0: premier empire. Les halles deviennent propriété communale en même temps que le champ de foire. Et pendant un temps, hein, elles vont même accueillir la mairie et la justice de paix, une sorte de tribunal de proximité. En 1855, le maire décide de reculer la façade qui longe la route pour faciliter la circulation. C'est à ce moment-là qu'on remplace 11 piliers en bois par 7 colonnes toscanes en pierre. On aménage aussi des escaliers et on modifie une partie de la toiture. En fait, c'est en grande partie l'aspect que nous connaissons aujourd'hui. Après la Seconde Guerre mondiale, l'entretien des halles coûte cher, trop cher pour la commune. Un projet de démolition est même envisagé en 1946. Mais finalement, les halles sont classées monument historique le 10 mai 1948. Et ce classement, eh bien, il est décisif. Parce qu'il faut imaginer qu'à cette époque, en France, beaucoup de halles des 16e, 17e siècles sont détruites. Suite à cet épisode, le monument va connaître plusieurs phases de travaux. La toiture est restaurée en 1976, le pavage est refait quelques années plus tard. Et puis, l'ensemble va être rénové au début des années 2010. Aujourd'hui, chaque samedi matin, eh bien, le marché anime toujours les halles. La preuve que ce monument n'est pas seulement un superbe patrimoine, c'est aussi un véritable lieu de vie.
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2: Vous avez peut-être du mal à trouver l'amour malgré de nombreuses tentatives, notamment sur les sites de rencontres. Il y a peut-être des raisons à ça.
3: Je m'appelle Hélène Bethams. Je suis fonctionnaire, mais aussi autrice et psychosexologue, hypnothérapeute.
2: Ça fait beaucoup de fonctions. Qu'est-ce que vous avez écrit ?
3: J'ai écrit un livre qui s'intitule « Les sites de rencontres et l'estime de soi, psychologie amoureuse à l'ère du numérique ».
2: Mais comment passe-t-on de fonctionnaire à autrice et psychosexologue ?
3: Je suis d'abord restée en couple pendant 23 ans et je me suis séparée. Au moment de la séparation, j'ai attendu 2 ans avant de m'inscrire sur un site de rencontre. Et là, ce que j'ai découvert, ça m'a paru trop compliqué. Alors, comme tout le monde, j'ai navigué entre des eaux troubles, on va dire. Et puis, j'ai décidé de me former en psychosexologie, puisque la psycho m'intéressait depuis toujours. Et la sexualité aussi. J'avais lu Freud, j'étais très très jeune. Comment rencontrer l'amour quand on a perdu les codes à une époque, en fait, où tout est sur le numérique et où dans la vraie vie, on ne sait pas qui est célibataire ou pas et où on ne va pas aborder quelqu'un en lui disant « Ben voilà, moi je suis seule ». Est-ce que ça te dit de faire connaissance ? Parce que c'est ce qu'on fait sur un site de rencontre. On écrit à quelqu'un et on lui demande en fait s'il a envie de faire connaissance.
2: Comment avez-vous vécu cette expérience particulière sur les sites de rencontre ?
3: Je ressentais des choses un peu complexes qui peuvent s'apparenter à de l'adrénaline quand on fait du cardio, par exemple, une espèce d'excitation dès qu'on a un like, dès qu'on a un crush, un match. Pendant ma formation, je me suis dirigée vers des études et des recherches un peu plus scientifiques. Et ça a plein d'effets. En fait, les sites de rencontre, on s'en rend pas compte, mais on crée des hormones, de la dopamine, de l'adrénaline, et en fait, c'est les conditions de l'addiction.
2: Et c'est ce que vous expliquez dans le livre.
3: Je parle aussi de toutes les difficultés d'attachement qu'on peut avoir, parce que parfois, aimer ou être aimé, ça peut être une grande peur. Je parle aussi de nos schémas. Parce que dans la rencontre amoureuse, on va souvent reproduire les mêmes schémas, on va être attiré par les mêmes personnes. Bah, c'est un petit peu comme dans la vie, tous les jours on prend le même chemin pour aller travailler et rarement on va essayer une nouvelle route. Alors moi c'est ici et aujourd'hui que je vous propose de commencer un travail pour vous aider dans vos rencontres.
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4: Je rêvais d'avoir une maison à la campagne. Cette maison, c'est comme si j'y étais née. C'est ma maison de famille.
5: Ma maison s'appelle l'Ostao de la Mar.
6: C'est une maison un peu envoûtante.
7: Eh bien, vous voyez, des livres et 3 fenêtres qui me donnent le paysage du pays, comme si c'était 3 tableaux.
8: Ils ont vécu ici.
1: Thibaut Gaudry.
9: Elle m'a dit d'aller siffler là-haut sur la colline.
10: En juillet 1968, Huguette Carin, présidente du comité des fêtes du charmant village de Cotignac, écoute son transistor quand elle entend Joe Dassin chanter « Siffler sur la colline ». Et c'est là que germe une idée un peu folle.
11: J'ai demandé donc au maire, je lui ai dit, qu'est-ce que vous pensez si nous donnions un terrain de Cotignac, si toutefois la mairie est d'accord, pour que Jo vienne chanter. Et il me dit, bon, ben d'accord, fais-moi une lettre, hein, je vais le proposer. Ce qui a été fait et accepté. Donc, il est venu chanter une vingtaine de jours après. Et dès qu'il avait un gala sur la côte, il venait coucher chez nous. Et voilà comment ça s'est passé.
10: Jo Dassin donne un concert mémorable le 12 août 1968 dans la cour de l'école. Après sa prestation, Huguette l'accompagne visiter le terrain proposé. Un bel emplacement que le chanteur estime néanmoins trop proche du village. On lui en propose alors un autre, dans le quartier Saint-Joseph, sur les hauteurs, près d'un monastère. Enthousiaste, il l'accepte illico. Séduit autant par le lieu que par son nom. Il faut dire qu'il s'appelle Joseph Dassin.

0: Joe ne fera construire une maison sur le terrain que 10 ans plus tard. Mais il revient souvent à Cotignac et loge au Look Allen, l'hôtel-restaurant créé par Huguette en plein cœur du village. Il y prend toujours la chambre 6. Look Allen, où l'on peut croiser les Pink Floyd ou Yvonne de Gaulle. Et la chambre 6, où Joe dormira le 14 janvier 1978, mais pas seul.
1: Joe Dassin va chanter dans un instant. Joe Dassin a vécu hier un moment important dans sa vie, puisqu'il s'est... un moment troublant. Il avait sans doute plus le trac hier à Cotignac dans le Var que sur scène, devant Monsieur Martin, le maire de la localité, qui a uni Christine et Joe pour le meilleur et pour le pire.
0: Après avoir hésité avec Tahiti, c'est finalement à Cotignac que Christine dit oui à Joe. Ce jour-là, ce n'est pas vraiment l'été indien, mais un déluge, qui cependant ne gâchera pas la fête pour les 500 invités conviés par le couple. On chantera une partie de la nuit, un concert improvisé qui se terminera en duo avec l'ami Serge Lama.
2: Samedi 14 janvier, contrairement à l'habitude, il pleuvait sur Cotignac. Étaient-ce les larmes des admiratrices de Joe Dassin qui, ce jour-là, épousaient dans la mairie du village la ravissante Christine Delvaux? Enfin, malgré le mauvais temps, tout Cotignac était là, dans les rues, aux abords de la mairie, pour saluer celui qu'il considère maintenant comme un enfant du pays, puisque Joe Dassin y possède une fort belle maison. C'est Monsieur le maire en personne qui, vers 15h30, procédait à la cérémonie, ponctuée par le crépitement des appareils photos, tandis que la musique des sapeurs-pompiers de Brignoles interprétait les succès de Joe Dassin.
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0: Pour le dessert, un pâtissier a créé un gâteau géant, reproduisant la maison que Joe vient de faire construire, dans la Pinède, en haut de la colline. Si un jour, vous allez visiter Cotignac, labellisé plus beau village de France, et que vous souhaitez dormir au Look Allen, demandez la chambre 6.
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2: Dans la famille Moquet, je demande la fille, Pauline. Effectivement, chez Daniel Moquet, il travaille en famille, mais vraiment.
3: Donc au départ, c'était mon père qui a créé sa société. Donc ma mère a rapidement rejoint l'aventure de l'entreprise. Et puis donc moi, en 2004, et ma sœur Camille, parce qu'on est deux filles. Et puis enfin nos maris, qui eux gèrent les entreprises. Donc mon beau-frère à Laval et mon mari à Parigny-sur-Bray.
2: L'entreprise Daniel Moquet est purement mayonnaise, fondée par le papa Daniel Moquet en 1977, originaire de Parigny-sur-Bray.
3: Et on aménage, on embellit les extérieurs des particuliers qui veulent avoir un beau jardin.
2: Un beau jardin avec des petits oiseaux, du vent et même la mare aux canards. Quant à l'entreprise Daniel Moquet, elle a semé des graines dans tout le département et dans toute la France.
3: Alors en tout, on a 450 entreprises qui sont réparties sur 4 marques, puisque notre métier historique, c'est entrepreneur paysagiste. Au départ, on ne faisait uniquement les allées chez les particuliers. Et puis on a rajouté à notre activité toute la partie clôture, portail et pergola. En 2022, on fait les jardins. Et puis enfin, là, le dernier réseau, on propose aussi à nos clients de réaliser les piscines des spas.
2: Et leur point fort, c'est de s'adapter au projet du client et rapidement.
3: C'est-à-dire que quand un client nous appelle, rapidement, sous 8 jours, on se déplace à son domicile pour faire une étude de son projet.
2: Je voudrais une petite île végétale au milieu de ma grande fontaine, si c'est possible. D'ailleurs, c'est quoi la mode? Parce que l'entreprise suit les envies des clients et le climat qui évolue.
3: On est de plus en plus à des jardins naturels et sans entretien. Donc en fait, c'est un peu ça, c'est-à-dire qu'on s'y sente bien et qu'on n'y passe pas un temps fou à entretenir son jardin. Des massifs qui sont autonomes, qui ont moins besoin d'eau. En fait, on fait attention au choix des végétaux qu'on utilise.
2: Aujourd'hui, il y a plus de 2500 personnes à travailler sous l'enseigne Daniel Moquet et l'un des principes, c'est celui-ci.
3: On s'attache en fait à utiliser la végétation locale. C'est vrai que quand on nous demande des palmiers ou des oliviers, c'est moins les végétaux de notre région.
2: Oups ! Est-ce que vous pouvez me déplanter l'olivier et mettre un châtaignier à la place ? Comme le précise Pauline, la Mayenne reste la terre de cœur.
3: On est très attaché à notre région et on travaille avec des entreprises mayennaises.
2: Daniel Moquet, une entreprise qui participe à la bonne santé économique de notre département et qui se déploie toujours plus. Ah, si c'est possible d'ajouter des nénuphars dans mon spa, s'il vous plaît.
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4: Ah, quel enfant n'a pas rêvé un jour de devenir pompier. Enfant, adolescente, Gaëlle Hérault est adjudante, légende ici.
5: Bonjour, je suis l'adjudante Gaëlle Hérault, je suis pompier professionnel depuis 23 ans et j'occupe le poste de chef de salle opérationnelle adjointe au CODIS de la Sarthe. Mon histoire, j'ai découvert l'univers pompier en classe de 4e lors du stage de découverte et donc j'ai dû intégrer la section des jeunes sapeurs-pompiers donc au centre de la Ferté-Bernard. Par la suite, donc rentrée pompier volontaire. Après le bac, je suis rentrée militaire technicienne de l'air en tant que pompier. Donc le déclic et puis l'ambiance caserne, alliée du sport, travail d'équipe et puis de passer les différentes formations, ça a concrétisé et aujourd'hui je regrette pas et je continue dans ce métier avec passion. Alors la fameuse question, quand on est femme, est-ce facile de progresser ou d'être pompier? Comme tout métier, lorsqu'on l'exerce avec passion, conviction et beaucoup de sérieux, je pense que tout le monde a sa place. Et la Sarthe représente bien ce corps-là, féminisé au maximum. Chaque pompier se doit de répondre à ses missions. Et là, il n'est plus question de femme ou d'homme. Au moment de partir en intervention, il y a toujours cette phase de gestion du stress, l'adrénaline. On aime cette phase-là, en fait, qui nous porte et puis qui nous galvanise pour la mission à venir. Voilà, au fur et à mesure des années, l'expérience font que ce stress, on le dompte, on le familiarise et puis grâce aux formations, on en fait une clé de réussite en fait. Mais on a tous besoin de ce stress-là et de cette adrénaline pour continuer à exercer ce métier. Et toujours cette fameuse question, est-ce que la tenue de pompier peut faire fantasmer? Je suis désolée, alors soit parce que je la vois depuis trop longtemps, pour moi elle s'apparente à mon métier, ma passion, et forcément certains la portent tout de même mieux que d'autres, faut être honnête. Mais après voilà, je suis pas du tout dans le mythe de l'uniforme, peut-être parce que ça fait trop d'années que je le porte. Mais c'est valable aussi pour les autres corporations, hein, gendarmes ou autres. Donc voilà, désolée de mon côté, je rentre pas dans le mythe du pompier en tenue.
0: Un pompier doit toujours être prêt à intervenir.
5: Voilà, c'était l'adjudante Yael Hérault. Merci de m'avoir écouté et gardez en tête, toujours réserver un meilleur accueil possible pour les pompiers qui, sachez-le, au téléphone ou en mission, font le maximum pour vous aider.
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6: Nous sommes avec une des dernières et la plus ancienne fabrique de pâtes de fruits en Auvergne. Avec Anthony Vallat, qui est le directeur général. Merci de nous recevoir, Anthony. Nous sommes face à une vieille photo qui montre, je pense, le tout début de cette maison Cruzy, c'est ça ?
7: C'est pas le début historique, hein, puisque la maison Cruzy a été fondée en 1880, mais c'est effectivement une photo du site de fabrication ici, sur la zone du Brézé, telle qu'il était en 1956, au moment où la maison Cruzy a déménagé du centre de Clermont pour venir s'installer sur la zone du Brézé.
6: Construction de l'usine Goffredi, avenue Jean-Mermoz, sur le champ d'Angélique. Et on aperçoit des angéliques sur ce champ.
7: Et l'angélique étant un des produits un petit peu signature des confiseurs et de la confiserie. Et donc c'est un beau clin d'œil de l'histoire que de penser que voilà, notre site de fabrication ici est basé sur un ancien champ d'angélique. Voilà.
6: L'angélique, ces petits bâtonnets de couleur verte, hein, c'est
7: exactement.
6: Ça, je ne dis pas de bêtises.
7: Il y a beaucoup de particuliers qui ont aussi de l'angélique à la maison.
6: Voilà. C'est la tige.
7: On confie la tige, tout à fait.
6: D'accord, oui. Ok. Et aujourd'hui, vous en faites toujours. Vous avez toujours des producteurs d'angélique qui bossent avec vous.
7: Oui, tout à fait. C'est un agriculteur qui vient nous livrer en tracteur chaque année.
6: En tracteur, toujours.
7: Ouais, tout à fait. C'est au mois de

0: que on va dire que la noblesse venait descendait de Paris dans le 16e, 17e siècle et venait dans les cures à Roya ou autre. Ils découvraient, ils dégustaient les fruits d'Auvergne. Et la méthode de conservation à l'époque, hein, puisqu'on n'avait pas toute la pasteurisation, etc., c'était de confire les fruits. Ce qui faisait que, du coup, les confiseurs auvergnats ont prospéré sur la base des gens qui venaient en cure et qui ramenaient leurs fruits à Paris en général. C'est comme ça que la confiserie et le métier de confiseur a démarré en Auvergne.
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1: Le bâtiment rondouillard au toit de chaume de l'ancien Courtepaille à Cussy-les-Forges a pourtant bien failli disparaître. Ce restaurant grill, dont le néon rouge a éclairé pendant des années l'entrée de ce village de la Vallonnée, a accueilli pendant plusieurs décennies les vacanciers en voiture qui descendaient dans le sud ou rentraient chez eux par l'ancienne Nationale 6.
2: Pas moyen d'avancer. Qu'est-ce qu'ils font devant aussi? Et l'autre Thierry, y a vraiment pas de quoi. Ah, ils sont en panne par-dessus le marché. C'était bien la peine de nous doubler tout à l'heure. Ah, si j'avais su, je serais jamais parti en vacances.
1: Le Courtepaille de Cussy-les-Forges a même une histoire particulière. Construit en 1964, c'était le deuxième établissement de la célèbre chaîne, devenu au fil du temps le plus ancien encore debout en France. Dans une archive de 2020, André Leroy, qui en a été le directeur pendant 30 ans, se souvient d'une salle de resto restée dans son jus.
3: Elle est d'origine avec ses rideaux verts, ses banquettes. Tout est resté dans son jus comme elle a été faite en 64. C'est magnifique avec ses vieilles tables, ses vieilles chaises, ses briques, la cheminée qui n'est pas la même, les banquettes vertes, des lanternes, c'est vraiment joli.
1: Ce décor authentique a même vu défiler des vedettes des années 70 sur la route de leur tournée, comme Michel Thor ou Claude François.
4: Allez,
1: puis le rideau est tombé en 2020. Le restaurant a fermé et le bâtiment est resté 5 ans à l'abandon. La belle histoire, c'est qu'il a été repris il y a un peu plus d'un an par Christopher Bertrand, un ancien serveur de la chaîne.
5: J'ai démarré chez Courtepaille, j'avais 16 ans. Je travaillais à Courtepaille de la Poignée, donc en faisant des études pour exercer le métier de tailleur de pierre. Donc oui, rien à voir du tout. Et je suis revenu chez Courtepaille à Cussy-les-Forges. Les choses, parfois, vous savez...

0: Et des opportunités dans la vie, il y a des petits clins d'œil, des petites choses.
1: Sous son impulsion, Courte Paille est devenue Courte Patte, un magasin spécialisé pour animaux. Une nouvelle enseigne qui vient de fêter ses 1 an d'existence. Le lieu a changé d'activité, mais il n'a pas perdu son âme. La preuve, toutes les semaines, des automobilistes s'arrêtent encore. Pensant venir manger, ils grimpent le petit escalier jusqu'à la porte avant de réaliser que les grillades ont laissé place aux croquettes pour chiens.
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3: 22 juin 1896, à Montpellier, plusieurs journaux annoncent la mort d'un archimillionnaire, Emmanuel Fontenay. Monsieur Fontenay avait hérité, très jeune, de plus de 10 millions de francs et avait investi et fait fructifier cet argent. Il avait aussi bien radiné. Oui. Monsieur Fontenay était très très avare. Il était surnommé l'Harpagon du Clapas. Il portait des vêtements râpés, choisissait des chapeaux pas du tout à la mode en espérant ainsi les payer moins cher, habitait dans une maison très modeste tout en étant propriétaire de plusieurs immeubles à Montpellier. Monsieur Fontenay avait aussi plusieurs fermiers. Quand il voulait les faire venir à Montpellier pour les voir, il avait trouvé une petite combine pour économiser les 15 centimes que lui aurait coûté ce courrier. Il envoyait une lettre non affranchie, qui aurait donc dû être payée par le destinataire, le fermier, qui refusait de payer, mais comprenait que M. Fontenay l'attendait à Montpellier. À sa mort, on ne trouve pas tout de suite de testament. Mais je vous rassure, hein, les gens ont cherché, et ils en ont trouvé. Plusieurs. Chacun d'entre eux désignant un légataire universel différent. Le 4 juillet, par exemple, un journal raconte qu'un dénommé Fraîche a été désigné légataire universel. Monsieur Fraîche est refait, il se précipite à Montpellier et fait ouvrir le coffre personnel de Monsieur Fontenay. Et là, surprise, surprise, dans ce coffre, il y a un autre testament. Qui annule celui sur lequel Monsieur Fraîche figure. Ah bah oui, c'est décevant. Le 24 juillet 96, un mois après le décès, on en est déjà au 5e testament. Mais lui, il date de 3 jours avant le décès, donc on est à peu près sûr que c'est le dernier. Sauf que les héritiers dénoncent un faux. Une bataille juridique commence alors entre les différents héritiers putatifs, 10 en tout, c'est quand même un bon score. L'affaire est tranchée, le testament qu'on estime être valable, c'est celui de juillet 1894. L'héritier est un jeune étudiant en médecine, Emmanuel Laurent. L'un des journaux se demande s'il va se réinscrire et continuer ses études de médecine. Spoiler alerte, non. Emmanuel Laurent va voyager, entamer une collection d'art et se faire construire à Agde une maison mirifique, complètement délirante, hop, un petit peu d'art nouveau par-ci, un petit peu de néo-grec par-là, de l'égyptomanie, de l'orientalisme, le tout à 2 pas de la gare pour que ses invités puissent descendre du train et arriver directement chez lui pour participer à une soirée, si possible, somptueuse. Cette merveilleuse maison, c'est la Villa Laurent, ou Château Laurent, à Agde, qui, après avoir été laissée à l'abandon pendant la deuxième partie du XXe siècle, a été restaurée et ouverte au public en 2023.
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4: Oh ben écoutez, j'ai quand même 89 ans, alors je ne sais pas si je pourrais aller longtemps encore. Hein. Et puis qu'en Ligue 1, et puis surtout qu'ils y restent quand ils seront en Ligue 2. Mais je vous le souhaite à tous, allez les petits.
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6: À 89 ans, Pierrette est bien plus qu'une simple fan du FC Sochaux-Montbéliard. Elle est l'âme du club et dans son salon, entièrement décoré en jaune et bleu, elle se remémore ses premiers pas au stade. Pierrette, d'où vient cet amour inconditionnel pour le FC Sochaux-Montbéliard ?
4: Oh ben ça, c'est vieux, hein. C'est quand je peux plus vous dire la date parce que je perds la mémoire. Hein. Mais ça fait un bon moment et puis c'était des bons souvenirs. On était contents, surtout quand il y avait la victoire.
6: D'ailleurs, vous êtes comment vous, en plein match? Est-ce que vous êtes calme? Est-ce que vous chantez?
4: Mais je chante, je dis « Allez Sochaux, tous ensemble pour vous ». Et puis, il y a aussi les autres supporters, Jean-François Bonnet, Mireille, Jean-Guy, et puis d'autres, ma foi.
6: Et quelle émotion ça vous procure d'arriver au stade avant un match et de vous poser à votre place?
4: J'y vais de bon cœur en espérant avoir une belle victoire, que tout le monde sera content.
6: Depuis que vous venez au stade, est-ce qu'il y a des moments qui vont rester à jamais gravés, des joueurs, des personnalités que vous ne pourrez jamais oublier?
4: Oh ben je garderai surtout quand c'était la Ligue 1. avec Teddy Richet, Michel Isabé, puis tous les autres dont je n'arrive plus à me souvenir de leurs prénoms.
6: Et dites-moi Pierrette, est-ce qu'il y a quelque chose que vous souhaitez aux joueurs, à l'ensemble du staff pour cette année 2026 ?
4: Oh ben écoutez, j'ai quand même 89 ans, alors je ne sais pas si je pourrais aller longtemps encore, hein. Et puis qu'en Ligue 1, et puis surtout qu'ils y restent quand ils seront en Ligue 2. Mais je vous le souhaite à tous, allez les petits, bon courage, vous pouvez le faire.
6: Vous êtes un visage incontournable des tribunes de Bonal, je sais que les gens s'arrêtent vers vous aussi. Qu'est-ce qu'ils vous disent ?
4: Ben, y en a qui me disent bonjour, il y en a qui viennent prendre des photos, qui me disent on peut faire une photo, ben, je dis, si vous voulez, je réponds ben, c'est gratuit, profitez-en. Et puis quand il y a des enfants, mais j'ai dit je veux que les enfants soient sûrs, que c'est eux qui veulent bien. Hein.
6: Vous avez transformé votre habitation en un véritable musée dédié au FC Sochaux-Montbéliard. Qu'est-ce que vous avez comme objet spécifique, Pierrette ?
4: J'ai beaucoup de gobelets, ma foi, j'ai donné beaucoup de choses à des gens, parce qu'un jour, je ne sais pas ce que ça va devenir, tout ça.
6: Et dans ces objets, est-ce que vous en avez certains qui sont vos préférés ?
4: Ben, c'est la Coupe de France, les écharpes qu'il y a à la Coupe de France, ça c'est beau. Je les ai, ils sont rangés, là. Je les ai ressortis l'autre fois, mais voilà. Moi, ce que je veux, c'est que Sochaux reste en Ligue et puis qu'ils montent, surtout. C'est pour eux, pour leur avenir, pour l'avenir du club et puis pour l'emblème bébatique du club.
6: Une véritable leçon de fidélité, signée Pierrette. Son portrait, les photos de son incroyable collection sont à retrouver sur notre site internet ici.fr. Et bien sûr, allez Sochaux !
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1: Être de mauvaise humeur, ça arrive, mais savoir le dire en breton, c'est pas simple. Eh bien, je vais vous l'apprendre. Et puis, les Botorels, coucou, ça va être votre tour aujourd'hui.
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1: Alors pour les râleurs du matin ou les râleurs de toute la journée, bah ouais, il y en a, on en connaît, hein, ceux qui ne sont jamais satisfaits et aboient au lieu de parler, eh bien, c'est gualimor, le mot à employer. Gualimor et out armintiement. Tu es de mauvaise humeur ce matin. Gualimor et out armintiement. C'est un mot composé donc avec gual en premier qui signifie mauvais, le mal ou le malheur. Employé devant un mot, gual sert à insister sur le côté néfaste, mauvais d'une chose. Par exemple, gualvrudet, c'est une personne de très mauvaise réputation. Donc, gual et immor, gualimmor, hein, ça veut dire de mauvaise humeur, de très mauvaise humeur même d'ailleurs. À dire à votre ado, à votre conjoint ou collègue, ou pas en fait, hein, sinon ça va créer la dispute. Mais maintenant, vous saurez dire, gualimmor et des irio, ceci est de mauvaise humeur aujourd'hui, gualimmor et des irio. Retenez donc pour aujourd'hui que gual signifie mauvais en breton, immor, l'humeur, gualimmor, la mauvaise humeur.
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1: Et maintenant, nos Botorels. Nom de famille assez répandu. Alors, Botorel, ça sonne fortement breton, hein? Ouais? Eh ben non. C'est une version bretonnisée d'un nom de famille qui vient de l'ancien français. Il n'y en a pas beaucoup en breton, mais il y en a quelques-uns, comme celui-là. Botorel, ça vient de Boterel, qui avait perduré dans la langue galaise, en Haute-Bretagne. Un nom attesté au XVe siècle, on le trouve aussi chez nos voisins de Cornouailles britanniques d'ailleurs. Mais Botorel, Boterel ou encore Botrel, comme Théodore, le célèbre chanteur de la Papolaise, eh bien tous ces noms viennent d'une ancienne forme française, Boterel, qui signifie le petit crapaud. Mais alors, c'est pas un petit crapaud, ça servait surtout de surnom péjoratif, donné à une personne n'ayant pas des traits de visage des plus beaux, ou d'une personne méprisable, pas agréable du tout. Donc, même si ça semble breton, eh bien l'origine, pour le coup, vient de la partie non bretonnante de la Bretagne. Et ça a été mis ensuite à la sauce armoricaine, langue bretonne par nos anciens. Voilà, quelques mots de plus et des explications sur notre belle langue bretonne. Je vous dis à demain pour d'autres surprises. Kenwar Hwas.
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3: Direction Bourges aujourd'hui, et lorsqu'on se trouve place Malus, eh bien on peut descendre le long du boulevard Laïtol pour sortir de Bourges justement, élonger ainsi le campus qui porte le même nom. Mais alors, c'était quoi avant? Eh bien vous allez le savoir tout de suite.
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3: David Ledrich, guide conférencier, est avec nous. Bonjour David.
5: Bonjour Margot et bonjour à tous les auditeurs.
3: Bon alors, qu'est-ce que c'était avant que ces établissements militaires?
5: Alors là, c'est une page importante de l'histoire de Bourges, c'est l'histoire de la fonderie de canons de Bourges. En 1860, l'empereur Napoléon III crée la fonderie impériale de canons. Alors pourquoi Bourges? Parce que Bourges est au cœur du pays, loin des frontières, et la ville est reliée par le chemin de fer, et fait non négligeable, elle dispose d'un champ de tir. Le champ de tir, il existe toujours aujourd'hui, c'est ce qu'on appelle le polygone de tir, qui va de Bourges à Flavigny. Il représente 10 000 hectares sur une longueur de 30 km. Après la guerre de 1870, l'école d'artillerie qui est à Metz s'installe à Bourges. Et donc, imaginons que nous partons de la place Malus. Nous allons découvrir les monuments tels qu'ils étaient à l'époque. Sur notre droite, on pourra voir tour à tour l'école d'artillerie, qui forme donc les militaires à l'utilisation des canons, la fonderie de canons, l'arsenal, et enfin, au bout, le dépôt de matériel.
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5: Et là, on arrive entre la rue de Pignoux et la chaussée de Chape. Cette zone, vraiment, elle employait énormément de gens. Ça concerne 8000 ouvriers en 1918. Et à l'époque, on ne rigolait pas avec les cadences de travail, puisqu'on fabriquait 40 canons de 75 mm chaque jour.
3: Ah oui.
5: Le site est pillé par les Allemands pendant la Seconde Guerre mondiale. En 1967 est créé l'établissement de fabrication d'armement de Bourges, les FAB, c'est un nom qu'on utilise parfois encore, puis qui devient GIAT et aujourd'hui Nexter. C'est à cet endroit qu'ont été fabriqués les canons des chars Leclerc. Aujourd'hui, c'est un campus universitaire qui porte toujours le nom de Laïtol. C'est un officier polytechnicien, vétéran de la campagne du Mexique, blessé à la bataille de Reichshoffen, qui a dirigé les établissements militaires de 1875 à 1879. Et c'est un endroit de Bourges qui mérite aussi d'être connu.
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4: Alicia Maglio a 33 ans, elle est employée dans les ressources humaines au Luxembourg. Elle a remporté en octobre dernier un concours qui vise à valoriser des femmes aux formes généreuses, le concours de Miss Curvrie. Bonjour Alicia.
6: Bonjour Jérémy.
4: Que vous a apporté cette participation finalement à ce concours de Miss Curvrie ?
6: Cette participation était très importante pour moi. J'ai longtemps eu du mal à accepter mes formes. Pendant des années, je voulais absolument perdre du poids pour m'accepter, être plus heureuse. Et cette aventure a vraiment permis de changer mon regard et d'oser m'accepter telle que je suis aujourd'hui.
4: S'accepter et faire de ses complexes une force, c'est vraiment le but de cette participation ?
6: Exactement. C'est bien plus qu'un concours de beauté finalement. C'est vraiment une aventure humaine à travers laquelle on évolue, on se développe. Il y a beaucoup d'ateliers de développement personnel qui sont mis en place par les bénévoles de l'association, parce que je tiens aussi à souligner que c'est une association qui met tout ceci en place, et tout ça permet de faire un vrai travail sur le regard qu'on porte sur soi.
4: Vous parlez beaucoup d'acceptation de soi. À quel moment de votre vie le sujet est devenu un peu central ?
6: Je pense qu'après être devenue maman, ça a été central, puisque c'était aussi l'exemple que je voulais montrer à mon fils, de pouvoir s'accepter tel qu'on est, et qu'importe les diversités qu'on peut avoir, s'accepter tous les jours à différents niveaux de sa vie, c'est vraiment quelque chose d'important, et c'est vraiment quelque chose que je voulais montrer en exemple à mon fils. Et je pense que la maternité a été un peu un déclic pour moi.
4: De nombreuses personnes sont victimes de grossophobie sur les réseaux sociaux. Ça touche aussi bien les anonymes que les célébrités. Pour vous, c'est un facteur de pression, ces réseaux sociaux, ou plutôt un allié pour participer à ce concours ?
6: Je pense que les réseaux sociaux, aujourd'hui, on y trouve beaucoup de choses, mais on y trouve aussi une façon et une forme de visibilité. Ça permet de porter ces messages un peu plus haut, un peu plus fort, et de toucher des gens qui peut-être aussi ont du mal à s'accepter. Et donc pour moi, c'est vraiment un vecteur de partager des messages d'acceptation de soi et de confiance.
4: Quel message vous aimeriez justement transmettre aux femmes qui n'osent pas encore s'assumer pleinement ?
6: J'aimerais vraiment qu'on puisse en tout cas se voir tel qu'on est vraiment, au-delà d'un chiffre, d'une taille. On est tellement beaucoup de choses, on a énormément de valeurs, et c'est vraiment de se regarder avec beaucoup plus de douceur et de bienveillance, et qu'on mérite toutes, chacune, toutes et tous aussi, puisque ça peut toucher aussi plus largement, de se voir autrement et de porter un regard vraiment bienveillant et respectueux envers son corps.
4: La finale de Miss Curvy France se déroule dans les Landes le 11 avril prochain. Vous y allez avec l'envie de remporter le titre. Quelles sont les différences finalement avec un concours classique comme Miss France ?
6: Les différences, c'est vraiment un concours qui va porter sur la beauté des cours. Donc déjà, on se retrouve ici sur une différence. Mais c'est aussi vraiment, comme je le disais, un chemin d'acceptation. Et donc, c'est un peu la concrétisation de pouvoir aller porter ces belles valeurs sur une scène nationale, et aussi de pouvoir faire briller la région par la même occasion. Et c'est en tout cas avec tout ça que je vais porter les couleurs de la Lorraine aux France, avec l'envie de pouvoir faire évoluer les regards justement sur les courbes et sur l'acceptation de soi d'une façon générale.
4: Merci Alicia, à bientôt.
6: Avec plaisir, merci beaucoup Jérémy.
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7: Ai-je encore besoin de le présenter ? Arnaud Fromage est avec nous. Bonjour Arnaud.
8: Bonjour, bonjour.
7: Pour votre nécessaire minute comtoise, Arnaud, il y a quelques temps, vous nous avez expliqué pourquoi l'emblème de la Franche-Comté était un lion.
8: Mais je ne suis pas allé au bout du raisonnement. Pour rappel, la Franche-Comté adopte le lion vers 1278-79 quand le comte de Bourgogne, Othon IV, décide de se rapprocher du royaume de France. Il décide pour cela d'adopter le lion, le roi des animaux et symbole de la monarchie française. La Franche-Comté n'est d'ailleurs pas la seule région à arborer cet animal, que l'on retrouve aussi sur les armoiries de la Normandie ou en Aquitaine, et qui est tout autant le symbole de Belfort que de la ville de Lyon, parce que oui, il y a une logique là-dedans. Mais voilà, maintenant qu'on a dit ça, reste une question. Pourquoi le lion, qui n'est pas le plus imposant des animaux et qui, soit dit en passant, est une sacrée grosse feignasse, a-t-il pu devenir le roi des animaux et pas la baleine bleue ou le chinchilla ?
7: Bon, déjà, ce n'est pas le cas partout, hein.
8: C'est vrai. En Asie, c'est plus souvent l'éléphant ou le tigre qui sont considérés comme les rois des animaux. En Amérique, c'est l'aigle qui règne aux côtés de l'ours, du jaguar ou du puma. En Afrique, le rhinocéros et le léopard sont aussi dans la place aux côtés, c'est vrai, du roi lion. Et en Europe, eh bien avant le lion, c'était l'ours qui était considéré comme le roi des animaux, mais tout va changer au Moyen-Âge. En gros, ce sont des histoires de symboles. Au Moyen-Âge, on se passionne pour la mythologie grecque, dans laquelle Hercule, qui était méga fort, a tué le lion de Némée, dont la peau était pourtant censée être impénétrable. Et puis, la crinière du lion est vue comme une sorte de couronne, ce qui fait bien plaisir aux souverains du continent, d'autant que bon, l'Afrique c'est méga loin et que personne n'ira vérifier.
7: Et bon, un roi c'est très humain, alors comment un animal peut-il être le roi de quoi que ce soit, quelque part, Arnaud ?
8: Là encore, vous marquez un point, mais ce qualificatif de roi des animaux, depuis qu'il s'est débarrassé de sa symbolique royale, est plutôt là pour qualifier ce qu'en zoologie, on appelle les super-prédateurs. Ces animaux qui sont tout en haut de la chaîne alimentaire et qui sont relativement imprenables à la baston contre les autres espèces du coin. Et même dans ces cas-là, on devrait dire que ce sont les lionnes qui sont les reines, parce que ce sont elles qui chassent, mais seulement les reines de la savane. Bah oui, si on va par là, chaque type de terrain a son roi. Celui de la jungle amazonienne, ce serait plutôt le jaguar, et celui de nos forêts à nous, eh bien ce serait plutôt le cerf. Mais au fond, une grosse feignasse qui laisse les autres combattre à sa place, qui se fait nourrir et qui prend la lumière, est-ce que ce serait pas ça, la définition d'un roi ? Bon bah, je retire tout ce que j'ai dit, alors.
7: Voilà, retirez tout, retirez tout. Merci beaucoup, Arnaud.
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9: S'il y a un endroit qui résume bien les Vosges pour moi, c'est Saint-Maurice-sur-Moselle. C'est un condensé, un résumé, l'endroit que je montre quand on me demande à la fois de raconter l'histoire des Vosges, d'en décrire les paysages et même de parler des gens. La montagne au-dessus, jamais loin, j'allais dire au sortir de la boulangerie, carrément. Hein. Et quelle montagne ! Le ballon d'Alsace qui prend racine ici, dont c'est le plus beau versant. 1247 mètres pour le sommet et une vue incroyable. On voit loin, on voit très loin, on voit même parfois trop loin, si on ne prend pas le temps aussi de voir le tout près. Mais oui, ce petit brin bélier qu'on croise en juillet, ces arbres, tous les mêmes de loin, tous différents de près. Saint-Maurice, c'est la montagne, c'est l'eau des Vosges, puisque sur Moselle, bah oui, et il suffit de grimper un peu pour comprendre que la Moselle, c'est le fleuve qui nous dit que l'union fait la force, puisqu'il est né en fait d'avoir reçu l'apport de plein de gouttes de rue, comme on dit dans les Vosges, qui à force d'être nombreux à couler, forment cette auguste rivière qu'est la Moselle. L'histoire de Saint-Maurice, c'est l'histoire des Vosgiens, de cette capacité qu'ils ont d'aller là où d'autres ne seraient pas allés, dans la montagne, si belle, c'est vrai, mais pas facile à vivre, hein, surtout au Moyen-Âge, pour les premiers habitants, les premières années où on a vu écrit Saint-Maurice sur quelques parchemins. Les Vosgiens et leur capacité de travail, bien mal récompensée d'ailleurs dans les années 80, hein, mais qui continue à faire des merveilles et qui est un trésor. Je vais vous dire, le travail des Vosgiens, c'est un trésor que la France redécouvrira quand elle comprendra enfin qu'elle peut faire beaucoup mieux et beaucoup plus solide quand elle veut faire elle-même. Et puis, Saint-Maurice, c'est la capacité d'engagement des Vosgiens. Et la montagne, qui a vu le maquis, s'en souvient. Elle qui a été si dure à prendre pour les Alliés au sortir de l'occupation. Il y a cette capacité vosgienne à voir passer l'histoire, à en souffrir bien souvent, bombardements, assauts, frontières même, il n'y a pas si longtemps, quand les voisins alsaciens ne pouvaient plus être français. Au-delà donc d'une marche vers les hauteurs ou même de l'effort physique, un voyage à Saint-Maurice-sur-Moselle, c'est finalement un voyage dans l'âme des Vosges, dans l'esprit de ceux qui y vivent et même de ceux qui y ont vécu. Et c'est fin bien. L'âme.
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10: Bonjour.
11: Alors, on est où ici, Philippe ?
10: On est sur mon exploitation, dans la miellerie.
11: Ici, à Boulternère.
10: À Boulternère.
11: Et Philippe, vous avez donc une miellerie, vous avez aussi des vergers.
10: Beaucoup de produits différents, on fait des pommes, des amandes, des abricots, du jus de pomme, du nectar.
11: Il me semble que j'ai vu aussi des pieds d'avocat.
10: C'est pas en production.
11: C'est un essai.
10: C'est un essai, on verra si la météo devient un peu plus clémente dans les années à venir.
11: Et là, vous avez donc la mise en pot ici, dans votre miellerie de Boule Ternaire.
10: Je peux même vous faire goûter, c'est vous.
11: Ben, je veux bien, oui.
10: Je suis déjà très fier de mes abeilles, surtout.
11: Et alors, quel est le miel que vous préférez, vous ?
10: Moi, je les aime tous. Après, je ne sais pas si vous connaissez peut-être des miels un peu particuliers, comme la Bruyère Calune.
11: Eh bien, allons-y. Non. Très subtil, hein, comme parfum.
10: Oui, c'est un miel qui est très particulier, peu récolté parce qu'il est très difficile à extraire. Et par contre, très prisé dans l'Europe du Nord. Celui-là, il vient de la réserve naturelle de Pie.
11: Donc ça sent très très bon le miel dans la miellerie. On va aller peut-être du côté des pommes. Donc là, Philippe, on se dirige vers votre verger. À notre droite, tous les pommiers.
10: Oui, voilà, différentes variétés. Gold Rush, un petit peu de Fuji aussi. En fait, si vous voulez, on a mis des pommes qui ne pouvaient pas aller à la montagne. Ici, on a gardé des pommes qui se récoltent tard, comme la Fuji ou la Gold Rush. Et après, celle qu'on a vue la première, c'est une primeur, une Gala. Qui elle aussi, elle est mieux ici qu'à Sahara.
11: Oh là, monsieur, vous avez fait provision là ?
12: Ah oui, monsieur Torrent était reconnu dans le coin.
11: Alors combien vous en avez acheté de pommes ? Combien de kilos ?
12: Oh, j'en sais rien, il y en a 3, 4, 5 caisses.
11: Ah ouais, quand même, c'est pour
12: plus
11: tout l'hiver.
12: Plus les noix.
11: Bonne dégustation.
12: Merci.
11: Ça sent bon la pomme. Et alors, est-ce que vous pouvez, s'il vous plaît, Philippe, me montrer la variété endémique du Roussillon, la Coquette.
10: Voilà, ça c'est Coquette.
11: Voilà, sa particularité, c'est qu'elle est un petit peu rosée.
10: Voilà, un petit peu rosée. C'est une variété voilà, qui est présente avant que la Golden arrive. Donc c'est dans les années 50. Et elle a été au fur et à mesure supplantée par les Rennais du Canada, là-haut, les Golden. Parce que c'est un arbre qui est très alternant. C'est-à-dire qu'il produit qu'une année sur deux. On est plus très nombreux à avoir de la Coquette.
11: Donc c'est une chance de pouvoir la goûter.
10: Ouais, vous voulez goûter ?
11: Allez.
10: Je vais goûter.
13: Allez.
11: Elle est trop trop bonne. Je vois qu'il y a aussi des noix. Ça, c'est pas votre production, c'est un copain à vous ?
10: Voilà, c'est M. Retch à Boule Ternaire. Pareil, pour faire face un peu à la disparition des pêchers, tout le monde s'est diversifié, à mettre des olives, des grenades, des noix. On a cherché des cultures alternatives.
11: Et dites-moi, Philippe, vous avez les pommes et vous avez le jus de pomme.
10: On a un petit atelier, on se fait nous-mêmes le jus de pomme, voilà.
11: Et ça, c'est pour ça que vous avez plein de clients aussi, parce que vous avez plein de bons produits.
10: Ça fait 43 ans qu'on fait du jus de pomme.
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4: Salut à toutes, salut à tous et bienvenue dans Décibel. C'est parti pour une heure en direct autour de l'actualité musicale. Et sachez que l'anniversaire de Gérard Jugnot, qui fête aujourd'hui ses 75 ans, fait partie de l'actualité musicale. Il fallait juste un peu tirer le fil des bandes originales des films du Splendide. Vous pouvez compter sur moi, j'ai bien tiré. Ce sera à la fin de l'émission. La découverte du jour, ce sera la nouvelle chanson de Vernis Rouge. Ses origines libanaises font que, évidemment, elle est très sensible à l'actualité en ce moment. Et à la guerre et aux bombes qui frappent son pays. Alors Vernis Rouge en a fait une chanson, vous la découvrirez tout à l'heure. Le thème du blind test, eh bien les reines, puisque Bilal Hassani, notre invité, chantait roi, les reines sont à l'honneur dans le blind test. Si vous avez envie de jouer avec nous, vous pouvez nous appeler dès maintenant, 0810 055 056. C'est Alexandra qui vous attend au standard, 0810 055 056. Et c'est le dernier album en date de Bilal Hassani, en attendant le prochain, qui sera à gagner ce soir au blind test. Bilal Hassani, bonsoir.
5: Bonsoir Émilie Mazoyer.
4: Comment vas-tu Bilal?
5: Ça va super, et toi?
4: Moi ça va très bien, ravie de te voir en pleine forme.
5: Oui.
4: Avec plein de projets. Ça c'est important. La nouvelle chanson s'appelle Beaucoup, mais avant, pour savoir d'où on part, j'aimerais qu'on écoute ensemble la dernière chanson qu'on a écoutée quand t'étais là dans ce studio tous les deux. Elle s'appelle La Question.

En fait, t'avais prévenu dans cette chanson-là que t'allais sortir de la cage et sortir et casser les cases. Et donc, on est sur un gros changement d'ambiance puisque ta nouvelle chanson, beaucoup, c'est plutôt comme ça.

0: 10 ans ne séparent pas les deux extraits précédents, mais simplement quelques mois. Raconte-nous ce changement d'ambiance, même si encore dans la question, sur un mode très doux de piano, voix et cordes, tu disais que de toute façon, tu n'allais pas rester sage.
1: C'est ça, moi je ne suis jamais sage. Mais je pense qu'après L'Affreuse, qui était une création pour l'Hyper Weekend Festival, ici même à la Maison de la Radio, j'avais fini un petit peu ce trajet-là.
0: Ouais. La question, ce n'était pas juste une chanson,
1: oui.
0: C'était dans le cadre de tout un spectacle
1: qui
0: était très posé, très piano-voix.
1: Exactement, ouais. Piano-voix, où je voulais m'essayer à l'exercice de la chanson. Et après, je me suis posée, je me suis dit, tu sais quoi ? Attends un peu et on verra si ça revient. Et donc les idées ne me venaient pas tout de suite parce que la priorité, je pense, avant d'arriver à beaucoup, avant d'arriver à faire un album, c'était de me reconnecter avec moi-même et aussi avec mon public et mon audience. Et c'est là où la première étape a eu lieu, qui était celle de reprendre un peu contact avec mon public de manière un peu plus directe.
0: C'est intéressant, t'as dit public et après t'as dit audience. Alors même si in English audience, c'est
1: oui.
0: Public, en vrai, dans la vie, et notamment dans ta vie, c'est pas le cas de tous les artistes, mais en fait, t'as deux publics. C'est-à-dire, t'as ton public de musique, des gens qui vont aller à tes concerts, qui vont écouter ta musique, etc. Mais t'as aussi quand même 3 millions d'abonnés, je crois, sur Instagram, etc. Et ça, est-ce que c'est les mêmes? Pas forcément. Donc, quand tu parles de la reconnexion avec le public, tu parles de ceux qui suivaient ta musique?
1: Je parlais non plutôt de ceux qui me suivaient au quotidien.
0: Ah oui.
1: Parce que ceux qui me suivent au quotidien, ça faisait des années que je les avais un petit peu mis de côté.
0: Oui, d'accord.
1: Pour prioriser du coup de la création artistique, les albums, les films que j'ai pu faire, toutes ces choses-là. Et donc du coup, j'étais en train de me dire bon, je m'ennuie un peu, je suis à la maison, je vais bien, je vais discuter avec eux, on va voir ce qui va en découler. Et en fait, de là, je me suis à la fois réconcilié avec cette partie de moi que j'avais un peu mis de côté. Et ensuite, des idées me sont revenues un peu pour écrire de la musique.
0: Et oui, et alors, tu t'étais déconnecté de ça, pourquoi? Parce que tu t'étais dit que pour être un vrai artiste, tamponné, artiste, chanteur, il fallait pas faire des vidéos, il fallait pas être trop marrant, en fait.
1: C'est ça. En fait, c'est le côté drôle, c'est le côté internet aussi qui est assez neuf. Et le fait que le métier demande un petit peu il y a cette quête de légitimité qui vient parfois même pas de nous, mais qui nous a un peu imposé. Et en fait, je me suis rendu compte que je m'en foutais un peu.
0: Bah oui.
1: Parce que de toute façon, ce que je fais, c'est assez inconventionnel. Et que les personnes qui m'ont permis aujourd'hui d'être là et de pouvoir produire de la musique, un peu comme bon me semble, c'est toutes les personnes qui me suivent au quotidien et qui sont tombées un peu sur ma chaîne YouTube au début, sur mes reprises.
0: C'est vrai que toi, t'avais commencé sur YouTube avec des reprises.
1: Voilà.
0: Plutôt des chanteuses qu'on adore d'ailleurs.
1: Ouais.
0: Tu reprenais qui
1: Ariana Grande, Lady Gaga, c'est toutes les choses comme ça.
0: C'est ça. Et c'est vrai qu'après, quand t'as commencé à sortir ta musique à toi, tu t'es dit mince, entre les reprises sur YouTube et l'Eurovision, si je veux être considéré comme un artiste,
1: il faut un pivot. Voilà.
0: Faut un pivot.
1: C'est
0: et
1: ça.
0: Là, maintenant, tu peux concilier les deux.
1: Ouais, parce que en plus, je vois toutes mes idoles qui sont maintenant des Instagrammeuses, des TikTokers. Et donc, du coup, je me suis dit, bon, si tout le monde y est, moi, c'est un outil que j'utilise depuis toujours et que j'aime bien pratiquer. Donc, j'ai commencé juste par refaire des petites vidéos, des choses comme ça. Et en fait, par l'humeur de tout ça, des chansons me sont venues, un concept et puis un disque. Et je me suis dit, ok, bon, bah alors on va faire un disque maintenant. Peut-être que c'est tôt, mais j'y vais.
0: Ok, donc décomplexé,
1: voilà,
0: pour nous dire, et détaché de ce que les uns ou les autres peuvent penser. Donc ça, c'est plutôt une bonne chose,
1: toujours,
0: je pense, quand on écrit de la musique. Donc tu dis, des idées me sont venues. Donc une de ces idées concrétisées, c'est beaucoup, qu'on va écouter évidemment dans quelques secondes. Mais alors avant, prépare ton audience ici radio à ce qu'ils vont entendre.
1: Beaucoup, c'est une chanson de dance music, c'est de la musique dansante, de la pop électronique qui est très inspirée de la musique avec laquelle j'ai grandi. Ça peut être la French Touch, tous ces courants-là avec Daft Punk, Justice, mais aussi Bob Sinclair, Martin Solveig, David Guetta, et aussi le Madonna des années 90.
0: Mais oui, j'allais dire, moi ça m'a rappelé, moi qui étais vivante contrairement à toi à l'époque, ça m'a rappelé pas mal les années 90.
1: C'est ça, c'est très 90, très house 90, parce que c'est des courants que j'aime beaucoup, c'est la musique que j'écoute énormément, et j'avais envie de créer vraiment la musique, la BO de mes soirées, la BO des bonnes soirées que je passe avec mes amis. Et vu que je suis le musicien du groupe, bah c'est pratique. Je peux faire de la musique pour nos ambiances. Et là, on avait une ambiance que j'ai vécue et je me suis dit, ah, ça peut faire un bon titre.
0: Et de quoi ça parle beaucoup ?
1: Beaucoup. coup, ça parle de plein de choses. Il y a plusieurs lectures. La première lecture, c'est une chanson qui parle d'amour, qui parle d'un amour un peu artificiel, un peu en surface, où on décide de s'amuser avec son amant sans trop réfléchir aux responsabilités que demande l'engagement. Mais il y avait cette autre lecture que je trouvais assez intéressante avec l'idée du mot beaucoup, parce que on peut souvent penser à Bilal Hassani, à ma personne, et se dire que j'en fais trop. On m'a beaucoup dit que j'en faisais trop. Et moi, j'aime bien répondre à ça en disant que j'en fais beaucoup et que ça part d'une générosité plutôt. Tout mon enthousiasme, que ce soit capillaire, vestimentaire, dans mon interprétation, ma musique, mes clips, mon esthétique, tout ce que je présente, c'est de la générosité. C'est vraiment juste parce que j'aime donner. Bah donc, oui. C'est pas trop, c'est beaucoup.
0: Mais évidemment.
1: Et beaucoup, c'est bien.
0: Évidemment. Et non, et puis surtout, trop peu, c'est chiant.
1: Exactement.
0: C'est là où la vie est intéressante, c'est quand c'est trop, quand on est trop amoureux ou trop en colère, ou enfin, on t'a reproché ça.
1: Hey, bon,
0: en même temps, toi, on aurait pu te reprocher à peu près tout à un moment. Non, mais c'est vrai, c'est quand même terrible. Eh bien, découvrez beaucoup.
1: Oui.
0: Bilal Hassani, ça vient de sortir et donc ça annonce ton 4e album.
1: Oui.
0: On a une date
1: déjà.
0: C'est à la fin de l'été.
1: Voilà.
0: Fin de l'été.
1: Voilà.
0: Ok, ça j'aime bien. Parce qu'il aurait pu dire la rentrée, mais non, il nous met dans l'ambiance de l'été.
1: Ouais, quand même.
0: Fin d'été. On adore Bilal Hassani. Il est ce soir l'invité.

0: Et Bilal, il fait beaucoup. L'album arrivera, on n'a pas la date exacte, mais à la fin de l'été. Bilal, est-ce qu'on a le titre de l'album?
1: Oui, le nom de l'album, c'est Bonsoir Paris.
0: J'adore. Mais comment tu vas faire quand tu seras en tournée? Alors tu diras Bonsoir Paris à Saint-Malo?
1: Non, on va pas dire Bonsoir Paris. On s'entraîne déjà parce que sur le titre, beaucoup, la première phrase, c'est La nuit s'allume dans Paris. Et vu qu'en ce moment, on est déjà en train de faire les premières dates avec Laurie, on dit bonsoir, on dit la nuit s'allume et on dit la ville où on est. Et on va faire bonsoir Toulouse, bonsoir Lyon. Et on passe partout en France avec le bonsoir tour. Mais donc voilà, on va adapter l'album à toutes les villes de France, mais l'album s'appelle Bonsoir Paris.
0: J'adore l'idée. Alors par contre, tu as dit Laurie, c'est comme Beetlejuice. Si on dit Laurie, on écoute Laurie.

Story, qui donc t'emmène en tournée, c'est génial. Tu es du 1er au 24 mai, donc tu as commencé le 1er mai, c'est jusqu'au 24 mai, en tournée de Zénith avec Laurie. C'est pas la première fois qu'on t'entend près d'elle, hein. Vous aviez même fait un duo.

0: Morgane, toi t'as 26 ans, ça veut dire que quand Laurie était toute la journée à la radio, à la télé, à ses débuts, t'étais tout petit, t'avais 6-7 ans.
1: Exact.
0: Qu'est-ce qu'elle représente pour toi ?
1: Laurie, c'est ma première idole. Donc on a tous une première idole. Le premier poster qu'on affiche dans sa chambre, moi c'était Laurie. J'adorais Laurie. Je pense que on peut comprendre mon blond platine, tout mon esthétique, il part quand même de cette première impulse là. J'ai découvert plein d'artistes après, mais Laurie c'est ma source initiale quoi. Donc le live 2006 de Laurie, qui était un concert que j'avais en DVD, c'était un DVD rayé quoi. Je le regardais en boucle. Donc vraiment c'est ma je suis très très très content d'être avec elle sur scène.
0: Est-ce que tu te souviens de la première fois où ta carrière l'a mise sur ta route, où vous vous êtes croisés ?
1: On s'est croisés pour la toute première fois à un concert de Angèle au Zénith. Donc c'est pour vous dire que ça remonte un petit peu autour du premier album. Et donc en fait on était tous les deux, je pense, invités à l'after show, ce qui était très neuf pour moi, mais où pour elle c'était tranquille. Et en fait elle est venue me voir et elle a dit: est-ce que tu sais où est-ce que c'est? Pour aller en coulisses. Et j'ai vu Laurie et je me suis liquéfiée. J'ai dit: vous êtes Laurie. Voilà.
0: Tu lui as dit.
1: Une affirmation à quelqu'un qui sait très bien qui il est. Et elle m'a regardée, elle a fait: oui, c'est moi. Je m'appelle Bilal, je suis très fan de vous. Et je lui serrais la main. Et voilà.
0: Oh, c'est beau.
1: Je m'en suis pas remis.
0: Donc, quelques années plus tard, tu pars en tournée avec elle. Tu joues devant 5000, 6000 personnes tous les soirs. Tu as déjà joué à Paris et Bordeaux, c'est ça ?
1: Non, j'ai fait Bordeaux, Toulouse et Nantes.
0: Ah, oui.
1: On a joué devant 9000 personnes quand on était à Nantes, il me semble.
0: Ouais.
1: C'est très impressionnant. C'est beaucoup, beaucoup de monde. Donc voilà, c'est très... Le format Zénith, c'est un format que je ne connaissais pas. J'ai fait des plateaux avec des radios, des choses comme ça. Mais un set comme ça, et revenir aussi sur scène avec elle pour interpréter Play, qui est notre morceau, c'est très, très spécial. Très particulier.
0: Et là, t'es en plein dedans.
1: Ouais.
0: Ça t'inspire, j'imagine, pour ta propre tournée, hein, puisque la sortie de l'album Bonsoir Paris à la fin de l'été, il va aussi y avoir une tournée qui suit ça. Tu joues par exemple à Rouen le 30 octobre, Paris la Cigale le 17 novembre. Tu seras à Aix-en-Provence ou encore Clermont-Ferrand au mois d'octobre, etc. Et tout ça jusqu'au mois de décembre. C'est pas ta première tournée, mais
1: c'est ma plus grosse tournée.
0: C'est ta plus grosse. Ouais.
1: J'ai jamais fait autant de dates de ma vie, donc venez, prenez vos places, ça va être trop bien, ça part très vite. On est très très contents parce que voilà, on s'est associé avec 3C qui est un super tourneur pour monter le Bonsoir Tour. Le but c'était d'aller rencontrer le maximum de personnes. Le spectacle qu'on est en train de monter, le show qu'on est en train de monter, il est évidemment à mon image, donc grandiloquent. On veut offrir quelque chose de en fait on veut donner un espace aux gens pour se séparer un petit peu de leur vie quotidienne qui peut être un peu morose. Je pense qu'on est dans une époque qui est très cynique, où il est difficile même d'aller chercher la culture pour s'évader.
0: Ouais.
1: Moi, je veux un petit peu prendre les gens avec le crochet comme ça et leur dire: venez, moi je vous prends avec moi et on va aller s'amuser un petit temps. Et c'est vraiment la mission de ce show. Ouais.
0: Parce que par les temps qui courent, tu penses que prendre le temps de s'amuser, d'écouter ou de regarder du beau, du drôle, du doux, c'est presque un choix politique, quoi.
1: Je pense que c'est important. Il faut pas oublier la culture dans les époques. Dans l'époque, c'est très important de prendre la culture comme un échappatoire, et il faut pas se sentir mal de se faire du bien, quoi. Mmh. Il faut savoir trouver.
0: Parce qu'on
1: temps.
0: Peut reprocher, c'est vrai, certains artistes, on dit: ah, mais il ne s'engage pas, on ne l'a pas entendu, il ou elle d'ailleurs, sur tel ou tel sujet, etc. Et en fait, offrir de la joie et ne pas forcément prendre la parole sur les sujets, sans dire que ça t'intéresse pas, mais c'est aussi préserver finalement les gens qui viennent te voir, les sortir justement du marasme.
1: Peut-être, moi je pense que c'est important de s'engager quand on a l'impression que notre propos est légitime et pertinent surtout. Parce que si on est impertinent, ça sert à rien de parler. Aujourd'hui, je pense que beaucoup de gens parlent tout le temps.
0: Oui.
1: Donc ça, c'est bien. Il faut se rappeler de son rôle. Moi, évidemment, je suis artiste. Donc ma mission première, elle va être de divertir, d'offrir à travers de la musique, à travers des chansons, à travers du spectacle, de donner du bien aux gens. Et puis ensuite, dans ma place donc de personnalité publique, si je peux utiliser ma plateforme pour discuter de choses qui comptent pour moi et où j'ai l'impression que je suis pertinent d'en parler, je le fais aussi. Je pense que tout ne s'annule, rien ne s'annule, tout peut exister ensemble, mais que c'est important de faire vivre la culture dans cette époque-là.
0: Tu l'as fait, notamment au travers de tes chansons, on parlait de sujets pas faciles. Par exemple, avec Gisèle Pellicot, on a entendu et son procès, et puis ensuite son livre, La soumission chimique. T'en as parlé dans une de tes chansons, récemment dans le podcast aussi de ton amie Léna Situation. T'as expliqué que t'avais été tentée par certains paradis artificiels qui auraient pu vraiment te faire du mal. Donc en plus, oui, on peut pas dire que tu refuses les sujets difficiles.
1: Non, je les refuse pas. Et puis surtout, là encore, j'essaye toujours de trouver la bonne place et le bon moment pour en parler avant d'arriver sur le déroulé de cet album de Bonsoir Paris, qui est vraiment genre une bulle d'air frais et de bonne humeur et aussi un album de fête. Je voulais quand même parler à ma communauté qui est quand même encore relativement jeune, c'est des jeunes adultes.
0: C'est moi la plus vieille.
1: Mais voilà, leur dire que l'existence de ces paradis artificiels dans l'époque aussi et dans ces temps sont des échappatoires rapides mais pas efficaces et qui durent pas dans le temps. Donc voilà, quand on peut, il faut discuter, il faut parler avec les gens et aux gens aussi.
0: C'est important. Bilal, on le disait, ton Bonsoir Tour, c'est 25 concerts pour le moment. Mmh. En France, en Belgique, en Suisse, en cette fin d'année, à quoi ça va ressembler? Tu nous as déjà dit que ce serait évidemment du spectacle et qu'il y aurait de la couleur, etc. Mais je parlais en termes de setlist, parce que mine de rien, alors 3 albums et puis ton EP aussi, et puis les nouvelles chansons, etc. Est-ce que tu vas aller piocher dans toutes les périodes? Est-ce qu'il y aura des moments plus calmes, comme sur l'Affreuse, des moments très dansants? Comment tu l'imagines tout ça?
1: Je pense que l'histoire du concert, je ne vais pas la révéler tout de suite, mais il va y avoir de la place.
0: Il y a une histoire, en tout cas. Tu dis histoire.
1: Toujours. Oui, on part de la narration. Moi, j'ai fait une école de comédie musicale. Oui. J'adore Broadway, j'adore Fosse, j'adore... Quand on peut utiliser tous les médiums pour raconter des histoires, on le fait. Moi, tout part d'une histoire pour moi. Mais je pense que du coup, avec les 4 albums, on a de quoi faire une jolie BO à l'histoire qu'on va raconter, et c'est ce qu'on va faire. Donc il y aura des temps calmes, il y aura des temps plus excitants, il y a de la musique qui va venir de partout, il y aura le premier disque, il y aura les plus grandes chansons, mais on va aussi donner de la place à des morceaux qui sont peut-être un peu moins connus. On va peut-être aussi adapter un petit peu cette liste à l'endroit où on sera. Parce qu'aujourd'hui, les tournées, malgré le fait qu'elles existent en direct avec les gens, elles sont très digitalisées, donc on va aussi quand même essayer de proposer quelque chose qui évolue pendant qu'on va être sur scène. Comme ça, on n'offre pas exactement le même concert tous les soirs.
0: Voilà, ça j'adore. Il est ambitieux, Bilal Hassani. Et il a envie de vous faire plaisir et de vous offrir un vrai moment à vous qui irez le voir en concert. On va écouter une chanson. Oh, je sais pas si elle est beaucoup passée à la radio, celle-là, mais moi je l'aime beaucoup. Souvenir d'un été.
1: Oh, j'adore ce titre.
0: Tu vois? Il est surpris. Ça veut dire qu'elle est peut-être pas assez passée à la radio, mais elle est très très belle. Bilal Hassani est en décibels.

0: Il y avait eu les albums Kingdom, Contre-soirée et Théorème en 2022. Et puis en 2024, un super album que Bilal n'a jamais voulu appeler album. Il disait c'est une mixtape, Glitter Sleaze Utopia. Mmh. Tu maintiens, toujours c'est pas un album, c'est 10 titres. Hein.
1: Non, c'est 10 titres, mais c'est une mixtape. Ouais.
0: Je l'adore.
1: C'est un autre, c'est une autre.
0: Mais qu'il est têtu, bon sang.
1: Je suis désolée.
0: Donc sur la mixtape Glitter Sleaze Utopia, il y avait cette chanson qui est magnifique, voilà, qui s'appelle Souvenir d'un été.
1: Je n'ai pas écouté depuis la date en fait que je suis venue ici, je crois. Donc merci de la faire vivre, Émilie.
0: Il faut que tu reviennes. Le nouvel album de Bilal Hassani ne va pas tarder à sortir, ça sera à la fin de l'été. La chanson Beaucoup, elle, est disponible. Et Bilal Hassani reste avec nous dans Décibel. À tout de suite.
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0: Une Ronettes qui est partie, un blind test avec des reines, la nouvelle chanson de Vernis Rouge et l'anniversaire de Gérard Jugnot. Oui, ça fait partie de l'actualité musicale. Et c'est ce soir dans Décibel, en direct jusqu'à 21h. Je file retrouver Bilal Hassani, mon invité. Je me souviens la première fois que je t'ai interviewé, Bilal, bah, t'étais pas bien vieux. Yeah. T'es toujours très jeune, évidemment. Mais je me souviens de quelqu'un qui voulait vraiment bien faire, qui voulait être vraiment très très bon élève. Alors, ce qui est évidemment pas un défaut, mais qui peut-être t'a fait beaucoup de nœuds au ventre.
1: Oui.
0: Comment va le ventre ?
1: Le ventre va tellement bien maintenant.
0: Ah.
1: Oui. Alors, je suis toujours aussi perfectionniste, mais j'ai trouvé un meilleur endroit où aller puiser le parfait. Voilà. Donc j'avais des quêtes qui étaient un petit peu trop distancées et cumulées avant. Je me disais il fallait à la fois que je fasse ça et ça et ça bien pour ces personnes. Maintenant j'essaye de me faire plaisir à moi d'abord et j'essaye de faire des choses qui me font du bien parce que j'ai l'impression que ça se traduit mieux après quand j'en vois.
0: Et comme le pays a besoin de danser en ce moment, Bilal Hassani vous propose beaucoup.

0: Bilal qui écrit de la musique, qui écrit les paroles. Cette chanson, par exemple, beaucoup. Comment tu les fabriques, tes chansons? T'es où? T'es tout seul? T'es comment?
1: Là, j'étais en before, en avant-fête, chez ma copine Marie-Victoire, à qui je fais des gros bisous. On était une quinzaine. Et en fait, j'ai reçu une ébauche de Sutus, qui est le producteur avec qui je travaille depuis Théorème, qui est aussi un très bon ami à moi. On a le même âge, on fait les mêmes trucs et tout. Et en fait, il m'a envoyé la maquette et le refrain était écrit.

0: Donc il avait une proposition de parole sur le refrain que j'ai maintenu, que j'ai gardé. Et en fait, j'ai habillé tout le reste, j'ai fait tous les couplets et tout, en regardant mes potes. Voilà. Donc, je me suis mis au calme, j'ai mis mes écouteurs en réduction de bruit, et je les ai regardés vivre. Et ça m'a inspiré les couplets, le pont et toute la thématique du coup de la chanson comme ça dans la vie.
1: Bon, et ça va, tes proches, ils sont au courant qu'à certains moments, tu vas prendre juste 3 mètres de recul, ouais, les regarder, savent. Écrire, ils savent,
0: ça arrive souvent. et après, je leur dis, voilà, c'est ça la chanson, ça c'était ce soir-là, ça c'était quand on a fait cet après-midi-là, c'est quand on est parti en week-end. Et ils sont, ah, c'est marrant, ils recollent un petit peu les morceaux, mais c'est très fun. Mais voilà, la vraie mission, je pense, dans mon écriture, surtout sur ce disque, c'est que pour moi, la pop française, elle existe. On la met vraiment souvent sous le tapis. On dit qu'elle n'existe pas, on dit qu'on fait de la variété très bien, qu'on fait de la chanson très bien, mais on a fait de la très bonne pop. C'est OK d'écrire en français de la musique pop.
1: Ouais.
0: Ça, c'est possible, ça peut sonner bien, ça peut être de la très bonne musique, et on l'a montré, on a plein d'exemples. Moi, quand j'ai grandi, de mes 0 à mes 12 ans, il y avait une scène pop française qui...
1: Tu penses à qui, par exemple?
0: Tellement de gens. Je pense à Laurie, oui. Je pense à Jennifer, je pense à Chaim, oui. Que je pense était super pertinente. Je pense que même Étienne Dao, c'est de la pop.
1: Lio,
0: c'est de la pop, de la vraie, vraie pop. Et tous ces artistes-là, et en vrai, Guetta, tout ce qu'il a fait, Solveig, Sinclair, c'était de la pop. Et bon, c'était pas tout le temps en français, c'était pas en français. Mais la pop en français, elle existe, et on en a eu de la très bonne. Je pense qu'il y a juste eu un moment où c'est assagi, où il y a eu, ou peut-être par humilité, ou par sobriété, on a décidé de baisser un petit peu toute l'exubérance. Mais moi, je suis là pour la ressusciter. Voilà, c'est ma mission pour ça.
1: Tu sais que si tu te présentais aux élections présidentielles, on vient de trouver ton slogan, ressusciter...
0: La pop française.
1: La pop française, ressusciter l'exubérance.
0: Oui!
1: J'adore ça.
0: C'est ça, c'est mon slogan.
1: Il est trop fort.
0: Votez pour moi.
1: Je voudrais te faire écouter quelques notes de la chanson de la jeune Monroe. Je le disais tout à l'heure, toi, quand t'as défendu la France à l'Eurovision, t'avais 19 ans. T'étais déjà pas bien vieux. Elle a 17 ans. Peut-être que tu l'as déjà entendue. C'est la chanson avec laquelle elle va défendre la France dans 10 jours.

0: c'est une chanteuse lyrique.
1: Évidemment, il y a toute une partie qu'on ne pourra pas chanter sous la douche, mais c'est pas grave.
2: Ouais, c'est très beau.
1: Qu'est-ce que tu si tu pouvais aller la voir et lui dire un petit truc à l'oreille juste avant qu'elle monte sur scène, tu dirais quoi ?
2: Reste concentré. Je pense que c'est un exercice qui est très particulier, l'Eurovision, parce qu'il y a beaucoup de forces parallèles qui rentrent en jeu de ce concours-là, mais je comprends sa mission, qui est la même que la mienne quand je le faisais en 2019. C'est, on a envie de chanter, on veut une scène. Elle est sur une très grande scène. Je lui dis d'essayer de s'imprégner. Je lui dirais de s'imprégner de ce qu'elle voit. Les câbles, ses écouteurs, son micro, qu'elle
1: regarde. Des trucs très concrets, en fait.
2: Très, très concrets. Voilà. Qu'elle les regarde avec beaucoup d'attention pour se souvenir. Parce qu'on oublie vite les choses comme ça. Et que surtout quand il y a des résultats, quand il y a des votes, des choses comme ça, on a l'impression qu'il faut penser à après. C'est vraiment l'un des rares moments où j'ai l'impression que... Non, il faut toujours être dans l'instant présent, mais c'est très important de le faire aussi à ce moment-là.
1: Et toi, 7 ans après, si tu pouvais, par une magie quelconque, aller murmurer à l'oreille du Bilal de 19 ans qui montait sur scène, tu lui dirais quoi ?
2: Pas grand-chose, en réalité. Non, je pense que ça allait. J'étais très, très insouciant, même si concentré. Et j'étais surtout... Ma mission, en fait, en devenant pendant quelques mois le visage de mon pays, de la France, c'était de pouvoir ouvrir une grande porte avec mon identité, parce que je savais que ce que je proposais était assez neuf pour beaucoup des Français. Et je m'étais dit, ouais, tu y es là, c'est bon, voilà, t'as ouvert cette porte là. Maintenant, tout ce que tu feras après, ce sera ce que ce sera. Mais c'était par ce début-là qu'il fallait que tu rentres. Sinon, on t'aurait pas ouvert la porte, quoi.
1: Et pourtant, Dieu sait que ça t'a coûté cher après, en insultes, en fait. T'as été maltraité, pas par tout le monde, évidemment, mais par une partie de la population qui, alors je sais pas si c'était prêt ou pas prêt, si c'était à eux d'être prêt ou pas prêt, mais qui en tout cas ont très mal réagi au fait de voir un garçon, qui se maquille, qui met des perruques et qui est en robe et qui est canon et, tu dis c'était important pour toi de le faire, ça t'a coûté cher après. 7 ans plus tard, on est dans le... On a bien fait ? Ou alors, pouah, si j'avais su, je sais pas si je l'aurais fait.
2: Ah non, on a bien fait. Moi, je vais être la plus grande pop star de la planète. Donc du coup, il faut bien commencer quelque part. Et je m'en fiche d'essuyer. Je m'en fiche de devoir faire face à l'adversité quand il est de mon apparence et toutes ces choses-là. Parce que si ça peut faire bouger les choses... C'est très bien. Mais aussi, dans le présent, j'essaie de pas trop me concentrer sur la réaction. On se souviendra pas de moi parce qu'on m'a insulté. Ça, je le sais. Je sais que j'ai beaucoup de choses à construire encore et que, du coup, le biopic sera très, très agréable. Et en vrai, ils en feront partie. Ce serait une scène, un montage un peu dramatique.
1: Oh, Bilal, the biopic.
2: Ouais, bientôt.
1: J'ai tellement hâte.
2: Non, pas bientôt, pardon.
1: Pas bientôt.
2: Dans très longtemps.
1: Ah non, mais il y en aura un, c'est sûr.
2: Ouais, en 2112, on va dire comme ça. Imaginez.
1: 2112.
2: Juillet 2112, vous le sortez.
1: Ok.
2: Voilà, comme ça me fait vivre au moins 112 ans.
1: J'aime bien.
2: Ouais.
1: J'aime bien, on peut faire ça.
2: Ouais.
1: On peut faire ça. J'espère que je serai dedans.
2: Ah ouais, bah bien sûr, évidemment.
1: Avant le biopic de Bilal Hassani, qui promet d'être absolument fascinant. Il y a son nouvel album, le 4e, Bonsoir Paris, à la fin de l'année. Donc, dessus, il y aura beaucoup que vous avez découvert tout à l'heure. La tournée, ça sera à l'automne. Si vous allez voir Laurie ces jours-ci, vous verrez Bilal en première partie et aussi dans le concert, hein, puisque Laurie et toi, voilà, vous partagez un duo. Et puis donc, on peut maintenant te suivre sur tes réseaux et tu refais des vlogs sur YouTube.
2: Oui, j'ai des vlogs, j'ai Bonsoir Beauty qui est une série où j'apprends à me maquiller tout seul. Où tu es la bienvenue d'ailleurs.
1: Oui, il va falloir. Hein.
2: Mais non, c'est moi qui apprends à me maquiller. J'invite des gens que pour qui j'aime bien le maquillage.
1: Ah ouais, mais
2: moi, j'aime bien comment tu te maquilles.
1: C'est vrai.
2: Ouais.
1: Tu vas voir, c'est très simple. Mais d'accord, ok, si tu veux en faire.
2: Allez.
1: Bilal Hassani, il ou elle?
2: Là, on va dire elle, parce que c'est très très beau ce qui se passe.
1: Ok, il ou elle, version elle. Merci d'être venu nous voir, Bilal. À bientôt.

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0: Ah, les Ronettes, c'était Ronnie Bennett, Estelle Bennett et Nedra Tali. Ronnie Bennett qui allait devenir Romney Spector puisqu'elle s'est mariée avec le producteur des Ronettes, le très connu et on va dire personnage peu recommandable, Phil Spector. Alors, les Ronettes, c'est un des grands girl group, groupe de filles américains des années 60. Et la dernière Ronette vient de mourir. Ronnie Spector est morte assez récemment, hein, c'était en 2022. Et Nedra Tali, qui était la dernière encore en vie, elle vient de nous quitter. Elle est morte chez elle, en Virginie, aux États-Unis, à l'âge de 80 ans. Voilà, plus aucune des Ronettes n'est sur cette planète. Le producteur Phil Spector non plus. Alors heureusement, il nous reste de grandes chansons, et notamment celle-ci, Be My Baby, produite par Phil Spector en 1963. Une chanson qu'on retrouve aussi dans des films aussi différents que Les Affranchis et Dirty Dancing. C'est vous dire si ça parle à tout le monde. Be My Baby, les Ronettes.

0: les chansons des années 60, les Ronettes avec Be My Baby, mais attention, ne vous imaginez pas qu'il s'agissait de trois jeunes filles de bonne famille avec des chansons sucrées. Elles étaient par exemple très copines avec Jimi Hendrix. Je vous laisse imaginer les soirées.
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0: Oh, j'aurais payé cher pour être là, mais j'étais pas née. Bon sang de bonsoir. Allez, il est 20h43, il est temps de jouer au Blind Test. Ce soir, c'est le dernier album de Bilal Hassani, hein, puisque le prochain sort à la fin de l'été. Donc, on va pas vous faire patienter jusque-là. Donc, c'est Théorème, le dernier en date, qui est à gagner ce soir au Blind Test. Et pour jouer avec nous, il y a Caroline. Bonsoir, Caroline.
2: Bonsoir.
0: Bienvenue dans Décibels. Comment ça va, Caroline ?
2: Ça va très bien.
0: Bon, face à Caroline, on retrouve Delphine. Bonsoir Delphine.
3: Bonsoir Émilie.
0: Comment ça va ce soir Delphine ?
3: Ouais, ça va, on fait avec le temps, mais on met du soleil, on joue. Oh, voilà.
0: Mais oui, mais moi aussi j'ai eu de la pluie toute la journée, j'avais un beau brushing et maintenant j'ai les cheveux tout frisés.
3: Bon, pareil.
0: Pareil, Caroline, aussi de la pluie aujourd'hui ?
2: Oui.
0: En fait, il a plu partout, c'est pas possible. Il y a pas.
3: Oui, j'ai encore ça, moi, il n'y a pas de jaloux.
0: C'est ça. Bon, eh bien, la bise à tous les coiffeurs qui feront des brushings la semaine prochaine. Hein, mais là, pour cette semaine, on va laisser tomber. Et donc, je vous accueille dans ce Blind Test pour jouer ce soir avec des chansons qui parlent de reines. Puisque mon invité Bilal a représenté la France à l'Eurovision en 2019 avec la chanson « Roi ». Je me suis dit que les reines pouvaient aussi être représentées ce soir. Il va falloir reconnaître le plus rapidement possible, Delphine et Caroline, qui sont les artistes qui chantent les reines qui vont arriver. Et puis à la fin, tout le monde gagnera parce qu'il n'y a jamais de perdant dans Décibels. Ça vous va comme programme ?
2: Oui, yes.
0: Formidable. Alors, une première chanson avec une reine à l'intérieur et en vrai, une reine aussi qui la chante. Mais dites-moi, qui est-elle ? Il ne faudra pas oublier de me donner votre prénom aussi avant de me donner votre réponse.
4: D'accord. Si seulement elle savait comment tu la regardais.
0: Delphine.
3: Angèle.
0: Oui, Angèle, bravo.

Avec Angèle qui chantait Ta reine sur son premier album Brôle. On continue avec les reines Delphine et Caroline. Voici une deuxième chanson.

0: Il s'agit d'un chanteur français, vendéen. Oui, Caroline.
1: Bonjour,
0: comment, Caroline?
1: Non, j'ai pas dit.
0: Ah, c'est pas Caroline. Alors, c'est Delphine.
1: Philippe Catherine.
0: Mais oui, Philippe Catherine, évidemment. Qui dirait oh, qui d'autre? Qui d'autre? C'est notre bon Philippe Catherine, voilà, qui donc s'imagine.
1: On n'a pas le costume, c'est dommage.
0: Oui, c'est vrai, mais je crois qu'il doit y avoir. Il doit exister des photos et sûrement des vidéos aussi hein, de Philippe Catherine déguisé en reine d'Angleterre. Je pense qu'il n'y a aucun problème. Il est tellement fou, Philippe Catherine. Il était nommé Victoire de la musique, c'est pas lui qui l'a eu, mais pour la tournée de l'année. Mais voilà, quand même. Disons que il l'aura la prochaine fois. Delphine et Caroline, un petit bilan d'étape. Delphine, ça se passe plutôt bien.
1: Mmh.
0: Oui, on peut le dire. Caroline, un petit peu moins. Est-ce qu'il y a une chanson royale que j'ai oubliée? Non? On essaye une dernière. Là, si vous n'avez pas le nom de l'interprète, vous pouvez me donner le nom du film. Caroline? Non, c'est pas Bilal Hassani.
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0: Dites-vous que ça parle aux parents qui nous écoutent, car c'est la musique d'un film Disney.
1: C'est pas la Reine des Neiges quand même?
0: Oui!
1: Libérée,
0: je sais, je suis désolée.
1: Merci,
0: tous les parents partent en burn-out.

0: bourrage de crâne.
1: Le froid est pour moi le prix de la liberté. Ah, je suis désolée, hein, mais depuis 2013, tous les parents, enfin en tout cas un bon nombre de parents de plusieurs générations d'enfants connaissent cette chanson par cœur, libérée, délivrée. Alors il faut quand même donner le nom de l'interprète, elle s'appelle Anaïs Delva. Voilà, bravo à elle, parce que c'était un énorme tube quand même. Et alors, très bizarrement, elle n'a pas été réembauchée par Disney pour la Reine des Neiges numéro 2 pour chanter les chansons. Ils ont pris une fille qui chantait vraiment comme elle, mais qui n'était pas la même. Donc il y a eu un petit micmac, mais on n'a jamais tellement su les dessous de l'histoire. Pour être complet sur la question. Delphine et Caroline, merci beaucoup d'être venues jouer avec nous.
2: Merci, bonne soirée.
1: Merci, merci, je vous embrasse et je vous envoie l'album de Bilal Hassani. Donc, pas le nouveau, puisqu'il n'existe pas encore, mais celui d'avant, ça vous fera réviser. Allez, double dose de Rennes pour terminer le blind test, puisque le groupe s'appelle Queen et la chanson Killer Queen. Une des plus cool, je trouve, et elle passe jamais à la radio. Réparons ça immédiatement.

0: 1974 et Sheer Heart Attack, le troisième album de Queen. Tellement glam, et dessus il y a ce Killer Queen inoubliable.
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0: Bon allez, pendant qu'on danse et qu'on chante, parfois faux mais très fort sur du Queen, dans certains pays c'est la guerre et c'est le cas du Liban. La chanteuse Vernis Rouge, qui est née au Liban, qui était là-bas dans ses jeunes années avec sa famille, avec ses parents, a décidé de chanter une chanson pour le Liban, une chanson qui raconte son histoire à elle. On ne reviendrait plus jamais, c'est le nom de cette chanson. Et les droits de cette chanson sont reversés à la Croix-Rouge libanaise. Voilà, c'est son histoire intime à elle, déjà marquée par la guerre à l'époque. La chanson parle toute seule, il suffit de l'écouter. Vernis Rouge, autrice, compositrice et interprète. On ne reviendrait plus jamais.

0: Et tous les bénéfices qui pourraient être faits voilà, autour de cette chanson de Vernis Rouge, on ne reviendrai plus jamais, seront reversés à la Croix-Rouge libanaise. Donc n'hésitez pas à faire vivre cette chanson, à la partager, à l'écouter, à la streamer, à l'envoyer sur YouTube, etc. C'est une cause importante.
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0: Alors, il est 20h55, ça veut dire que c'est l'heure de la dernière chanson de l'émission. Un anniversaire joyeux. Bah oui, on le disait tout à l'heure avec Bilal Hassani, hein, la joie c'est important. Il faut se préserver des moments de joie. Et s'il y a bien un acteur qui, moi, dès que je vois sa tête, me fait ressentir énormément de joie, c'est Gérard Jugnot. Il a 75 ans aujourd'hui. Joyeux anniversaire, Gérard Jugnot. Merci pour ses fous rires, ses heures passées à le regarder jouer dans Le Père Noël est une ordure. Jouer dans Papy fait de la résistance. Bah oui, Adolfo Ramirez quand même, c'est pas n'importe qui. Et puis, un des grands rôles de notre ami Gérard Jugnot, c'est Bernard Morin et sa femme Nathalie. Bernard Morin dans Les Bronzés, avec le Scrabble qu'il balance dans la neige. Bernard Morin dans Les Bronzés font du ski. Just Because of You, c'est la chanson anniversaire de ce soir. Et je crois que c'est une bonne nouvelle.

0: To Be the One, 1979, les bronzés font du ski. Bernard Morin, Gérard Jugnot, qui fête ses 75 ans aujourd'hui. Et j'ai oublié de vous parler d'un de ses films qui est moins une 100% comédie, mais qui est très drôle quand même et aussi dramatique. Une époque formidable, sortie en 91. Si vous l'avez pas vu, regardez-le absolument. Merci à l'équipe de l'émission, Iris Guitenier, Laurie Rossillon, Elodie Bianca Maria, Alexandra Sackberg et Franck Moillier.
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3: Bonjour la France, c'est lundi. J'espère que tu as passé un bon week-end, la France. Comment ça va, Éric Bastien ?
4: Ça va comme un week-end du pont du 1er mai. On est bien, on est enfin, on s'est reposé.
3: Ah bah on s'est reposé de rien. Vendredi, on travaillait, je te rappelle.
4: Ah oui,
3: il a déjà oublié, le gars.
4: Ah oui.
3: Bien, je vous rappelle que nouvelle semaine, nouveau cadeau. Alors cette semaine, mes petits chéris, on va vous faire plaisir. Et oui, direction la fosse au tigre.
4: On gagne un séjour dans le fort.
3: On gagne un séjour pour 4 personnes à Foura. Mais attention, hein, vous connaissez tous évidemment Fort Boyard, hein, c'est quand même le plus beau château de France. Comme il y a un appel aux dons qui est lancé sur fondationdupatrimoine.org pour retaper un peu notre petit Fort Boyard qui est un peu fragilisé à cause de la mer. Donc du coup, à l'occasion de cette petite cagnotte, on gagne un super séjour pour 4 à Foura. Alors vous allez dormir 2 nuits au camping, 3 étoiles, le cadeau. Vous allez faire une croisière autour du fort avec la compagnie Interil et puis vous allez dîner tous ensemble au restaurant le 31 à Foura.
4: Du moment que c'est pas chez Willy Rovelli, ça va.
3: Eh ben non, c'est pas chez Willy Rovelli, Dieu merci, on va manger ailleurs. Voilà, ça c'est le premier prix. Si vous ne gagnez pas, vous gagnez quoi ?
4: Oh ben on part sur des énigmes cette semaine.
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3: Oh my god.
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5: Sur Malongo,
3: allez, bravo, allez, la cafetière, les 32 recettes. Les 6 verres en verre, je demande pardon infiniment à mon chéri Père Fouras.
4: J'en fais une demain, je vous préviens.
3: Hein. Oh my god, prépare-toi chérie. Allez, on accueille tout de suite nos deux premiers candidats de la semaine, Laura et Mathieu. Bonjour les amis.
4: Bonjour.
6: Bonjour.
3: Ça va Laura ?
6: Oui, ça va très bien. Et vous Valérie ?
3: Bah, écoute mon chat, ça va. Alors tu vas jouer avec moi, donc autant te dire que t'es dans l'équipe de la win. Hein.
4: Oui.
6: Bah, bien sûr. Bah, merci Valérie.
3: Je t'en prie mon chat. 18 mois d'émission, il a dû gagner une fois. Bon, comment
4: c'est
3: te dire ?
4: Féline droite. Tigre, voilà, amène-les-moi.
3: Laisse Jacqueline tranquille. Alors, tu as 33 ans et tu habites à Tartas dans les Landes, c'est ça ?
6: Oui, c'est ça, tout à fait.
3: Moi, je veux savoir comment s'appellent les habitants de Tartas, tu penses ?
6: Les Tarusates.
3: Non, les Tarusates.
4: Rien à voir.
3: Oh, ma petite Tarusate. Oui. Hop, hop, hop. Alors, tu vis avec Mathieu, qui est donc ton chéri, comme le candidat que tu as affronté.
4: Ils sont en couple ? Peut-être.
3: Hein. Non, c'est pas le même.
6: Non, c'est pas le même.
3: Non, c'est pas le même. Alors, tu as deux chiens. C'est quoi comme modèle de chien ?
6: C'est des épagneuls bretons.
3: Oh, comment ils s'appellent ?
6: Ice et Oreo.
3: Et noir et blanc, bien sûr, Oreo.
6: Et non, pas du tout. Des marrons et blancs.
3: Comme les épagneuls, en fait. Hein. T'as aussi un chat qui s'appelle Gabi.
6: Oui, c'est ça.
3: Oh, Gabi. Alors, est-ce qu'il s'entend bien avec les chiens, Gabi ?
6: Eh oui, tout le monde s'entend bien. Ouais,
3: ça va. Mais on est content. Nous, on aime.
6: Ça chamaille un peu, mais ça va.
3: Ah bah oui, bah ça c'est le principe. Hein, donc, mais c'est bien. J'aime bien que les animaux s'entendent bien. Alors, tu es secrétaire dans un service social. C'est quoi comme service social ?
6: C'est un service social pour les personnes de plus de 60 ans en perte d'autonomie.
3: Bon, moi j'ai plus de 60 ans, mais je suis encore un peu autonome.
4: C'est ce que vous croyez. Hein.
3: Voilà, j'étais sûre que le petit là à côté...
4: Elle me connaît tellement.
3: Oh là là là là. Et alors, rien à voir, petite, tu voulais être coiffeuse ?
6: Oui. Et alors, comme toutes les petites filles, en fait. Et puis, non, en fait.
3: Bah, en fait, non. Allez, hop, on est mieux avec les vieux. Allez, soyons...
6: Ouais, c'est ça.
3: Voilà. Bien. On va tout de suite marquer le premier point, parce que tu fais partie de la team des champions. Écoute bien cette première question, vrai ou faux. Un homme sourd et aveugle a retrouvé tous ses sens... Donc il est redevenu voyant et il a réentendu après avoir été frappé par la foudre. Est-ce que c'est vrai ou faux? Top chrono, 5 secondes.
6: Je dirais faux.
3: Et non, c'est vrai.
4: Non.
3: Ah, et si en 1980, l'Américain Edwin Robinson, il a retrouvé partiellement la vue et l'ouïe après avoir été frappé par la foudre. Alors, c'est un cas rarissime.
4: Bah oui.
3: Et c'est vraiment ce qu'on a appelé un miracle électrique. Pas de point pour toi.
4: Mathieu, bonjour.
7: Salut Eric.
4: Ah, elle va pas bien Valérie, je sens que là, elle va pas tenir la semaine. Elle tousse. Oh, c'est bon signe pour nous ça Mathieu, elle ira pas jusqu'au bout.
3: Tu vas immédiatement dire je retire.
4: Je retire. Bon Mathieu, tu as reconnu mon imitation du père Foura, extraordinaire. Évidemment, évidemment.
7: Magnifique.
4: Tu connais le Fort Boyard? T'as déjà eu l'occasion, enfin pas d'aller dans le fort j'imagine, mais d'aller autour?
7: Alors, autour, non, je le connais par l'émission, et c'est vrai que je suis un petit peu l'actualité et faire restauration.
4: Ah ouais, bah et
3: oui.
4: Franchement, déjà pour la restauration, c'est bien, mais je te souhaite de gagner ce beau séjour parce que c'est une très belle région. Tu habites à Saint, comment tu prononces? Saint-Cyr de Canès, c'est comme ça?
7: Oui, Saint-Cyr de Canès, tout simplement.
4: Saint-Cyr de Canès, comment on appelle les habitants de Saint-Cyr de Canès?
7: Les Canessois.
3: Oh bah écoute,
4: c'est en Gironde, bah salut à vous tous. Célibataire, et tu le vis bien. Sans enfant, et tout va bien. Notre Mathieu, il a un petit chien, comment il s'appelle le chien?
7: Alors c'est un petit Jack Russell. Et elle s'appelle Nala.
4: Nala, ok.
3: C'est bien parce que c'est des chiens très calmes, les Jack Russell.
4: Je sais pas du tout, ah non pas du tout.
3: Oh mon dieu.
7: Elle est adorable,
4: ah,
3: oui.
4: Bon, adorable. Agent territorial, où ça? Dans quelle ville tu travailles?
7: Je travaille à la métropole de Bordeaux.
4: Pour la métropole de Bordeaux. Et avant, tu travaillais dans l'armée de l'air.
3: Oh là là, Tom Cruise est avec nous ce soir.
4: Et puis là, tu faisais quoi?
7: J'étais dans l'armée de l'air, j'étais sur les infrastructures militaires. Je travaillais dans des bases différentes un petit peu en France, et notamment sur Bordeaux-Mérignac.
4: Ok, t'as fait tout ton apprentissage en tant que carreleur. Et aujourd'hui, tu es avec nous et tu es très sportif. Et ça me fait plaisir. On parlera dans un instant.
3: Bah oui, ça te fait plaisir parce que toi, le sport, c'est ta vie.
4: Non, mais parce qu'il va me coacher. Parce que j'ai envie un peu de préparer mon espèce de summer body. Et Chante Mathieu, t'as la ligne, toi? T'es comment? T'es bien portant? T'es comment?
7: Ah là, je rentre d'un week-end sportif. J'étais sur Avelès Gazos, un tournoi de rugby. Donc, effectivement, j'ai la voix un peu cassée.
4: Ouais, ça sent
7: On a travaillé le physique, mais on a aussi travaillé le.
3: Ouais,
7: le...
3: L'intérieur. Ouais, l'intérieur, ouais. Mmh.
4: Mathieu, c'est la tête et les jambes. Voici cette première question qui arrive tout de suite pour un point, pour tenter de gagner cette manche et revenir vendredi. Ikea, tu sais la marque des... Ikea, quoi. Ikea lance... Les Suédois. Ikea lance une sucette choupa choups goût boulette de viande. Il lance une sucette choupa choups au goût boulette de viande. Vrai ou faux? Top chrono, 5 secondes. La marque Ikea.
7: Oui, moi je dirais vrai.
4: Ils sont capables de tout, hein. Mais non, mais c'est vrai, t'as raison. Après un poisson d'avril qu'ils ont lancé en 1er avril 2026, donc cette année, Ikea a décidé de poursuivre cette idée, cette sucette, avec cette saveur qui est totalement insolite. Eh bien, tout ça va arriver gratuitement en magasin dès le mois de juin. Moi, je n'irai pas.
3: Moi non plus.
4: Ah non.
3: Alors, bravo. Pas de point pour Laura, un point pour Mathieu. Et là, tout de suite, vous écoutez ici, on va écouter Emmanuel Moir. Beau malheur. À tout de suite.

0: Emmanuel
1: la, Noir. La, la, la, la.
0: Le beau malheur, je vous souhaite pas ça, mais vous allez être quand même malheureuse là, à la fin, là, à 13h, parce que vous n'avez pas gagné encore cette manche.
1: Oh là là, ça suffit, allez,
0: non,
1: jingle.
0: Non, c'est pour moi aujourd'hui.
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1: Tu l'as entendu, Laura? Tu l'as entendu, là?
3: Ah, je l'ai entendu. Il est très désagréable.
1: Ah, mais on est bien d'accord, merci.
0: Ah, vous oui, êtes partie est... très très sûre de vous, les deux, là, je trouve.
1: Hein. Excuse-moi, mais il est... elle a raison. Tu es désagréable.
0: Mathieu, est-ce que tu peux me soutenir?
4: Eric, ne t'occupe pas des filles, reste concentré, on paye les musiciens à la fin du bal.
0: Exactement,
1: ouais,
0: Mathieu.
1: C'est ça, voilà, tu vas voir la fin du bal, Mathieu, tu vas la voir la fin du bal.
0: Allez, allez.
1: Alors, Laura, surtout que Laura, attention, elle rigole pas, hein, parce que Laura, elle fait de la Zumba. Yiha, Zumba, yeah. Alors, t'es gentille, tu vas...
3: Zumba.
1: Allez, Zumba, yeah, épa. Donc, tu vas te mettre en mode Zumba. Et on va rétamer les deux machos là, hein, parce que ça suffit les conneries.
0: Moi j'ai bougé, j'ai fait ma dose de sport pour 6 mois là.
1: Oh, bah oui, ça c'est sûr.
0: Plus.
1: Alors, tu ne bricoles pas parce que ça t'énerve en fait.
3: Ça m'énerve. Je commence toujours à bricoler, mais j'arrive pas, donc j'abandonne tout.
1: Oh my god. Et c'est Mathieu du coup qui bricole un peu à la maison?
3: Eh oui, bah souvent il me voit partir avec les outils, il se dit ça va lui retomber dessus et il a raison à la fin. Hein. C'est pour lui.
1: Ah bah oui, bon bah écoute, en même temps on peut pas tout faire parce que t'aimes bien jardiner par contre. T'aimes bien,
3: t'as un petit jardiner.
1: Oui, t'as un petit potager et puis tu tonds la pelouse et puis surtout avec ce petit potager tu aimes bien cuisiner.
3: Oui, tout à fait.
1: Alors c'est quoi, qu'est-ce que tu cuisines le mieux?
3: Je fais un peu de tout. Après, ce qu'on me réclame souvent, c'est un croque-tablette pour l'apéro. C'est un croque-monsieur géant. Au saumon et au poireau.
1: Voilà. Hop, hop, hop. Donc tu fais un gros croque-monsieur et tu le coupes en petits morceaux, c'est ça?
3: Ouais, c'est ça. C'est un moule qui est déjà prédécoupé en petits carrés, comme une tablette de chocolat, par exemple.
1: Oh là là là là, j'ai déjà faim, moi. Ça y est, ça. Ah là là là là là là là là. Alors, tu fais partie du comité des fêtes. Ça veut dire quoi? Les fêtes à Tartas dans ta ville?
3: Et non. Ah. Non, pas à Tartas, dans le village de mes parents, à Sainte-Foy, juste à côté à 40 minutes de Tartas, d'Hermont-de-Marsan.
1: D'accord.
3: Et on organise chaque année, du coup, les fêtes du village sur 3 jours.
1: Oh, ça c'est bien. Ça,
3: donc,
1: c'est...
3: fiesta, musique, alcool, et voilà, on s'amuse, convivialité, voilà.
1: Et ben voilà, la fête, quoi.
0: Avec modération.
1: C'est quand la prochaine fête?
3: Eh ben, c'est pour Pentecôte, là, le week-end du 22 mai.
1: Eh ben super, allez hop, tous là-bas. Bien, tu vas marquer ton premier point. Là maintenant je le sais. C'est la deuxième question, vrai ou faux.
3: On y
1: tiens, pas. Véronique Sanson. Alors, on va parler de l'eau. Je vais te poser une question extrêmement simple. Pour une fille comme toi, ça va être fort. Alors, en France, une fois traitée dans une station d'épuration, l'eau usée redevient potable. En France, une fois traitée dans une station d'épuration, l'eau usée redevient potable. Est-ce que c'est vrai ou faux?
3: Vrai.
1: Non, pas en France. L'eau épurée, elle n'est pas considérée comme potable. Elle n'est pas renvoyée directement à la consommation. Elle est rejetée dans les cours d'eau, les mers. Elle peut servir aux arrosages agricoles. Mais elle n'est pas potable. Pas de problème.
0: Pendant que Laura se détartasse à ne pas marquer de points, vous avez le mot, Mathieu reste concentré. Oui, parce qu'on peut aujourd'hui.
1: Je demande pardon à la famille Ducrot.
0: Voilà, exactement. Mathieu, ici Gironde, Mathieu à Saint-Cyr de Canès, hein, c'est comme ça, c'est ce qu'on s'est dit. Mathieu sportif, on l'a un petit peu évoqué tout à l'heure, Mathieu notre ancien militaire dans l'armée de l'air, qui est aussi moniteur de ski pour le club militaire. Ça, tu continues ou pas?
4: Oui, bien sûr. Ouais. On fait les saisons d'attaque début janvier jusqu'à fin mars.
0: Ok. Dans quelle station?
4: Péragude.
0: D'accord.
4: Avec Chani.
0: Ok. Bah, c'est bien. Hein. Donc tu restes sportif, tu continues à faire ce moniteur pour les militaires. En plus, tu l'as dit, tu fais aussi du vélo. Beaucoup de vélo?
4: Oui, quand j'ai le temps. Mais sinon, oui, une moyenne de sortie de 150 km semaine.
0: Je suis déjà fatigué.
1: Et le gars dit un peu...
0: 150 km semaine. Attends, je fais combien, ça? 150 dans la semaine?
1: Ça fait beaucoup, hein, parce que moi, j'en fais pas ça autant. Hein, et pourtant, j'en fais. Hein.
0: Je divise par 5. À dire qu'il y a quand même le week-end, ça fait 30 km par jour, ça.
1: Moi, je fais pas ça. J'en fais 10 par jour.
0: Non, vraiment. Tu joues au rugby, on l'a évoqué tout à l'heure. Tu t'investis, on va en dire un mot, dans ton club et dans l'association des anciens du rugby.
4: Exactement, ouais, sur Blaye. C'est un asso qui a été organisé indépendamment du club, mais qui est sous le, sous le club quand même, et on organise donc des matchs à plaquer, des matchs à toucher pour ceux qui veulent comme moi se faire un petit peu moins mal et qui sont un peu plus fragiles. Et donc ben là on sort d'un tournoi qu'on a fait à Argelès-Gazost, on était 1200 personnes.
0: Ben bravo, puis tu fais même un peu de jet ski, enfin tu aides un copain à faire du jet ski et ensemble on a même participé à des championnats de France et championnats du monde. Non, je vous l'ai dit, c'est un guerrier lui. Question.
4: C'est ça, il faut être polyvalent.
0: Oui, oui. Soyons polyvalents dans
4: des moments qui nous sont proposés.
0: Bien sûr, et soyons polyvalents dans la question qui arrive avec un extrait. Le premier objet envoyé dans l'espace par l'homme serait une plaque d'égout. Top chrono, 5 secondes. Premier objet envoyé dans l'espace, une plaque d'égout.
4: Je dirais faux.
0: T'as dit faux, c'était vrai. Lors d'un essai nucléaire, on est en 1957 dans le cadre d'une opération qui s'appelle Plumbob. Eh ben, il y a une plaque d'acier qui a été propulsée à très grande vitesse par l'explosion. Désolé Mathieu.
1: Bien, eh ben écoute, tu sais quoi, ça fait 0 pour Laura, 1 pour Mathieu. Et là, tout de suite, la chanson d'amour. Don't leave me this way. Ouais, au karaoké, je déchire sur cette chanson, c'est tellement
0: Houston.
1: Leave me this way, vous écoutez ici. On vous aime.
0: Oui,
1: à tout de suite, mes petits canards.

0: leave me this way. C'est
1: Thelma Houston. Qu'est-ce que ça veut dire?
0: Hein? Don't leave. Alors, il ne faut pas utiliser les livres parce que.
1: Ça veut dire me laisse pas comme ça.
0: Oh bah, elle aurait dû chanter le contraire. Moi, j'aurais acheté son disque tout de suite, en vous laissant direct.
1: Allez, jingle.
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1: Ici, nous sommes avec Laura qui joue avec ici Gascogne et Mathieu qui joue avec ici Gironde. Et ça va être le quiz musical, donc on va parler un peu de musique. Alors comme ça, on aimerait déjeuner avec Calogero.
3: Ben oui, pourquoi pas.
1: On aime bien Calogero.
3: On aime bien Calogero, c'est ma maman qui m'a transmis sa passion pour Calogero.
1: On l'a déjà vu en concert ?
3: Ah oui, plein de fois.
1: Et voilà. Alors, on va jouer au quiz musical. L'idée, c'est que tu vas avoir deux chansons l'une après l'autre, t'inquiète pas. Et il va falloir que tu me dises qui sont les chanteuses et qui vont chanter et qui sont des artistes qui viennent des quatre coins du monde, qui sont imposés en France. Écoute bien ta première chanteuse.

0: Est-ce que c'est Féline ou de... Qui c'est qui chante? Top chrono.
1: Je ne sais pas du tout, j'étais pas née, je pense.
0: Oh. Alors, écoute-moi bien, ma fille a ton âge et je peux te dire que si on l'appelle, elle le sait. C'était Jane Manson.
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0: Alors. Bon, pas de point. Alors, écoute bien ta deuxième chanteuse.

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1: Rika Zaraï.
0: 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Oui, sans chemise et sans pantalon. Mais les fesses dans une bassine. Vous vous rappelez, elle avait sorti un livre.
2: Ah oui, elle se soignait avec des plantes.
0: Et plantes et les fesses dans l'eau.
2: Bah, bien sûr.
0: Alors, bah, ça te fait un point, ton premier point, Laura. Bravo.
2: Je regardais l'âge de Laura. Effectivement, sortie en 76, Jean Manson. Elle n'était pas née.
0: Mais bon, bien sûr qu'elle n'était pas née. Pas, hein. Ça n'est, c'est, y a, je te dis, elle a l'âge de...

0: avec un bon scotch et parler d'un peu de western.
1: Ah oui, monsieur Eddy. La dernière séance.
2: Bien sûr, le petit whisky avec modération, le scotch. Mais oui, et la dernière séance, c'est vrai.
1: J'aimais bien la dernière séance.
2: C'est vrai, c'est génial, il faudrait que ça revienne, ça. Le générique, enfin, la chanson est top. Alors, je t'emmène tout doucement sur la chanson. Tu l'as compris, aujourd'hui, j'étais dans quelques greniers, quelques tiroirs, avec quelques spécialités. Je me suis fait plaisir. Avec ces artistes qui viennent d'ailleurs, mais qui se sont bien imposés en France. À toi de reconnaître la première. Est-ce que tu as une petite idée, top chrono? Qui chante?
0: Portugaise, c'était oui. Linda de Souza.
2: Oui! On aurait pu mettre la valise en carton, mais je suis parti sur ce tube-là, et c'est vrai, c'est bien Linda de Souza.
1: La valise en carton, c'était pas un livre?
2: Mais ça a été une chanson aussi.
1: Aussi?
2: Ah, ah oui, d'accord. On a fait une chanson, bien sûr. Okay. Mais c'est un livre, tu as raison. Deuxième artiste, ça fait déjà un point, on y va.

0: a remonté un peu le temps là. Hein. De qui il s'agit ?
1: Alors le titre, je ne l'ai pas du tout, mais je crois que c'était le corpulent Dennis Rousseau.
0: Forever and ever. Et
2: mais oui, c'était Dennis Rousseau. Forever and ever and ever, never. Eh bien, ça fait 3 points pour Mathieu, 1 point pour Laura.

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3: c'est trop.
2: Sachez que aujourd'hui, l'indice du jour,
4: donc le disque rayé,
2: eh bien, il va être diffusé entre 16h et 17h. Voilà, c'est tout ce que j'ai à dire. Entre 16h et 17h, on arrête de faire tout ce qu'on fait d'habitude et on écoute bien le premier mot de notre phrase de la semaine.
3: Moi, je vais écouter.
2: Allez, on reprend tout de suite avec Laura et Mathieu. Donc, Laura a un point, Mathieu a trois points, je le rappelle. Alors, on a trouvé notre petite sorcière bien-aimée de la semaine. Ah, Laura. Il paraît que tu es une maniaque comme c'est pas permis.
5: Ouais, un petit peu.
2: Je lis qu'on passe l'aspirateur et tous les matins à 7h dès que Mathieu part au travail.
3: C'est tôt.
5: C'est ça, je le mets dehors presque pour faire mon ménage et puis comme ça je suis tranquille et oui, je fais le ménage dès 7h, oui.
2: Oh, mais pourquoi tu t'imposes ça? J'aimerais comprendre. Pourquoi?
5: Comme ça je pars l'esprit tranquille au boulot et je reviens le soir, c'est plus à faire. Hein.
2: Mais ma chérie, vous n'êtes que deux, vous ne mettez pas le why.
5: Mais non, Oui. Mais non, on a deux chiens et un chat, c'est eux qui foutent le
2: oui,
5: why.
2: Oui, moi aussi j'ai deux chiens et un chat, je fais pas la lavette tous les matins à 7h, je te le dis. Quand même,
5: moi, c'est... un matin sur deux, quoi. Voilà.
2: Ouais. Enfin, apparemment, c'est tous les jours. Hein. L'aspirateur, la serpillière, le machin. Il y a d'autres trucs que tu t'imposes comme ça à 7h le matin?
5: Non, c'est tout. C'est déjà pas mal.
2: Est-ce que tu râles après Mathieu parce qu'il rentre et il salit un truc ou pas?
5: De toute façon, je le râle pas, mais il le voit à ma tête.
2: Il y a eu un petit blanc de réflexion. Est-ce que je dis la vérité?
5: Non, je râle pas, mais ça se voit. De toute façon, je peux rien cacher sur mon visage, donc voilà. Il le voit.
2: Voilà. Bon, bah, en même temps, t'es maniaque et t'as deux chiens, comme tu le dis. Donc, c'est un petit peu t'es maso, quoi, en fait. T'es maso. Alors, parce que quand t'as des chiens et des chats, faut pas être maniaque, les amis, hein, c'est pas possible. Il paraît que tu n'aimes pas du tout les activités à sensation. C'est pas possible.
5: Ah non, pas du tout. Non, j'ai horreur de ça.
2: Et oui, il paraît que t'as le vertige et que. Boum, hop là!
5: Oui, je suis malade très, très facilement.
2: Et oui. Voilà. Il paraît que tu as testé la grande roue et que ça s'est pas bien passé.
5: Ouais, c'était, je sais pas ce que c'était, un manège dans une fête foraine, là, et non, je.
3: Ouais, bof.
5: Et voilà.
2: Ouais, t'as pas. Non.
3: Non, elle préfère l'aspirateur.
5: Non,
2: oui, voilà.
5: Non, je préfère l'aspi, ouais. Ouais, c'est mieux. Ouais.
2: Oui, je comprends. Oui,
3: c'est la sensation, hein.
2: C'est la sensation, c'est une belle petite sensation. Oui. Tu utilises quoi comme produit? Qu'est-ce que ça sent chez toi? Le citron, la lavande? Qu'est-ce que c'est?
5: Ce que je trouve. Je n'ai pas de goût préféré pour le ménage.
2: Pardon, excuse-moi.
5: Je prends. Voilà, je change.
3: C'est passionnant, tout ça.
2: Moi, j'adore.
3: Toutes ces petites pluches comme ça qui remontent dans l'aspirateur.
2: Moi, j'adore. C'est-à-dire que moi, c'est tellement pas moi que j'ai envie de mourir. Alors, écoute bien la question à choix multiples. On va parler de Michael Jackson. Il y a un film là qui vient de sortir sur Michael Jackson, son biopic qui s'appelle Michael.
5: Ouais.
2: Et dans ce biopic, écoute bien la question et les propositions. Qui incarne Michael Jackson? Son cousin? Son frère? Son neveu? Éric Bastien.
3: Bien sûr.
2: Alors, qui interprète Michael dans le biopic? Son cousin? Son frère? Son neveu? Éric Bastien. Top chrono, 10 secondes.
5: Son neveu?
3: Je suis très bon, Moodwalk. Je suis très déçu de ta réponse.
2: Ouais, bien sûr.
5: Son oncle, c'était.
2: Mais c'est non, bien sûr que c'est son neveu!
5: C'est son neveu.
2: Mais oui, t'as marqué les trois points. Il s'agit de Jafar Jackson, qui est le fils de Jermaine Jackson. Et d'ailleurs, il joue très très bien et il danse vraiment très très très bien. Ça te fait trois points de plus, tu as quatre.
3: Mathieu, pour l'instant, tu as trois points, donc c'est bien, ça veut dire que tu es sur un sans faute. Est-ce que ça va continuer? C'est tout ce que je souhaite avec ici, Gironde. Mathieu qui aime bien cuisiner, c'est l'heure là, 12h36, monsieur est le roi de la plancha. T'es le roi de la grillade, toi, Mathieu.
6: Ouais, j'aime beaucoup, plancha et barbecue. C'est assez festif et c'est sympa, on peut y cuisiner un petit peu de tout.
3: Eh oui, alors je sais pas, il paraît que t'as une petite spécialité plancha, genre moule poivron. Pas mal ça.
6: Ouais, moule poivron chorizo, ouais, tout à fait.
3: C'est bien ça.
6: Et puis une bonne petite marinade, l'huile d'olive avec un peu d'ail.
3: Ouh. Et puis tu fais des plats traditionnels également, des petites daubes. Toi, t'aimes bien les plats en sauce, hein, je pense.
6: Et oui, les plats en sauce, plats hiver d'eau, effectivement. Sinon, on peut aussi faire des plats traditionnels, mais en version un peu plus sympathique aussi sur barbecue, comme le rôti de bœuf au gros sel.
3: Ok. Donc, je pense que tu aurais été un candidat idéal, puisque tu aimes le barbecue, cuisiner dehors, pour faire Koh-Lanta, par exemple.
2: Oh my God.
3: Alors, écoutez bien cette histoire. Parce que le gars, il a commencé à s'inscrire pour faire Koh-Lanta. On est d'accord, Mathieu?
6: Oui, tout à fait, oui.
3: Seulement devant ton ordinateur, qu'est-ce qui s'est passé?
6: Eh bien, au moment de télécharger les photos, les dernières photos de profil qu'il fallait, l'ordinateur a planté. Et après 1h30 remplir tout le formulaire, j'ai perdu patience et je l'ai regardé à la télé.
3: C'est-à-dire que le gars, ça l'a tellement découragé, alors qu'il faut quand même de la patience à Koh-Lanta, que t'as tout laissé tomber. T'as déjà regardé à la télé. Bon, c'est demain, hein, Koh-Lanta, pour les... c'est quoi? C'est les destins, les poteries du destin. Là,
2: moi, très... alors, je ne regarde pas Koh-Lanta, moi. Ah, ouais, ne si, me demande pas à moi.
3: Les reliques du destin, me dit-on.
2: Oui, les reliques de la vie. Il en restera qu'un, blablabla.
3: Vous savez quoi? Mathieu aime prendre soin de lui. Oui, Mathieu...
2: Il met des
3: colandimes. Ah, il met pas des colandimes, mais prends soin de sa peau, monsieur Mathieu, hein.
6: Tout à fait, exactement. Je pourrais mettre des collants parce que je suis épilé de près, donc il n'y a pas de problème.
2: Écoute, j'ai envie de te dire, magnifique.
3: Il fait du vélo, c'est pour ça qu'il est épilé de près, c'est normal, on s'enlève les poils. Alors, tu appliques une petite crème, c'est quoi ton petit conseil beauté du matin?
6: Oh, c'est lavage avec une solution neutre et puis une petite crème de jour à appliquer. Et éventuellement également le soir, on va les coucher.
3: Vous avez vu tous ces hommes qui prennent soin d'eux? Plus souvent.
2: Moi, j'ai saoulé mon mec, mais maintenant il fait
3: ça.
2: Mais bien sûr.
3: Aussi
2: tu verras quand t'auras 70 ans que t'auras la peau toute craquelée.
3: J'ai pas attendu.
2: Il a totalement raison, Mathieu, de s'occuper de lui. Bravo.
3: Je mets une petite crème aussi. Je fais comme Mathieu.
2: Oui, bien sûr.
3: Venez à la maison, Vérena.
2: Non, toi, tu mets des médicaments, c'est pas pareil. Allez, pose ta question.
3: Allez, voici la question. Elle arrive tout de suite. Madame, messieurs, la main sur le cœur. Oui. Quel premier ministre français détient le record de longévité à Matignon? Je rigole parce que je me dis que c'est pas les derniers là. Quel premier ministre français détient le record de longévité à Matignon sous la 5e République? Ouais, parce qu'on a eu beaucoup de premiers ministres dernièrement. Est-ce qu'il s'agit de Georges Pompidou, qui est resté le plus longtemps, Édouard Balladur, Jean-Pierre Raffarin ou Valérie Damido, qui bien sûr a occupé le poste à Matignon il y a quelques années maintenant? Georges Pompidou, Édouard Balladur, Jean-Pierre Raffarin, Valérie Damido, premier ministre qui est resté le plus longtemps.
6: Je dirais Balladur.
3: Attention à bien respecter le nombre de secondes et le chrono. Non, c'est Georges Pompidou. Balladur, de mémoire, il est resté 2 ans. Il détient le record de longévité, Pompidou, avec plus de 6 ans à Matignon. Il est aux côtés du général de Gaulle. Ah non, il y a Fillon, après pas très loin, 5 ans, et Lionel Jospin, 5 ans.
2: Écoute. Laura, 4, Mathieu, 3. Et là, tout de suite, on part avec Étienne Dao. Vu qu'il fait moche à Paris, on a envie d'aller au soleil. Duel au soleil, Étienne Dao sur ICI. On vous aime, à tout de suite.

0: duel au soleil d'Étienne Daou à 12h44.
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0: Tout ça pour encourager sa candidate.
2: Et Laurie,
0: et perturber le mien. Je vous connais, hein.
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2: Et nous sommes au taquet avec Laura qui a 4 et Mathieu qui a 3. Ça va, Laura? On est content d'avoir 4, hein?
4: Oui, ça va. Écoute, tout très bien.
2: Alors, il paraît que tu as vécu 3 ans au Ghana quand tu étais petite. C'était comment? C'était bien?
4: Oui, c'était bien. J'ai fait ma petite section, ma moyenne section là-bas.
2: Hop, hop, hop, ça devait être sympa quand même. Et pourquoi tu étais là-bas? Parce que ton papa travaillait là-bas, c'est ça?
4: Ouais, c'est ça. Mon papa travaillait là-bas, donc on est tous partis en Afrique, voilà.
2: Eh ben ça, c'est cool, l'enfance un peu dans la nature. Alors, ils t'ont mis dans une école anglaise quand t'étais au Ghana, mais t'es quand même nul en anglais, on va pas se mentir. Hein,
4: Non, ça a pas fait ses preuves. Non, ils ont vite abandonné.
2: Bon, en revanche, t'adores voyager, t'as visité le Vietnam, l'Italie, t'as beaucoup voyagé en Europe. Et là, ta petite destination où t'es rêve bien, c'est le Canada.
4: Ouais, tout à fait.
2: Ah, voilà, c'est pas mal le Canada, c'est pas mal.
4: D'accord.
2: Alors,
4: ça sera très bien aussi.
2: C'est pas mal. Alors, ta rencontre avec ton chéri. Ah là là là là, ça s'est fait évidemment grâce à un site de rencontre. Hein.
4: Ah oui.
2: Et il habitait quand même à 20 km de toi et vous vous étiez jamais vus.
4: Ouais. Non, jamais.
2: Alors, comment t'as été séduite? Qu'est-ce qui t'a séduit?
4: Son humour.
2: On fait pas qu'il a écrit un petit texte qui t'a touché aussi.
4: Ouais, oui. Non, il avait fait une jolie présentation de lui qui mêlait humour et simplicité. C'est voilà, il m'a séduit comme ça.
0: C'est tout moi. J'aurais pu te plaire. Humour et simplicité.
2: Je sais pas quoi te dire, Laura. Je ne l'encourage pas parce que la simplicité.
0: Non. Et l'humour surtout.
2: L'humour, ça se discute, mais là, vu qu'il a un ego de la taille de l'Arkansas, comment te dire. Alors, il paraît que ton premier rendez-vous avec lui, c'était dans un bar.
4: Oui, tout à fait.
2: Et il t'a trouvé ultra timide.
4: Ouais, je parlais pas beaucoup, j'étais très timide et voilà. Maintenant, 3 ans après, il se demande ce qui s'est passé parce que je suis un vrai moulin à parole, il en peut plus.
2: Oh mon Dieu, mais là oui, t'étais impressionnée quand tu l'as rencontré, c'est ça en fait.
4: Ouais, mais oui, bah après je suis timide, hein, mais 5 minutes quoi. Voilà.
2: Ouais, comme les enfants en fait, voilà. Alors.
0: Après, il a découvert l'aspirateur à 7h du mat.
2: Oui, après, bon, bah non, c'est foutu. Alors, ma chérie, là, c'est le moment où tu peux marquer 5 points. C'est la question cash. Nous allons parler de pèlerinage. Alors, les cloches de la vie. Quelle ville du Calvados est le deuxième plus grand pèlerinage de France? Quelle ville du Calvados est le deuxième plus grand pèlerinage de France? Top chrono, 10 secondes.
4: Lisieux.
2: Et c'est une bonne réponse, et oui! C'est grâce à sa basilique dédiée à Sainte-Thérèse de Lisieux. C'est le deuxième pèlerinage après Lourdes. Chaque année, il y a des millions de visiteurs qui viennent honorer la Sainte, canonisée en 1925. Ça te fait 9.
0: Première manche de la semaine, Mathieu est avec nous en Gironde. Mathieu sportif, ancien militaire qui joue au rugby, qui fait un peu de jet-ski avec ses potes. Voilà, qui a voulu faire Koh-Lanta. Mais non. Il n'a pas été suffisamment courageux. Mathieu qui aime les voyages. Ah, alors, il y a eu Tahiti, il y a eu la Polynésie française. Quel est l'endroit où tu aimerais passer quelques jours, Mathieu? Là, un endroit que tu connais pas?
5: Refaire la Corse et après plus loin, la Thaïlande.
0: Ah. Pourquoi tu voudrais aller en Thaïlande? Qu'est-ce qui t'attire?
5: Alors déjà, c'est que j'ai la chance d'avoir un parent qui connaît très bien la Thaïlande, qui connaît très bien les coins à visiter.
0: Ouais.
5: Et donc déjà, et la barrière de la langue pourrait m'aider parce que je suis très mauvais en langue étrangère également.
0: Ouais.
5: Donc effectivement, c'est une destination qui me plairait bien.
0: Bah, je te souhaite d'y aller. Vas-y, en plus il y a quelqu'un qui peut t'aider au niveau de la langue. C'est clair que c'est beaucoup plus intéressant et plus accessible. T'as un porte-bonheur. Est-ce que tu l'as sur toi et est-ce que tu vois de quoi je parle?
5: Plus ou moins.
0: Bah c'est la chevalière.
5: Oui.
0: Chevalière comme un blason de famille, comme dans Les Visiteurs.
5: Oui, exactement. Ouais. C'est quelque chose qu'on a confectionné, mais qu'on a dessiné avec mon père.
0: Ouais.
5: Et il portait effectivement la même chevalière que moi. Et on va essayer de faire perdurer sur les générations à venir.
0: Ah bah c'est très bien, ça, t'as bien raison. Et puis alors, qu'est-ce que j'apprends? On a fini à poil dehors dans une station de ski. Qu'est-ce que c'est que cette histoire?
5: Ouais, tout à fait. Ouais. J'étais avec un ami donc de la chambre côte à côte. Et il est venu me parler, sorti de la salle de bain. Et il m'a demandé de venir. Je me suis pas préoccupé de ce soir. J'ai ouvert la porte, je suis allé dans sa chambre et en fait la porte s'est retrouvée à claquer. Et lui qui m'ouvre pas.
0: Sympa.
5: Voilà, sympa.
0: Sympa le pote.
5: Et à la réception, aller chercher une nouvelle carte.
0: Attends, t'as été à la réception une main devant, une main derrière. On est d'accord, t'étais tout nu dans la réception.
5: Oui, c'est ça, exactement. Donc ça fait rire un peu tout le monde, ça a choqué certains. Et...
0: Mais est-ce que cet ami est toujours ton ami?
5: Oui,
0: d'accord,
5: c'est mon ami. Il a bien rigolé parce que il me croyait pas, quoi.
0: Oui. Bah, faut te venger quand même, il a pas voulu ouvrir la porte. Allez, voici ta question à 5 points. Écoute bien, car ça te permettrait de prendre les devants. Tous les 4 ans, combien de jours compte une année? Tous les 4 ans, combien de jours compte une année? Top chrono, 10 secondes.
5: Jours compte une année, tous les 4 ans.
0: Tous les 4 ans, il y a une année, combien de jours elle compte?
5: Putain, merde, c'est l'année
0: bisextile. Aïe, alors c'est pas ce que tu as dit.
5: 366 jours.
0: Une année, c'est 365 jours, et tu as raison, mais c'est après le gong. Effectivement, tous les 4 ans, c'est 366 jours. Ce qui sera le cas l'année prochaine, puisque nous aurons en 2027 un 29 février.
2: Alors, 9 pour Laura, 3 pour Mathieu. Il y aura le bingo pour vous décourager, j'allais dire.
0: Oui.
2: Mon Dieu, pour vous départager, mais tout de suite, Louane, conduire, c'est une nouveauté. Vous écoutez ici. À tout de suite.
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0: Louane Emera avec Conduire, c'est une nouveauté. Moi, je conduis mal parce que je vous ai dit que c'était l'année prochaine, l'année bissextile, c'est en 2028. Merci à Laura qui m'apporte cette précision.
1: Eh oui, heureusement qu'il y a des femmes qui corrigent toutes tes erreurs.
0: Merci Laura.
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1: Ici, nous sommes avec Laura qui a 9, Mathieu qui a 3. Laura, on a dit qu'elle n'était pas terrible en bricolage. Hein. Et il paraît que ton père, c'est pareil. Il paraît que ton père, c'est Pierre Richard. Hein, pour changer. Bah oui, pour changer l'ampoule du meuble de la salle de bain. Il paraît qu'il a cassé le meuble, cassé la vasque. Il a mis partout de l'eau dans la salle de bain et il s'est retrouvé par terre. Voilà.
3: Belle frayeur, belle rigolade aussi. Mais voilà, je sais de qui je tiens, du coup, merci papa.
1: Ah, mais c'est-à-dire que tu changes une ampoule et tu te retrouves les fesses par terre et t'as pété toute la salle de bain, c'est une belle opération ça, voilà.
3: Ah, c'est une opération très sympa,
1: c'est vachement bien, on l'adore. Comment il s'appelle ton papa ?
3: Il s'appelle Fred.
1: Fred, bravo. Je t'embauche sur la prochaine émission de déco. Alors, pour t'encourager à gagner...
0: Est-ce que ça revient, déco ?
1: Oui, ça revient, déco. Je vous en parlerai plus. Alors, pour t'encourager, on va écouter un tube que je ne peux pas m'empêcher de chanter au moins une fois par jour. Attention, on écoute Camaro.

0: Oh là là, Camaro, Femme Like You, mais...
1: Mais
0: oui. Mais c'est la base, ça, la base. Voilà, bon. Alors.
2: Ça vous met dans des états.
0: Bah, j'adore cette chanson.
2: Ça, hein.
0: Ma petite chérie, c'est l'heure du bingo. Alors là, t'es en tête, mais tu sais bien que ce jeu n'est vraiment pas sympa.
1: Eh non.
0: Alors, tu vas devoir, à mon top chrono, me donner un maximum de créatures de la nuit ou du mal. Oh. Tout ce qui existe comme créatures de la nuit et du mal, les méchantes créatures de la nuit ou du mal, qui sont dans le cinéma, la littérature, les contes, tout ça, etc. Toutes les créatures de la nuit et du mal, top chrono, 10 secondes.
1: Un vampire, un fantôme.
0: Bon, vampire, fantôme, je te le prends. Loup, c'est pas loup, c'est un loup-garou. Hein. Il y avait les zombies, les spectres, les ghouls, les démons, oui. Frankenstein, Baba Yaga, les sorcières, les orques, les gobelins, le kraken, la bête du Gévaudan et le troll. Tu m'en as donné deux, c'est parfait.
2: Bon, on a peut-être une petite chance, hein, Mathieu. On va peut-être y arriver. Mathieu qui est quelqu'un de bien, Mathieu que l'on apprécie, Mathieu que l'on aime, Mathieu qui est beau gosse. Je viens de citer exactement les compliments que tu aimerais entendre et qui te font plaisir.
1: Oui, c'est toujours agréable d'entendre, effectivement.
2: Bah, je suis complètement d'accord.
0: Bien sûr, ça m'étonne pas. Hein.
2: Évidemment. Alors, notre ami Mathieu, rappelons-le qui joue avec ici Gironde, Saint-Cyr de Canès qui à cette heure-ci a 3 points. Le but du jeu, c'est de faire plus que Madame Laura dans ce bingo. Si tu marques 3 points, t'encaisses les 10 points, t'es avec nous vendredi. Et Foura, c'est à l'horizon. OK? Pour le séjour.
0: Bah, tu vas l'encourager quand même.
2: Bien sûr, avec Joe Dassin. Pas du tout.
0: Dans les yeux des loris.
2: ça doit te faire plaisir parce que c'est utilisé pour le rugby. C'est un peu les troisième mi-temps, ça, cette chanson maintenant.
1: Un petit peu, ouais, effectivement.
2: Très clairement. Pour le foot d'ailleurs, mais aussi pour le rugby. Allez, on y va. On va rester un peu dans le même délire. Hein. Madame Damido nous a lancé sur des créatures. Alors, 10 secondes pour citer un maximum de créatures, mais cette fois les créatures du jour, les créatures de jour, et non pas du mal, mais du bien. Donc des créatures du jour ou du bien dans le cinéma, la littérature ou les contes. Top chrono, 10 secondes.
1: Les créatures Cendrillon.
2: Non, c'est pas une créature. Je pense aux anges, aux lutins, aux licornes, les fées, bien sûr, la muse, centaure, les faunes, les nains, voilà, le génie, Merlin l'enchanteur, mais pas Cendrillon qui est un personnage de Disney.
0: Ça veut dire que Laura t'a compris, c'est toi qui as gagné, chérie.
1: Bravo
0: Mathieu, mais Laura, tu seras là vendredi pour tenter de gagner le séjour pour 4 personnes à Foura, au camping 3 étoiles le Cadoré, la croisière autour de Fort Boyard, le repas pour 4 ou la machine à café Malongo. En tout cas, tu seras avec nous pour la finale on est très très contente. T'es contente?
1: Ah oui, très contente, merci.
2: Bravo Mathieu, quand même.
0: On se voit vendredi, t'inquiète pas, t'es dans la team des champions. Bravo Mathieu.
2: Bravo Mathieu.
0: Tu n'as pas démérité. Je remercie Elorie à la technique, Céline à la réalisation, Maître Coupez au savoir et la beautiful Laura au standard et la petite personne qui fait des vannes pas drôles, Eric Bastien. À demain mes chéris. Dis donc, il n'est pas un peu l'heure d'aller se coucher?
2: Oui, parce que là, on vient de passer un bon moment avec le best-of d'Otake. Faut quand même qu'on récupère pour tout à l'heure, là. Hein.
0: Et puis surtout, c'est l'heure que Johan Guérin nous informe.
2: Il est là, Johan Guérin?
0: Mais oui!
2: Le grand Johan Guérin?
0: Bien sûr!
2: Il arrive tout de suite avec ici, dès 5h.

0: Minute Sushi, Jane Birkin pour vous souhaiter la bienvenue.
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0: Bonjour, très bon réveil. On espère que vous avez passé un excellent week-end, que vous êtes en forme pour entamer cette nouvelle semaine. L'équipe des Lève-Tôt est à vos côtés. Emeline, Saveria, Mélodie, Antoine et Cyril Ardot. Bonjour Cyril.
3: Bonjour Yoann Guérin, bonjour la France.
0: On parle gourmandise ce matin avec vous.
3: Et oui, elles sont bien rouges, bien sucrées, délicieuses. Avec un peu d'avance, les premières cerises du Périgord sont déjà mûres.
0: Quel bonheur, on va en parler dans le journal. Si vous faites le tri en ce moment dans la maison, on vous dit ce matin comment réussir à revendre vos vêtements en ligne. Les bons conseils de Valère Coréard sont dans 5 minutes. 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
0: Lundi 11 mai, très bon début de semaine, il est 5h. À la une, Cyril, un Français présente les symptômes de l'antivirus.
3: Ce virus connu, mais rare, qui a fait 3 morts à bord du bateau de croisière MV Ondius et pour lequel il n'existe ni vaccin ni traitement. Les 5 passagers français sont arrivés hier en fin d'après-midi à l'aéroport du Bourget près de Paris. Et c'est justement dans le vol entre les Canaries et la France que cette personne a commencé à présenter les symptômes. La ministre de la Santé, Stéphanie Rist, l'a confirmé hier soir.
4: Un de nos 5 compatriotes a eu des symptômes qui peuvent potentiellement ressembler à ce virus hantavirus, qui, je le rappelle, est un virus qu'on connaît, qui a déjà fait des épidémies en Argentine. Et il va falloir attendre les 24 heures du test de ce patient pour savoir si c'est le virus ou pas.
5: Ça confirmerait que l'incubation est parfois très longue.
4: Alors l'incubation, elle est de 6 semaines. Alors elle est souvent dans les 15 premiers jours, mais elle peut aller jusqu'à 6 semaines. Pour cette raison que nous prendrons des mesures d'isolement qui dureront les 6 semaines.
3: Stéphanie Rist, la ministre de la Santé, invitée du journal de 20h de France 2. Les 5 Français sont donc placés en isolement strict à l'hôpital Bichat à Paris. Ils vont être soumis à une batterie de tests. Du côté du navire MV Ondus, les derniers passagers doivent être évacués aujourd'hui avec un dernier vol en direction de l'Australie. Dossier complet à retrouver sur ici.fr. 16 familles françaises déposent ce matin une plainte collective contre TikTok auprès du parquet de Paris pour abus de faiblesse. Des parents endeuillés par le suicide de 5 adolescentes ou dont leurs enfants souffrent d'anorexie, de dépression et d'idées suicidaires. En octobre dernier, une enquête contre le réseau social a déjà été ouverte, soupçonnée de faire la promotion du suicide chez les jeunes.
0: En pleine guerre en Iran, les particuliers ne sont pas les seuls à souffrir de la flambée du prix du pétrole.
3: Les industriels de l'agroalimentaire et les distributeurs se retrouvent cet après-midi pour une réunion avec le gouvernement 2 mois après la fin des négociations commerciales et une augmentation de 0,05% des tarifs. Certaines voix s'élèvent, Sophie Audigne, pour rouvrir les discussions.
6: Du côté des industriels, les appels à l'aide deviennent insistants. Les charcuteries décrivent une situation intenable. Des hausses des prix de l'emballage plastique de 30 à 40%, comme pour le gazole, ce qui rend le transport de marchandises hors de prix. Même discours pour les coopératives laitières, touchées en plus par l'envolée des tarifs des engrais. Plus radical, le géant Lactalis, avec sa marque Président, annonce déjà répercuter ses augmentations sur les prix aux consommateurs. Pourtant, pas de demande généralisée de réouverture des négociations, comme en 2021. Après le déclenchement de la guerre en Ukraine. D'ailleurs, la grande distribution n'en veut pas. Judith Giguet, à la tête de la FCD, la Fédération du commerce et de la distribution.
7: On n'est pas dans les conditions qui nécessiteraient une réouverture généralisée, mais même sectorisée. Parce qu'il y a quelqu'un qu'on ne peut pas oublier, c'est le consommateur. Il est sorti de 2 années d'inflation importante, 22-23. Il regarde particulièrement le prix. Et augmenter les prix pour le français ne va pas obligatoirement dire maintenir les volumes d'achat. Il va faire des arbitrages.
6: Pour l'heure, 2 secteurs seulement ont officiellement demandé une renégociation de leurs tarifs, les sacs poubelles et le papier toilette.
3: Les 542 salariés de Bouchara bientôt fixés sur leur sort. Le tribunal de commerce de Paris doit rendre sa décision aujourd'hui concernant les offres de reprise partielle de l'enseigne de décoration et de textile. Une offre d'une société hongkongaise est bien placée, mais elle ne propose de reprendre qu'un tiers des employés et la moitié des magasins.
2: C'est le premier jour des Saintes Glaces.
3: Bien connu des jardiniers. Cette période du 11 au 13 mai, associée traditionnellement à des gelées destructrices pour les plantations, et signe que la nature nous réserve toujours quelques surprises. Les premières cerises du Périgord sont mûres, Jeanne de Butler, et en plus, elles sont bonnes.
8: Yann tend le bras debout sur la deuxième marche de l'escabeau. Il attrape deux belles cerises rouges et sucrées.
9: Hop. Regardez comme elles sont bien rouges en plus.
10: Belle couleur un peu comme ça, oui, effectivement, lit de vin. Moi, je les trouve très belles. En plus, elles sont pas du tout véreuses.
9: En vrai, elles sont bonnes.
10: Là, faut pas hésiter.
9: Hop, en profiter avant que les oiseaux ne le fassent.
8: Au pied de l'arbre, Elsie, sa fille, porte le petit panier. Le jus lui coule jusque sur le menton.
10: Ça en a plein partout, là, ça couline, ça dégouline là, sur le visage.
11: Pas trop bon. Elles sont trop bonnes.
9: Mais une encore, c'est la dernière.
11: Ah oui, mais pour le goûter.
12: La plus rouge du monde. Ah, Elsie. Bien rouge.
10: On a déjà ramassé l'équivalent d'à peu près 2-3 kilos. Hein. On a fait, oui, une bonne vingtaine de pots de confiture déjà. Plus les cacoutis. Et toutes celles qu'on mange sur l'arbre. Attends, je les compte pas.
8: Avant, Yann habitait du côté de Poitiers. Jamais il n'avait de cerises avant la fin mai.
10: On peut quand même noter les températures un peu extraordinaires qu'on a pu avoir sur le mois d'avril. On est monté vite. Pardon, j'ai la bouche pleine. On est monté vite à presque plus de 30 degrés. Hein. Pour moi, la cerise, c'est plus sur des récoltes d'été. Maintenant, je sais que j'ai d'autres cerisiers sur le domaine. Il y en a qui sont pas du tout mûrs encore, hein, qui sont vraiment verts. Donc, ça permet d'allonger un petit peu le plaisir et d'en profiter encore plus longtemps.
8: C'est mamie qui est partie avec les cerises pour faire les confitures. Elles seront servies à la table du petit déjeuner pour les clients du gîte.
3: Jeanne de Butler, ici Périgord. Et attention avec la pluie qui peut faire éclater les cerises. Il faut donc vite les cueillir. La pluie, justement, Yoann Guérin, journée encore très perturbée.
2: Ouais, le front pluvieux qui s'étend ce matin des Pays de la Loire à la Champagne-Ardenne, du Poitou au Centre-Val de Loire et de la Bourgogne à la Lorraine. Elle glisse en journée vers la Charente, le Limousin, le nord de l'Auvergne-Rhône-Alpes. Les pluies sont parfois accompagnées de coups de tonnerre du Jura au nord des Alpes. Les éclaircies, on va en parler quand même parce qu'elles sont belles près de la Manche ce matin. Soleil qui revient aussi ce matin au sud de la Garonne et du Roussillon à la plaine du Languedoc. Cet après-midi, le temps tourne à l'orage sur les Pyrénées et le Piémont. Et puis en Corse, les éclaircies s'imposent sur la façade orientale. En revanche, le ciel reste chargé sur l'ouest avec quelques averses possibles. Les températures en ce moment à Lille, 8 degrés, à Rennes et Caen, 10. À Paris, Toulouse, Clermont-Ferrand et Guéret, 11. Nous avons 12 à Nantes, Bordeaux, Tours et Dijon. 13 à Strasbourg, 18 à Marseille pour les maximales. Elles sont en baisse entre 13 et 18 sur la moitié nord, de 18 à 23 degrés au sud.
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2: 5h06, excellent réveil. C'est pas toujours évident de sortir du lit le lundi matin, mais on est là pour vous accompagner de la meilleure des façons, en vous apportant le petit sourire qui fait du bien et la musique. Et rien de mieux que France Gall pour démarrer la semaine. Tout pour la musique. Très bon lundi à vous, amis Lefto.

0: pour la musique. France Gall à 5h10. Bon début de semaine.
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0: Qui n'a jamais fait ou a été victime d'un canular téléphonique? Moi, je me souviens, j'en ai fait, vous en avez fait aussi.
3: J'en ai fait, j'ai été victime.
0: Bon, attendez d'entendre la mésaventure du pape Léon XIV. Même quand on est le chef de l'Église catholique, on n'échappe pas aux procédures de sécurité ni au raccrochage au nez. L'anecdote a été révélée par le New York Times il y a quelques jours. Ça se passe peu après son élection. Le pape né à Chicago appelle sa banque américaine pour mettre à jour son adresse. Tout se passe bien, il répond aux questions secrètes, valide son identité jusqu'au moment où, où la conseillère lui demande très calmement de passer en agence pour signer les documents. Problème, de la place Saint-Pierre jusqu'à Chicago, le trajet est un petit peu long pour un changement de coordonnées. Léon XIV finit par lâcher, je le cite, « Est-ce que ça changerait quelque chose si je vous disais que je suis le pape ?» Et en fait, la réponse de l'employé est juste magique. Elle a cru un canular, elle lui a tout simplement raccroché au nez. Il aura fallu l'intervention d'un ami commun et du président de la banque pour débloquer la situation. Comme quoi, même pour le représentant de Dieu sur Terre, le service client d'une banque reste impénétrable.
3: Ça n'a pas que des avantages d'être le pape.
0: C'est clair, non mais elle est géniale cette histoire. On parlait des États-Unis justement, on va y rester parce que dans un mois tout pile, qu'est-ce qui se passe Cyril ?
3: Eh bien c'est le début de la Coupe du Monde de foot le 11 juin prochain et vous l'entendrez, les bars et les restaurants s'y préparent déjà.
0: Pour la musique, on lance la semaine de la meilleure des façons. Marine avec Escroc, on l'écoute avant 5h30, mais avant par ici les économies.
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0: Bonjour Valère Correard.
5: Bonjour Yoann.
0: Chaque jour avec vous, un bon plan pour notre pouvoir d'achat aujourd'hui. Vous vouliez nous parler chiffon.
5: Oui, et répondre à ce mail de Fabienne. Depuis 3 ou 4 ans, j'ai mis plusieurs articles en vente sur Vinted, malheureusement sans succès. Des vêtements de belle qualité, nous dit-elle, en très bon état et à très petit prix. Pourtant, j'ai toujours ces vêtements chez moi et je désespère de trouver une solution pour les vendre et en retirer un petit revenu. Sauriez-vous me dire s'il existe d'autres moyens que les plateformes internet? Peut-être des friperies ou ressourceries. Si vous avez des idées à me suggérer, je les accepte avec grand plaisir. Bon, merci pour ce message. Fabienne, c'est vrai que c'est pas toujours facile de vendre ses vêtements en ligne, mais pas de panique, il y a sans doute une solution.
0: Mais Valère, vous nous avez déjà donné quelques conseils sur la qualité des annonces.
5: Oui, ça me fait plaisir que vous en rappeliez d'ailleurs.
0: Vous voyez?
5: Et c'est exact. Il faut soigner vos annonces. Fabienne, vous pouvez déjà supprimer les anciennes qui n'ont plus d'intérêt. Ne vous dites pas qu'Internet c'est fichu. Refaites-en de nouvelles sur Vinted ou Le Bon Coin si vous voulez, mais en faisant attention aux photos. Ça, c'est la première chose. Des vêtements repassés sur cintre dans un endroit neutre et bien éclairé avec plusieurs prises. Ensuite, la description est importante. Aussi, le titre de l'annonce. Mettez en avant la marque, l'état, la couleur et puis définissez un prix accessible. En général, la plateforme d'ailleurs vous conseille sur le prix. Et puis si ça prend pas, vous avez deux bons plans, les vide-greniers, alors là on est en pleine reprise de ces événements pour le printemps, ou alors les fripes, les dépôts-ventes aussi de vêtements d'occasion peuvent être une filière intéressante. Donc là, vous pouvez tenter votre chance aussi. Si vous avez d'autres bons plans à partager avec Fabienne, pensez à m'écrire, je lui partagerai vos astuces. Mon mail c'est paricilieseconomies@radiofrance.com.
0: Merci Valère. Demain focus sur les aides au déménagement parce qu'elles peuvent vous aider, elles sont même insoupçonnées pour certaines. Par ici les économies, c'est le rendez-vous qui pense chaque matin à votre budget.
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0: 5h15, Cyril, préparez les drapeaux, les maillots bleus et le maquillage tricolore. La Coupe du Monde de foot approche.
3: C'est dans un mois. Pile poil, début du mondial le 11 juin et pour la première fois dans l'histoire de la compétition, c'est organisé par 3 pays, les États-Unis, le Canada et le Mexique. Comme tous les 4 ans, l'événement devrait faire le bonheur des bars et des restaurants. À Avignon, Marion Bernard, les commerçants se préparent déjà.
7: Et le lieu à Avignon où les matchs se regardent, c'est la place Pie et ses terrasses XXL. Au bar l'halogène, Laurent, le gérant, a déjà pensé à tout.
8: Des colliers, des chapeaux, des maquillages pour les joues, là, bleu, blanc, rouge. Et on distribue ça à chaque match. On a acheté une télé d'ailleurs, une grosse télé. On a un écran de 2,50 m pour la Coupe du Monde spécialement.
7: Oui, on investit car la formule est toujours la même. Plus la France va loin,
8: plus on augmente le chiffre. Ça fait des pourboires pour les serveurs. En plus, ça fait du positif pour tout le monde.
7: Place de l'horloge, on tempère. Oui, Géraldine de la Brasserie des Arts sortira le grand écran, mais l'effet d'une soirée match sur ses affaires est assez moyen.
9: Il y a 2 ans, quand il y a eu la Coupe d'Europe, hein, oui, ça a drainé beaucoup de clientèle. On a aussi des personnes qui squattent les tables. Les gens, quand ils sont là au début du repas, ils restent jusqu'à la fin, donc ça monopolise aussi des tables.
7: Et puis certains savent déjà qu'ils vont passer leur tour, comme Damien à la tête du Café Saint-Jean, lui aussi place Pie. En mode Coupe du Monde, rien de rentable pour lui, alors il fera comme il y a 4 ans, se positionner sur le créneau bar garantie sans foot.
10: On était autant plein que les autres finalement. Le fait de diffuser le match, comme c'est bruyant, tout ça, ben, tous les gens qui veulent manger tranquillement, ben, du coup ça les fait fuir. Reste plus que la clientèle qui boit, qui mange une planche ou quoi, mais c'est pas le fond de notre clientèle quoi. Pour les tristes de pas voir le match, ils peuvent pendant le repas aller jeter un coup d'œil sur l'écran d'à côté quoi.
7: L'écran géant du Red Sky, habitué des Coupes du Monde qui lui font de belles fins de mois, mais qui se retrouve cette année face au sujet des horaires de retransmission, des matchs qui vont commencer pour la plupart à 23h. Le gérant François se questionne donc déjà sur le souci du tapage nocturne ou celui des prolongations de matchs.
11: Sur la fin, quand la France va loin, quand les matchs se jouaient le dimanche à 17h, on tire jusqu'à 3h du matin. Là, il faudra fermer. Et puis à un moment donné, il faudra peut-être demander une ou deux dérogations pour les quarts, les demi et la finale.
7: Car il ne se voit pas couper le match pendant les tirs au but. Si ça arrive, il compte sur l'indulgence des agents de police qui pourraient bien, eux aussi, profiter de la retransmission du match des Bleus sur son écran ces soirs-là.
3: Marion Bernard, ici Vaucluse, début du mondial dans un mois tout pile. Et pour voir la France jouer, il faudra attendre quelques jours supplémentaires. Ce sera le 16 juin face au Sénégal.
0: On va patienter, 5h17. Tiens, on va parler d'un amoureux aussi du foot. Alors lui, il soutient plutôt Marseille, oui. C'est Joule. Ben oui, le rappeur marseillais sur France 4 ce soir. Un documentaire vous fait découvrir qui est vraiment la star préférée de vos enfants ou de vos petits-enfants. On le découvre dans les coulisses télé, mais avant place aux Jacksons avec Blame It on the Boogie. Très bon réveil.

0: Se réveiller avec les Jacksons, Blame It on the Boogie, 5h21. L'éphéméride de ce 11 mai, on souhaite un bon anniversaire à Laetitia Casta, 48 ans aujourd'hui, à Armel Lecléache, le navigateur, 49 ans, 52 ans pour Benoît Magimel, 60 ans pour Estelle Lefébure, et puis bon anniversaire au chanteur Renaud.
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0: Ah, vous le tenez bien, hein, Renaud. Hein.
2: Ah, j'essaye.
0: 74 ans pour Renaud aujourd'hui. Et puis tiens, c'est un événement fondateur pour l'humour moderne. Le 11 mai 69, qu'est-ce qui s'est passé? Les membres de ce qui allait devenir la troupe des Monty Python se réunissaient pour la première fois officiellement pour discuter d'une collaboration. Et ils ont clairement jeté les bases d'un humour absurde qu'on adore, qui allait révolutionner la télévision et le cinéma. Et la télé, bah justement, on en parle aussi dans les coulisses de Patrice Gascoigne.
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0: Et aujourd'hui, Patrice, vous vous êtes fixé un défi. Vous voulez nous faire découvrir le chanteur préféré de nos enfants et petits-enfants, un certain Jules.
4: Je vais vous surprendre, Jules, ce sont les mamies marseillaises qui en parlent le mieux.
5: On l'a connu jeune.
6: Moi, il était jeune, il était petit, il était bagarreur.
5: Oui, voilà.
6: C'est vrai. Après, il s'est arrangé en grandissant. Voilà.
5: Moi, je l'aime bien.
6: Il est bien.
4: Je plaisante, mais ces deux gentilles mamies de Marseille, elles l'ont connu, ce Jules dont tout le monde parle, celui qui fait briller les yeux de vos petits-enfants ou fait danser vos enfants. Alors, je vais vous donner les clés pour les surprendre. Regardez le documentaire inédit proposé ce soir par France 4, intitulé Team Jules. Il lève un coin du voile sur cette star de la chanson, paradoxalement assez discret. Alors Jules, héros populaire ou pur produit commercial, adoré ou détesté, quoi qu'on en pense, le chanteur Jules est un phénomène de société. Le documentaire propose une immersion unique pour comprendre qui est cet artiste. Mais j'ai demandé au réalisateur de Team Jules, Anthony Goulen, d'abord pourquoi Jules ne répond pas à vos questions? Pourquoi il n'a pas participé à ce documentaire qui raconte sa vie? Écoutez la réponse de Anthony Goulen.
7: Franchement, ça ne nous a pas vraiment étonné qu'il ne réponde pas à nos demandes. Jules a toujours été comme ça, il parle tout le temps à son public, mais à travers ses chansons et quasiment quotidiennement sur ses réseaux. Il s'exprime pas vraiment dans les médias. Et quelque part, son absence, elle raconte déjà beaucoup sur lui, sur son rapport au système et sur son besoin de garder le contrôle. Donc ça nous a vraiment poussé à faire un pas de côté et à raconter Jules sans Jules, à travers ceux qui l'écoutent et ceux qui le vivent. Et c'est là que ça devient vraiment intéressant dans une démarche de documentariste, car plus qu'un homme, c'est l'histoire d'un phénomène qu'on a raconté dans ce film.
4: Anthony Goulen, qu'est-ce que vous auriez envie de dire à nos auditeurs pour qu'ils regardent Team Jules ce soir sur France 4, votre documentaire?
7: Je leur dirais, venez sans a priori, même si vous le connaissez pas, parce qu'en fait, vous avez déjà forcément déjà croisé son nom, vu son signe ou entendu un de ses refrains. Ce film, il s'adresse pas uniquement aux fans, c'est une plongée dans un phénomène de société. On raconte comment un artiste, sans passer par les circuits classiques, a réussi à devenir incontournable. C'est presque une histoire contemporaine de réussite, mais à la manière d'aujourd'hui, avec Internet, avec une proximité directe avec le public et avec des codes complètement différents.
4: Voilà, avec Anthony Goulen, je vous donne des petits biscuits pour l'air de rien auprès de vos enfants, vos petits-enfants. Glissez que vous le connaissez, le Jules, le rappeur star de la cité phocéenne, celui qui a accueilli la flamme olympique à Marseille en 2024, l'artiste le plus écouté en France en 2025. Team Jules, ce soir sur France 4. Mais comme vous

0: Marine et son titre escroc, 5h27, un peu d'histoire avant l'actu. Stéphane Bern, ce matin, en voyage au temps où un courtisan trop admiratif a accepté de prendre la place d'un tyran le temps d'un dîner.
1: Un homme envie la vie du roi, alors le roi lui propose d'essayer, mais avec une épée suspendue au-dessus de sa tête. Une sorte de vie ma vie version Squid Games. Syracuse en Sicile, 4e siècle avant notre ère. La cour du tyran Dunil l'Ancien brille de richesses. Banquets, or, musique, serviteurs, au top du bling-bling.
2: I'm really rich.
1: Parmi les courtisans, Damoclès ne cesse de répéter combien le souverain est chanceux. À gouverner, être riche, être puissant, mais quelle vie formidable. Le tyran Dunil finit par se lasser de ses flatteries. Très bien, dit-il. Tu veux ma place ? Prends-la pour une soirée. Un CDD qu'on ne saurait refuser, même sans lire le contrat. Alors, on installe Damoclès sur le trône. Devant lui, un banquet somptueux. Des serviteurs attentifs, des mets raffinés. Mais au-dessus de sa tête, Dunil fait suspendre une épée. Une vraie, bien pointue et bien aiguisée. Accrochée par un simple crin de cheval. Au début, Damoclès tente de profiter du festin, mais l'épée oscille légèrement. Le fil semble fragile. À chaque mouvement, elle menace de tomber et de découper Damoclès en deux. Damoclès, du coup. Très vite, le repas devient impossible. Damoclès ne voit plus ni l'or, ni les plats, ni la musique. Il ne voit que l'épée. Il se lève et supplie Dunil. Il préfère redevenir courtisan. Rétropédalage XXL. Aujourd'hui encore, quand une menace plane sur quelqu'un, on dit qu'il a une épée de Damoclès au-dessus de la tête. Une image vieille de plus de 2000 ans et toujours aussi tranchante.
0: Merci Stéphane Bern pour ce voyage dans le temps. Moi, je voulais aussi remercier ce matin Serge qui est à Grenoble, qui nous a appelé pour nous souhaiter un petit bonjour. Et ben, on vous embrasse bien fort, cher Serge. 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Nous

0: Nous sommes le lundi 11 mai dans l'info du jour. Comment vont être suivis les 5 Français évacués du navire MV Ondius, foyer d'antivirus? Ils sont arrivés hier à l'hôpital Bichat à Paris. On y revient dans moins de 2 minutes. Mais avant 5h30, toute l'actualité en français dans le monde, c'est le 90 secondes avec vous Cyril Ardoux.
1: La fin de vie, de retour au Sénat pour un examen en deuxième lecture. 2 textes, un sur les soins palliatifs, l'autre sur l'aide à mourir. L'adoption de cette seconde proposition de loi est très incertaine. Les sénateurs sont très divisés sur le sujet et il y a 700 amendements à examiner. Ils ont perdu leur fille ou vu leur enfant sombrer dans les idées suicidaires, la dépression ou l'anorexie. 16 familles françaises déposent une plainte collective contre TikTok pour abus de faiblesse. Une enquête est déjà ouverte depuis octobre. Le réseau social est notamment soupçonné de faire la promotion du suicide chez les jeunes. Après la polémique, l'enquête suite à la diffusion de l'hymne Maréchal, nous voilà dans les rues de Carpentras dans le Vaucluse. Vendredi, en marge des commémorations du 8 mai 45, le parquet ouvre une enquête pour provocation à la haine. Un titre placé par mégarde par un technicien selon la radio associative qui s'occupait de la programmation. L'ère du précaré français en Afrique est terminée, dit Emmanuel Macron. Le chef de l'État est au Kenya aujourd'hui et demain pour le seul grand sommet Afrique-France de sa présidence. Plusieurs milliards d'euros d'investissement doivent être annoncés. En football, après l'avant-dernière journée de Ligue 1, sauf coup du sort, le PSG quasiment assuré d'être sacré champion de France après avoir battu Brest 1-0. Marseille peut toujours croire à la qualification en Coupe d'Europe après s'être imposé 1-0 sur le Havre. Et puis un aspirateur sous-marin capable d'aspirer les déchets et microplastiques sans perturber la vie marine, sacré au prestigieux concours Les Pines hier à Paris. 250 inventions au total ont été présentées cette année.
0: L'info du jour, un Français présente les symptômes de l'antivirus.
1: Et il fait partie des 5 ressortissants à avoir été évacués du bateau MV Ondius. Les symptômes se sont déclarés dans l'avion qui les ramenait à Paris. On saura dans la journée s'il est positif ou non au virus. Mais dans tous les cas, ces 5 passagers ont été placés en isolement strict à l'hôpital Bichat à Paris jusqu'à nouvel ordre. Yvan Planteil, ils vont être soumis à une batterie de tests.
2: Oui, et s'il s'avère que le patient qui présente des symptômes est positif, il sera placé, selon le protocole, dans une chambre spéciale à pression négative qui dispose d'un sas d'entrée et d'une aération unique. Et si les autres croisiéristes sont négatifs, isolement pendant 6 semaines, d'abord à l'hôpital, et nous verrons pour la suite, ajoute la ministre de la Santé. Stéphanie Rist, qui affirme que les autorités sanitaires connaissent ce virus. Hier, les 5 patients sont arrivés à l'hôpital Bichat dans 5 ambulances différentes, leur conducteur intégralement vêtu de blouse bleue, ce qui rassure plus ou moins ses patients ou proches rencontrés devant l'établissement.
3: Un petit peu d'inquiétude, mais pas plus que ça, parce que je me suis dit qu'ils allaient être confinés, donc je me suis dit qu'il n'y avait pas tellement de risques.
4: Ma fille vient d'accoucher, je me demandais si j'allais donner l'information, et finalement je ne vais pas la lui donner parce que je pense que ça va l'inquiéter quand même. Parce que le pavillon des maladies infectieuses et tropicales, là, il est juste en face de la maternité.
5: Tant qu'il ne parle pas d'épidémie, là c'est juste une suspicion. Hein. Puis s'il y a quelqu'un qui commence à s'inquiéter, tout le monde va commencer à s'inquiéter aussi. C'est vous qui me faites peur.
2: La ministre de la Santé assure que 8 autres Français ont été testés négatifs après avoir voyagé dans le même avion que l'une des personnes décédées à cause de l'antivirus.
1: Et la ministre de la Santé indique également que la France est loin d'être en pandémie, mais est prête à y faire face en cas donc de pandémie avec un stock important de masques et de tests PCR. 5h34 sur votre radio locale ici. Et Yoann Guérin, un coup d'œil sur le ciel avec un temps en demi-teinte aujourd'hui.
0: Ouais, le front pluvieux s'étend ce matin des Pays de la Loire à la Champagne-Ardenne, du Poitou au centre au Val-de-Loire et de la Bourgogne à la Lorraine. Il glisse en journée vers la Charente, le Limousin, le nord de l'Auvergne-Rhône-Alpes. Les pluies sont parfois accompagnées de coups de tonnerre du Jura au nord des Alpes. Et puis les éclaircies, elles sont belles près de la Manche ce matin. Le soleil revient aussi ce matin au sud de la Garonne et du Roussillon à la plaine du Languedoc. Cet après-midi, le temps risque de tourner à l'orage sur les Pyrénées et le Piémont. Les températures en ce moment à Lille, 8 degrés à Rennes, 10. Nous avons à Paris, Toulouse et Clermont-Ferrand 11, 12 à Nantes, Bordeaux et Tours, 13 à Strasbourg, 18 à Marseille. Aussi vos messages sur la page Facebook ici. 8 degrés relevés dans le département de l'Eure par Gilbert. On a 10 à Urune dans le Pays Basque, nous dit Marie-Laure. Officiellement, c'est plutôt un 8 qui est ressenti avec le vent. 11 degrés à Verdun, on salue Eric. 12 en Haute-Vienne, merci Marie-Laure. 12 également en Côte d'Or avec Marie-Jeanne. Dans le Gard, même température relevée par Maggie. 12 degrés 3, ça c'est à Mulhouse, on salue Kevin. 15 à Palavas avec Astrid et puis 17 au Lavandou. Merci Eddy. Pour les maximales, elles sont en baisse entre 13 et 18 sur la moitié nord, entre 18 et 23 au sud.
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0: 5h35, bon début de journée, on espère que le week-end a été agréable. Je vais vous donner une bonne raison d'apprécier ce lundi. Pourquoi? Oui. Parce que c'est une semaine très courte qui s'annonce avec le pont de l'Ascension à partir de jeudi. Voilà une info réjouissante, tout comme la musique de Florent Pagny. Bienvenue chez moi.

0: compagnie, bienvenue chez moi et bienvenue sur votre radio ici, 5h39.
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0: On est là chaque matin pour vous réveiller et vous éviter les pièges et arnaques, c'est votre rendez-vous, c'est pas vrai.
3: Et ce matin, on s'intéresse aux appels téléphoniques silencieux. Une inquiétude grandit. Sont-ils faits pour cloner notre voix lorsque l'on décroche? On prend le temps de décrypter avec Aude Razo dans 5 minutes.
0: Pour la musique du réveil, c'est avec Murrayhead. Un petit voyage comme ça, ça vous tente, Cyril?
3: Oui, à Bangkok.
0: Ah, formidable. One Night in Bangkok, on l'écoute avant 6h. Mais avant, on accueille Sabine pour un tout autre voyage direction le Pas-de-Calais, à Bruay-la-Buissière. Bonjour Sabine.
4: Oui, bonjour.
0: Soyez la bienvenue.
4: Oui, merci.
0: Comment ça va ce matin, Sabine?
4: Oh, ça va, ça va.
0: Oui, avec la météo, comme ça on fait aller.
4: Oh oui, mais quand on allume la radio et qu'on entend votre voix, c'est terminé la journée.
0: Oh, bah ça, c'est adorable.
3: Vous êtes notre soleil, Johan.
0: Franchement, non, mais ça nous fait chaud au cœur, Sabine. Merci pour ce petit mot fort agréable. Nous aussi, bah, vous aussi, vous êtes notre soleil. Franchement, c'est vrai que le matin, on se réveille aussi en pensant en particulier à vous, Sabine. Chaque matin, on est là, on se dit, il faut
3: mais où, Sabine?
0: Mais oui. Et ben voilà, elle est avec nous. Quel est le programme pour votre lundi, Sabine?
4: Écoutez, une petite. Enfin, là, il pleut un peu dans le Pas-de-Calais, là. Hein, donc, on verra bien. Si on peut faire une petite marche, ça serait bien.
3: Petite balade.
0: Bah ouais, ça, c'est vrai que c'est toujours bon à prendre. Sabine, nous, on va vous offrir la radio collector ici, dernière génération. Comme ça, le soleil vous accompagnera partout grâce à ce cadeau, Sabine.
4: Merci beaucoup.
0: On vous souhaite une bonne journée et merci de votre fidélité. Et à très bientôt, on vous embrasse. Oui?
4: S'il vous plaît.
0: Oui, allez-y.
4: Oui, je voudrais faire un petit coucou à une membre de mon association, Madame Liliane Duquesne, qui habite à Vendin-les-Bithunes. Voilà, c'est une grande personne.
0: Eh ben, le message est passé.
3: On l'embrasse.
0: Et le mot de quel est le nom de votre association, Sabine?
4: L'association La Maison des Aveugles de Bruay-la-Buissière.
0: Eh ben voilà, le message est passé. Sabine, on vous embrasse bien fort. À bientôt, belle journée.
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0: C'est pas vrai, le rendez-vous anti-arnaque. Aude Razo, on s'intéresse à des appels téléphoniques étranges quand on décroche et que personne ne parle au bout du fil.
6: Oui, ça nous est tous arrivé. Le téléphone sonne. Allô? Allô, allô? Grand silence, allô, toujours rien, ça raccroche. Bon, deux solutions, soit ça capte mal, ça peut arriver, soit le coup de fil est malhonnête. Objectif numéro 1, l'escroc veut savoir si votre numéro est actif, que la ligne est bien attribuée et que donc il peut tenter de vous escroquer via ce numéro. C'est exactement la même chose que les textos bizarres qu'on reçoit parfois. Coucou, t'es où? Comment tu vas? Vous ne connaissez pas le numéro, vous ne répondez pas.
0: Mais autres, certains disent que ces appels silencieux servent aussi à cloner notre voix. C'est assez fou, est-ce que c'est vrai?
6: Alors là-dessus, je nuance un peu, je l'ai effectivement beaucoup vu passer ces derniers jours, qu'un simple « allô » permet à l'escroc de prendre un échantillon de votre voix pour la cloner et pour ensuite se faire passer pour vous, pour piéger vos proches par exemple. Bon, restons calmes, les spécialistes de l'intelligence artificielle sont formels, le mot « allô » il est quand même un peu court, et même si vous répétez trois fois « allô, allô, allô », c'est pas avec ce tout petit bout qu'un malfaiteur va arriver à recréer votre voix de manière crédible et à vous faire dire des phrases entière avec son logiciel de clonage. Il faudrait vraiment que vous vous mettiez à parler plusieurs dizaines de secondes. Petit conseil quand même pour repérer une voix clonée, parce que oui, l'arnaque existe. Généralement, c'est une fausse maman ou autre qui vous appelle pour vous dire qu'elle a besoin d'argent. Parlez-en à vos parents, vos enfants. Convenez entre vous d'un mot-clé du style ananas, pamplemousse, un mot que vous ou votre proche pourra prononcer dans la conversation pour être sûr que l'appel est authentique.
0: Merci beaucoup, Aude Razo. C'est pas vrai, la chronique est à retrouver sur ici.fr. 5h44, voici Kenji Girac et Vianney avec Le Feu sur votre radio ici.
5: Loquilla, vamos.

0: Gérac et Vianney, le feu. Le magazine Society vient de sortir une enquête approfondie sur l'affaire Epstein et vous allez comprendre que la ville de Paris comme pied-à-terre du crime n'a pas été choisie au hasard par Jeffrey Epstein. Enquête qui fait froid dans le dos et qu'on vous dévoile dans moins de 2 minutes. Vous ne bougez pas. Chaque matin sur votre radio ici, on parle de ce qui fait votre quotidien, l'actualité qui marque votre journée. C'est avec l'équipe d'Ici Matin. Bonjour.
1: Bonjour les Lève-tôt. Ce matin, retour sur l'effondrement d'une partie d'un immeuble quartier Saint-Jacques à Perpignan. Où en sont les propriétaires? Que se passe-t-il 3 mois après? Témoignage dans le journal de 6h de Marie Roarche. Dans Bouger, vous allez découvrir ce matin qu'il existe 2 clubs de sumo en France, dont un à Perpignan. Pierre Vergès a rencontré Mathieu Oliver, président fondateur et instructeur au GENBU Sumo à Perpignan.
2: Mathieu, le sumo au Japon, c'est une religion.
3: Oui Pierre, c'est une religion, c'est aussi bien plus que ça, c'est une institution, c'est un spectacle, c'est aussi un sport de compétition qui vient s'ancrer dans la culture japonaise depuis plus de 1500 ans.
2: Comment vous avez eu l'idée de créer un club de sumo à Perpignan?
3: C'est très simple, je suis fan de la culture japonaise depuis mon enfance, j'ai pratiqué quelques arts martiaux en dilettante. J'ai sauté le pas il y a 6 ans et j'ai créé mon club de sumo pour me dire pourquoi pas moi quoi.
1: Bouger, c'est tout à l'heure à 6h40. La météo de ce lundi avec une belle matinée lumineuse accompagnée par quelques passages nuageux. Cet après-midi, les nuages arrivent en force sur les Pyrénées-Orientales avec des averses prévues sur le Conflent mais aussi sur le Val-Espire où là on pourra avoir quelques orages. Les températures ce matin, on attend 13 degrés à Perpignan, Sorède et Tautavel, 10 à Thuir et Serré, 8 à Prades et Arles-sur-Tech, 14 à Cerbère et 3 aux Angles. À vous de partager votre météo dès maintenant sur la page Facebook Ici Roussillon. La photo du jour est signée Marie. On attend vos commentaires. En attendant, retour de toute l'équipe des Lève-tôt avec notamment Johan Guérin jusqu'à 6h.
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0: 5h49, la une de la presse.
5: Epstein, ce que vous n'avez jamais lu, c'est l'enquête du magazine Society qui fait grand bruit.
0: Ouais, et on en parle avec le journaliste Anthony Mansuy. Bonjour Anthony.
6: Bonjour.
0: Epstein, condamné pour crime sexuel en 2010, pourtant au lieu de se faire discret, il reprend sa vie là où il l'avait laissé, entouré de mannequins sollicités aussi par les plus grands de ce monde. Comment expliquer qu'il n'ait pas ressenti de peur d'être à nouveau arrêté?
6: Alors, de là à dire qu'il n'ait pas ressenti de peur, on n'a pas eu ce niveau d'accès, si vous voulez, à sa psyché. Mais ce qui est frappant, c'est qu'un peu comme la manière dont il a fait sa fortune, en réalité, il a calculé, pendant son incarcération, il a passé un bon moment de cette incarcération-là à essayer de repenser son système. Et quand je dis son système, c'est son système de prédation. Mmh. Il a été arrêté pour fait de... En gros, il y avait une vingtaine de mineurs qui se plaignaient d'avoir été agressés sexuellement par lui dans des contextes de ce qu'il appelait des massages à Palm Beach en Floride. Et aux États-Unis, quand vous êtes arrêté pour ce genre de choses-là et condamné pour ce genre de choses-là, vous êtes sur un fichier de délinquance sexuelle qui est extrêmement contraignant, qui vraiment nuit à votre réputation. Son incarcération en 2009-2010, il la passe en fait à repenser son système. Et il lui faut aussi un nouvel endroit qui pourrait lui servir un peu de hub, de centre pour ces activités-là. Et de plus en plus, ça devient Paris. Et pendant son incarcération, il élabore ce système-là. Et c'est un système qui existe déjà en réalité depuis les années 80, qui est en fait tout bêtement l'industrie du mannequinat. Et ce système-là, du coup, ça va être, si vous voulez, une manière de faire venir un maximum de femmes, de jeunes femmes, dans son appartement parisien en utilisant autant de leviers que possible dans l'industrie du mannequinat. Ouais. Ce qu'il faisait déjà avant, mais qu'il a, disons, élevé à une sorte de manière industrielle à partir de 2010. Ouais. Et d'ailleurs, il vient à Paris 3 jours après sa libération.
0: Ouais, mais c'est ça. Non, mais cette enquête, elle est glaçante aussi d'une certaine façon, parce que cet appartement parisien dont on parle à Avenue Foch, c'est clairement le centre névralgique de ce système. Et on comprend en fait que Paris n'a pas été choisi au hasard parce que c'est aussi la ville de la mode.
6: Exactement. En fait, depuis les années 80, l'industrie de la mode, l'industrie du mannequinat, il y a un peu deux systèmes parallèles. Il y a le système officiel, c'est-à-dire où il y a qui donne accès à des jeunes femmes à des défilés, à des couvertures de magazines, à des shootings. Et il y a un autre circuit qui est auxquelles sont destinées ces jeunes femmes sans forcément le savoir quand elles y entrent, c'est un système de la nuit, des dîners entre patrons d'agence et leurs amis fortunés ou leurs connexions fortunées qui essaient par cela d'accéder, si vous voulez, à ces jeunes femmes. Et après, on ne sait pas, on n'a pas été... c'est un peu difficile d'avoir aujourd'hui, puisque la plupart de ces hommes sont soit en fuite, soit morts. Mmh. Mais on ne sait pas quel était ce business exactement, quels étaient les paiements, comment ça fonctionnait et tout. Ça, on n'a pas réussi à aller jusque-là. Mais en tout cas, c'est un système qui existait déjà. Et on a réussi à replacer Epstein dans ses dîners, dans ses soirées à Paris, à partir des années 80. Et du coup, oui, il a très très bien vu ce système-là, cet écosystème à Paris. Qui en plus est devenu, il est passé à un niveau stratosphérique dans les années 90 avec l'effondrement du bloc soviétique, qui a déclenché l'arrivée de nouveau style de femmes, qui étaient les femmes d'Europe de l'Est et qui étaient beaucoup plus vulnérables en plus que les occidentales qui trustaient un petit peu les podiums et les shootings à l'époque.
0: Anthony Mansion, en tout cas, merci de votre présence ce matin. C'est l'un des aspects que vous traitez, mais il y a de nombreux autres éclairages sur l'affaire Epstein que vous apportez. Et c'est à lire dans le dernier numéro du magazine Society, qui est à la une des kiosques. C'est absolument passionnant. Et la suite d'ailleurs de ce grand récit sortira le 21 mai prochain. 5h53. Tiens, samedi, qu'est-ce qui se passe samedi, Cyril?
7: C'est l'Euro.
0: L'Eurovision. Mais oui, finale de l'Eurovision. Nouveau rendez-vous qu'on partage cette semaine. On vous invite dans les coulisses de l'Eurovision chaque matin avant 6h. On revient sur les moments forts. Et ce lundi, on s'arrête en 1977 avec quoi? Avec la dernière victoire.
7: Marie-Myriam.
0: Bah ouais, Marie-Myriam. Mais avant la musique, elle se partage de bon matin au son de Murray Head, One Night in Bangkok. Très bon réveil. Bon début de semaine avec nous.

0: Bangkok Murette sur votre radio ici, 5h56, 70 ans d'Eurovision, ces concours qui ont marqué la France et votre chronique inédite cette semaine à l'occasion de l'anniversaire de la compétition. La finale, c'est samedi à Vienne en Autriche et Flavien Groyer nous fait revivre ce matin l'édition 1977 avec la dernière victoire française.
1: C'est l'effervescence à Londres, le public de l'Eurovision applaudit vivement. Une jeune femme très émue, robe orangée, salue le public. C'est Marie Myriam, elle aura 20 ans le lendemain et vient tout juste de remporter le concours. Pour Marie Myriam, l'aventure Eurovision commence quelques semaines plus tôt. Cette inconnue du grand public gagne un concours national diffusé à la télévision. Quentin Mauduit, co-animateur du podcast 12 points et spécialiste de l'Eurovision.
2: Elle chantait en fait dans le restaurant de ses parents et c'est à cette occasion qu'elle a été repérée par Jean-Paul Carat qui lui a par la suite écrit L'oiseau et l'enfant pour l'Eurovision.
1: Direction le Royaume-Uni pour la jeune femme. Sur place, les répétitions sont catastrophiques et les galères s'enchaînent.
3: D'abord, la chanson dépassait de 8 secondes. Donc, il a fallu accélérer L'oiseau et l'enfant pour que ça fasse 3 minutes. Parce qu'on ne pouvait pas dépasser les 3 minutes.
2: Ça se passe non plus pas très bien en termes de robe. Jusqu'au dernier moment, en fait, il y avait des éléments de la robe qui manquaient.
1: Au bout de 1h20 de spectacle, c'est l'heure pour Marie Myriam. Elle est la dernière à passer et doit absolument oublier les difficultés. Elle s'avance au micro et débute sa chanson a cappella.
4: Comme un enfant aux yeux de lumière qui voit passer au loin les oiseaux.
2: C'est vraiment un temps de pause dans toute cette Eurovision très, très pop. Et de fait, c'est une chanson calme, mais qui est construite avec un rythme qui augmente, un peu comme une sorte de boléro où il y a vraiment une montée en intensité qui est très plaisante.
1: Pendant les résultats, Marie Myriam prend très vite le large et s'impose avec 139 points.
5: La France, 12 points.
1: Elle a séduit tout un continent.
2: C'est vraiment une icône et puis elle souhaite vraiment transmettre le bâton de la victoire. Elle ne veut plus être la seule qu'on appelle tous les mois de l'Eurovision.

0: souvenir.
1: Ça n'a pas vieilli.
0: Marie-Myriam, c'est vrai. Histoire à lire et à réécouter sur ici.fr. Merci Flavien Groyer. Merci à vous de démarrer la semaine avec l'équipe d'ici matin qui nous rejoint en studio.
2: Bonjour les copains, bon j'espère que tout va bien, vous avez passé une bonne matinée. Nous on vous retrouve demain matin en pleine forme, dès 5h sur votre radio ici Roussillon.
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2: Bon début de semaine, c'est ici Roussillon, il est 6h.
4: 6h.
2: Le journal, c'est avec Marie Roarche. Bonjour.
5: Bonjour Régis, bonjour à tous.
2: La longue attente des sinistrés de l'îlot Fontaine-Neuve, quartier Saint-Jacques à Perpignan.
5: Il y a plus de 3 mois, le 3 février dernier, leur immeuble s'est en partie effondré pendant un chantier de sécurisation. Plusieurs bâtiments voisins avaient été détruits. Eux avaient été évacués dès le mois d'octobre par précaution. L'accident n'a donc heureusement pas fait de victimes, mais les sinistrés commencent à trouver le temps long en attendant les expertises qui décideront si oui ou non leur immeuble va être reconstruit. Ils patientent dans des logements temporaires attribués par la ville à l'image de Léni Nomico, restauratrice à Perpignan.
6: Bah, l'appartement en soi, il est très bien, mais après, on est serré, en fait, parce que je suis avec ma mère, du coup, dans le même appartement. Moi, j'ai 2 chats, elle a 2 chats et 1 chien, donc on est très serré. Puis bon, moi, j'ai 33 ans, en fait, je suis partie de chez moi, c'est pas pour vivre avec ma mère. Donc là, ça fait déjà plus de 6 mois, cette histoire. Ça commence à être vraiment compliqué. Qu'on sache pas ce qui va se passer au niveau du bâtiment, je le comprends, c'est délicat. Mais c'est plus sur notre suivi à nous que je reproche, en fait, comment ça se passe. Plus le temps passe... Et moins on a d'infos. En fait, on est désespéré. L'attente, c'est vraiment insupportable. Moi, je me lève tous les matins en me demandant si je me suis pas fait cambrioler depuis. La majorité de mes possessions, elles sont là-bas. Et oui, c'est que du matériel. Mais en fait, moi, je serais anéantie si je me faisais cambrioler, quoi.
5: La ville de Perpignan a sécurisé les lieux. Les riverains ont récupéré les clés d'appartements inhabitables en l'état aux experts et assurances de faire leur travail d'évaluation des risques et des coûts. Les images de l'appartement de Léni Nomico sont sur notre site ici.fr. À Sansa et Codiès de Conflans, 2 petits villages des Garoches, 50 d'habitants à eux deux. La fin d'une époque, la préfecture intime à tous les riverains de s'équiper d'un compteur d'eau individuel depuis 30 ans. Ils s'acquittaient d'un forfait annuel identique pour tous et surtout inférieur à leur consommation réelle. Conséquence, une facture gonflée d'environ 20%. Reportage dans les infos de 6h30. Les éoliennes flottantes installées au large de Leucate et du Barcarès commencent à fonctionner. Par beau temps, elle ne passe pas inaperçue dans le paysage. Ces mâts de 186 mètres de haut, l'équivalent d'un immeuble d'une 50aine d'étages. Elles ont été installées l'an dernier, mais commencent tout juste à injecter de l'électricité dans le réseau. Elles sont d'ailleurs toujours en phase de test. Mais une chose est sûre, ce petit parc éolien novateur en Méditerranée ne manque pas d'attirer les curieux. Des croisiéristes proposent même d'aller les voir de près en bateau. Et ce n'est pas vraiment du goût de ces habitants du Barcarès.
7: Faire tourner des bateaux pour aller voir une éolienne en mer, je vois pas l'intérêt. Parce que ça va nuire justement à tout ce qui est en train de se mettre en place en dessous. Les coquillages, les poissons, toute la faune marine qui est en train de se remettre en place. Donc si on fait venir des bateaux, on va casser tout l'écosystème de nouveau.
8: Ah bah non, ça non. Ça peut être nuisible pour la faune. S'il y a du monde et trop de bateaux autour, ouais, ça peut être nuisible. Autant les laisser comme elles sont et qu'on laisse la nature refaire autour des éoliennes.
9: Donc oui pour les éoliennes, mais il faut les laisser tranquilles un peu.
7: Voilà. Voilà, c'est ça.
5: On reparlera des éoliennes flottantes du Golfe du Lion avec notre invité ce matin. Nous recevons à 7h45 Jérémy de Barbarin, chef de projet éolienne flottante chez Ocean Winds, l'entreprise porteuse de ce projet.
2: Un des 5 Français rapatriés hier présente des symptômes liés à l'antavirus.
5: Ce patient se trouvait à bord du MV Ondus, ce bateau de croisière où un foyer d'antavirus a été découvert. Les passagers ont donc commencé à être évacués hier sur l'île de Tenerife aux Canaries, puis rapatriés dans leur pays. C'est dans l'avion du retour que ce Français a commencé à présenter des symptômes. Tous vont être placés à l'isolement. 5 Catalans font également partie des passagers évacués du bateau. 18e jour de grève dans les cliniques Medipôle et Saint-Pierre. Le mouvement ne faiblit pas dans ces 2 établissements du groupe Elsan à Cabestany et Perpignan. À Medipôle, une assemblée générale du personnel est programmée à 10h avant, dans la foule, et une rencontre entre représentants des salariés et direction. La 3e depuis le début de la grève. On vous en parlait la semaine dernière dans l'info du Sud. Ce Catalan, membre de la flottille pour Gaza, interpellé il y a 10 jours et retenu en Israël, soupçonné de lien avec le Hamas palestinien, Saïf Abou Keshek a été relâché et expulsé d'Israël hier après plus d'une semaine en prison. Il est immédiatement rentré à Barcelone. Son arrestation illégale hors de toute juridiction d'après l'Espagne avait entraîné des condamnations à l'international. Des fémènes ont perturbé une cérémonie en l'honneur de Jeanne d'Arc hier à Carcassonne. Les militantes féministes, seins nus, avec des slogans « fémènes pas RN » ou « féministes pas fascistes » ont interrompu le maire Rassemblement National de la ville alors qu'il commençait son discours. Les fémènes ont affirmé refuser l'appropriation par l'extrême droite de cette figure historique qu'est Jeanne d'Arc. Elles ont été interpellées.
2: 6h04, l'USAP jouera bien l'Access Match le 14 juin prochain.
5: Ce duel face aux finalistes de Pro D2, deux candidats pour une seule place en top 14, ce n'est une surprise pour personne, mais c'est désormais officiel. Mathématique, à 3 journées de la fin du championnat. L'USAP largement battu 45 à 14 à Clermont samedi. Les Catalans n'y arrivent toujours pas à l'extérieur. Et ce n'est pas rassurant, Cyril Manière, car c'est bien loin de leur base que se jouera ce match décisif pour leur avenir en top 14.
1: Les joueurs de l'USAP étaient clairement sonnés après cette lourde défaite qui doit être prise comme un avertissement, le pilier Pietro Ceccarelli.
4: Faut qu'avant tout on se regarde dans le miroir, ça c'est le niveau qu'il faut qu'on atteigne, c'est à nous de s'entraîner, de faire tout pour y arriver.
1: L'USAP avait quelque peu fait tourner son effectif, elle le gère d'ici ce fameux access match pour éviter de blesser des joueurs précieux. Alors ces 45 points encaissés en Auvergne n'inquiète pas le manager Laurent Labie.
10: Ça ne vaut que rien du tout, si on était venu avec l'équipe type qu'on a pris 45 points, là je serais inquiet, mais c'est pas le cas. Et je dis, on n'est pas fous, hein. Les matchs de top 14 à ce niveau, à 4 journées de la fin, quand tout le monde veut des points, ça demande un supplément d'âme, ça demande quelque chose, et vous n'avez qu'à regarder les résultats de la journée. Ceux qui jouent rien, c'est difficile de rivaliser avec des équipes qui sont lancées pour aller sur les phases finales.
1: Il reste 3 matchs pour réintégrer des joueurs majeurs absents à Clermont ou absents depuis un moment. Teder, Fornet, Duguivalou et Cochard, McIntyre, Tuilagi, Brooks, Ruiz et d'autres encore. Les seuls mots positifs en fait du week-end sont venus d'un Clermontois, l'ex-ailier de l'USAP, Bautista Delgui.
11: Franchement, ils sont un très bel effectif. Je les souhaite les meilleurs pour la fin de la saison. C'est dur dans la tête parce qu'ils font des très bons matchs, mais quand tu regardes les classements, ils sont loin. Et je les souhaite les meilleurs pour se sauver, pour gagner les matchs avec l'équipe de la Pro D2.
1: Et son futur adversaire de Pro D2, l'USAP, ne le connaît pas encore, mais il ne reste plus que 6 équipes en lice. Les Catalans joueront leur barrage, soit contre Vannes, Colomiers, Brive, Oyonnax, Valence ou Aix-en-Provence.
5: Et on reparlera du potentiel futur adversaire de l'USAP dans l'Access Match dans Visca USAP à 8h40 avec John Bourgeois. En haut du classement, la lutte pour les phases finales continue. La Rochelle se replace un peu dans la course, 8e après sa jolie victoire 26 à 24 au Racing hier. Première défaite à domicile des Franciliens. Un mot de foot avec un 29e titre en Liga pour le FC Barcelone qui a remporté le Classico hier soir 2-0 contre le Real Madrid. Le Barça sacré à 3 journées de la fin du championnat.
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5: C'est plutôt une matinée lumineuse qui nous attend, Régis.
2: Oui, on a quelques passages nuageux prévus ce matin quand même sur les Pyrénées-Orientales, mais ce sera entre nuages et éclaircies. En revanche, cet après-midi, l'arrivée de gros nuages gris, notamment de la pluie sur le Conflent, sur le Val-Espire. On aurait même peut-être de l'orage sur le Haut-Val-Espire. Pour les températures ce matin, on a 13 degrés à Perpignan, Totavel et Sorède, 8 à Arles-sur-Tech, Prades, 10 à Céret et Thuir et 3 à Bolkère.
5: Cet après-midi jusqu'à 24 degrés au meilleur de la journée pour Perpignan, 23 à Argelès-sur-Mer, à Totavel, 21 degrés à Is-sur-Tête, 11 degrés à Font-Romeu.
2: Pas de gros nuages gris du côté de Gérone aujourd'hui, ce sera une matinée plutôt claire avec quelques passages nuageux là aussi, 10 degrés attendus ce matin et 22 cet après-midi.
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2: Ça va Marie, vous avez passé un bon week-end?
5: Très bon, et vous?
2: Bah écoutez, ça a été, malgré le temps qui est toujours un petit peu instable, sachez que ce sera ça toute la semaine.
5: Ouais.
2: Une semaine de 3 jours pour les plus chanceux d'entre nous quand même, et ça faut le préciser. 6h08, voici Jean-Jacques Goldman.

0: On vous sort de vos rêves justement à 6h12 avec Jean-Jacques Goldman. C'est Ici Roussillon.
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0: Comment ça va les amis? Vous avez passé un bon week-end de 3 jours. On se réveille ensemble avec toute l'équipe d'Ici Matin. Semaine de 3 jours qui démarre pour les plus chanceux d'entre nous, ceux qui font le pont de l'Ascension. Toute l'équipe d'Ici Matin présente avec Charles à la réalisation. Lydie est au standard. On est le 11 mai, lundi 11 mai aujourd'hui. Bonne fête aux Estelle et bon anniversaire notamment à l'actrice et mannequin Laetitia Casta qui fête ses 48 ans. Bon anniversaire au chanteur Renaud qui fête lui ses 74 ans aujourd'hui. Est-ce que c'est beau ça? Et enfin, elle nous a fait danser tout l'été dernier. Sabrina Carpenter fête ses 27 ans. Et bien sûr, bon anniversaire à vous qui soufflez une nouvelle bougie aujourd'hui. Vous allez peut-être recevoir des fleurs. Et bien, ça tombe bien. En ce moment, c'est Thames de Flore à Gironde. Virginie Sinclair nous fait la visite guidée dans ma rue. C'est avant 6h30.
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0: À 6h13, on ouvre les yeux ensemble sur votre radio Ici Roussillon et chaque matin, on retrouve le docteur Kierzek. Ce matin, doc, vous nous donnez les signes qui doivent nous inquiéter quand on prend des antidouleurs et notamment du tramadol. Bonjour.
4: Bonjour à tous, sans tomber dans l'excès ou la peur, car je vais tout de suite rassurer, la majorité des patients qui prennent ces traitements antidouleurs, ils les prennent correctement, il n'y a pas de dépendance, mais il y a effectivement des signaux à connaître, surtout des solutions aussi. Alors il y a plusieurs signaux qui, isolément, ne sont pas graves, mais combinés doivent faire réfléchir quand on prend du tramadol ou de la codéine, vous savez, ce sont ces fameux paliers 2 des antidouleurs, c'est au-delà du paracétamol, c'est quand on a une vraie douleur résistante. Alors le premier de ces signes, c'est l'augmentation progressive des doses. La personne a besoin de deux comprimé au lieu d'un pour ressentir le même effet, c'est ce qu'on appelle la tolérance. Deuxième signe, la préoccupation excessive. La personne va penser très souvent à son médicament, va même organiser sa journée en fonction des prises, va regarder l'heure avec anxiété. Ça, c'est un signe peut-être de dépendance, voire d'addiction. Et troisième signal, quand on consulte plusieurs médecins, quand on fait le tour des pharmacies pour obtenir des boîtes supplémentaires sans le dire, là, attention, attention. Et puis un signe très concret, l'apparition de symptômes de manque aussi entre deux prises. Vous avez loupé une prise, vous avez de l'agitation, des sueurs, de l'insomnie. C'est pas une faiblesse morale, mais c'est vraiment un mécanisme biologique. Alors attention, c'est normal de ressentir une certaine dépendance physique après plusieurs semaines de traitement. L'addiction, elle, c'est l'étape d'après, c'est la perte de contrôle. En fait, la personne continue à prendre le traitement alors qu'elle n'en a plus besoin médicalement. Elle va sacrifier ses activités sociales ou professionnelles et elle ressent vraiment un besoin irrépressible.
0: Et tenez docteur, quel conseil vous donnez à une personne qui se reconnaît dans ces signes-là ?
4: Plusieurs conseils très concrets. Le premier, ne pas arrêter brutalement. C'est vraiment le message parce qu'un sevrage sec comme ça va être très difficile à vivre avec des douleurs intenses, des insomnies, une angoisse. Donc il faut consulter son médecin. Il faut un plan de réduction progressive, palier par palier de quelques jours. Sinon, vous allez avoir des symptômes de sevrage. Deuxième conseil, ne pas culpabiliser l'addiction aux opioïdes. Ça touche toutes les catégories sociales. C'est une vraie maladie. Donc on en parle. Et troisième conseil, si c'est pour un de vos proches, parlez sans juger. Dites, je m'inquiète pour toi. Est-ce qu'on pourrait en parler avec ton médecin par exemple, et puis il existe de vraies structures d'aide, notamment des consultations spéciales addiction et en prévention. On respecte toujours la dose prescrite et on ne dépasse pas la durée de traitement. Allez, d'ici là, portez-vous bien.
0: Merci beaucoup docteur Kierzek. Vous pouvez vous abonner à sa newsletter et recevoir tout par mail sur ici.fr. 6h15, voici Super Tramp sur votre radio ici Roussillon.

0: Avec le café du matin à 6h19, une seule radio partout dans les PO, c'est ici Roussillon. Virginie Sinclair nous emmène cette semaine à Gérone pour Thames de Flore, c'est en ce moment, c'est jusqu'au 17 mai. Et pour cette première journée, Virginie nous propose de visiter le centre historique de Gérone.
1: Hola. C'est le quartier juif ici à Gérone. Vous êtes en train d'installer pour la fête des fleurs les décorations florales ici dans cette rue.
2: Donc en fait l'association des commerçants de cette rue, la Ballesteria, leur a demandé de présenter le projet. Et donc il a présenté le projet, ils ont gagné et ils décorent cette rue.
1: Quel est le thème que vous avez choisi ?
2: Chaque année, ils sont libres de faire ce qu'ils veulent comme décoration.
1: Ben, bonne continuation.
3: Merci.
1: Hola. Qu'est-ce que vous faites ici?
2: Ils font griller des noix de pécan.
1: Sabor, Espagne.
4: Oui.
1: Qu'est-ce qu'on retrouve ici dans ce magasin?
4: Moltes coses. Podeu trobar garrapinyades, turrons, chocolates.
1: Ah, des turrons et des chocolats. Ça sent très très bon.
4: Merci.
1: Et alors, vous les faites cuire dans quoi, vos noix de pécan?
4: Ça queda comme un turron.
1: Et qu'est-ce que ça devient après? Ah, d'accord.
4: Oui.
1: C'est du sorte de
4: caramel.
1: Du caramel, du sucre avec des noix de pécan.
4: Oui.
1: Ouais, ça a l'air bien bon.
4: Merci.
1: Bonne continuation.
4: Oui. Au revoir.
1: Au revoir. Bonne journée. Alors, on est toujours dans la rue Carrère Ballesteria, une rue très animée avec beaucoup de commerçants. Hola.
5: Hola, madame.
1: Comment ça s'appelle chez vous?
5: C'est Ama Capriches. La tienda se llama Capriches, es dedicada a vinos, de locales.
2: Donc en fait, c'est un magasin spécialisé dans tout ce qui est alcool, cocktails et tout ce qui est apéritif.
1: Apéritif locaux, comme le vermouth, par exemple.
5: Tienes toda esa cantidad de vermouth que son tipo locales, tienes Girona, Barcelona, Lleida, Toledo.
2: Oui, en fait, on a tous les vermouths de Catalogne, mais aussi d'Espagne. Donc, il y a le vermouth de Gironde, de Barcelone, de Tarragone, et puis aussi il y a ceux qui viennent d'Espagne. Quoi.
1: Merci, merci beaucoup, adios. Et nous sommes à présent sur le passage central de Gironde. Et si on remonte, on arrive jusqu'à l'office du tourisme. Perpendiculaire à ce passage, il y a le célèbre pont rouge, décoré évidemment avec les fleurs. Et voici des touristes brésiliens qui sont ici sur ce pont. C'est votre première fois à Gérone?
6: Première fois.
1: Comment vous trouvez l'endroit?
6: Magnifique.
1: Vous visitez l'Espagne?
6: Barcelona, Tossa de Mar, Girona, Lorette.
1: Vous appréciez?
6: Oui, j'aime beaucoup.
1: Et nous terminons sur la Rambla de la Libertad. Alors ici, à l'Office du Tourisme, c'est possible de venir récupérer quelques documents qui vont vous permettre de vivre au mieux cette fête des fleurs.
2: Une espèce de plan où c'est qu'on voit les différents endroits où il y a des expositions et ça nous permet de bouger un peu partout.
1: Gracias.
7: Muy bien, d'arrêt.
0: Merci beaucoup Virginie Sinclair, ses aventures à retrouver en podcast sur ici.fr. Lui sera en concert le 3 septembre au festival Pellicule Live à Thuir. Voici le nouveau Christophe Maé, 6h23.

0: 6h26 avec le nouveau Christophe May. On partage votre météo sur la page Facebook Ici Roussillon avec le bonjour de David et 13 degrés à Bachas. Bernard nous dit, il y a Bandia serré, ciel bleu, quelques nuages sur le Néoulous, pas de vent et il fait 12,6 degrés.
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0: 6h27 pour accompagner le petit déjeuner chaque matin avant les infos de 6h30, l'horoscope de Catherine Viguier. Et Catherine, il y a de la douceur dans l'air en ce lundi.
3: Ah oui, du rêve aussi. Alors pour vous, Bélier, vous pourriez avoir un rendez-vous médical ou veiller sur plus fragile que vous. Taureau, vous bossez dur pour tous, mais il ne faut surtout pas vous oublier. Gémeaux, vous assumez une responsabilité. Ce n'est pas forcément drôle, mais vous serez plus léger ensuite. Cancer, la lune joue en votre faveur et vous permet de vous dépayser où que vous soyez. Lion, il y a moins de rendez-vous avec les autres, mais le rendez-vous de ce jour sera avec vous-même. Vierge, il faut bouger, ne pas ressasser. De toute façon, vous allez croiser du monde. Balance, on pourrait se montrer agressif avec vous, essayez de vous protéger. Scorpion, des nouvelles côté cœur, une discussion avec vos enfants ou un travail artistique réussi et tout va bien. Sagittaire, vous ne vous en sortez pas mal, surtout si vous cherchez à venir à bout d'une préoccupation liée à votre vie affective. Capricorne, profitez de ce jour. Vous pouvez en dire plus sur vous sans que cela ne vous nuise. Verseau, vous prenez des initiatives côté budget avec des résultats positifs pour bientôt. Poisson, la lune visite votre signe aujourd'hui et demain. À vous les émotions fortes. Et pour nous tous, on prend une décision libératrice.
0: Merci beaucoup Catherine Viguier, avec toujours beaucoup de douceur. L'horoscope est à retrouver en podcast dès maintenant sur ici.fr.
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0: 6h29, bonjour, bienvenue, c'est lundi, toute l'équipe d'Ici Matin en pleine forme pour redémarrer la semaine avec Marie Roarche, bonjour.
4: Bonjour tout le monde.
0: John Bourgeois, bonjour.
5: Bonjour Régis, bonjour à toutes et à tous.
0: C'est l'heure de s'informer dans les PO. Marie, le mouvement de grève continue dans deux cliniques du groupe Elsan.
4: 18e jour de mobilisation dans les cliniques Saint-Pierre à Perpignan, Medipôle à Cabestany. De nouvelles assemblées générales sont prévues aujourd'hui pour décider de la suite à donner au mouvement, toujours axé sur des revendications salariales et de moyens pour les deux établissements. La fin d'un cas particulier dans les Pyrénées-Orientales, la préfecture vient d'intimer à deux communes des Garrotches d'équiper les foyers de compteurs d'eau individuels. Sansa et Caudiès de Conflans, jusque-là les habitants payaient tous un forfait annuel identique. Ils devraient voir leur facture grimper d'environ 20%. On en reparle après l'info à 6h30. Cyril Ardo, un Français, présente des symptômes d'antivirus.
6: Un Français a-t-il contracté l'antivirus? On saura aujourd'hui si ce passager du navire MV Ondu, c'est positif ou non. Les symptômes ont débuté alors qu'il était dans l'avion qui le ramenait en France. 5 personnes vont rester à l'isolement strict pendant une quarantaine de jours. Dans un Sénat dominé par la droite et fortement divisé sur le sujet, deux textes sur la fin de vie arrivent aujourd'hui pour un examen en deuxième lecture. Une proposition de loi sur les soins palliatifs.

0: l'autre sur l'aide à mourir. L'adoption de ce texte est très incertaine et il y a quelque 700 amendements à examiner. 16 familles dont les enfants se sont suicidés ou ont sombré dans la dépression et l'anorexie déposent une plainte collective contre TikTok ce matin auprès du parquet de Paris. Ils accusent le réseau social d'abus de faiblesse. Quel avenir pour l'enseigne de décoration Bouchara ? Les salariés fixés aujourd'hui, le tribunal de commerce de Paris doit rendre sa décision sur les offres de reprise partielle. Une société hongkongaise est bien placée, mais elle ne souhaite reprendre qu'un tiers des employés et la moitié des magasins. Dans le contexte de la guerre en Iran, industriels de l'agroalimentaire et distributeurs se retrouvent cet après-midi pour une réunion. Faut-il reprendre les négociations sur les prix dans un contexte de flambée des coûts, des carburants, des emballages plastiques et des engrais? En foot, sauf rebondissement, le PSG quasiment assuré d'être sacré champion de France. Avant-dernière journée de Ligue 1 hier, Paris bat Brest 1-0. Marseille peut toujours croire à la qualification en Coupe d'Europe après s'être imposé 1-0 sur le Havre.
1: Merci Cyril Ardot. C'est la fin d'un petit privilège, d'une exception en tout cas pour deux villages des Garoches, Sansa et Caudiès-de-Conflans, une cinquantaine d'habitants à eux deux. Tous vont désormais devoir s'équiper de compteurs d'eau individuels. Depuis 30 ans, les riverains payaient un forfait annuel inférieur au coût réel de leur consommation. Mais Alice Fabre, la préfecture des Pyrénées-Orientales, vient de leur demander de se mettre en règle.
2: À Sansa, 32 habitants, tout le monde payait le même forfait pour l'eau et son traitement, soit 220 euros par an. Mais cette situation devrait changer dans les prochains mois et la mise en place de compteurs individuels qui devraient faire augmenter le coût de la ressource par habitant, selon le maire de la commune, Antoine Taossès.
3: C'est vrai qu'on devra augmenter le tarif de l'eau, je dis de l'ordre de 20%, hein, et donc les contribuables seront appelés à mettre un peu la main à la poche. Mais comme nous sommes en général raisonnables, on ne devrait pas augmenter de somme de façon considérable.
2: Avec cette décision, la préfecture acte la fin d'une exception qui datait des années 90, le préfet des Pyrénées-Orientales, Pierre Regnault de Lamotte.
4: C'est important parce que ça permet d'appliquer une tarification de l'eau normale qui doit permettre aussi à la collectivité de financer les travaux d'amélioration des rendements de réseaux d'eau et c'est aussi un élément important pour l'économie d'eau et la résilience de notre territoire sur les questions d'eau et notamment d'eau potable.
2: L'installation de compteurs devrait coûter aux alentours de 250 000 euros. La commune espère que 80% de cette somme sera prise en charge par le département et l'agence de l'eau.
1: En tout, 8 communes des PO bénéficiaient de cette dérogation. Les 6 autres se sont mises en conformité de leur propre chef.
5: Et puis tenez, une idée de sortie de l'autre côté de la frontière pour le week-end de l'Ascension.
1: Dans l'info du Sud, dans un petit quart d'heure, Suzanne Chaudjahi nous présente une exposition proposée par le musée de l'Empordà à Figueres, consacrée au travail du photographe Melito Casals, alias Méli, un proche de Salvador Dali.
5: La météo aujourd'hui, c'est des nuages ce matin sur les Pyrénées-Orientales. On pourra avoir quelques belles éclaircies tout de même cet après-midi. Les gros nuages gris sont de retour partout sur les Pyrénées-Orientales. On pourrait même avoir des orages, notamment sur le Haut-Val-Espire. De la pluie sur le Conflans et sur le Val-Espire également. Et pour les températures ce matin, on attend 14 degrés à Perpignan et Cerbère, 11 à Thuir et Céret, 13 à Sorède et Tautavel, 9 à Arles-sur-Tech et 3 à Font-Romeu.
1: On garde la douceur pour cet après-midi avec 24 degrés au meilleur de la journée sur la plaine du Roussillon. Il fera 8 degrés aux Angles, 17 degrés à Amélie-les-Bains, 22 degrés à Prades et Saint-Paul-de-Fenouillet, 23 degrés à Argelès.
5: Pour Figueres, on a un ciel voilé ce matin et avant l'arrivée, là aussi, des gros nuages dans l'après-midi avec 14 degrés ce matin et 22 cet après-midi. Sur la route, j'imagine que c'est plutôt calme, John.
6: Oui, ma carte du trafic est toute verte, donc ça veut dire que ça circule à cette heure-ci. Si vous avez un souci particulier, n'hésitez pas, 04 68 35 5001, mais message WhatsApp ou alors un appel classique. C'est Lydie aujourd'hui qui vous répond.
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5: Et vous le savez, ici, on a tout ce qu'il vous faut pour vous aider à sortir du lit en hochant la tête, en bougeant le buste avec Eurythmics 6h34.

0: Ça rappelle des week-ends endiablés. Eurythmics avec Sweet Dreams sur votre radio ici Roussillon. On parle de la météo qu'on partage ensemble chaque matin sur nos réseaux sociaux et notamment la page Facebook ici Roussillon.
1: Bon oui, on se réveille avec vous le matin sur nos réseaux sociaux. Marie tient sur le Facebook ici Roussillon qui nous donne 14 degrés ce matin à Bagnouls-sur-Mer. Elle nous souhaite une belle semaine. Alors à l'équipe, mais aussi aux auditrices et aux auditeurs, on a les 12 degrés sinon à Amélie. Ça c'est Nicole qui nous le dit à chaque fois. C'est accompagné de photos. Marie, elle nous a fait une jolie photo du soleil qui se lève du côté de Bagnouls-sur-Mer. N'hésitez pas, parce qu'ensuite Régis, il regarde ses photos, il en récupère une, il vous pose la question si on peut la publier pour la publication du lendemain.
0: Exactement.
1: Et c'est chose faite.
0: Je peux vous dire que j'en ai déjà repéré quelques-unes qui sont déjà magnifiques ce matin, donc surtout vous n'hésitez pas. On a aussi des messages sur le WhatsApp ici Roussillon au 04 68 35 5000
1: avec Gauthier par exemple qui nous envoie le lever de soleil sur fond romeux juste magnifique. Bon, pas de température, on imagine qu'il fait frais à cette heure-ci. Mmh. Puis Marie-Pierre, 9 degrés à Arles-sur-Tech avec un ciel légèrement voilé. Elle espère qu'on a tous passé un bon week-end. Elle nous souhaite de bien profiter de cette semaine.
0: Vous avez vu sur la photo de Gauthier, ce lever de soleil, c'est un peu rosé comme ça, c'est toujours peu magnifique. On attend vos images, vos photos sur nos réseaux sociaux.
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0: Et de bon matin, le lundi, on va se mettre au sport avec Pierre Vergès, comme chaque jour à 6h40 pour bouger. Est-ce que vous savez combien il existe de clubs de sumo en France?
4: Aucune idée.
1: Allez, on va donner, on tente.
0: Ouais, allez-y.
1: 25.
0: Eh ben non, il y en a que deux. C'est fou. Il y en a que deux, dont un à Perpignan. Et Pierre Vergès a rencontré Mathieu Oliver, c'est le président fondateur et instructeur au Genbu Sumo Perpignan.
5: Mathieu, le sumo au Japon, c'est une religion.
6: Oui Pierre, c'est une religion, c'est aussi bien plus que ça, c'est une institution, c'est un spectacle, c'est aussi un sport de compétition qui vient s'ancrer dans la culture japonaise depuis plus de 1500 ans.
5: Comment vous avez l'idée de créer un club de sumo à Perpignan?
6: C'est très simple, je suis fan de la culture japonaise depuis mon enfance, j'ai pratiqué quelques arts martiaux en dilettante. J'ai sauté le pas il y a 6 ans et j'ai créé mon club de sumo pour me dire pourquoi pas moi quoi.
5: Combien de pratiquants?
6: Actuellement, il y a 10 adhérents dans mon club, dont 5 sont pratiquants.
5: Alors, c'est ouvert à tous, tous les âges, tous les poids et la mixité?
6: Oui, effectivement. En fait, ce n'est pas que pour les hommes et ce n'est pas que pour les personnes en surpoids. C'est un lieu commun, mais oui, le sumo, c'est la mixité. Donc, on peut avoir des filles, des garçons et toutes les catégories de poids, de 7 à 77 ans.
5: Ouais, c'est bien de le préciser. Quelles sont les règles de base?
6: Alors, les règles de base, c'est vraiment de base parce qu'il y a... Même un enfant de 5 ans pourrait les comprendre. C'est on pousse son adversaire hors du cercle pour gagner ou on le fait chuter. Même la main par terre, ça suffit pour gagner.
5: Quelle qualité ce sport demande?
6: Alors ça nécessite de la rigueur, une bonne condition physique effectivement, mais aussi beaucoup d'équilibre. C'est ça qu'on va travailler en sumo, l'équilibre, la posture et aussi la puissance.
5: Et plus que ça, quand on rejoint le Genbu Sumo Perpignan, on découvre notre art de vivre.
6: Oui, effectivement, nous avons pour tradition au sumo de ne pas célébrer les victoires, ni de pleurer lors des défaites.
5: Manque de respect.
6: Ouais, c'est vraiment ce qui différencie cet art martial d'autres pratiques de sport.
0: Merci Pierre Vergès. Tous ces passionnés de sport hein, dans les PO, vous les retrouvez sur
1: ici.fr peut-être.
0: Ouais, merci.
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0: Dans la salle de bain, 6h42, votre radio, c'est ici Roussillon. Le moment de retrouver les conseils de notre veto, le docteur Pierre Fabin, avec une situation gênante que vous avez peut-être vécue avec votre toutou. Votre chien, d'habitude, qui est gentil, se met soudainement à appuyer sur une personne avec un chapeau ou une personne en fauteuil roulante ou encore une personne ayant une couleur de peau différente, au point de vous demander, mon chien, est-il raciste? Eh bien, docteur, répondez-nous. Est-ce que votre chien est raciste?
8: Alors, vous pouvez totalement vous rassurer. Le racisme est un concept purement humain, fondé sur des préjugés. Votre chien, lui, ne juge absolument personne. Ce que vous observez s'appelle en réalité de la néophobie, c'est-à-dire la peur de l'inconnu. Tout se joue quand il était bébé, en fait. Entre ses 3 et ses 12 semaines, c'est la période de socialisation où un chiot enregistre ce qui est, entre guillemets, normal dans son environnement quotidien. S'il a grandi dans un foyer sans barbe, sans chapeau ou avec une seule couleur de peau, tout ce qui sort de ce schéma habituel devient potentiellement menaçant pour lui. Chez le chien, l'inconnu déclenche un réflexe de survie immédiat, le stress et l'aboiement pour faire fuir la nouveauté.
0: Ouais, c'est intéressant ça, mais pourquoi un simple chapeau, je sais pas moi, de grosses lunettes ou une barbe très fournie le font autant paniquer?
8: Parce que le chien est un expert de la communication non-verbale qui passe son temps à lire nos micro-expressions faciales. Pour un chien, un humain avec un grand manteau, une canne ou un grand chapeau n'a tout simplement plus la même silhouette. De la même manière, les grosses lunettes de soleil, une très longue barbe ou une couleur de peau à laquelle il n'est pas habitué vont modifier les contrastes de son point de vue. Il n'arrive tout simplement plus à lire correctement le visage, le regard et les intentions de la personne en face de lui. Comme il ne comprend pas ce qu'il a devant lui, il panique.
0: Mais alors comment on explique le grand classique du chien qui déteste le facteur ?
8: Le facteur, c'est une situation très différente, c'est du conditionnement. Le facteur approche, le chien aboie pour protéger son territoire, et que fait le facteur ? Il dépose son courrier et s'en va. Dans la tête de votre chien, la logique est imparable. Il est le gardien parfait, il a fait fuir le facteur, et il recommencera donc avec fierté le lendemain. Dans tous les cas, la règle d'or est la même. Ne grondez jamais votre chien, crier sur lui va juste confirmer son angoisse et lui prouver qu'il y a bien danger.
0: Merci beaucoup, docteur Pierre Fabin. D'ailleurs, on embrasse tous les facteurs qui doivent avoir peur quand ils voient écrit chien méchant ici devant une porte, de dire
1: ça, c'est clair.
0: Pas laisser le courrier.
1: Oula, le Doberman arrive.
0: les conseils du docteur Pierre Fabin, c'est à retrouver en podcast sur ici.fr. Lui, fête son anniversaire aujourd'hui,
1: C'est Renaud.
0: Renaud, exactement. Il a 74 ans. Et voici Marche à l'ombre pour fêter ça. Il est 6h45.
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0: Voilà de quoi chanter au réveil avec Marche à l'ombre. C'était Renaud à 6h48 sur votre radio ici Roussillon. C'est l'info du Sud à 6h48. Si vous allez en Catalogne Sud ce week-end, tenez pour l'Ascension, vous pourrez visiter une toute nouvelle expo qui rend hommage à un très proche de Salvador Dali. C'est l'info du Sud avec vous, Suzanne Chodjaï.
1: Le musée de l'Empordà à Figueres propose une nouvelle exposition consacrée au photographe Melito Casals, alias Meli. Une rétrospective qui s'étend sur plusieurs établissements, notamment le musée de l'Empordà et la maison natale de Salvador Dali. L'exposition présente à la fois le travail de Meli, les photos de mariage, les paysages, les portraits et sa vie intime avec ses proches, ses amis, parmi lesquels l'artiste catalan Salvador Dali. Melito Casals était un artiste de son temps, comme explique à TV13 l'historienne de l'art Mariona Segura-Agnès.
2: C'était un artiste, un créateur qui appartenait à cette génération importante des années 60 et 70. Une génération tournée vers la modernité. Meli avait une attitude amusante. Il jouait, tout en photographiant.
1: Mais celui avec lequel Meli se sent le mieux, c'est certainement Salvador Dali. Il devient même son photographe attitré, il l'aide à composer ses œuvres. Melito Casals travaille avec le peintre surréaliste pendant 40 ans, jusqu'à la mort de Dali en 1989. C'était plus qu'un duo professionnel d'ailleurs, c'était une amitié très forte entre les deux hommes. L'exposition y est largement consacrée avec de nombreuses photos de Dali en train de peindre ou dans des scènes de sa vie privée.
0: Et le musée de l'Empordà présente également plus de 100 000 clichés de l'artiste Meli.
1: La famille de Melito Casals a consacré des années au tri des photos et des archives. Son fils, Jordi, s'est particulièrement investi dans la création de l'exposition pour permettre à la fois d'en savoir davantage sur son père artiste, mais aussi d'en apprendre plus sur l'histoire de l'Empordà et de la Costa Brava durant la seconde moitié du XXe siècle. On peut y voir des photos de la vie quotidienne, des couples dans la rue, des commerçants, des véhicules. Vous pouvez visiter cette exposition au musée de l'Empordà à Figueres jusqu'au 13 septembre.
0: Merci Suzanne Chodjaï. L'info du Sud s'est à retrouver en podcast sur ici.fr. Et d'ailleurs, en ce 11 mai, Salvador Dali aurait eu 122 ans. C'est le jour de son anniversaire. 6h50, on joue, ça y est. Oh, je l'attendais avec impatience celui-ci. Aujourd'hui, on joue au C'est qui rend visite à sa mère.
3: Très bien.
0: C'est très important. Mm-hmm. Ça va vous rappeler des souvenirs. Mais ce C'est qui rend visite à sa mère nous offre quoi ce matin?
3: Nous offre deux places pour le Bacchus Festival au parc de Valmy en juin prochain. Dans très peu de temps,
0: oui,
3: finalement,
0: c'est dans 3 semaines.
3: Ça arrive, hein, ouais, 3 semaines. 3 semaines et on y est dans ce cadre magique avec tous ces artistes qui vont se succéder au milieu des vignerons catalans avec, par exemple, là, pour les places que l'on vous offre, Bess, Ben Maggio, Claudio Capeo. C'est pour la première soirée du jeudi 4 juin avec, voilà, Bess, Ben Maggio et Claudio Capeo sur scène.
0: Vous voulez accéder au Bacchus Festival grâce à votre radio ici Roussillon. Attention, tendez bien l'oreille, il faut nous dire quel est ce personnage. Attention, je ne veux pas le nom de l'actrice, je veux le nom du personnage. D'accord? Tout le monde est OK?
3: Ok.
0: C'est parti.
4: Tout a commencé le 1er janvier de ma 32e année de célibat. Une fois de plus, je me retrouvais toute seule et en route pour la dinde curie annuelle de ma mère.
0: Bon, est-ce que Marie, vous l'avez?
5: Oui, évidemment.
3: Marie, là, évidemment.
0: Et vous?
3: Marie, là, évidemment.
0: Est-ce que vous voulez que je le repasse ou pas du tout?
3: Moi, je veux bien. Hein.
0: Alors, on va repasser.
4: Tout a commencé le 1er janvier de ma 32e année de célibat. Une fois de plus, je me retrouvais toute seule et en route pour la dinde curie annuelle de ma mère.
0: Charles à la réalisation a l'air perdu aussi. 04 68 35 5000, vous savez quoi? Ben la team garçon ne l'a pas forcément, mais Lydie au standard, elle l'a.
3: Ben vous savez, oui. Quand on entend quelque chose, on est persuadé de l'avoir déjà entendu, mais on ne sait pas d'où.
0: Et ben voilà, c'est un peu le principe du jeu.
3: Ah ouais?
0: Donc je veux, attention, le nom du personnage de ce film, et non pas l'actrice, c'est important. 04 68 35 5000, on vous offre vos places pour le Bacchus Festival. On vous attend en musique avec Axel Red. Voici Ma Prière, il est 6h52.

0: musique et bonne humeur à 6h56 avec Axel Red qui va pouvoir aller au Bacchus Festival grâce à votre radio ici Roussillon. On joue ensemble au C'est qui rend visite à sa mère juste après ça.
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0: Chaque jour à 6h57 sur votre radio ici Roussillon, on joue ensemble avec notre C'est Kiki. Qu'est-ce qu'on l'aime ce C'est Kiki ? Aujourd'hui c'est Kiki rend visite à sa mère et qui nous permet de partir direction Argelès-sur-Mer pour le Bacchus Festival.
10: Et peut-être avec votre mère, pourquoi pas ?
0: On ne sait jamais.
10: Deux places en tout cas à gagner là tout de suite pour le Bacchus Festival. La première soirée, la soirée du jeudi 4 juin avec sur scène Bess Benmazué, Claudio Capéo, évidemment tous les bons vins du pays catalan.
0: Et pour jouer avec nous, on a
10: Axel.
11: Oui, Alex. Bonjour.
10: Alex ou Axel ?
0: Ouais, Alex.
11: C'est Alex.
10: Alex, oui, excusez-moi.
0: Alex de Pézier à la Rivière, bonjour Alex.
11: Bonjour.
0: Comment ça va ce matin ?
11: Ah bah très bien.
0: Ouais, vous avez passé un week-end de 3 jours, vous, ou c'était seulement 2 jours ?
11: Non, 2 jours, j'ai travaillé le vendredi, mais j'ai pu profiter du week-end.
0: Bon, et le week-end prochain, c'est 4 ou c'est 2 ?
11: Alors, moi, ça sera 4.
0: Ah là là, le chat.
10: Vous vous rattrapez, Alex.
11: Oui, exactement.
0: Bon, ce matin, Alex, on joue au C'est Kiki rend visite à sa mère pour aller au Bacchus Festival. On réécoute cet indice sonore.
12: Tout a commencé le 1er janvier de ma 32e année de célibat. Une fois de plus, je me retrouvais toute seule et en route pour la dinde curie annuelle de ma mère.
0: Alors ici dans le studio, ici Roussillon, on a Lydie et Marie qui l'avaient, Charles et John qui n'ont pas réussi à le trouver. Vous, Alex, vous pensez avoir la bonne réponse ce matin ?
11: Eh ben moi je pensais à Bridget Jones.
0: Alors écoutez, on va vérifier avec ce petit sonore.
12: Et de commencer mon journal pour dire la vérité sur Bridget Jones.
0: Ah, c'est gagné.
11: Oh, yeah.
0: Bravo Alex.
11: Super, merci beaucoup.
10: Eh ben oui, je l'avais pas vu Bridget Jones. Enfin,
0: il y en a quand même 4. Hein.
13: Ouais. Il y en a 4.
10: Ouais, oui. Ah ouais, vous les avez tous vus Alex ?
11: Non, je n'ai vu que les deux premiers.
10: Ah ok, bon.
0: Le Bacchus Festival, c'est pour vous.
10: Bah c'est pour vous avec Claudio Capéo, avec Bess et avec aussi...
14: Tout ça pour dire quoi ? Pour dire c'est l'heure.
10: Benmazué. Alex, vous y allez pour qui vous ?
11: Eh ben moi j'y vais pour Benmazué et Claudio Capéo.
0: Ah bah parfait.
11: C'est le soir que j'avais sélectionné, je comptais y aller avec ma compagne.
10: Donc vous écoutiez ici Roussillon tous les jours pour tenter de gagner vos places.
11: Exactement.
10: Bah ouais, forcément.
0: Et c'est bien joué ça, bravo en tout cas à Alex.
11: Merci.
0: Quelle est la première radio des Pyrénées-Orientales ?
11: Ici Roussillon bien sûr.
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0: Merci d'avoir choisi ici Roussillon. Au petit-déj, il est 7h.
15: 7h.
0: Le journal, c'est avec Marie Roarch. Marie, les 3 éoliennes flottantes installées au large de Leucate et du Barcarès commencent à produire de l'électricité.
15: Elles sont encore en phase de test, mais elles devraient entrer en pleine production d'ici à la fin du printemps. 3 mâts de 186 mètres de haut, l'équivalent d'un immeuble d'une cinquantaine d'étages, installé il y a un an, à environ 16 km des côtes. C'est loin, mais pas assez pour passer inaperçu à l'horizon. Encore faut-il qu'il fasse beau, Sarah Kelly.
16: Pour les voir malgré la brume, je traverse la plage jusqu'à avoir les pieds dans l'eau. Je me retrouve à côté de ce groupe de touristes, mais même là, en plissant les yeux...
17: Mais tout de suite, il y a un monde.
16: Hein ?
17: Bien, c'est
16: mais vous ne les avez pas du tout remarqués, c'est ça ?
17: Pas du tout.
16: Mais c'est vrai que quand on n'est pas du coin, on pourrait passer à côté. Mais finalement, quand le soleil sort...
18: Oui, ça se voit. On voit de loin, je dirais, des grands mâts.
16: Des mâts de bateau, un peu ?
18: Oui, un peu, ouais.
16: Si Nadège les identifie si facilement, c'est parce qu'elle a l'habitude de passer ses vacances ici.
18: Elles n'étaient pas là la dernière fois.
16: Est-ce que ça vous ruine ou pas le paysage ?
18: Non. Les éoliennes, on en a même autour de chez nous. C'est quelque chose qui est rentré dans le paysage depuis plusieurs années.
16: Mais Mathieu, en habitué de Leucate et du Barcarès, n'est pas du même avis.
19: Dommage.
4: que ça gâche un petit peu la vue, le paysage. Là, parce qu'il fait beau, en plus, on les voit bien sur le champ d'horizon. Après, je comprends qu'il les mette, faut enfin s'y mettre à l'électricité naturelle. Donc, on s'habituera, à un moment, on va s'y habituer. Hein.
16: Une étape déjà franchie par les habitants.
6: Ça fait un an et demi.
19: Visuellement, ça ne me dérange pas.
6: C'est pas vilain, je préfère ça que des grands poteaux électriques. C'est le futur.
19: Surtout que là, il y en a très peu, et puis elles sont loin.
16: Et eux aussi comparent ces éoliennes à des mâts de bateaux, pas si dépaysants finalement.
0: On reparlera des éoliennes flottantes du golfe du Lion avec notre invité ce matin. Nous recevons à 7h45 Jérémy de Barbarin, chef de projet éolien flottant chez Oceans Winds, l'entreprise porteur de ce projet.
15: Les passagers du MV Ondus ont commencé à débarquer sur l'île de Tenerife aux Canaries. Parmi eux, 14 Espagnols, dont 5 Catalans et 5 Français qui ont immédiatement été rapatriés en France dès hier. Après leur séjour à bord de ce bateau de croisière où un foyer d'antivirus a été détecté, ils vont être placés en quarantaine, soumis à une batterie de tests, surtout l'un d'entre eux, un cas suspect. La ministre de la Santé, Stéphanie Rist, s'en est expliquée au journal de 20h de France 2 hier soir.
20: Un de nos 5 compatriotes a eu des symptômes qui peuvent potentiellement ressembler à ce virus antivirus, qui, je le rappelle, est un virus qu'on connaît, qui a déjà fait des épidémies en Argentine. Et il va falloir attendre les 24 heures du test de ce patient pour savoir si c'est le virus ou pas.
21: Ça confirmerait que l'incubation est parfois très longue.
20: Alors l'incubation, elle est de 6 semaines. Alors elle est souvent dans les 15 premiers jours, mais elle peut aller jusqu'à 6 semaines. Pour cette raison que nous prendrons des mesures d'isolement qui dureront les 6 semaines.
15: Les opérations d'évacuation du bateau doivent reprendre cet après-midi. Il reste environ 60 passagers et membres d'équipage à bord. 3 passagers sont morts après avoir contracté l'antivirus et un Américain qui voyageait à bord lui aussi vient d'être testé positif. La mobilisation continue à Medipol, à Cabestany, à Saint-Pierre, à Perpignan. 18e jour de grève pour les personnels de ces 2 cliniques du groupe Elsan. Toujours pas d'avancée dans les négociations sur les salaires, sur les primes réclamées par les grévistes. À Medipol, une rencontre avec la direction, la 3e depuis le début du mouvement, est prévue après l'Assemblée Générale du jour en fin de matinée.
0: Un Catalan expulsé d'Israël hier, de retour à Barcelone.
15: On vous a parlé la semaine dernière dans l'info du Sud de Saïf Aboukeshek, cet Espagnol d'origine palestinienne, membre de la flottille pour Gaza, interpellé le 30 avril et incarcéré depuis en Israël. Soupçonné de lien avec le Hamas, il a donc été libéré sans qu'Israël ne fasse mention de ses accusations. Son arrestation illégale, hors de toute juridiction, d'après l'Espagne, elle avait entraîné des condamnations à l'international. Des femmes interrompent un discours du maire Rassemblement National de Carcassonne. Des militantes féministes seins nus avec des slogans « Femmes pas RN » ou « Féministes pas fascistes ». Elles ont fait irruption en pleine cérémonie en l'honneur de Jeanne d'Arc organisée par la nouvelle municipalité RN. Les femmes ont affirmé refuser l'appropriation par l'extrême droite de cette figure historique qu'est Jeanne d'Arc. Elles ont été interpellées. Le maire RN de Carcassonne, Christophe Barthès, est à l'origine de plusieurs polémiques depuis son élection. Un arrêté anti-mendicité ou encore la suppression d'une subvention à la Ligue des droits de l'homme. 16 familles déposent une plainte collective contre TikTok pour abus de faiblesse. Des familles endeuillées par le suicide de 5 adolescentes. Les autres mineurs concernés souffrent d'anorexie, de dépression ou encore d'idées suicidaires. Une enquête a déjà été ouverte contre la plateforme chinoise en octobre dernier. TikTok est soupçonné de faire la promotion du suicide chez les jeunes.
0: 7h05, la fin d'une exception dans les Pyrénées-Orientales.
15: Dans 2 petits villages des Garoches, sans ça, 32 habitants, Caudiès de Conflans, une 20aine d'habitants, la préfecture leur intime d'installer des compteurs d'eau individuels. Depuis 30 ans, les habitants de ces 2 communes payaient un forfait annuel inférieur au coût réel de leur consommation. Mais la fin de ce petit privilège n'est pas une surprise. Le maire de Sansa, Antoine Taossès, s'y attendait.
22: On avait déjà réalisé un diagnostic de l'eau, donc on sait comment sont nos canalisations, on sait comment on va pouvoir se raccorder, donc on avait un peu anticipé, sachant que l'autorisation allait nous être supprimée, on avait un peu anticipé. On estime de l'ordre de 250 000 euros, c'est-à-dire une grosse somme pour nous, mais si nous arrivons à avoir 80% de subvention, ce qu'on espère et de l'agence de l'eau et du département, on devrait pouvoir arriver à financer sur 2 ou 3 ans, puisque on nous a donné un délai, monsieur le préfet nous a donné un délai de 2 ans et demi, et donc nous allons commencer une première tranche dès cette année, et en 2027 et en 2028, on devrait avoir terminé.
15: L'eau va rester en gestion communale, mais les tarifs devraient malgré tout augmenter d'environ 20% pour les habitants de Sensa et Codieste-Conflans. La très trop longue attente des sinistrés du quartier Saint-Jacques à Perpignan. Le 3 février dernier, leur immeuble s'est en partie effondré, fragilisé par la destruction de bâtiments voisins dans l'île aux Fontaines-Neuves. Les résidents avaient été relogés dès le mois d'octobre, le temps d'un chantier de sécurisation. Cela fait donc de longs mois qu'ils vivent loin de chez eux et ils doivent désormais attendre les résultats des expertises pour savoir si leur bâtiment va être détruit ou reconstruit, s'ils retrouveront un jour leur logement. Reportage dans les infos de 7h30. La Rochelle se repositionne à la 8e place du top 14 après sa victoire 26-24 sur la pelouse du Racing hier soir en clôture de la 23e journée. Les Maritimes ont 6 points de retard sur le BB, 6e, et à la dernière place qualificative pour les phases finales. En bas de classement, c'est désormais officiel, mathématique. L'USAP jouera bien l'accès ce match le 14 juin. Un match décisif face aux finalistes de Pro D2 pour garder sa place en top 14. On en parle ce soir dans 100% USAP avec deux invités, le deuxième ligne Mathieu Tanguy et le pilier Pietro Ceccarelli. Et puis en foot, une saison blanche pour le Real Madrid, battu 2-0 par le FC Barcelone hier soir dans le Classico. Les Madrilènes laissent donc le titre aux Catalans, le Barça sacré pour la 29e fois en Liga à 3 journées de la fin du championnat.
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15: Encore un temps instable aujourd'hui, Régis.
0: Ouais, ce matin, c'est entre nuages et éclaircies. En tout cas, une chose est sûre, c'est que cet après-midi, les nuages vont bien s'installer partout dans les Pyrénées-Orientales, avec même la possibilité d'orages, notamment sur le Haut-Valespire, de la pluie attendue aussi sur le Conflans et sur le Valespire tout court, avec les températures ce matin attendues au réveil de 14 degrés à Perpignan et Cerbère, 13 à Tautavel et Sorède, 11 à Céret et Thuir et 8 aux Angles.
15: 8 à 24 degrés cet après-midi, 8 degrés à Formiguère, 24 à Perpignan et sur la plaine du Roussillon. Il fera 15 degrés à Sayagouz, 22 degrés sur la côte Vermeille, à Prades, à Saint-Paul-de-Fenouillet, 23 degrés à Tautavel.
0: Ce sera une belle journée du côté de Gérone avec quelques passages nuageux dans l'après-midi. On attend 15 degrés ce matin et 22 degrés l'après-midi. 7h08, comment ça se passe sur la route? Est-ce que ça commence à ralentir?
1: Ça se passe encore bien. Je regardez aussi notre WhatsApp ici au Roussillon au 04 68 35 5000 pour voir si vous nous envoyez des messages pour nous signaler justement une information particulière sur les routes, des PO, un danger potentiel. Non, ce n'est pas le cas pour l'instant. En tout cas, vous le savez, le 04 68 35 5000 est fait pour ça. Vous pouvez aussi nous appeler avec Lydie qui vous répond avec son sourire.
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0: Allez, on sort du lit, on enlève la couette et on chante avec Chagrin d'amour. Voici Chacun fait, il est 7h09.

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0: Avant 7h30, comme chaque jour, on va retrouver Ici Ça Marche, la chronique des projets qui fonctionnent.
3: Ouais, des
0: projets. Et on parle de quoi ce matin?
3: On parle d'une application.
0: Ah.
3: Eh oui, on parle d'une application qui vient d'être lancée au mois d'avril dernier. Son idée, en fait, c'est de lier tous les clients de bars, de boîtes de nuit, de camping, d'établissements en fait recevant du public, tout simplement. L'idée, c'est de les lier à travers cette application. Si je vous en dis plus, je vous explique le concept, mais ça, je me le garde pendant quelques minutes.
0: On a hâte de découvrir tout ça. Avant ça, est-ce que vous aviez des cartes Panini quand vous étiez petit, John?
3: Oui.
0: Marie?
4: Non.
0: Non, on n'était pas très foot.
4: Non, pas très.
0: Eh ben, on va en parler dans un instant avec mon œil de David Oussiou. Les cartes Panini, c'est bientôt fini.
3: Oh non.
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0: 6h15, comme chaque jour, on s'intéresse à l'actualité avec mon œil de David Oussiou. Et cette semaine, Didier Deschamps va annoncer sa liste pour la prochaine Coupe du Monde. Et David, petite surprise en perspective, hein.
7: Ah ben ça tombe bien, c'est pas ça qui m'intéresse. Si vous n'êtes pas fan de foot, vous allez quand même me suivre. Là, le sujet ce matin, c'est pas de savoir qui sera retenu jeudi dans la liste. Non, c'est Panini. Qui n'a pas eu un album Panini dans son enfance? On échangeait les doubles dans la cour de récré, on suppliait les parents de s'arrêter chez le buraliste. C'était pas du foot, c'était un rituel. Au départ, les vignettes n'étaient même pas autocollantes. Il y avait un petit tube de colle. C'était en 1970, pour la Coupe du Monde au Mexique, que Panini est passé aux autocollants. Vous avez oublié ce détail? C'est peut-être parce que la France n'a pas brillé cette année-là, même pas qualifiée. Ça aussi, c'est un autre sujet. Non, cette semaine, au moment précis où les kiosques mettent en vente l'album du Mondial 2026, la FIFA a sorti un communiqué. À partir de 2031, Panini, c'est fini. Remplacé par Fanatics, une entreprise américaine, leader dans les produits dérivés du sport. Elle gagne de l'argent aussi avec les paris sportifs. 56 ans de collaboration et Panini l'a appris, comme vous et moi, en lisant le communiqué. Le patron de Fanatics a déclaré que c'était un jour historique et qu'ils allaient propulser le narratif dans une nouvelle dimension. J'ai rien compris. Dans la nouvelle dimension, on colle ou on colle pas? Sans vouloir tomber dans l'anti-américanisme facile, enfin quand même, pourquoi confier à une entreprise américaine l'album de la Coupe du Monde? Le foot et les Américains, ça passe pas. Maintenant, soyons honnêtes, la FIFA veut moderniser, rajeunir l'audience. Voilà pourquoi elle s'est associée aussi à TikTok, à YouTube. Elle a accrédité des influenceurs pour la Coupe du Monde. C'est vrai que dans tout ça, les vieilles vignettes Panini n'ont peut-être donc plus trop leur place.
0: Ouais, et ça, tout ça, ça va nous manquer. David Oussiou, mon œil, c'est à retrouver en podcast sur ici.fr. Alors, je ne sais pas si j'avais terminé cette collection, mais en tout cas, on sait que ça va nous manquer.
3: Ouais, moi, je me rappelle Coupe du Monde 2006, j'avais un carnet vraiment bien rempli.
0: Mon œil, donc, sur ici.fr et Calogero maintenant pour se réveiller à 7h17.

0: Calogero, le portrait sur la route du travail, il est 7h19.
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0: Se connecter pour mieux se déconnecter et créer du lien avec les autres. Oui, c'est un joli concept qui peut être lancé depuis le pays catalan, car ici ça marche. C'est ce que vous nous proposez tous les jours, John Bourgeois, pour ce rendez-vous des jolis projets. John, vous avez rencontré le fondateur d'une nouvelle application sociale gratuite qui est née à Perpignan.
2: Oui, cette appli, elle s'appelle LinkUs. Link pour lien, us pour nous. C'est un peu le réseau social des établissements recevant du public. Elle a été pensée pour créer du lien là où des gens sont déjà réunis, c'est-à-dire des bars, des boîtes de nuit, des campings. Donc concrètement, comment ça se passe si, comme moi, vous téléchargez LinkUs sur votre portable? Réponse du cofondateur, Clément Arès.
3: C'est très simple. Déjà, bon, vous vous inscrivez et puis après, c'est un peu comme un réseau social localisé dans un lieu. Par exemple, vous êtes proche d'un bar partenaire, vous allez être géolocalisé à l'intérieur, vous souhaitez rentrer dans le lieu, et là vous allez voir les personnes qui sont connectées en même temps que vous, vous pouvez discuter avec eux via des chats éphémères, et ensuite les lieux eux-mêmes peuvent vous pousser des notifications en temps réel, des infos pratiques, des promotions, des événements, happy hour, etc., etc.
2: Aujourd'hui, LinkUs vient de se lancer, compte une dizaine d'établissements partenaires dans les PO. Parmi eux, les bars Janine à la mer à Sainte-Marie, l'Arsouille à Perpignan. Vous avez aussi le camping Paradis Naya au bar Carès. D'ailleurs, au camping, l'idée, c'est qu'on ne passe pas ses vacances chacun de son côté.
3: Le but pour le camping, c'est quand même de réunir les gens au même endroit, de les garder, qu'ils puissent consommer dans le camping. Et le fait de créer ce lien social entre tout le monde, de casser les groupes, etc., ça peut permettre de créer une émulsion, une ambiance. Surtout que derrière, le camping peut pousser ses propres promotions. Par exemple, pour une excursion, un concours de pétanque, et dire, voilà, vite, excursion dans une heure, rendez-vous à l'accueil, excursion bateau, au lieu de 70 euros, c'est 50, vite, profitez du bon plan. Donc c'est vraiment les pousser à la conso, mais aussi leur faire vivre une expérience plus sympa et plus mémorable.
2: Pour le client du camping, l'application est totalement gratuite. Pour l'établissement partenaire, il faut s'inscrire avec d'abord une période de gratuité sans engagement pour tester l'application, puis derrière un abonnement payant, car l'intérêt est aussi de pousser son chiffre d'affaires.
3: C'est win-win, ça fait gagner de l'argent aux gens dans un moment où il y a quand même la crise et le pouvoir d'achat est au plus bas. Et c'est win-win aussi côté des pros, où on sait que dans le local à Perpignan, le secteur hôtel, café, restaurant est en crise aussi, et que là, avant la saison, ça peut être bien et donner une impulsion supplémentaire pour ce secteur.
2: Le cofondateur de LinkUs le connaît, ce secteur, car il est commissaire au compte. Il travaille notamment pour la CCI des PO.
0: Et John, comment lui est venue cette idée?
2: Il était en déplacement à Paris, il va dans un bar-restaurant bondé, et là...
3: Et je me suis dit, c'est dommage de pas casser tous ces groupes et de créer du lien entre tout ça. Puis, les pros pourraient pousser des choses. J'ai vu un QR code sur la table, je me suis dit, on devrait presque avoir un QR code pour se connecter et se voir.
2: Plutôt qu'un QR code, Clément se lance donc dans la création de cette application avec son associé. Il commence l'histoire en décembre 2025. Ils développent, doivent penser à tout, comme des systèmes de blocage aussi pour les utilisateurs malveillants. LinkUs voit finalement le jour en avril. Ils sont aujourd'hui 4 dans cette aventure. Pour l'heure, elle se fait dans les Pyrénées-Orientales, mais tout s'espère l'emmener bien au-delà du pays catalan.
0: Et vous avez plein de vidéos sur les réseaux sociaux de LinkUs. 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

0: Qu'est-ce que ça fait du bien ça dès le réveil? Les Bee Gees avec You Should Be Dancing sur votre radio ici Roussillon. Dans un instant, les infos de 7h30.
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0: 7h28, installez-vous sur la première radio des Pyrénées-Orientales. Nous sommes le 11 mai aujourd'hui et on partage la météo sur nos réseaux sociaux et sur la page Facebook ici Roussillon.
5: Oui, pendant que vous prenez le café comme Régis qui vient de se faire apporter son café carrément. Non mais je vous dis, il est bien, Régis, vous êtes bien.
0: Ouais, merci Lydie.
5: Vous êtes bien. Merci beaucoup Lydie qui vous répond au 04 68 35 5000, qui vous répond aussi sur le WhatsApp de la radio, là où vous nous envoyez justement vos messages pour nous donner la météo le matin chez vous. On a par exemple Marie-Claude avec 11,7 degrés ce matin. Au soleil, on a Monique à bord, madame, avec 4 degrés. Bel orage hier soir et ça va retomber cet après-midi. Bonne reprise, nous dit-elle.
0: Vous n'hésitez pas surtout à rejoindre la communauté ici Roussillon. Deux moyens pour ça, la page Facebook ici Roussillon et le WhatsApp au 04 68 35 5000. 7h29, c'est l'heure de s'informer avec vous, Marie Roarch. 3 mois après l'effondrement de leur immeuble, des habitants du quartier Saint-Jacques à Perpignan, toujours dans l'incertitude.
6: Ils ont récupéré les clés de leur logement après des travaux de sécurisation, mais ils sont inhabitables et pour l'instant, les résidents ne savent pas si leur immeuble va être reconstruit ou détruit. Il faut patienter, attendre le verdict des experts, leur témoignage dans un instant. 14 ressortissants espagnols, dont 5 catalans, font partie des passagers du MV Ondus évacué dès hier à Tenerife, aux Canaries. Ce navire de croisière foyer d'antivirus, 5 Français ont également été rapatriés par avion hier. L'un d'eux présente des symptômes. En tout, une vingtaine de cas contacts ont été placés à l'isolement en France. On y revient dans vos infos à 7h30, Cyril Ardo.
7: Un Français potentiellement positif à l'antivirus. La confirmation est attendue aujourd'hui. 5 passagers du navire MV Ondus se sont placés à l'isolement, tout comme une vingtaine de cas contacts. Alors que dans le monde, 7 cas sont désormais confirmés. Un passager américain du bateau vient d'être testé positif. Une plainte collective déposée en France contre TikTok par 16 familles pour abus de faiblesse. Et des parents dont les adolescentes se sont suicidées ou dont les enfants souffrent désormais de dépression ou d'anorexie. Une enquête est déjà ouverte depuis octobre. Le réseau social est notamment soupçonné de faire la promotion du suicide chez les jeunes. 700 amendements et des sénateurs fortement divisés. Une proposition de loi sur l'aide à mourir de retour aujourd'hui au Sénat pour un examen en deuxième lecture. Un autre texte sur les soins palliatifs a eu plus de chances d'être adopté. Le parquet de Carpentras dans le Vaucluse ouvre une enquête pour provocation à la haine après la diffusion dans les rues de la ville de l'hymne Maréchal. Nous voilà vendredi en marche des commémorations.

0: mai 45. Il n'y a pas eu à ce stade de plainte. Le parquet s'est auto-saisi. Un déplacement de 2 jours pour Emmanuel Macron au Kenya. Il participe aujourd'hui et demain au seul grand sommet Afrique-France de sa présidence. Plusieurs milliards d'euros d'investissement doivent être annoncés. L'ère du précaré français en Afrique, dit le chef de l'État, est terminée. Voilà qui est porteur d'espoir pour nos essayants. Un aspirateur sous-marin à déchets et microplastiques, sacré hier au prestigieux concours L'Épine. À Paris, il est capable d'effectuer sa tâche sans perturber la vie marine.
1: Merci Cyril Ardo. C'était le 3 février dernier, un immeuble de l'îlot Fontaine-Neuve s'effondrait, quartier Saint-Jacques à Perpignan. Ses habitants avaient déjà été relogés en octobre à titre préventif et depuis 3 mois, ils n'ont évidemment pas pu rentrer chez eux, y vivre en tout cas, même s'ils ont récupéré leurs clés et que des travaux de sécurisation se sont achevés. Les résidents sont dans le flou le plus total, Rosalia MacArthur.
2: Lénie a le cœur en miettes. Cette restauratrice à Perpignan a récupéré les clés de son appartement. 30 ans de sa vie à moitié en ruine.
3: Cet appartement, j'ai mis toute mon âme dedans. J'adorais cet appart. Ce qui est tombé, c'est la salle de bain, les toilettes, la cuisine.
2: Choquée, elle décide donc de filmer l'intérieur et de publier la vidéo sur Facebook.
3: J'ai voulu faire cette vidéo pour montrer aux gens en fait ce qui se passait réellement. Parce qu'il y avait beaucoup de gens qui en fait comprenaient pas l'ampleur de la chose. Et en fait pour montrer aussi l'absurde. Parce que en gros on me rend les clés en me disant bon ben maintenant c'est bon, si vous voulez y aller et récupérer des affaires c'est ok. Et le truc c'est que sortir des meubles c'est inconcevable. Parce que comme je montre dans la vidéo en fait, il y a des câbles et des poutres absolument partout.
4: La porte, c'est ma chambre. Du coup, elle est complètement inaccessible parce que trop dangereux.
5: Vous pouvez nous décrire là ce qu'on voit sur la vidéo ?
3: Vous avez les murs où il y a des énormes trous pour faire passer les câbles en métal. On voit les fissures.
4: Et là, ce que vous voyez à gauche, c'était le pas de porte de ma cuisine.
3: C'est toute cette partie-là qui est tombée.
2: Aujourd'hui, Lénie n'a aucune idée de si son immeuble va être détruit ou reconstruit.
3: Plus le temps passe, et moins son art d'info.
2: Elle se sent complètement mise à l'écart des discussions, tout comme son ancien voisin Gérard, 83 ans. Il a lui aussi vu la moitié de son appartement s'effondrer.
6: On est dépossédé, on regarde ça de loin, mais on est entre avocats, huissiers, experts, la mairie, l'entreprise. Nous, on n'a plus notre mot à dire. On n'est que victime et on attend.
2: Depuis l'effondrement en février, la mairie de Perpignan s'est occupée de sécuriser l'immeuble. Jean-Yves Gâteau est adjoint en charge de la rénovation urbaine.
7: Les assurances ne pouvaient pas expertiser tant que le bâtiment n'était pas mis en sécurité. Maintenant, les assurances vont pouvoir évaluer les coûts, évaluer le risque, évaluer les possibilités de reconstruction, chiffrer tout ça et donner une réponse. Mais ce n'est plus du domaine de la municipalité.
2: Quant à savoir d'ici combien de temps les assurances vont rendre leurs conclusions, la question reste pour le moment sans réponse.
1: Et la ville de Perpignan appelle ses habitants à la prudence, notamment s'ils veulent déplacer meubles et objets dans leurs appartements. Le bâtiment reste fragile. Vous découvrez la vidéo de l'appartement de Lénie sur notre site ici.fr.
8: Les 3 éoliennes flottantes au large de Leucate et du Barcarès sont entrées en fonctionnement.
1: Toujours en phase de test, elles fourniront à terme de quoi alimenter chaque année plus de 50 000 habitants en électricité renouvelable. L'équivalent de la ville de Narbonne. On en parle avec notre invité dans une dizaine de minutes. Nous recevons ce matin Jérémy de Barbarin, chef de projet éolienne flottante chez Ocean Winds, l'entreprise qui pilote ce projet.
8: La météo pour aujourd'hui, lundi, bon, c'est un mélange de nuages et d'éclaircies. De plus en plus de nuages vont s'installer au fil de la journée sur les Pyrénées-Orientales. On pourrait même avoir de la pluie sur le Conflent, de la pluie et des orages sur le Val-Espire cet après-midi. Et pour les températures ce matin, on a 14 degrés à Perpignan et Cerbère, 9 à Arles-sur-Tech, 11 à Thuir et Céré, 12 à Saint-Paul-de-Fenouillet et 3 aux Angles.
1: Cet après-midi, ça grimpe jusqu'à 24 degrés, la meilleure de la journée pour Bompas-et-Rivesaltes. Il fera 23 degrés du côté de Sorède, 22 à Céret, à Cerbère, 21 degrés à Issure-Tête.
8: Même combat du côté de Figueres avec une matinée bien claire ce matin et des nuages gris dans l'après-midi. 15 degrés attendus au réveil et 22 cet après-midi. Sur les routes, j'imagine à 7h35, c'est notre rituel. Les routes se chargent.
9: Ça commence à se charger, notamment sur le boulevard Clémenceau, là, en centre-ville de Perpignan. Vous avez 5 minutes de plus sur votre trajet du matin. Quelques ralentissements aussi en arrivant à Perpignan par la D66 depuis le Soleil. Vous avez quelque chose d'inhabituel que vous voyez sur les routes de notre pays catalan. Qu'est-ce que vous faites, Régis ?
8: Eh ben, on vous appelle. Enfin, on nous appelle. Je vous ai répondu. On appelle Lydia au standard au 04 68 35 5000 ou alors il y a le WhatsApp.
9: On laisse un petit message aussi. C'est le même numéro.
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8: Et sur ce WhatsApp, vous pouvez aussi nous laisser un message vocal avec votre humeur du matin. On veut vous entendre, les amis. Avec Francis Cabrel, on vous attend. Musique avec Encore et Encore. Il est 7h36, c'est ici Roussillon.

0: L'homme à la moustache à 7h40, Francis Cabrel sur votre radio ici au Roussillon.
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0: 8h20, on joue au blind test avec Julio Leon. Bonjour Julio.
4: Bon dia tout homme.
0: Comment ça va Julio?
4: Très bien et vous?
0: Bah ça va très bien, il paraît que vous avez joué très tard hier.
4: Oui, j'ai joué très tard et surtout très loin. J'étais à Ampost. Alors si vous vous demandez où c'est, c'est à 1 heure au sud de Tarragone, imaginez-vous.
5: Ok, d'accord, donc vous êtes descendu très bas.
0: Bon, en tout cas, merci d'être là de si bonne heure avec nous, Julio, à 7h41. On va jouer au blind test comme chaque matin. John, aujourd'hui, on a un cadeau pour les gourmands.
5: Ouais, j'ai envie de vous faire deviner ce cadeau.
0: Ah, alors allons-y.
5: Si je vous fais un bruitage, tiens, parce que comme ça, Julio, il va pouvoir le deviner en même temps. Qu'est-ce que j'imite là, Julio?
4: Je sais pas, mais c'est bluffant en tout cas.
5: En fait, j'imitais le noyau de cerise que l'on crache parce que le cadeau, il est exceptionnel. On vous offre une cagette de 5 kilos de cerises de Céré avec en plus de ça un cerisier. C'est grâce à la mairie de Céré et les producteurs qui vous offrent cette grande cagette. Vous savez, c'est l'arrivée des cerises en ce moment. Elles sont là et les premières cerises. Il y a la fête de la cerise aussi qui arrive bientôt les 23 et 24 mai prochain. Donc voilà le magnifique cadeau du jour. Vous l'avez entendu, le cracher de noyau de cerise ou pas?
0: Ça va être sympa la maison. Il y a combien de kilos de cerises là?
5: 5.
0: 5 plus le cerisier, bah dis donc.
5: Le cerisier.
0: Ça c'est incroyable.
5: À planter évidemment.
0: Et des belles cerises de Céré à la maison. Julio, comment on joue au blind test?
4: Eh bien si vous voulez des cerises pour tous les voisins et même pour les confitures, c'est très simple. 04 68 35 5000 et on joue au blind test. Vous devez reconnaître deux choses, le titre de la chanson et son interprète aujourd'hui. On le précise, on va accepter plusieurs réponses.
0: D'accord. Alors, à vous de jouer Julio, c'est parti.

0: 7h43, ce titre magnifique, réinterprété par Rulio ce matin, vous permet de gagner non pas un, non pas deux, mais 5 kilos de cerises de serré. Oh là là, les gourmands vont se...
1: Avec le cerisier à planter en plus. Hein.
0: Ouais, alors moi sur le balcon, ça va être un peu compliqué, mais si vous avez un jardin, on va l'embellir ce matin en pays catalan. Vous jouez avec nous et vous n'hésitez pas à nous appeler maintenant si vous avez reconnu ce titre au 04 68 35.
1: Vous en avez mangé des premières cerises, vous, hein, Régis ?
0: Eh bien, pas du tout. Alors,
1: vous mariez, je crois que oui.
2: Oui.
1: Ouais.
2: Oui.
1: Elles étaient bonnes.
2: Elles sont très bonnes.
1: Moi aussi.
0: Écoutez, je suis pas.
1: Vous me demandez pas. Hein, je.
0: Non mais je les ai trouvées hyper chères. Non.
2: Bah, ça, c'est le début de la saison.
0: Bah, c'est pour ça. Je
2: ça
0: sais
2: va
0: pas,
2: baisser.
0: Je me suis dit,
2: très lourd les cerises.
0: Pour ouais, c'est
2: poignée pour goûter, c'est très bon.
0: David est avec nous. Bonjour David.
3: Bonjour.
0: David, je vous présente Rulio Leon.
3: Bonjour Rulio.
4: Bon dia David.
0: Et ce matin, on joue pour ces cerises, David. Mais il faut nous dire quel est le titre réinterprété par Rulio.
3: Alors, c'est Sacrifice de Elton John.
0: On vérifie. C'est gagné.
2: Bravo.
4: Bravo, David.
0: Bravo, David. Bon, vous avez un jardin, David ?
3: Oui.
0: Bon,
3: oui,
0: alors,
3: j'ai un jardin.
0: C'est mieux parce qu'il y a le cerisier. Et
1: vous allez pouvoir planter le cerisier, puis en même temps récupérer cette magnifique cagette de 5 kilos de cerises, les premières cerises de l'année, David.
3: Impeccable. Je suis très, très content. Merci beaucoup,
0: Franck. Hop, on va reprendre la cagette et le cerisier.
1: C'est bon. Bon, Rulio, il y avait plusieurs possibilités de réponse hein, pour ce blind test en catalan aujourd'hui.
4: Et oui, tout à fait, parce qu'il y a eu une reprise il y a quelques années avec Dua Lipa, c'était Cold Heart.
0: Ouais, et oui, Cold avec Heart. Plusieurs titres de Elton John dans le même titre.
4: Exactement.
1: Dont Sacrifice.
0: Voilà. Eh ben, bravo David, vous avez prévu un long week-end de 4 jours, vous ?
3: Pas vraiment, parce que je travaille, donc
0: Une
3: autre fois.
0: Bon, samedi au dimanche pour planter le cerisier, quoi. C'est la meilleure période, là.
3: Oui, voilà. Je vais me faire aider, il n'y a pas de souci.
0: David, attention, dernière question. Quelle est la première radio des Pyrénées-Orientales ?
3: Je me trompe. Ici, Roussillon.
0: Merci, Rulio. À demain.
4: Fins demain.
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0: 7h46, elles font désormais partie de notre paysage en bord de mer, au large du Barcarès et de Leucate. Les 3 éoliennes flottantes commencent à fonctionner, et ce sont les toutes premières en Méditerranée, des géantes de 186 mètres. Et pour en parler, notre invité ce matin, c'est Jérémy de Barbarin. Il est chef de projet éolienne flottante chez Ocean Winds, l'entreprise qui porte le projet.
9: Bonjour Jérémy de Barbarin.
10: Bonjour.
9: Donc la grande nouvelle de ces derniers jours, c'est que ces 3 éoliennes flottantes ont commencé à produire de l'électricité. On imagine que c'est un moment très attendu.
10: C'est exact, elles ont commencé à produire et nous sommes très heureux de ce jalon qui était effectivement attendu depuis un certain moment.
9: Oui. Ça veut dire qu'on peut dire là concrètement que des habitants ont consommé de l'électricité produite par ces éoliennes ?
10: Tout à fait. Certains habitants ont eu la chance de recevoir nos électrons et aujourd'hui ils vont encore recevoir et peut-être que vous-même, la radio, vous allez en recevoir aujourd'hui.
9: Alors peut-être, parce qu'on ne sait pas évidemment où va cette électricité.
10: Non, elle part sur le réseau depuis le poste de Saint-Laurent-de-la-Salanque qui est ensuite dispatché, mais c'est sûr qu'elle va au plus proche du poste.
9: Alors pour l'instant, on est encore en phase de test. Ça veut dire que ces éoliennes ne fonctionnent pas à leur pleine puissance ?
10: C'est exact. Elles sont qu'en phase de test. Elles fonctionnent par intermittence et d'ici quelques jours, elles fonctionneront à pleine puissance à 100% du temps.
9: Alors, pleine puissance, ça veut dire quoi pour ces 3 éoliennes flottantes ?
10: Pleine puissance, chaque éolienne fait 10 mégawatts de puissance, donc 30 mégawatts au total. Et à pleine puissance, ça permet d'alimenter environ 50 000 habitants sur une année, donc l'équivalent de la ville de Narbonne.
9: Alors, c'est assez novateur, hein, on l'a dit, l'installation de ces éoliennes flottantes. à ce stade, est-ce que vous êtes satisfait de l'installation, du fonctionnement de ces éoliennes ?
10: À ce jour, nous sommes très satisfaits et nous le serons encore plus lorsqu'elle fonctionnera à pleine puissance.
9: Alors évidemment, on se souvient tous des images de l'été dernier, les images très spectaculaires lorsque les éoliennes ont été tractées en mer depuis Port-la-Nouvelle, c'était il y a presque un an. Qu'est-ce qui s'est passé dans ce laps de temps ?
10: Depuis ce moment, nous avons notre sous-traitant qui est venu connecter le câble au mois de novembre. Ensuite, son partenaire a fait toutes les installations sur le flotteur lui-même pour le connecter le câble à l'éolienne. Et ensuite, RTE nous a mis à disposition le raccordement, qui ça s'est passé le 10 avril. Et depuis, nous pouvons lancer les tests qui sont en cours en ce moment.
9: Effectivement, c'est un énorme câble, puisqu'on le disait, ces éoliennes sont situées à peu près à 16 km au large. Donc, il y a un câble qui relie ces éoliennes à la Terre pour transporter l'électricité.
10: Oui, c'est un câble de 18 km de long qui arrive au Barcarès, et ensuite de 3,5 km pour aller jusqu'à Saint-Laurent-de-la-Salanque. Un câble qui est capable de transporter les 30 mégawatts à 66 000 volts.
0: 7h49, Marie, votre invité, c'est Jérémy de Barbarin, il est chef de projet éolienne flottante.
9: Alors justement, elles ont passé quand même pas mal de tests au-delà de la production. Ces éoliennes, il y a eu de grosses tempêtes cet hiver, de gros coups de vent. Elles ont bien tenu le coup, je pense à Nils notamment.
10: Elles ont très bien tenu le coup, elles ont essuyé des vents jusqu'à plus de 160 km/h lors de sa tempête Nils et nous avons détecté aucun problème.
9: Il y a eu pas mal de débats autour de ces éoliennes, notamment sur leur impact sur le milieu. Évidemment, aujourd'hui, on entend ce matin sur Ici Roussillon des gens dire qu'il y a des curieux, beaucoup de curieux, même des croisiéristes qui veulent aller les voir de plus près. Ça, vous aviez prévu cet intérêt pour ces éoliennes ?
10: Oui, c'était prévu. On le remarque sur d'autres projets éoliens, même imposés en France comme en Europe. Et il y a déjà des entreprises qui sont situées sur la façade occitane qui proposent des croisières de 3 heures pour aller voir les éoliennes de plus près.
9: Il y a un véritable intérêt de les voir de près, ces éoliennes ?
10: C'est magique, moi, je trouve. Enfin, je pense que ceux qui l'ont vu, les ont vus l'année dernière à Port-la-Nouvelle, peuvent en témoigner. C'est quand même assez impressionnant. Et donc, je pense qu'il y a un intérêt et je pense que ces entreprises qui ont trouvé ces systèmes de croisière vont avoir de la clientèle. Ouais.
9: Mais vous pensez qu'elles sont bien acceptées aujourd'hui, ces éoliennes ? Ça fait toujours débat, les installations d'éoliennes, où que ce soit, sur terre ou en mer.
10: Écoutez, nous allons souvent à la rencontre du public. J'étais moi-même au Mondial du Vent à Le Cat il y a quelques jours. Tout le public rencontré les a bien acceptés. Nous avons eu plus de 2000 personnes qui sont venues nous voir à notre point info, à Point Nouvelle, lors d'installation, qu'ils ont tous acceptées. Donc je dirais que globalement, oui, elles sont bien acceptées.
9: Mmh. Et en termes d'impact sur le milieu, est-ce que ça a été évalué ? Est-ce qu'il y a des tests, des expériences autour ?
10: Alors, l'impact sur le milieu a été évalué lors de la phase de développement pour obtenir les permis, avec une étude d'impact assez impressionnante en taille qui a été réalisée. Et maintenant, nous allons pouvoir, grâce à plein de systèmes, pouvoir évaluer ces impacts, les confirmer, les regarder. Nous avons des caméras, nous avons des systèmes bio-hot de chez Ecoscient qui permettent de regarder la biodiversité sous l'eau également. Donc nous allons continuer à regarder tout ça et à suivre tout cela pendant les 20 ans de vie des éoliennes.
9: Oui, parce qu'elles sont installées pour 20 ans et après, elles s'en vont, ces éoliennes ?
10: Elles sont installées pour 20 ans et dans 20 ans, nous pouvons les décrocher et les remorquer et les démonter.
9: Ça fait beaucoup de travail, un gros gros chantier, des années de travail pour 20 ans d'exploitation, c'est tout presque, on pourrait dire.
10: Ça fait, nous avons commencé à construire en 2022, donc 4 ans de travail pour 20 années d'exploitation.
9: Mmh.
10: C'est une date assez raisonnable, comment dire.
9: Et c'est un projet pilote, à terme, l'objectif c'est d'en installer beaucoup plus des éoliennes de ce type-là.
10: Oui, c'est effectivement un projet pilote et il y a déjà d'autres projets en cours. Nous, chez Unwinds, avec notre partenaire la Banque des Territoires, sommes déjà lauréats sur un projet qui s'appelle AO6, que nous appelons iFlow, sur lequel on va installer environ 19 éoliennes au large de la Narbonnaise. Et ensuite, en Méditerranée, j'ai une partie en Méditerranée, et ensuite l'État va incessamment sous peu lancer un autre appel d'offres et il y aura 4 projets en Méditerranée, dont 3 au large de la Narbonnaise.
9: D'accord. Mais merci beaucoup, Jérémy de Barbarin, d'avoir été avec nous ce matin en direct pour évoquer ces trois éoliennes flottantes qui commencent donc à fonctionner au large du Barcarès et de Leucate. Je rappelle que vous êtes le chef de projet éolienne flottante chez Ocean Winds. Merci beaucoup.
10: Merci à vous.
0: Interview à retrouver en podcast évidemment sur ici.fr. Dans un instant, je vous emmène sur le marché pour aller déguster une paella. On va se régaler au réveil.
10: Oh oui.
0: Ouais. Avant ça, voici le dernier titre de Taylor Swift, 7h53.

0: 7h56. Vous t'avez entendu chanter, John?
1: Ah, on m'a entendu?
0: Oui, mais vous chantez tellement bien.
1: Ma voix de tête?
0: direct sur le marché de Rivesaltes avec Didier. Bonjour, Didier.
2: Bonjour, bonjour à tous les auditeurs.
0: Bonjour, comment Didier.
2: Ce matin?
0: Ben, ça va super. Et vous, la paella est presque prête? Ou on allume seulement le.
2: Comme d'habitude, aux environs de 10h. Et aujourd'hui, il y a des encornets farcis.
0: Oh, j'adore ça.
1: Il y a quoi dans la farce?
2: Alors, c'est à la viande.
3: À la viande, ok, très bien.
2: Il y a viande hachée, persillade, pain de mie, lait. Il n'y a pas de gras, il n'y a pas de porc.
0: C'est que du bon.
3: Et c'est du marimount, on adore ça en pays catalan.
2: Avec une bonne petite sauce. Hein.
0: Eh ben super, Didier, il y a qui autour de vous?
2: Alors, ben, tout le monde est là ce matin. Hein. J'ai toujours la compagnie d'Alison à côté de moi, qui vend les œufs avec des œufs de couleur, parce qu'elle a une nouvelle variété de poule qui fait des œufs de couleur aussi.
0: Ouais.
2: On a la bouchère, Aurélie, on a le marchand de légumes, on a le marchand de poulet, on a Georges qui fait les chaussures. On a la mercerie.
0: Et ben vous voilà, embrassez tout le monde pour nous, Didier. Ça marche? Un bisou à Alison, Aurélie et puis Georges. Hein.
2: Ok, merci bien et à très bientôt.
0: À très vite, Didier, qui est sur le marché de Rivesaltes.
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0: On parle histoire avec Stéphane Bern. Bonjour Stéphane.
6: Bonjour Régis, bonjour les PO.
0: Et ce matin, on voyage au temps où un courtisan trop admiratif a accepté de prendre la place d'un tyran le temps d'un dîner.
6: Un homme envie la vie du roi. Alors le roi lui propose d'essayer, mais avec une épée suspendue au-dessus de sa tête. Une sorte de vie ma vie version Squid Games. Syracuse en Sicile, 4e siècle avant notre ère. La cour du tyran d'une île ancienne brille de richesses. Banquets, or, musique, serviteurs, au top du bling-bling.
7: I'm really rich.
6: Parmi les courtisans, Damoclès ne cesse de répéter combien le souverain est chanceux. À gouverner, être riche, être puissant, mais quelle vie formidable. Le tyran Denis finit par se lasser de ses flatteries. Très bien, dit-il, tu veux ma place? Prends-la pour une soirée. Un CDD qu'on ne saurait refuser, même sans lire le contrat. Alors, on installe Damoclès sur le trône. Devant lui, un banquet somptueux, des serviteurs attentifs, des mets raffinés. Mais au-dessus de sa tête, Denis fait suspendre une épée, une vraie, bien pointue et bien aiguisée, accrochée par un simple crin de cheval. Au début, Damoclès tente de profiter du festin, mais l'épée oscille légèrement. Le fil semble fragile. À chaque mouvement, elle menace de tomber et de découper Damoclès en deux. Damoclès, du coup. Très vite, le repas devient impossible. Damoclès ne voit plus ni l'or, ni les plats, ni la musique. Il ne voit que l'épée. Il se lève et supplie Denis. Il préfère redevenir courtisan. Rétropédalage XXL. Aujourd'hui encore, quand une menace plane sur quelqu'un, on dit qu'il a une épée de Damoclès au-dessus de la tête. Une image vieille de plus de 2000 ans et toujours aussi tranchante.
0: Merci beaucoup Stéphane.
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0: Le journal Marie Roarche avec le désespoir des sinistrés du quartier Saint-Jacques à Perpignan.
8: Ils ne savent toujours pas s'ils pourront un jour rentrer chez eux. Leur immeuble de l'îlot Fontaine-Neuve s'est en partie effondré le 3 février dernier, fragilisé par la destruction de bâtiments voisins. La ville de Perpignan a sécurisé les lieux, leur a rendu les clés de chez eux, mais leurs appartements sont inhabitables. Place maintenant aux expertises pour savoir si l'immeuble va être détruit ou reconstruit. Ces riverains relogés depuis le mois d'octobre commencent à trouver le temps long dans leur logement de substitution, à l'image de Lénie Nomico, restauratrice à Perpignan.
9: L'appartement en soi, il est très bien, mais après, on est serré, en fait, parce que je suis avec ma mère, du coup, dans le même appartement. Moi, j'ai deux chats, elle a deux chats et un chien, donc on est très serré. Puis bon, moi, j'ai 33 ans, en fait, je suis partie de chez moi, c'est pas pour vivre avec ma mère, donc là, ça fait déjà plus de 6 mois, cette histoire. Ça commence à être vraiment compliqué. Qu'on sache pas ce qui va se passer au niveau du bâtiment, je le comprends, c'est délicat. Mais c'est plus sur notre suivi à nous que je reproche, en fait, comment ça se passe. Plus le temps passe, et moins on a d'infos. En fait, on est désespérés. L'attente, c'est vraiment insupportable. Moi, je me lève tous les matins en me demandant si je me suis pas fait cambrioler depuis. La majorité de mes possessions, elles sont là-bas. Et oui, c'est que du matériel. Mais en fait, moi, je serais anéantie si je me faisais cambrioler, quoi.
8: Les images de l'appartement de Lenny Nomico sont sur notre site ici.fr. Une enquête ouverte à Canet-en-Roussillon après ce drame. Samedi soir, vers 21h, un jeune homme de 19 ans, habitant de la commune, est tombé d'une grue de chantier. Avenue Guy Drut, c'est sur la colline des loisirs. Les circonstances de sa chute mortelle restent à établir. Une vingtaine de cas contacts de l'antavirus ont été placés à l'isolement en France, 27 précisément. Cas contacts en lien avec le foyer d'antavirus qui s'est déclaré sur le navire de croisière MV Ondus. Les 5 passagers français du bateau évacué hier sur l'île de Tenerife aux Canaries, puis rapatriés en France dans la foulée, font partie de ces personnes placées à l'isolement. Par ailleurs, un Américain passager du bateau de croisière vient d'être testé positif à l'antavirus. Un autre présente des symptômes légers.
0: C'est la fin d'un petit privilège dans les Garrotches.
8: D'une exception, en tout cas pour 2 villages des Garrotches, Sansa et Caudiès de Conflans, une 50aine d'habitants à eux deux, tous vont désormais devoir s'équiper de compteurs d'eau individuels. Depuis 30 ans, les riverains payaient un forfait annuel inférieur au coût réel de leur consommation. Mais Alice Fabre, la préfecture des Pyrénées-Orientales, vient de leur demander de se mettre en règle.
7: À Sansa, 32 habitants, tout le monde payait le même forfait pour l'eau et son traitement, soit 220 euros par an. Mais cette situation devrait changer dans les prochains mois et la mise en place de compteurs individuels qui devraient faire augmenter le coût de la ressource par habitant, selon le maire de la commune, Antoine Taossès.
10: C'est vrai qu'on devra augmenter le tarif de l'eau, je dis de l'ordre de 20%, hein, et donc les contribuables seront appelés à mettre un peu la main à la poche, mais comme nous sommes en général raisonnables, on ne devrait pas augmenter de somme de façon considérable.
7: Avec cette décision, la préfecture acte la fin d'une exception qui datait des années 90, le préfet des Pyrénées-Orientales, Pierre Regnaud de la Motte.
11: C'est important parce que ça permet d'appliquer une tarification de l'eau normale qui doit permettre aussi à la collectivité de financer les travaux d'amélioration des rendements de réseaux d'eau et c'est aussi un élément important pour l'économie d'eau et la résilience de notre territoire sur les questions d'eau et notamment d'eau potable.
7: L'installation de compteurs devrait coûter aux alentours de 250 000 euros. La commune espère que 80% de cette somme sera prise en charge par le département et l'agence de l'eau.
8: En tout, 8 communes des PO bénéficiaient de cette dérogation. Les 6 autres se sont mises en conformité de leur propre chef. Les 3 éoliennes flottantes au large du Barcarès commencent à produire de l'électricité. C'est mât de 186 mètres de haut, l'équivalent d'un immeuble d'une 50aine d'étages. Elles ont été installées l'an dernier à environ 16 km au large et sont toujours en phase de test. Mais déjà, ce petit parc éolien novateur en Méditerranée ne manque pas d'attirer les curieux depuis la plage et pas seulement. Des croisiéristes proposent même d'aller les voir de près en bateau. Ce n'est pas vraiment du goût de ces habitants du Barcarès.
12: Faire tourner des bateaux pour aller voir une éolienne en mer, je vois pas l'intérêt. Parce que ça va nuire justement à tout ce qui est en train de se mettre en place en dessous. Les coquillages, les poissons, toute la faune marine qui est en train de se remettre en place. Donc si on fait venir des bateaux, on va casser tout l'écosystème de nouveau.
13: Ah bah non, ça non. Ça peut être nuisible pour la faune. S'il y a du monde et trop de bateaux autour, ouais, ça peut être nuisible. Autant les laisser comme elles sont et qu'on laisse la nature refaire autour des éoliennes.
14: Donc oui pour les éoliennes, mais il faut les laisser tranquilles un peu.
12: Voilà. Voilà, c'est ça.
8: Les croisiéristes vont faire recette, assure Jérémy de Barbarin, chef de projet éolienne flottante chez Ocean Winds, l'entreprise porteuse du projet. Il était notre invité il y a quelques minutes. Son interview est en intégralité sur ici.fr.
0: 8h05, toujours pas de sortie de crise dans le groupe Elsan.
8: 18e jour de grève dans les cliniques Medipo, la Cabestany et Saint-Pierre à Perpignan. Les grévistes distribuent des tracts en ce moment au rond-point d'Auchan, porte d'Espagne, avant une nouvelle assemblée générale à Medipo ce matin. Elle sera suivie d'un nouveau rendez-vous de négociations avec la direction, le 3e depuis le début du mouvement. On vous en parlait la semaine dernière dans l'Info du Sud. Ce Catalan, membre de la flottille pour Gaza, interpellé il y a une dizaine de jours et retenu en Israël, soupçonné de lien avec le Hamas palestinien, eh bien Saïf Abou Keshek a été relâché et expulsé d'Israël hier après plus d'une semaine en prison. Il est immédiatement rentré à Barcelone. Son arrestation illégal, hors de toute juridiction d'après l'Espagne, avait entraîné des condamnations à l'international. Des femmes ont perturbé une cérémonie en l'honneur de Jeanne d'Arc hier à Carcassonne. Les militantes féministes, seins nus avec des slogans « Femmes, pas RN » ou « Féministes, pas fascistes » ont interrompu le maire Rassemblement National de la ville. Alors qu'il commençait son discours, les femmes ont affirmé refuser l'appropriation par l'extrême droite de cette figure historique qu'est Jeanne d'Arc. Elles ont été interpellées. La justice ouvre une enquête pour provocation à la haine dans le Vaucluse. suite à la diffusion de l'hymne de Vichy, Maréchal nous voilà, c'était vendredi, en marge des commémorations du 8 mai 1945 à Carpentras, une commune qui a elle aussi basculé aux mains du Rassemblement National lors des dernières municipales. La mairie n'y est pour rien, c'est un technicien qui a rajouté ce morceau par mégarde, explique le président d'une radio associative locale qui assure l'animation musicale d'événements à Carpentras.
0: C'est désormais mathématique. L'USAB jouera bien sa place en top 14 le 14 juin.
8: Lors de l'Access Match contre le finaliste de Pro D2, adversaire encore inconnu, on en reparlera dans Visca USAP à 8h40 avec John Bourgeois. L'USAP largement dominé par Clermont samedi, 45 à 14. On débriefe ce soir dans 100% USAP avec le deuxième ligne Mathieu Tanguy et le pilier Pietro Ceccarelli. Hier soir, la Rochelle s'est donné un peu d'air et d'espoir de disputer les phases finales en allant battre le Racing sur sa pelouse 26 à 24. Première défaite à domicile des Franciliens. Ils sont 7e, les Maritimes sont 8e avec 6 points de retard sur le 6e, l'UBB. Et puis en foot, le Real Madrid est définitivement distancé par le FC Barcelone en Liga. Les Madrilènes battus 2-0 dans le Classico hier soir et le Barça sacré pour la 29e fois champion d'Espagne à 3 journées de la fin du championnat.
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8: Du ciel bleu et des nuages ce matin, Régis.
0: Ouais, les nuages qui vont s'intensifier dans les Pyrénées-Orientales tout au long de la journée. On pourrait même avoir de la pluie sur le Conflent cet après-midi. Des orages prévus également sur le Haut-Valespire avec de la pluie accompagnée. Tout ça, les températures ce matin. On attend 14 degrés à Perpignan et Cerbère, 8 à Prades, 13 à Sorède et Totavel, 11 à Céret et Thuir et 3 à Bolcaire.
8: Et cet après-midi, ça grimpe jusqu'à 24 degrés pour les maximales. Ce sera pour Toulouse, pour le soleil. Il fera 23 degrés du côté de la Roque des Alberts. 17 degrés en Haut-Valespire. 11 degrés à Bolcaire.
0: Gérone va échapper aux nuages. Aujourd'hui, il y aura quelques passages nuageux, mais franchement, rien de bien méchant pour les températures ce matin. On attend 15 degrés au réveil et 22 l'après-midi. Du monde, évidemment, sur les routes à 8h08, John Bourgeois.
3: Oui, on parlait notamment du tractage sur le rond-point d'Auchan à Perpignan. Alors, c'est pas vraiment ça, à mon avis, qui cause les quelques ralentissements sur le secteur, car ils sont assez habituels à cette heure-ci. Je vous le dis, vous avez plus 5 minutes sur votre temps de trajet si vous passez par le péage sud de Perpignan, que vous arrivez au PHU direction le nord. Voilà, ça coince un petit peu après le PHU de Perpignan. Pour les infos inhabituelles, tout ce que vous voyez sur les routes DPO, vous nous appelez, vous nous laissez un message WhatsApp. À chaque fois, c'est au 04 68 35 5000.
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0: Alors vous savez quoi, quand il y a des nuages comme ça, elle nous manque quand même beaucoup, hein. La trame.
8: Ah oui, c'est vrai.
0: Histoire de pousser un peu tout ça. On va mettre un peu de vent ce matin avec Louise Attac, il est 8h09.
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0: C'est parfait pour démarrer la journée et c'est forcément sur Ici Roussillon. Il est 8h12, c'était Louise Attac.
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0: Si je vous dis voyage, voyage.
3: Désirless.
0: Oui, mais aussi un cadeau qu'on vous a offert la semaine dernière sur votre radio ici Roussillon. 10 000 euros de voyage avec Bellambra.
3: De voyage partout en France, de vacances en fait, grâce à Bellambra, avec ces 10 000 euros qui ont été remportés la semaine dernière. Il fallait jouer au jeu du disque rayé, au jeu voyage-voyage, où en fait, chaque jour, il y avait un disque qui était rayé avec des mots qui se répétaient. Il fallait former une phrase avec tous ces groupes de mots qui se répétaient d'ici la fin de la semaine. Et une certaine Julie a gagné.
0: Écoutez.
3: Alors, on a le son de côté, il est là, écoutez cet extrait.
4: Julie ?
5: Oui, bonjour.
4: Donc là, je vais te demander, ma Julie, de nous redonner les mots rayés ou groupes de mots dans l'ordre. Donc vas-y, okay. Quelle est ta réponse ?
5: Alors. Hélène, pour que tu m'aimes encore, je te promets, tout simplement, un autre monde.
4: Écoutons la réponse. Oui, Hélène, Julien Clerc, Céline Dion. Johnny, Bibi et téléphone. Et ben voilà, bravo Julie. Bravo Julie. Quel âge tu as, Julie?
5: 21 ans.
4: Tu savais qui tu vas partir en vacances?
5: Ma famille, sûrement.
0: Bon, sinon, nous, on est dispo.
3: Ouais, si j'avais choisir, allons-y.
0: Bon, voyage, évidemment, on rejouera bientôt sur votre radio ici, Roussillon, pour continuer à vous emmener en vacances. On s'est régalé avec ce jeu.
3: Ah, franchement, ouais. Et puis, elle était sympa, cette petite phrase-là, finalement, pleine d'amour.
0: Bah oui. Et bien, prochain jeu, très bientôt, sur votre radio ici, Roussillon. Restez branchés.
3: On sent qu'on est fatigué, là. Hein. Oui, on bégaye pas mal.
0: Oui,
3: hein.
0: C'est vrai. Dans un instant, on va parler de quelque chose de beaucoup moins drôle, les appels malveillants. Ce sera avec Aude Razzo dans moins d'une minute.
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0: 8h15, notre rendez-vous anti-arnaque avec vous, Aude Razzo, c'est pas vrai. Et Aude, on s'intéresse ce matin à des appels téléphoniques étranges quand on décroche et que personne ne parle au bout du fil.
8: Oui, ça nous est tous arrivé, le téléphone sonne, allô, allô, allô, grand silence, allô, toujours rien, ça raccroche. Bon, deux solutions, soit ça capte mal, ça peut arriver, soit le coup de fil est malhonnête. Objectif numéro 1, l'escroc veut savoir si votre numéro est actif, que la ligne est bien attribuée et que donc il peut tenter de vous escroquer via ce numéro. C'est exactement la même chose que les textos bizarres qu'on reçoit parfois. Coucou, t'es où? Comment tu vas? Vous ne connaissez pas le numéro, vous ne répondez pas.
0: Alors Aude, certains disent que ces appels, ce qu'on appelle silencieux, servent aussi à cloner notre voix. C'est assez fou, mais est-ce que tout ça c'est vrai?
8: Alors là-dessus, je nuance un peu, je l'ai effectivement beaucoup vu passer ces derniers jours, qu'un simple allô permet à l'escroc de prendre un échantillon de votre voix pour la cloner et pour ensuite se faire passer pour vous, pour piéger vos proches par exemple. Bon, restons calmes, les spécialistes de l'intelligence artificielle sont formels, le mot allô, il est quand même un peu court, et même si vous répétez trois fois allô, allô, allô, c'est pas avec ce tout petit bout qu'un malfaiteur va arriver à recréer votre voix de manière crédible et à vous faire dire des phrases entière avec son logiciel de clonage. Il faudra vraiment que vous vous mettiez à parler plusieurs dizaines de secondes. Petit conseil quand même pour repérer une voix clonée, parce que oui, l'arnaque existe. Généralement, c'est une fausse maman ou autre qui vous appelle pour vous dire qu'elle a besoin d'argent. Parlez-en à vos parents, vos enfants. Convenez entre vous d'un mot-clé du style ananas, pamplemousse, un mot que vous ou votre proche pourra prononcer dans la conversation pour être sûr que l'appel est authentique.
0: Ah, c'est incroyable. Merci beaucoup, Aude Razzo. Ce rendez-vous anti-arnaque, évidemment, c'est en podcast. On s'y abonne pour être sûr de ne pas se faire avoir sur ici.fr. 8h17, qu'est-ce qu'on fait? On joue au C'est Kiki ce matin. On joue au C'est Kiki tient chaud.
3: C'est Kiki tient chaud. Ok.
0: Là, vous l'avez? Non?
3: On n'a pas l'extrait, on n'a pas l'indice.
9: Là, j'ai raté l'extrait.
0: Des fois, il y a des petits indices dans le titre. Alors, qu'est-ce qu'on gagne surtout?
3: Déjà, j'ai l'objet peut-être. C'est peut-être un objet.
0: Non, non, c'est Kiki, c'est quelqu'un.
3: Ah, c'est quelqu'un. Sinon, ce serait un c'est quoi qui.
0: Ouais,
3: ok. Bon, alors, c'est quoi le cadeau? Déjà, on va commencer par là. Le cadeau, c'est deux places pour le Bacchus Festival, le festival 100% épicurien des PO au parc de Valmy avec les stands de produits du terroir et surtout les vins du Roussillon. Et puis surtout, sur scène, que de magnifiques artistes. On a deux places pour vous pour la soirée du vendredi qui est déjà complète. Et oui, il n'y a plus de place en ce moment en vente. Donc, vous avez ici Roussillon pour vous aider. Bon entendeur, Lily Wood and the Prick et surtout Vanessa Paradis qui seront sur scène.
0: Et pour jouer, il faut nous dire, c'est Kiki, tiens chaud, écoutez bien l'indice sonore.
9: Mon frangin, mon poteau, mon copain, tu me tiens chaud.
0: Ouh lolo, lolo, c'est court, hein.
3: Bon, bah alors là, c'est bon, c'est très très facile.
0: Ah, vous l'avez, vous?
3: Ah, bah je l'ai, moi.
10: Marie? Oui, bah aussi.
0: Bah je sais pas, peut-être que quelqu'un l'a pas. Voilà. Si vous l'avez la maison, on vous invite au Bacchus pour cette journée complète. 04 68 35 5000. Qu'est-ce qui vous arrive? Vous voyez.
3: Parce que si vous lavez à la maison, à chaque fois vous la faites, mais du coup les gens se disent, bah si, je suis déjà lavé.
0: Si vous lavez à la maison.
3: Vous lavez à la maison.
0: Bah pourquoi pas. Bon, on vous attend en musique avec Opus. Voici Life is Life.

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1: Je ne l'ai pas très bien fait.
0: La la la la la.
1: On sent le supporter.
0: 8h21, c'est ici Roussillon. On joue ce matin au C'est Kiki Tient Chaud qui vous permet d'aller au Bacchus Festival pour une journée qui est complète.
2: Une complète, c'est la soirée du vendredi.
0: T'es parti sur une galette.
3: Oui, moi j'étais plutôt sur jambon fromage, mais comme vous voulez.
0: Allez, une complète.
1: Je suis pas capable de vous parler du cadeau.
0: Allez-y. Bon, on va au Bacchus Festival cet été avec cette journée complète. On va retrouver notamment Bon Entendeur.
4: Le temps est bon, le ciel est bleu.
0: On est en train de perdre John. Bon Entendeur sur la scène du Bacchus Festival, c'est quand?
1: C'est le samedi 5 juin, pardon. Excusez-moi, je n'y suis plus.
0: Bah oui,
1: Rossi, voilà, Vanessa Paradis et puis Lily Wood and the Prick. Et on, je sais par contre qu'on a Patricia qui va me sauver, qui est là. Bonjour Patricia, qui veut y aller.
0: Bonjour Patricia.
5: Oui, bonjour. Oui, bonjour toute l'équipe.
0: Comment ça va Patricia?
5: Eh bien, tout va bien, je suis ravie de vous avoir.
0: Ah bah nous aussi on est ravis de vous accueillir. Vous nous écoutez d'où?
5: De Salles-le-Château.
0: Alors quel temps il fait à Salles-le-Château?
5: Alors, toujours gris. Il fait bien gris et 13 degrés.
0: Oui, voilà, parce que,
5: en fait, sur mon lieu de travail, mais il fait gris.
0: Bon, ouais. Si je m'abuse, Patricia, vous nous avez laissé un WhatsApp, hein?
5: Oui.
0: Ouais, c'est ça.
5: Oui, parce qu'on ne parle pas beaucoup de ça sur le château. Personne n'appelle. Je vais essayer d'appeler plus souvent.
0: Ah, voilà. Ou alors, vous savez, vous pouvez aussi enregistrer un petit message vocal. Hein. Vous nous dites, ah, bah, aujourd'hui, il fait gris et tout ça. Nous, on le diffuse, hein, comme ça.
5: Je le ferai.
0: Allez, super. Mais on joue. Avant ça, c'est qui tient chaud? On va réécouter cet indice sonore.
6: Mon frangin, mon poteau, mon copain, tu me tiens chaud.
0: Alors, à votre avis, c'est qui tient chaud?
5: C'est Pierrot.
0: On vérifie.
6: 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Mon...
0: Bravo, Patricia.
5: Merci beaucoup. Ah, je suis ravie. Merci, merci. Pierrot. Ah, c'est cool.
0: En plus, aujourd'hui, c'est l'anniversaire de Renaud.
1: Renaud, 74 ans aujourd'hui.
5: Eh bien, félicitations. Mais bon anniversaire.
0: Eh bien, bon anniversaire. Je suis sûr qu'il nous écoute, c'est certain.
2: Oui,
0: Patricia, c'est gagné. Vous allez au Bacchus Festival.
5: Ah, merci beaucoup, c'est trop bien, merci.
1: Ouais, parce qu'en plus là c'est super, hein, cette soirée elle est quand même complète, on l'a dit, avec Bon Entendeur, Lily Wood and the Prick, Vanessa Paradis. Vous voulez voir qui en priorité?
5: Vanessa Paradis.
1: Ah ouais, ça va être génial.
5: Je serais ravie.
0: Patricia, quelle est la première radio des Pyrénées-Orientales?
5: C'est ici Roussillon, merci.
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0: 8h26, Virginie Sinclair nous emmène.

0: Continuation.
1: Gracias.
2: Hola.
0: Qu'est-ce que vous faites ici?
3: Aran aquí pues hasta cuinan
4: atmeyas. Ils font griller des noix de pécan.
0: Sabor España.
3: Oui.
0: Qu'est-ce qu'on retrouve ici dans ce magasin?
3: Moltes coses. Podeu trobar garrapiñadas, turrons, chocolates.
0: Ah, des turrons et des chocolats. Ça sent très très bon.
3: Merci.
0: Et alors, vous les faites cuire dans quoi, vos noix de pécan?
3: Ça queda como un turrón.
0: Et qu'est-ce que ça devient après? Ah, d'accord.
3: Oui.
0: C'est du sorte
3: de... caramel.
0: Du caramel, du sucre avec des noix de pécan.
3: Oui.
0: Ouais, ça a l'air bien bon.
3: Un turrón, merci.
0: Bonne continuation.
3: Oui. Au revoir. Bonne journée.
0: Alors, on est toujours dans la rue Carrère Ballesteria, une rue très animée avec beaucoup de commerçants.
5: Hola.
6: Hola, madame.
5: Comment ça s'appelle chez vous?
6: Se llama Caprichis. La tienda se llama Caprichis, es dedicada a vinos, locales.
7: Donc, en fait, c'est un magasin spécialisé dans tout ce qui est alcool, cocktails et tout ce qui est apéritif.
0: Apéritif locaux, comme le vermouth, par exemple.
6: Tienes toda esa cantidad de vermouth que son tipo locales, tienes Girona, Barcelona, Lleida, Toledo.
7: Oui, en fait, on a tous les vermouths de Catalogne, mais aussi d'Espagne. Donc, il y a le vermouth de Gironde, de Barcelone, de Tarragone, et puis aussi il y a ceux qui viennent de l'autre, d'Espagne. Quoi.
0: Merci, merci beaucoup, adios. Et nous sommes à présent sur le passage central de Gironde. Et si on remonte, on arrive jusqu'à l'office du tourisme. Perpendiculaire à ce passage, il y a le célèbre pont rouge. Décoré évidemment avec les fleurs. Et voici des touristes brésiliens qui sont ici sur ce pont. C'est votre première fois à Gironde?
8: Première fois.
0: Comment vous trouvez l'endroit?
8: Magnifique.
0: Vous visitez l'Espagne?
8: Barcelona, Tossa de Mar, Girona, Lorette.
0: Vous appréciez?
8: Oui, j'aime beaucoup.
0: Et nous terminons sur la Rambla de la Libertad. Alors ici à l'Office du Tourisme, c'est possible de venir récupérer quelques documents qui vont vous permettre de vivre au mieux cette fête des fleurs.
7: Une espèce de plan où c'est qu'on voit les différents endroits où il y a des expositions et ça nous permet de bouger un peu partout.
0: Gracias.
9: Merci Virginie Sinclair. Virginie Sinclair qui nous fait vivre Thames de Flore. C'est jusqu'au 17 mai à Gironde et vous pouvez le retrouver en podcast sur ici.fr.
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9: 8h29, on s'informe Marie-Roarche avec la fin d'une exception à Sensas et Codiès de Conflans.
11: La cinquantaine d'habitants de ces deux villages des Garoches vont devoir s'équiper de compteurs d'eau individuels. Jusqu'ici, ils payaient tous le même forfait annuel inférieur au coût de leur consommation. Leur facture devrait gonfler d'environ 20%. On prend la route de la Catalogne après les infos de 8h30 avec l'info du Sud. Suzanne Chaudjaï nous présente une exposition sur plusieurs sites consacrée au photographe Melito Casals, alias Meli, un ami de Salvador Dali avec qui il a collaboré pendant plus de 40 ans. Ça se passe notamment au musée de l'Emporda, à Figueres. Mais d'abord, Cyril Ardo, une vingtaine de personnes à l'isolement en France et un cas confirmé d'antivirus.
12: Un premier cas français d'antivirus en France. Une femme qui était à bord du navire de croisière MV Ondus. Son état de santé s'est dégradé dans la nuit, dit la ministre de la Santé Stéphanie Rist. Les 4 autres passagers français et 22 cas contacts sont placés à l'isolement. Une prison mentale et de mal-être pour adolescents, dénonce l'avocat de 16 familles à propos de l'application TikTok. Ses parents déposent une plainte collective contre le réseau social pour abus de faiblesse. Certains ont perdu leur fille ou vu sombrer leur enfant dans les idées suicidaires, la dépression ou l'anorexie. La fin de vie, de retour au Sénat pour un examen en deuxième lecture. 2 textes à l'ordre du jour, un sur les soins palliatifs, l'autre sur l'aide à mourir. L'adoption de cette seconde proposition de loi est très incertaine en raison des fortes divergences entre sénateurs. L'avenir des magasins Bouchara placé en redressement judiciaire se joue aujourd'hui. Le tribunal de commerce de Paris doit rendre sa décision. Une société de Hong Kong est bien placée mais ne souhaite reprendre que le tiers des salariés et la moitié des magasins. Dans le contexte de la guerre en Iran, industriels et distributeurs se retrouvent cet après-midi pour une réunion autour d'une question. Faut-il reprendre les négociations sur les prix de l'agroalimentaire alors que les coûts des carburants et des emballages plastiques flambent? Et puis le PSG quasiment a assuré d'être sacré champion de France de foot, sauf coup du sort. Avant-dernière journée de Ligue 1, hier soir, Paris a battu Brest 1-0. Même score pour Marseille face au Havre. L'OM peut toujours croire à la qualification en Coupe d'Europe.
11: Merci Cyril Ardo.

0: Dans l'info du Sud ce matin, peut-être une idée sortie pour votre long week-end de l'Ascension, de l'autre côté de la frontière, donc avec cette exposition qui rend hommage à un proche de Salvador Dali, Suzanne Chaudjaï.
1: Le musée de l'Empordà à Figueres propose une nouvelle exposition consacrée au photographe Melito Casals, alias Meli. Une rétrospective qui s'étend sur plusieurs établissements, notamment le musée de l'Empordà et la maison natale de Salvador Dali. L'exposition présente à la fois le travail de Meli, les photos de mariage, les paysages, les portraits et sa vie intime avec ses proches, ses amis, parmi lesquels l'artiste catalan Salvador Dali. Melito Casals était un artiste de son temps, comme explique à TV13 l'historienne de l'art Mariona Segura-Nyes.
2: C'était un artiste, un créateur qui appartenait à cette génération importante des années 60 et 70. Une génération tournée vers la modernité. Meli avait une attitude amusante. Il jouait, tout en photographiant.
1: Mais celui avec lequel Meli se sent le mieux, c'est certainement Salvador Dali. Il devient même son photographe attitré, il l'aide à composer ses œuvres. Melito Casals travaille avec le peintre surréaliste pendant 40 ans, jusqu'à la mort de Dali en 1989. C'était plus qu'un duo professionnel d'ailleurs, c'était une amitié très forte entre les deux hommes. L'exposition y est largement consacrée avec de nombreuses photos de Dali en train de peindre ou dans des scènes de sa vie privée.
0: Et le musée de l'Empordà présente également plus de 100 000 clichés de l'artiste Meli, Suzanne.
1: La famille de Melito Casals a consacré des années au tri des photos et des archives. Son fils, Jordi, s'est particulièrement investi dans la création de l'exposition pour permettre à la fois d'en savoir davantage sur son père artiste, mais aussi d'en apprendre plus sur l'histoire de l'Empordà et de la Costa Brava durant la seconde moitié du XXe siècle. On peut y voir des photos de la vie quotidienne, des couples dans la rue, des commerçants, des véhicules. Vous pouvez visiter cette exposition au musée de l'Empordà à Figueres jusqu'au 13 septembre.
0: L'info du Sud de Suzanne Chaudjaï a écouté aussi sur ici.fr.
3: Cette fois, c'est officiel. L'USAP disputera l'Access Match le 14 juin.
0: C'était une évidence depuis plusieurs semaines, mais désormais c'est mathématique. Après la lourde défaite à Clermont, 45 à 14 samedi, l'USAP toujours à la recherche d'une victoire à l'extérieur, car c'est bien à l'extérieur que se disputeront ces 80 minutes décisives pour se maintenir en top 14. On va y revenir dans le journal de 9h.
3: La météo pour aujourd'hui est bien nuageuse sur les Pyrénées-Orientales. On a quelques belles éclaircies ce matin sur les Pyrénées-Orientales. En revanche, cet après-midi, c'est la grisaille qui s'impose partout dans le département. Des gouttes de pluie attendues sur le Val-Espire, mais aussi sur le Conflent. Des orages sur le Haut-Val-Espire. Et concernant les températures ce matin, on attend 14 degrés à Perpignan et Cerbère, 12 à Saint-Paul-de-Fenouillet, 11 à Thuir et Céret, 9 à Arles-sur-Tech et 3 aux Angles.
0: Au plus chaud de la journée, il fera 24 degrés à Cabestany, il fera 17 degrés à Amiens. Lille-les-Bains, 21 à Is-sur-Tête, 22 degrés à Prades et à Céret.
3: Un ciel voilé ce matin sur Figueres avant l'arrivée là aussi de la grisaille, 15 degrés au réveil et 22 l'après-midi. C'est toujours aussi chargé à 8h34 sur les routes du pays catalan.
4: Ouais, notamment si vous arrivez par exemple au Mas Balande via la D914 évidemment. Vous avez quelques minutes de bouchon, allez plus 4-5 minutes sur votre trajet quotidien, mais ça reste assez habituel hein, vers le Mas Balande, c'est bouchon comme sur la D66 en arrivant à Perpignan depuis le Soleil. Pour les choses inhabituelles, vous nous appelez, vous nous contactez par WhatsApp aussi au 04 68 35 5000.
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3: D'ailleurs, sur ce WhatsApp, vous pouvez nous donner la couleur du ciel à la maison. Vous enregistrez un message vocal, comme ça, nous aussi, on peut entendre vos voix. Écoutez, ceux qui nous écoutent le matin, vous enregistrez un message court, hein, il n'y a pas besoin d'être très très long, et puis vous l'envoyez sur le WhatsApp.
4: Oui, et Nadia l'a fait, alors je vous propose qu'on l'écoute dans les prochaines minutes d'ici matin. Mais pour l'heure,
3: voici Daniel Balavoine.

0: 8h40, vous aussi vous étiez en train de chanter en voiture à la maison avec votre radio ici Roussillon. Moi j'avais ma chorale hein, entre John Bourgeois et Marie Roarch. Autant vous dire qu'on s'est régalé dans ce studio. Ouais,
1: on adore cette chanson.
0: Ouais. On parle météo sur la page Facebook ici Roussillon, mais aussi sur le WhatsApp.
1: Ouais, sur le WhatsApp de la radio avec par exemple Montabo qui nous envoie un petit message pour nous dire qu'il nous écoute à la radio. On a sinon tiens Nadia qui est avec nous puisque elle nous a envoyé son humeur et sa météo par message vocal. Écoutez-la Nadia.
2: Bonjour toute l'équipe d'ici Roussillon, ici 17 degrés à Saint-Laurent-de-la-Salanque avec un beau ciel bleu et pas un souffle de vent. Voilà, bonne journée à tous et bon courage. Ciao, ciao.
1: Vous voyez Régis, on a dit, vous pouvez aussi envoyer votre message vocal il y a quelques minutes. Et ben Nadia, elle a pris son téléphone et elle l'a fait sur notre WhatsApp. Il y a aussi le Facebook ici Roussillon avec par exemple Monique et ses 14 degrés à Cléra où le soleil joue à cache-cache avec les nuages, nous dit-elle, c'est bien dit. Et puis on a Marie, 15 degrés 3, pas de vent, les rayons de notre beau soleil roussillonnais jouent aussi avec quelques nuages, ça s'est apaisé à la rivière.
0: Vous savez ce qu'il vous reste à faire, vous connectez sur la page Facebook ici Roussillon, comme Nadia d'ailleurs, merci Nadia de nous faire un petit vocal et l'envoyer sur le WhatsApp au 04 68 35 5000.
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0: Plus que 3 matchs pour l'USAP avant le fameux du 14 juin prochain. On en parle de cet access match pour Biscay USAP. C'est votre instance en Kéor d'ici matin, John Bourgeois.
1: Oui, après la claque du week-end à Clermont, défaite 45 à 14 des Catalans chez les Jaunards. Même si on le savait, c'est officiel, l'USAP jouera son maintien lors de l'access match qui arrive le 14 juin. On connaît d'ailleurs les 6 potentiels adversaires de l'USAP depuis vendredi dernier. Dans l'ordre du classement de la Pro D2, ce sera soit Vannes, Colomiers, Provence Rugby, Valence Roman, Oyonnax ou Brive. Alors ce que j'ai fait, moi, ce samedi après le match, j'ai demandé aux supporters qui ils aimeraient éviter pour l'access match. Et leur réponse est souvent la même, sans grande surprise.
5: Vannes, ouais, Vannes, clairement. Vannes, parce qu'eux, ils me font peur.
6: Ouais.
5: Vannes, à tout prix, si on peut les éviter, il faut les éviter. Et ouais, en dehors de Vannes, c'est Provence qui me fait le plus peur.
7: Ouais, Vannes, évidemment, hein, qui font peur. Si on les rencontre, ça veut dire que j'aurais perdu la finale. Et ils arriveraient peut-être dans un autre contexte, un autre état d'esprit. Bon, après, il y a un public, il faut y aller à Vannes. Je pense que ouais, ça serait c'est Vannes, ouais. Salon de Provence aussi, qui fait peur. Valence Romain.
8: Oyonnax, Brive, ces équipes qui ont une expérience du top 14, enfin ancienne, et donc qui sont très dangereux, je pense. Donc à éviter. Vannes à éviter, bien sûr, parce que c'est une équipe qui fait une saison extraordinaire en Pro E2 et qui, a priori, vont monter. Ils sont très, très dangereux, en plus, chez eux, à la Rabine.
9: Pour plein de raisons, il faut éviter Vannes. D'abord parce qu'ils ont mérité le top 14, ils ne méritaient pas de descendre. Il y a une superbe équipe. Ils l'ont montré, mais pas que cette année, ils l'ont montré l'année d'avant. Très honnêtement, ils ne méritaient pas de descendre. C'est toujours très, très injuste ce genre de choses. Donc, ouais, évitons Vannes et prenons Colomiers.
1: Et Martine qui aimerait donc plutôt affronter Colomiers, vous venez de l'entendre, mais pourquoi alors?
9: On va dire qu'au vu de la saison Pro D2, ça semble être sur cette équipe. Après, il faut faire offense à aucune des équipes sur un match, tout peut arriver. On le sait tous. Après, je pense sincèrement que l'USAP a les armes pour affronter à peu près toutes les équipes en évitant Vannes.
1: Colomiers à prendre pour Martine. Est-ce que c'est pareil pour les autres?
8: Ouais, je dirais à la limite Aix, Colomiers dangereux aussi, mais bon, Aix ou Colomiers ou Valence, effectivement, de préférence. Aix et Valence, parce qu'ils n'ont pas expérimenté top 14, encore, enfin, en tout cas pas récente. Colomiers a une expérience, mais plus ancienne quand même, il y a 10 ans, donc bah, je dirais dans l'ordre, oui, Aix ou Valence, parce qu'ils sont novices un peu surtout dans ces matchs à forte tension, où pour le coup, l'USAP a beaucoup d'expérience. Quoi.
5: Je pense que Colomiers, ça pourrait être pas mal. Au niveau du jeu, ils ne sont pas encore prêts pour le top 14, donc je pense qu'on devrait pouvoir avoir un bon match.
7: Colomiers serait à notre portée, en plus pour la sixième match, ça serait à proximité, du moins pour nous, pour y aller, pour s'y rendre. Non, sur le tableau, je pense qu'on a. Je ne dis pas que c'est un match facile, mais ça serait abordable. Quoi.
1: Donc, pour les supporters, si l'on résume, Colomiers, l'équipe à prendre, Vannes à éviter. C'est le résultat de ce micro-sondage du matin pour Biscay USAP.
0: On va éviter hein, les Vannetais surtout. Merci beaucoup, en tout cas, John. 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
0: 8h46, vous êtes peut-être dans la voiture, encore dans des ralentissements et vous avez envie de passer un bon moment, ça tombe bien, vous êtes au bon endroit. Actu local, musique et bonne humeur sur la première radio des Pyrénées-Orientales avec le nouveau titre des Enfoirés. Voici L'île au trésor.

0: Les Enfoirés, l'île au trésor, c'est déjà sur votre radio ici Roussillon, il est 8h49. Dans l'invité du dernier café, la culture catalane sera en fête dès ce mercredi avec le retour du festival Identicat entre Pézilla, la Rivière et Bao, avec des concerts, des spectacles, de la tradition et du moment de partage, 5 jours entièrement gratuits. Et pour en parler, nous recevons Bernat Casals. Bonjour Bernat.
1: Bon dia, bonjour à tout le monde, bon dia à tout homme.
0: Voilà, 24 ans qu'Identicat existe. Racontez-nous comment ce festival est devenu un rendez-vous incontournable pour la culture catalane.
1: Eh bien, c'est un peu par la toussouderie de ceux qui l'organisent, l'entêtement, la volonté de défendre et de promouvoir la langue et la culture catalane. Une langue quand même, bon, qui est, je rappelle, officielle en Andorre et parlée par près de 10 millions de personnes. Oui. Donc c'est dommage avec tout ça de la laisser tomber ou de l'agresser. Donc nous on la défend, voilà. Et la culture avec.
0: Bon, je vous le disais justement, ce festival qui défend la langue catalane. Racontez-nous cette philosophie-là.
1: La philosophie pour la défense de la langue.
0: C'est ça.
1: Oui, ben voilà, c'est ça. Si vous voulez, c'est une langue qui est une vraie langue. C'est pas un patois. C'est une vraie langue qui a tendance un peu actuellement à être agressée. La France déjà n'a pas ratifié la charte des langues régionales. Hein. En Espagne, dans l'État espagnol, dans le Royaume espagnol, c'est tous les jours que cette langue est agressée. Et donc c'est notre rôle, je crois, encore aujourd'hui de la défendre, bien sûr, de la promouvoir. C'est sympa, elle est sympathique, c'est la terre, les gens qui font un effort en général arrivent à le comprendre et le parler assez rapidement. Bon, voilà, j'ai dit qu'il fallait faire aussi un petit effort.
2: Il y a défendre la langue, il y a de la langue et comme vous l'avez dit, défendre aussi la culture catalane, son patrimoine, avec notamment des animations qui défendent aussi cette culture catalane. Je sais que un des rendez-vous que je préfère, moi, c'est les Castells, par exemple, hein, avec Identicat.
1: Oui. Voilà, alors les Castells, bon, ça fait partie de la culture catalane depuis plus de 200 ans. Hein. Oui, alors là, justement, avec Identicat, on fait des Castells, si vous voulez, le jeudi, avec les Coyes del Norte, c'est-à-dire les Payaus d'Alconflen, de Prades, et nous. Et le dimanche, alors ça, c'est plus vert, il y a 3 Coyes. Cette année, il y a les Castellers de Terrasse et les Castellers de San Vicente del Zorz. Voilà. Ça, c'est les journées Castells. Ensuite, au niveau de la culture, on a aussi le samedi soir, le cor au phoque. Le cor au phoque. Ça aussi, c'est un truc qui a plusieurs siècles. Des belles pièces de phoque aussi. Oui.
0: Le cor au phoque, ce sera dans les rues de Bao. Hein.
1: L'avenue dans le Canigou de Barreau. Alors, il y aura une première partie avec les bagnettes, les petits, c'est les anges, les diables, les petits diables. Hein. Et un retour avec les gros diables, les bruches et les bestioles de phoque. Voilà.
0: Il y aura aussi les géants.
1: Les géants, ce sera le dimanche matin pour le passe-ville. Le samedi soir, il y aura le concert après le cor au phoque, un concert de musique où les gens pourront danser. Le lendemain, donc, il y a le passe-ville avec les géants, avec les musiciens. Et puis après, à la place de l'Azulège, la Seyère à Bao, il y aura l'actuation castellière.
0: Eh ben, merci beaucoup. On rappelle que le festival.
1: Je voulais préciser, ça commence mercredi à Pézilla de la Rivière.
0: Avec un
1: concert de Solstice et Pere Figueres, qui vont chanter des chansons de poètes d'ici. Et puis vendredi à Bao, à la salle Évora, la grande salle de la ville Bao, il y a du théâtre d'improvisation. Aussi, c'est un truc assez sympa pour la langue. Alors là, ça, pour le coup, c'est impeccable. C'est sur l'improvisation, un groupe de Pousterdam. qui va faire selon ce que va demander le public
3: ouais. Voilà, je rappelle que tout ça, je rappelle que tout le festival est gratuit, que ce festival Identicat, ça se déroule de mercredi jusqu'au 17 mai, c'est entre Pézières-la-Rivière et Bao, avec des concerts, on l'a dit, des castels, des corfoc. Merci beaucoup en tout cas d'avoir été avec nous.
1: Merci à vous.
3: L'invité du dernier café, c'est à retrouver en podcast sur ici.fr. Évidemment, vous vous connectez dès que vous pouvez. Et en attendant, eh ben, on va retrouver notre docteur dans un instant, le docteur Kierzek. On va parler addiction avant ça. Voici le groupe Queen avec We Will Rock You. Il est 8h54.

0: Q sur votre radio ici Roussillon. C'est le moment de parler santé comme chaque matin avec le docteur Kierzek. Bonjour docteur, ce matin on s'intéresse aux addictions.
1: Bonjour à tous, sans tomber dans l'excès ou la peur, car je vais tout de suite rassurer, la majorité des patients qui prennent ces traitements antidouleurs, ils les prennent correctement, il n'y a pas de dépendance, mais il y a effectivement des signaux à connaître, surtout des solutions aussi. Alors il y a plusieurs signaux qui, isolément, ne sont pas graves, mais combinés doivent faire réfléchir quand on prend du tramadol ou de la codéine, vous savez, ce sont ces fameux paliers 2 des antidouleurs, c'est au-delà du paracétamol, c'est quand on a une vraie douleur résistante. Alors le premier de ces signes, c'est l'augmentation progressive des doses. La personne a besoin de deux comprimé au lieu d'un pour ressentir le même effet, c'est ce qu'on appelle la tolérance. Deuxième signe, la préoccupation excessive. La personne va penser très souvent à son médicament, va même organiser sa journée en fonction des prises, va regarder l'heure avec anxiété. Ça, c'est un signe peut-être de dépendance, voire d'addiction. Et troisième signal, quand on consulte plusieurs médecins, quand on fait le tour des pharmacies pour obtenir des boîtes supplémentaires sans le dire, là, attention, attention. Et puis un signe très concret, l'apparition de symptômes de manque aussi, entre deux prises. Vous avez loupé une prise, vous avez de l'agitation, des sueurs, de l'insomnie. C'est pas une faiblesse morale, mais c'est vraiment un mécanisme biologique. Alors attention, c'est normal de ressentir une certaine dépendance physique après plusieurs semaines de traitement. L'addiction, elle, c'est l'étape d'après, c'est la perte de contrôle. En fait, la personne continue à prendre le traitement alors qu'elle n'en a plus besoin médicalement. Elle va sacrifier ses activités sociales ou professionnelles et elle ressent vraiment un besoin irrépressible.
0: Bon, et tenez, quel conseil vous donnez à une personne qui se reconnaît dans ces signes-là ?
1: Plusieurs conseils très concrets. Le premier, ne pas arrêter brutalement. C'est vraiment le message parce qu'un sevrage sec comme ça va être très difficile à vivre avec des douleurs intenses, des insomnies, une angoisse. Donc il faut consulter son médecin et il faut un plan de réduction progressive, palier par palier de quelques jours. Sinon, vous allez avoir des symptômes de sevrage. Deuxième conseil, ne pas culpabiliser l'addiction aux opioïdes. Ça touche toutes les catégories sociales. C'est une vraie maladie, donc on en parle. Et troisième conseil, si c'est pour un de vos proches, parlez sans juger. Dites, je m'inquiète pour toi. Est-ce qu'on pourrait en parler avec ton médecin par exemple, et puis il existe de vraies structures d'aide, notamment des consultations spéciales addiction et en prévention. On respecte toujours la dose prescrite et on ne dépasse pas la durée de traitement. Allez, d'ici là, portez-vous bien.
0: Merci beaucoup docteur Kierzek, on vous retrouve évidemment en podcast sur ici.fr. Philippe Anglade, bonjour, 8h58.
2: Oui, bonjour, comment allez-vous cher ami?
0: Ben, ça va, et vous avez passé un bon week-end?
2: Ben oui, très très bien, on s'est régalé, on a regardé l'USAP, on s'est un peu moins régalé, mais voilà.
0: C'est sûr.
2: Sinon, c'était bien. Ouais, ouais. On s'est reposé. On a profité du vent marin à la mer. Hein, puisqu'il soufflait même pas à 100 km/h. Enfin, un bon week-end du mois d'octobre au mois de mai. Voilà. C'était bien. Bon, je vous propose, moi, maintenant, que vous alliez vous coucher tous les deux.
0: Ouais. Puis on se retrouve
2: chacun chez vous. Et on vous retrouve demain matin pour nous faire encore une fois une belle émission comme celle de ce matin.
0: Eh ben, on vous embrasse, Philippe. À demain.
2: À demain, Régis Leroy et John Bourgeois.
0: À demain.
2: On a l'impression que je suis dans une église, là. Il y a une réverbération. Et donc, oui, demain matin, à partir de 6h, sur la première radio du pays catalan.
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2: Excellente matinée, il est 9h. L'heure de l'info, avec vous, Marie Roarch. Bonjour Marie.
5: Bonjour Philippe.
2: Les trois éoliennes flottantes installées au large de Leucate et du Barcarès commencent à produire de l'électricité.
5: Elles sont encore en phase de test, mais elles devraient entrer en pleine production d'ici à la fin du printemps. Trois mâts de 186 mètres de haut, l'équivalent d'un immeuble d'une cinquantaine d'étages, installé il y a un an à environ 16 km des côtes. C'est loin, mais pas assez pour passer inaperçu à l'horizon. Encore faut-il qu'il fasse beau, Sarah qualifie.
6: Pour les voir malgré la brume, je traverse la plage jusqu'à avoir les pieds dans l'eau. Je me retrouve à côté de ce groupe de touristes, mais même là, en plissant les yeux...
7: Mais là, mais tout de suite, il y a un monde.
6: Hein ?
7: Là, c'est
6: mais vous ne les avez pas du tout remarqués, c'est ça ?
5: Pas du tout.
6: Mais c'est vrai que quand on n'est pas du coin, on pourrait passer à côté. Mais finalement, quand le soleil sort...
8: Oui, ça se voit. On voit de loin, je dirais, des grands mâts.
9: Des mâts de bateau, un peu ?
8: Oui, un peu, ouais.
6: Si Nadège les identifie si facilement, c'est parce qu'elle a l'habitude de passer ses vacances ici.
8: Elles n'étaient pas là la dernière fois.
6: Est-ce que ça vous ruine ou pas le paysage ?
8: Non. Les éoliennes, on en a même autour de chez nous. C'est quelque chose qui est rentré dans le paysage depuis plusieurs années.
6: Mais Mathieu, en habitué de Leucate et du Barcarès, n'est pas du même avis.
10: Dommage.
4: après ça gâche un petit peu la vue, le paysage. Là, parce qu'il fait beau, en plus on les voit bien sur le champ d'horizon. Après, je comprends qu'il les mette, faut enfin s'y mettre à l'électricité naturelle. Donc, on s'habituera, à un moment, on va s'y habituer. Hein.
6: Une étape déjà franchie par les habitants.
9: Ça fait un an et demi.
10: Visuellement, ça me dérange pas.
9: C'est pas vilain, je préfère ça que des grands poteaux électriques. C'est le futur.
10: Surtout que là, il y en a très peu, et puis elles sont loin.
6: Et eux aussi comparent ces éoliennes à des mâts de bateaux, pas si dépaysants finalement.
5: D'autres projets sont en cours au large de Narbonne, notamment 19 éoliennes flottantes, précise Jérémy de Barbarin, chef de projet éoliennes flottantes chez Ocean Winds, qui gère ce petit parc éolien au large du Barcarès. Il était notre invité à 7h45. Interview en intégralité sur ici.fr. Un jeune homme de 19 ans s'est tué vendredi soir à Canet-en-Roussillon vers 21h. Un habitant de la commune tombé d'une grue de chantier avenue Guy Drude sur la colline des Loisirs. Les circonstances du drame restent à établir. L'enquête se poursuit. Un premier cas positif à l'antivirus en France. Une femme qui faisait partie des 5 passagers du bateau MV Ondus rapatrié hier à l'aéroport du Bourget. C'est ce que nous apprend la ministre de la Santé Stéphanie Rist ce matin. Elle parle aussi de 22 autres cas contacts qui vont finalement rester hospitalisés pendant 2 semaines. Le temps d'incubation de ce virus peut atteindre 6 semaines. Au 18e jour de grève, dans les cliniques Medipôle et Saint-Pierre, les personnels mobilisés distribuent des tracts ce matin au rond-point d'Auchan, porte d'Espagne. À Medipôle, à Cabestany, une assemblée générale du personnel est programmée à 10h avant, dans la foulée. Une rencontre entre représentants des salariés et direction la 3e depuis le début de la grève. Des fémènes interrompent un discours de Christophe Barthès, le nouveau maire Rassemblement National de Carcassonne. Des militantes féministes, seins nus, avec des slogans Femen pas RN ou féministe pas fasciste. Elles ont fait irruption en pleine cérémonie en l'honneur de Jeanne d'Arc organisée par la nouvelle municipalité. Les Femen ont affirmé refuser l'appropriation par l'extrême droite de cette figure historique qu'est Jeanne d'Arc. Elles ont été interpellées.
2: 9h03 ici Roussillon, on poursuit ce journal Marie avec le sport et du SAP qui jouera bien l'Access Match le 14 juin.
5: Ce duel face aux finalistes de Pro D2, 2 candidats pour une seule place en top 14. Ce n'est une surprise pour personne, mais c'est désormais officiel. Mathématique, en tout cas, à 3 journées de la fin du championnat. L'USAP largement battu 45-14 à Clermont samedi. Les Catalans n'y arrivent toujours pas à l'extérieur. Et ce n'est pas rassurant, Cyril Manière, car c'est bien loin de leur base que se jouera ce match décisif pour leur avenir en top 14.
11: Les joueurs de l'USAP étaient clairement sonnés après cette lourde défaite qui doit être prise comme un avertissement, le pilier Pietro Ceccarelli.
12: Faut qu'avant tout on se regarde dans le miroir, ça c'est le niveau qu'il faut qu'on atteigne, c'est à nous de s'entraîner, de faire tout pour y arriver.
11: L'USAP avait quelque peu fait tourner son effectif, elle le gère d'ici ce fameux access match pour éviter de blesser des joueurs précieux. Alors ces 45 points encaissés en Auvergne n'inquiète pas le manager Laurent Labit.
13: Ça ne vaut que rien du tout, si on était venu avec l'équipe type qu'on a pris 45 points, là je serais inquiet, mais c'est pas le cas. Et je dis, on n'est pas fou, hein. Les matchs de top 14 à ce niveau, à 4 journées de la fin, quand tout le monde veut des points, ça demande un supplément d'âme, ça demande quelque chose, et vous n'avez qu'à regarder les résultats de la journée. Ceux qui jouent rien, c'est difficile de rivaliser avec des équipes qui sont lancées pour aller sur les phases finales.
11: Il reste 3 matchs pour réintégrer des joueurs majeurs absents à Clermont ou absents depuis un moment. Teder, Forney, Duguivalou et Cochard, McIntyre, Tuilagi, Brooks, Ruiz et d'autres encore. Les seuls mots positifs en fait du week-end sont venus d'un Clermontois, l'ex-ailier de l'USAP, Bautista Delgui.
14: Franchement, ils sont un très bel effectif. Je les souhaite les meilleurs pour la fin de la saison. C'est dur dans la tête parce qu'ils font des très bons matchs, mais quand tu regardes les classements, ils sont loin. Et je les souhaite les meilleurs pour se sauver et pour gagner les matchs avec l'équipe de la Pro D2.
11: Et son futur adversaire de Pro D2, l'USAP, ne le connaît pas encore, mais il ne reste plus que 6 équipes en lice. Les Catalans joueront leur barrage, soit contre Vannes, Colomiers, Brive, Oyonnax, Valence ou Aix-en-Provence.
5: On reparle ce soir dans 100% USAP avec nos 2 invités, le 2e ligne Mathieu Tanguy et le pilier Pietro Ceccarelli. En haut du classement du top 14, la lutte pour les phases finales continue. La Rochelle se replace un peu dans la course. 8e après sa jolie victoire 26-24 au Racing. Première défaite à domicile des Franciliens. En foot, un 29e titre en Liga pour le FC Barcelone qui a remporté le Classico hier soir 2-0 contre le Real Madrid. Le Barça sacré à 3 journées de la fin du championnat. Ouais.
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5: Le temps reste très Forza. Instable.
2: Forza Barça. Ouais, un temps, ouais. Soleil sur l'ensemble du département ce matin, excepté pour le Val-Espire, le Conflans, où on attend de faibles averses. Ces averses qui se généralisent cet après-midi, à l'exception de la plaine et du bord de mer. globalement, tout l'ouest du département, le grand ouest du département, sera sous les averses. Hein. C'est pas des orages comme la semaine précédente, mais c'est toujours un peu de pluie qui tombe et qui se poursuit encore en soirée. Hein. Ça va s'arrêter tard, hein, ces averses. Le vent est variable, faible toute la journée. Et demain, on a du soleil, pluie le matin, orage généralisé l'après-midi. Ça reprend. Les températures sont relativement douces, hein, puisqu'on attend 24 degrés à Perpignan. Cet après-midi, à Saint-Estève, à Saint-Félieu-d'Amont, la capitale du Roussillon, 22 à Canet-Argelès, comme à Prades, 21 degrés à Saint-Paul, 23 dans le Val-Espire à Céret, il fait 16 cet après-midi, en Cerdagne, à Sayagouze, 9 en Cap-Cyr, aux Angles, en Catalogne, grand soleil et vent de sud faible, 22 dans la baie de Roses, 23 à Figueres et à Gironde. Marie, on se retrouve dans une heure pour d'autres infos tout à l'heure.
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0: Calicoba, le groupe Gold, il est 9h11.
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0: Mais quelle belle journée pour bricoler, pour rénover. C'est ce dont on parle ce matin ensemble jusqu'à 10h dans la première partie de Bienvenue chez vous, vos rénovations, on en parle. Vous avez vous-même rénové votre maison, comment ça s'est passé? Comment avez-vous appris? Des tutos sur internet, les conseils des professionnels, ou alors carrément vous l'avez fait au feeling? Vous nous racontez tout ça ce matin au 04 68 35 5000 en présence de nos spécialistes dans nos studios. C'est Romain Goubert de la Maison des Travaux, rue Guimard à Perpignan. Bonjour Romain.
3: Bonjour Philippe.
0: Bon, vous êtes là pour donner quelques conseils éventuellement, hein, mais aussi vous êtes là pour discuter rénovation et pour admirer ces courageuses et courageux qui vont nous appeler au 04 68 35 5000, parce que franchement moi j'ai jamais fait ça et je suis en admiration devant ceux qui le font. Truelle dans une main, tournevis dans l'autre, Aurélie nous appelle de Perpignan. Bonjour Aurélie.
4: Bonjour. Bonjour à tous les deux.
0: Ça va Aurélie?
4: Ça va, tranquillement, le soleil, on est bien.
0: Ouais, on est très bien ce matin, effectivement.
4: C'est une journée idéale pour bricoler.
0: Oui, oui. Et vous le faites souvent, vous?
4: Alors oui, on le fait avec mon compagnon souvent, surtout l'extérieur. L'extérieur, on aime bien bricoler les petits rangements de l'extérieur.
0: Ouais.
4: Et c'est quelque chose qu'on fait à deux parce qu'on prend du plaisir et c'est une passion aussi.
0: Voilà. D'accord, vous engueulez pas là quand... Ah mais regarde comment t'as fait ça, mais la vis tu l'as mise à l'envers, de travers.
4: Des fois ça arrive.
0: Ah bon,
4: bien sûr.
0: Ouf, ça nous rassure Aurélie, parce que autant de bonheur et autant de plaisir, tu t'étais suspect. Hein,
4: voilà. Des fois ça arrive,
0: bon, c'est bien.
4: C'est comme ça qu'on apprend aussi.
0: D'accord. Alors justement, quand vous décidez de monter des rangements, par exemple sur le coin barbecue, vous prenez un tuto, vous faites comment?
4: Alors exactement, moi je regarde beaucoup des tutos, on se renseigne énormément comme ça. Et puis après, bon, moi je suis créatrice, alors c'est vrai que ça m'aide énormément. Je suis couturière, alors ça me permet beaucoup d'imagination, j'en ai énormément, et ça me permet surtout de créer plus de choses plus facilement, on va dire.
0: Ah, c'est vous qui allez me faire les rideaux, donc pour cacher le bas de mon barbecue là où il y a.
4: C'est ça.
0: Ah ouais, d'accord. Merci.
4: Je suis toujours en train d'innover et de chercher quelque chose d'original à l'extérieur, et c'est vrai que ça me plaît énormément.
0: Alors, question, est-ce que la couture, ça aide à dans l'approche du bricolage?
4: Alors, moi, je dis oui, parce que quand même, il y a beaucoup de calculs au niveau du métrage,
0: hein, mm-hmm.
4: et la surface. Ça aide énormément. C'est vrai que c'est quelque chose quand même qui permet de faciliter, on va dire, l'imaginaire, hein, et de se projeter avant que ce soit réalisé. Voilà.
0: Alors que vous n'êtes pas passé par le stade couture, vous, Romain, hein?
3: Non, jamais.
0: Ah, vous voyez, il a avoué, Romain. Il a oublié. Et donc Aurélie,
4: cette extérieure, par exemple, qu'on est en train de réaliser,
0: oui.
4: Eh ben voilà, moi je l'ai projeté, je l'ai dessiné, et tous les deux on se concerte, et là c'est en voie de réalisation pour en profiter cet été.
0: Et vous êtes vous êtes donc avec votre compagnon qui se prénomme
4: Fabien.
0: Et donc Fabien, il vous dit dans ces cas-là, ben tu l'as dessiné, je vais aller acheter le bois à tel endroit, je vais aller acheter le.
4: C'est ça. Beaucoup de récupération. Alors nous, on est vachement dans la récup, on est vraiment, on nous donne des choses aussi.
0: D'accord, et vous les rénovez donc?
4: Et on les rénove, voilà, ouais, énormément.
0: Et voilà. Vous êtes du genre à faire les vides de grenier pour acheter les vieux trucs et...
4: Exactement ça.
0: D'accord, ah ouais.
4: On en a profité ce week-end par exemple, qu'il y en avait partout dans la région, c'est vrai que c'est exactement ça. Des fois qu'on voit quelque chose, je dis on le prend, on le met de côté. Et là, il y a une lubie, on va dire, qui arrive, et ça permet de réaliser des choses qu'on n'a pas... Je vous enverrai des photos sur WhatsApp, hein,
0: ouais.
4: des choses qu'on n'a pas l'habitude de voir. Hein.
0: Mais,
4: par exemple, une valise, une vieille valise, vous savez, de l'époque, hein, j'en ai fait une table. Hein.
0: Okay. D'accord.
4: Ouais.
3: Intéressant.
4: Ouais, je l'ai foncé, j'ai mis des pieds, je l'ai peinte, et c'est original, quoi. C'est
0: d'accord.
4: Vraiment, c'est des choses qui viennent. C'est peut-être créatif, original, mais voilà.
0: Mais là, donc Aurélie, c'est vous alors qui avez un garage plein à craquer? où on peut pas rentrer la voiture tellement vous avez le truc.
4: C'est bien organisé, on va dire.
0: Ah ouais.
4: On va dire que c'est bien organisé. C'est quand même de suite, dès que je le trouve, dans l'instantané, on va dire, je réalise la création.
0: Ouais, c'est d'ailleurs, oui, ça reste pas des années dans le garage à attendre. Tiens, finalement, on va en faire ça, ou tiens, finalement, ça, on l'avait acheté, ben on va le faire. Non, c'est
4: ouais,
0: direct.
4: Ouais. Moi, c'est instantané quand même. C'est une vision que j'ai en amont. Et bon, c'est vrai que des fois, je trouve pas de suite ce que je veux, et dès que je l'ai, il faut que je le fasse rapidement.
0: Et quand vous enlacez, vous revendez?
4: Non, pas du tout.
0: D'accord.
4: Non, je le retransforme, par exemple, ou je le mets dans une autre pièce, ou... Non. Moi, j'aime bien que ça reparte, ou dans la famille, ce qui est déjà arrivé.
3: Tout se transforme, rien ne se perd.
0: Voilà.
4: Ouais, rien ne se perd, non.
0: Rien ne se perd, rien ne se crée, tout se transforme.
4: Ouais. Voilà, c'est exactement ça.
0: Eh ouais, voilà.
4: Oui, c'est exactement ça. Et de toute façon, il faut que les choses, de toute façon, les choses sont toujours en harmonie. La mode est toujours d'actualité, on va dire. Rien ne se perd. Peu importe dans les vêtements, dans les meubles, les choses reviennent, les années reviennent. Alors, il faut le transformer. Et puis, je trouve que c'est joli, quoi, de refaire venir le temps.
0: Et les travaux dans la maison, vous avez tenté ou pas, ou jamais?
4: Alors, pour l'instant, non. Moi, c'est beaucoup, je suis captée par l'extérieur, mais de la maison, non. Pas encore, non.
0: D'accord.
4: Non.
0: Donc, c'est l'extérieur pour l'instant.
4: Ouais, voilà, c'est beaucoup la décoration.
0: D'accord.
4: Beaucoup la déco, transformation, mais après faire des travaux, des gros travaux de main-d'œuvre, non, ça c'est pas dans nos. Pour l'instant, c'est pas d'actualité, on va dire.
0: Vous appellerez Romain, hein, donc, à la maison des travaux pour ce genre de transformation.
3: Ça se fait bien, oui.
0: Voilà. Ouais. Aurélie, je vous souhaite une belle journée.
4: Eh bien, de même, vous aussi, merci pour votre émission, qui est géniale.
0: Merci, c'est gentil. À
4: bon
0: très bientôt.
4: Voilà.
0: Au revoir Aurélie, à très bientôt. 04 68 35 5000. Vous avez rénové, alors pour de la déco ou l'intérieur, hein. Ce matin on peut parler d'intérieur parce qu'on a le spécialiste pour ça. Vous avez fait des rénovations dans votre maison vous-même. Comment ça s'est passé? Comment avez-vous appris les tutos sur internet, les conseils des professionnels? Vous l'avez fait au feeling, on se raconte tout ça au feeling. C'est un peu ce que nous a raconté Aurélie ce matin. Et vous, c'était comment? 04 68 35 5000. On vous écoute juste après Zaz, sa nouvelle chanson. Elle s'appelle Mon sourire.

0: Mon sourire, Zaz, 9h22, excellente matinée. Ce matin, ensemble, on parle rénovation.
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0: Appelez-nous au 04 68 35 5000. Vous avez sûrement rénové des choses chez vous et c'est intéressant d'en parler. Hein. Vous savez que quand on témoigne, on transmet son expérience et c'est une émission de partage d'expérience que nous vous proposons tous les jours, du lundi au vendredi de 9h à 10h. Aujourd'hui sur la rénovation, vous avez vous-même rénové des pièces de votre maison. Comment ça s'est passé? Comment avez-vous appris? Des simples tutos sur Internet ou des tutos compliqués sur Internet, des conseils de professionnels ou alors vous l'avez fait au feeling, appelez-nous, on attend vos témoignages au 04 68 35 5000. En présence d'un professionnel, c'est Romain Goubert de la Maison des Travaux, rue Guimard à Perpignan, et de Germain qui nous appelle au 04 68 35 5000. Bonjour Germain.
3: Bonjour Philippe Adieu et bonjour à votre invité Romain.
4: Bonjour Germain.
0: Germain, vous avez rénové beaucoup de choses chez vous?
3: Alors oui, j'en ai rénové beaucoup et le dernier en date, ça a été ma salle de bain du rez-de-chaussée.
0: Ah ouais, la salle de bain quand même, là c'est de la maçonnerie, c'est de la plomberie. C'est de l'électricité mais pas dans la douche.
4: Non.
0: Alors qu'est-ce que vous avez fait Germain?
3: Alors, qu'est-ce que j'ai fait? J'ai enlevé une vieille cabine de douche en plastoc là qu'on achète là.
0: Ça. Ouais. Bon, la fin d'une époque. La fin d'une époque.
3: Hein. Voilà, c'est ça. Et donc, du coup, je l'ai remplacé. J'ai fait une douche à l'italienne avec le remplacement de tout et surtout intégré dans les murs tout ce qui est robinetterie et accessoires d'eau.
0: Alors, intégré dans les murs, c'est-à-dire qu'on voit rien. Il y a que les robinets et les poires qui sortent, c'est ça?
4: C'est ça.
3: C'est ça, c'est exactement ça, avec refaire une faïence et tout mettre en intégré, qu'il n'y ait plus rien qui soit extérieur.
4: Et vous avez tout fait vous-même?
3: Alors, la seule partie que je n'ai pas fait, et que c'est mon plombier qui me l'a fait, ça a été le certissage des raccords entre les tuyaux et les accessoires qui sont intégrés dans le mur. Parce que ça, je n'avais pas les appareils pour le faire.
0: C'est ça, il y a des soudures spéciales, non?
4: Certissage, c'est du serrage.
0: Non, pas du serrage. D'accord.
3: C'est du certissage.
0: Il faut des pinces spéciales. Quoi.
4: Exact.
3: Ouais, c'est des pinces spéciales, ça s'appelle du rétube, et en fait, ça vient se fixer après sur l'appareillage qui est intégré.
0: D'accord. Et le reste, c'est vous qui vous êtes débrouillé, c'est-à-dire que vous avez percé le placo, vous avez intégré, fixé. Comment ça se passe?
3: Alors, par chance, moi, à la maison, ce n'est pas du placo, c'est de la brique, comme à l'époque.
0: Oui.
3: Du coup, j'ai fait des saignées pour faire traverser le nouveau rétube.
0: Et ça, c'est de la chance de faire des saignées au lieu de découper le placo?
3: Ah oui, je préfère largement
0: D'accord.
3: les anciens murs que les murs en placo. Oui, oui.
0: D'accord, ok. Donc là, vous avez fixé votre partie, parce que si j'ai bien compris, tout l'appareillage est à l'intérieur. Hein, toutes les colonnes sont à l'intérieur, c'est ça?
3: C'est ça.
0: Oui.
3: En fait, c'est pas compliqué. Hein.
0: Non.
4: Faut être bricoleur quand même. Hein.
0: Non, Germain, évidemment que c'est pas compliqué, c'est certain. Mais expliquez-nous quand même.
3: Alors, en fait, on part de la nourrice. La nourrice, c'est ce qui, là où arrive votre chauffe-eau et votre eau froide. Mmh. Et après, vous avez juste qu'à tirer les tuyaux en rétube et les faire repasser en dessous du lit sanitaire et pour les faire intégrer dans les murs. Bon, oui, c'est sûr, il faut s'y connaître un petit peu, mais ce que je veux dire, c'est voilà, c'est quelque chose qui me plaît et que j'aime bien faire. Donc, du coup, j'ai restauré ma salle de bain et tout intégré en mettant des gros carreaux, parce que je mets des gros carreaux en 60 par 60.
0: Ouais.
3: Je vous avoue, c'est pas facile, les gros carreaux.
0: Ouais, mais en même temps, Germain, les gros carreaux, quand même, c'est moins de joints. Moins de difficultés pour les nettoyer et moins de possibilités de fuite, non, Germain?
3: Alors oui, c'est sûr, ce côté-là, oui. Mais après, le positionnement, la mise à niveau, oh là là.
4: Ah, sur les parois verticales, oui.
3: Là. Ah ouais, parce que surtout en plus, ça, je le savais pas. Mais en fait, les carreaux, ils ont un sens de pose.
0: Ouais. Ça veut dire quoi? Ça veut dire que ça peut pas se mettre dans n'importe quel sens. Vous pouvez pas les mettre horizontaux ou ils sont que horizontaux ou verticaux?
3: Non, en fait, si vous voulez, quand vous allez le poser sur un mur, à l'horizontale,
0: ouais.
3: Eh bien, en fait, le carreau, par quatre, il a quatre côtés. Eh bien, ces quatre côtés, ils ont un sens. C'est-à-dire, quand ils sont confectionnés, ils ont un sens

0: Franchement, oui.
1: Et surtout, mieux.
0: Et je vais vous dire, le ouais. plus avantageux, c'est le côté argent. Qu'est-ce qu'on y gagne?
2: Ah ouais. À faire soi-même, ça, c'est pas du tout la même chose, donc.
0: Non, pas du tout. C'est, moi, je trouve que c'est beaucoup plus rentable de le faire soi-même, si on peut le faire.
2: Oui, c'est ça.
0: Moi, j'ai calculé. Ah, franchement, j'ai calculé ce que j'ai fait si je l'avais fait faire par un artisan. Ça m'aurait coûté facilement 4 à 5 fois plus cher.
3: Après, vous y avez gagné parce que vous l'avez bien fait. Si c'est, vous le faites vous-même et qu'au final c'est mal fait, qu'il faut oui. tout refaire, ça vous coûte le double hein, de faire, que de faire faire
2: ça. C'est un risque.
3: C'est un risque à prendre. Et
2: après, Germain, il faut être équipé. Déjà, pour transporter le bac de réception, là,
3: le receveur.
2: Donc, déjà, il faut avoir un véhicule pour ça. Pour transporter également la vitre qui vous permet de pas éclabousser toute la salle de bain aussi.
3: Il faut de l'outillage. Hein.
2: Voilà, et de l'outillage aussi. Ouais. C'est-à-dire que c'est pas à la portée de n'importe qui, Germain.
0: Alors, personnellement, je me suis donné les moyens peut-être, mais après, je vais vous dire quelque chose. Tout le matériel et tout l'outillage, ça se trouve, c'est facile et c'est pas forcément très cher. Et je vais vous dire autre chose. Il y a aussi une autre solution. Quand vous achetez de l'outillage maintenant, vous pouvez le mettre en location ou le revendre, et ce qui vous fait aussi un autre réapport.
2: D'accord. Ok, ben vous voyez, tout ça, c'est un partage d'expérience et je vous en remercie, Germain.
0: Eh bien, avec grand plaisir, et surtout, quand on n'a pas d'argent, on se débrouille.
2: C'est vrai. C'est vrai, Germain. Nécessité fait loi. Hein, c'est le proverbe.
0: Exactement.
2: Merci, Germain. Bonne journée.
3: Au revoir, Germain.
0: Bonne journée.
2: Merci pour ce partage d'expérience. Faites comme Germain. Appelez-nous. Il nous reste une place. Hein, et là, au 04 68 35 5000. On voudrait bien savoir ce que vous avez fait, comment vous l'avez fait, parce que vous allez nous apprendre des choses et c'est très intéressant. 04 68 35 5000. On vous attend. Pour témoigner, vous passez à l'antenne dans quelques instants pour nous raconter les rénovations que vous avez faites, comment ça s'est passé, comment avez-vous appris, par tuto sur Internet, par conseil de professionnels, vous l'avez fait au feeling. On en parle ensemble, 04 68 35 5000, on attend de suite votre appel.
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0: Et Something Happened the Way to Heaven, yes, il fallait l'appréhender pour bien le prononcer, ce titre. 9h35.
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0: Cette semaine a lieu à Pézilla et à Bao, Identicat, la fête de l'identité catalane en Catalogne Nord. La fête de l'identité catalane à Catalogne Nord commence à Pézilla et s'acabe à Bao. Mercredi à Pézilla, concert de Pere Figuera et le chœur Solstice. Jeudi à Pézilla, les castells et des animations dans la rue. Jeudi, c'est férié, je vous le rappelle. Et vendredi à Bao, théâtre d'improvisation avec ensuite un cramate et la chicolatade. Samedi à Bao, la grosse soirée bestiaire, Cor Fox, bal et concert de Pasquale et Arznadats, Desnatats. Dimanche matin à Bao, le Cercueville avec les géants et l'actuation castellière avec trois coyes castellières qui seront là pour l'occasion. Identicat, la fête de l'identité catalane à Catalogne Nord, est un événement ici Roussillon. Et puis on va se rapprocher d'aujourd'hui, où on peut faire tout au long de la matinée son marché à Rivesaltes.
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0: Ce matin, on rénove. Vos rénovations, on en parle ensemble. Vous avez vous-même rénové votre maison, comment ça s'est passé? Comment avez-vous appris? Tuto sur Internet, conseils de professionnels. Vous l'avez fait au feeling. Notre spécialiste Romain Goubert de la Maison des Travaux, rue Guimard à Perpignan, est avec nous pour en discuter avec vous. Thérèse, qui nous appelait de Canet. Bonjour Thérèse.
3: Bonjour Thérèse.
4: Bonjour messieurs. Je vous appelle parce qu'effectivement, j'ai fait une rénovation. J'ai repeint une chambre.
0: Oui.
4: Ouais. C'était la première fois que je faisais ça et j'ai pas choisi la facilité.
0: Pourquoi ?
4: Parce que j'ai fait deux couleurs et entre les couleurs, j'ai mis une bande blanche.
0: Donc il y a trois couleurs.
4: Voilà.
0: Oui.
4: Donc pour séparer les deux couleurs. Donc voilà, j'étais contente parce que c'était la première fois. Mais là, j'aurais certainement besoin d'une personne de connaissance. Je voudrais refaire mon escalier. Mon escalier, il est en bois, il est vert foncé, et je voudrais faire les marches en touche de piano.
3: Ok.
0: Ah, waouh.
4: Je suis pas toute jeune, alors j'ai peur de me lancer.
0: Alors, c'est-à-dire que vous voudriez donc que chaque marche soit un clavier de piano ?
4: Ce soit une touche de piano.
0: Une touche, d'accord.
3: Donc, c'est-à-dire, vous voulez enlever l'escalier existant et en mettre un nouveau ?
4: Ah non, je ne peux pas.
0: Non, repeindre okay. Repeindre
3: alors, tes décorations, alors.
0: Alors, attendez, oui. Thérèse. Okay. Déjà, il y a le choix de la peinture, parce qu'on ne peut pas mettre n'importe quelle peinture au sol.
3: Et c'est un escalier bois, donc il va falloir poncer. Prendre une peinture spéciale. Et qu'il va falloir après. Mais après, il faut voir l'état de l'escalier, il faut voir un petit peu comment c'est fait. C'est vrai que là, à la radio, c'est difficile de vous aider.
4: Oui, bien sûr, oui, tout à fait.
0: Thérèse, donc, en fait, le clavier de piano, quand on regarde l'escalier de biais, il faudrait que ça ressemble à un clavier, c'est-à-dire chaque marche étant une touche, c'est ça ?
4: Voilà, c'est ça, oui.
0: Voilà, une blanche et une noire.
4: Tout à fait, oui.
0: D'accord, ok, je comprends mieux.
4: Ouais. Okay, oui, non. Et alors ce que j'ai créé moi personnellement, c'est j'ai fait une fontaine dans mon jardin.
0: Ah ouais, vous en faites des choses.
4: Ben disons que maintenant, étant à la retraite, j'ai du temps, j'ai acheté cette maison, ça fait quand même une dizaine d'années, donc il y a eu des choses à faire,
0: hein,
4: et j'ai fait une fontaine. J'ai toujours rêvé d'avoir une fontaine dans mon jardin.
0: Alors elle est comment la fontaine ?
4: Alors, j'ai acheté, c'était un lavabo.
0: Oui, en marbre.
4: Qui était sur pied, et c'était un coquillage. Mais le pied de ce lavabo était cassé. J'ai dit, moi, ça m'est égal, je veux juste le coquillage.
0: Oui.
4: Donc, j'ai fait des petits murets.
0: Oui.
4: J'ai posé mon coquillage dessus.
0: Mmh.
4: Et tout autour, donc j'ai mis des kérous et j'ai mis des grosses pierres.
0: D'accord. Mais donc vous avez habillé ensuite le support.
4: Oui, voilà, autour, si vous voulez, j'ai décoré avec des grosses pierres, comme si c'était le mur qui était comme ça.
0: Oui, d'accord. Et ensuite, donc, vous avez intégré une pompe à l'intérieur, quoi. C'est ça?
4: J'avais déjà de l'eau qui coule, enfin, j'avais un robinet, là. Donc, je me suis servi de ce que j'avais pour pouvoir faire ma fontaine.
0: D'accord. Donc, avec ce robinet, après, il faut un système pour faire remonter la flotte, quand même, non?
4: Non, parce que j'ouvre le robinet et ça coule.
0: Ah oui. Ah d'accord, oui, d'accord.
3: À eau perdue.
0: Ok, voilà.
4: Oui, non, ça ne fait pas un jet d'eau.
0: Okay. D'accord, ok. Ok. Donc vous avez un bac de réception que vous avez installé, habillé. C'est en quel matériau le coquillage?
4: Je ne sais pas trop, c'est très dur.
0: C'est de la pierre.
4: Oui, c'est de la pierre.
0: De la céramique.
4: Oui. Et c'est une forme de coquillage de... Oui, c'est à la forme d'un coquillage.
0: D'accord, mais c'était quoi? C'était un bénitier, en fait?
4: Un peu, oui.
0: D'accord. Et racontez-nous, comment vous avez fait pour faire... on est dans des problématiques, quand même, là, sur la question que je vais vous poser, de première année de maternelle. Mais comment vous avez fait pour ne pas dépasser quand vous avez peint, là, en trois couleurs? Parce que...
4: J'ai mesuré la hauteur du, parce qu'il y a deux roses, il y en a un foncé et un clair.
0: Oui.
4: Le foncé, il est en bas. Donc, okay. J'ai mesuré la hauteur que je voulais. J'ai fait tout le tour de la pièce en mettant des petits points de crayon.
0: Oui. Okay.
4: J'ai donc en haut et en bas. Et après, j'ai fait une bande blanche. Alors là, j'ai pris un rouleau, j'ai mis de la peinture blanche et j'ai fait tout le tour de ma pièce.
0: D'accord.
3: Okay.
0: Et après, vous avez colorié l'intérieur.
4: Voilà. Et une fois que j'ai eu fait ça, donc j'ai remarqué les petits points que j'avais faits. Et avant de faire la peinture, j'ai mis, les rouleaux de papier blanc là que l'on vend, je les ai mis tout le tour.
0: Oui.
4: Et comme ça, je n'ai pas débordé sur la peinture blanche.
0: D'accord, ok. D'accord. Donc, vous avez fait des gabarits, quoi, en fait.
4: Voilà, oui.
0: Voilà, d'accord. Très, très bien. Thérèse, je vous remercie beaucoup et je vous félicite.
4: Oh, ben, de rien.
0: Bravo.
4: C'est maintenant, c'est mon escalier.
0: Eh bien, l'escalier, écoutez, si vous demanderez les coordonnées de Romain, il viendra faire un tour pour, pour jouer le piano de vous.
3: Hein,
0: dans l'escalier. C'est peut-être d'accord. Un détail pour vous, mais pour vous, pour lui, ça veut dire beaucoup.
3: Exactement.
4: Ah, c'est sûr. Vu mon âge, oui.
0: Thérèse, je vous remercie beaucoup.
4: Merci beaucoup, au revoir.
0: Bonne journée. 04 68 35 5000, c'était vos témoignages ce matin, complètement différents des uns des autres concernant les rénovations. Mais dans un instant, on va parler au professionnel qui est notre invité, notre spécialiste Romain Goubert de la Maison des Travaux, qui va nous expliquer, lui, quelle est son activité à la Maison des Travaux située rue Guimard à Perpignan. C'est juste après avoir écouté le grand succès, le seul aussi, de Jean-Jacques Lafont, Le géant de papier.
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0: Eh ouais, géant de papier, Jean-Jacques Lafont. Il est 9h46.
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0: On parlait rénovation ce matin, on avait invité un spécialiste, il est encore là, c'est Romain Goubert de la Maison des Travaux, rue Guimard à Perpignan. Alors la Maison des Travaux, c'est une structure un peu spéciale, vous mettez rarement vous-même, Romain, le bleu et vous ne prenez pas la truelle et la gamate.
3: Non, le bleu de chauffe, on a arrêté de le mettre. Notre mission, c'est, on est plutôt là pour écouter les envies, les besoins des particuliers ou même des professionnels.
0: Vous êtes un intermédiaire, on peut dire ça comme ça.
3: On va être là pour accompagner les gens en fait dans leurs projets,
0: oui.
3: En faisant un estimatif des travaux, en regardant un peu la faisabilité, en les conseillant, et après en leur proposant des artisans qui travaillent avec nous, qui sont des partenaires à nous.
0: Que vous avez sélectionné ?
3: Qu'on a sélectionné avec une charte très stricte. Qui permet d'avoir un rendu de chantier pour les particuliers, pour ceux qui ont des projets très propres et qui conforment à ce qu'ils demandent en fait.
0: Donc en fait on vous appelle, vous venez à la maison et
3: c'est ça.
0: Je veux faire une salle de bain.
3: Vous voulez faire une salle de bain, je vais venir, je vais écouter ce que vous avez besoin, ce que vous voulez. Mm-hmm. Je vais vous dire si c'est faisable ou pas faisable selon votre budget, parce que c'est pareil, il y a toujours une histoire d'argent, il faut en être conscient. Donc si vous voulez des robinetteries en or et que vous avez mis 1000 euros de budget, je vais vous dire que c'est pas faisable.
0: Ah bon?
3: Non, mais parce que on tombe sur des dossiers où forcément les gens ne se rendent pas compte en fait du prix que cela peut coûter de faire une rénovation.
0: Voilà, donc déjà vous arrivez, vous dites ça c'est possible, ça c'est pas possible.
3: Exactement.
0: Et est-ce que c'est avec vous qu'on choisit par exemple le matériel? Je prends un exemple, une salle de bain, puisqu'on on a eu cet exemple-là tout à l'heure. C'est avec vous qu'on choisit la robinetterie, qu'on choisit les.
3: Alors c'est faisable, c'est-à-dire que nous on fait partie du groupe Saint-Gobain, donc qui est quand même un grand groupe, et dans lequel il y a des distributeurs spécialisés dans la plomberie, dans la climatisation, dans le bâtiment. On peut orienter les particuliers vers ces spécialistes, c'est-à-dire pour choisir leur robinetterie, par exemple, parce qu'on parlait de salle de bain, leur paroi de douche, et ainsi de suite. Ou alors, ils choisissent eux-mêmes, et après, ils voient avec l'artisan avec lequel on le met en relation, et voilà. Ils ont ce qu'ils veulent.
0: Voilà. Et après, vous faites le suivi.
3: Alors nous, on fait l'accompagnement, c'est-à-dire jusqu'à la signature du devis avec l'artisan. Après, on contrôle au départ du chantier. On va contrôler pendant le chantier. On va passer voir si tout se passe bien. On reste joignable. On reste joignable tout le temps auprès du particulier qui fait son projet. Et on viendra à la clôture du chantier pour contrôler que tout s'est bien passé, que tout le monde est content.
0: La question qui fait mal avant de se quitter.
3: Allez.
0: on sait très bien que ça n'est jamais le cas, mais si l'artisan, il vient pas d'un jour, de deux jours, de trois jours, et que de fait, il met
3: en
0: retard tout le monde, tous les autres qui sont censés arriver après, parce que c'est souvent les uns après les autres. Comment ça se passe? Est-ce que vous intervenez?
3: On appelle l'artisan pour savoir pourquoi. En général, ça arrive très rarement.
0: Ouais.
3: Ou alors il y a une raison bien précise et nous on est prévenu à l'avance. On nous dit j'ai un impératif, on décale. Nous on prévient.
0: On peut compter sur vous, quoi.
3: Oui, on peut compter sur moi. Et souvent l'artisan, vu qu'on signe, il a signé une charte, il le fait de lui-même, il prévient, il voit aussi avec le client.
0: Merci beaucoup d'être venu nous présenter la Maison des Travaux et puis discuter travaux avec les auditeurs de la première radio du pays catalan. Romain Goubert de la Maison des Travaux, rue Guimard à Perpignan. Je vous souhaite bonne continuation et à très bientôt sur la première radio du pays catalan. Dans un instant, on va parler chiffon. Mais attention, c'est pour faire des économies et c'est grâce à Valère Coréard qui nous rejoint pour avoir écouté Vanessa Paradis.
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0: 5 juin, elle sera au parc de Valmy pour le Bacchus Festival. Vanessa Paradis, bouquet final.
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0: Le bon plan pouvoir d'achat avec vous, Valère Coréard. Bonjour. Aujourd'hui, vous vouliez nous parler chiffon.
3: Et répondre à ce mail de Fabienne. Depuis 3 ou 4 ans, j'ai mis plusieurs articles en vente sur Vinted, malheureusement sans grand succès. Des vêtements de belle qualité, en très bon état, à très petit prix. Pourtant, j'ai toujours ces vêtements chez moi et je désespère de trouver une solution pour les vendre et en retirer un petit revenu. Sauriez-vous me dire s'il existe d'autres moyens que les plateformes Internet? Si vous avez des idées à me suggérer, je les accepte avec grand plaisir. Bon, merci pour ce message, Fabienne. C'est pas toujours facile de vendre ses vêtements en ligne, mais pas de panique, il y a sans doute une solution.
0: Mais vous avez déjà donné quelques conseils, non, sur la qualité des annonces?
3: Oui, et ça me fait plaisir que vous vous en rappeliez, c'est exact, il faut soigner vos annonces. Fabienne, vous pouvez supprimer les anciennes qui n'ont plus d'intérêt et en refaire de nouvelles. Alors sur Vinted ou Le Bon Coin ou la plateforme qui vous convient, si vous voulez. Mais attention aux photos, ça c'est la première chose. Des vêtements repassés sur cintre, dans un endroit neutre, bien éclairé, avec plusieurs prises. Ensuite, la description est importante et aussi le titre de l'annonce. Mettez en avant la marque, l'état, la couleur et puis définissez un prix accessible en général. La plateforme vous conseille. Et si ça ne prend pas, vous avez deux bons plans. Les vide-greniers, là on est en pleine reprise de ces événements pour le printemps. Puis au passage, vous aurez sans doute d'autres objets qui traînent à la maison à vendre. Et puis sinon, les fripes ou les dépôts-ventes de vêtements d'occasion aussi. Là, on est vraiment sur un bon plan pour faire reprendre vos vêtements dans les meilleures conditions. Et puis si vous qui nous écoutez, vous avez d'autres bons plans à partager avec Fabienne, pensez à m'écrire parce que je lui partagerai ensuite vos astuces. Mon mail, c'est paricideseconomies@radiofrance.com.
0: Merci beaucoup Valère. On se retrouve demain à même heure. Dans un instant, Julien Dejean prend le relais de Bienvenue chez vous.
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0: Ease, il s'appelle, hein, c'est son nom de chanteur, Somewhere Over the Rainbow. Comme c'est beau, et derrière cet arc-en-ciel, qui vois-je, Julien Dejean pour la deuxième partie. Bienvenue chez vous, bonjour Julien.
1: Bonjour Philippe, bonjour tout le monde, quel arc-en-ciel, effectivement. Bon, on va pas parler d'arc-en-ciel dans la prochaine heure.
0: Non.
1: Mais plutôt de viennoiserie.
0: Bon, je suis d'accord. Hein.
1: Oui, voilà, on pourra regarder, admirer, si vous le souhaitez, ces magnifiques arc-en-ciel, mais en dégustant des bonnes viennoiseries.
0: Très bien.
1: Et bien des pains du soleil, tout simplement parce que David Rouchier est parti prendre le petit déjeuner là-bas. Et puis en plus, on les a vus sur M6 la semaine dernière avec la meilleure boulangerie de France. Donc on va vous expliquer un petit peu comment s'est passé ce magnifique tournage.
0: Je le rejoins. À demain matin, 9h.
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1: La radio numéro 1 des PO, c'est ici au Roussillon. Il est 10h.
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1: Lundi 11 mai, 10h, l'information, c'est avec vous Marie Rouarche, bonjour.
4: Bonjour Julien.
1: Et une Française positive à l'antivirus.
4: Une femme rapatriée hier à Paris, passagère du MV Ondus, ce bateau de croisière où un foyer de cet antivirus a été détecté. Son état s'est dégradé dans la nuit, elle a été placée à l'isolement, tout comme les 4 autres passagers français du navire. Ils vont rester hospitalisés 15 jours au minimum, le temps d'incubation du virus étant de 2 à 6 semaines. Une vingtaine d'autres personnes sont considérées comme cas contact. Une enquête ouverte à Canet-en-Roussillon après ce drame samedi soir vers 21h. Un jeune homme de 19 ans, habitant de la commune, est tombé d'une grue de chantier avenue Guy Drut, c'est sur la colline des loisirs. Les circonstances de sa chute mortelle restent à établir. La justice lance une procédure pour provocation à la haine dans le Vaucluse suite à la diffusion de l'hymne de Vichy. Maréchal, nous voilà, c'était vendredi, en marge des commémorations du 8 mai 1945 à Carpentras, commune qui a basculé aux mains du Rassemblement National lors des dernières municipales. Diffusion de Maréchal. Nous voilà aussi chez nous, à Canet. La mairie a parlé d'une erreur. Un des prestataires a présenté ses excuses dans la foulée. Toujours pas de sortie de crise dans le groupe Elsan. 18e jour de grève dans les cliniques Medipôle à Cabestany et Saint-Pierre à Perpignan. Les grévistes ont distribué des tracts ce matin au rond-point d'Auchan, porte d'Espagne, avant de nouvelles assemblées générales dans les différents établissements, suivies de rendez-vous de négociation avec les directions. C'est désormais mathématique. L'USAP jouera bien sa place en top 14 le 14 juin lors de la Access Match contre le finaliste de Pro D2, adversaire encore inconnu. L'USAP largement dominé par Clermont samedi 45-14. On débriefe ce soir dans 100% USAP avec le deuxième ligne Mathieu Tanguy et le pilier Pietro Ceccarelli. Hier soir, La Rochelle s'est donné un peu d'air et d'espoir de disputer les phases finales en allant battre le Racing sur sa pelouse 26-24. Première défaite à domicile des Franciliens, 7e. Les Maritimes sont 8e avec 6 points de retard sur le 6e, c'est l'UBB. Et puis en foot, une saison blanche pour le Real Madrid, battu 2-0 par le FC Barcelone hier soir dans le Classico. Les Madrid Hélène laisse le titre au Catalan. Le Barça sacré pour la 29e fois en Liga à 3 journées de la fin du championnat.
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4: On a un peu de soleil ce matin, Julien.
1: Oui, c'est vrai, pas mal de soleil sur la plaine, le littoral et le Fenouillet ce matin. Des nuages et des orages et des éclairs en revanche sur le reste du département, et des orages et des averses sur les mêmes secteurs. D'ailleurs, encore cet après-midi, Cap-Cyr, Cerdagne, Conflans, Val-Espire ou encore Albert. Et de la grisaille et des averses plutôt faibles partout ailleurs, comme à Perpignan. Donc le soleil ne va pas durer bien longtemps. On aura 8 à 24 degrés au meilleur de la journée aujourd'hui, 8 degrés aux Angles, 24 Quai Vauban à Perpignan, 22 à Céré, 22 aussi à Bagnoul-sur-Mer, 21 au Barcarès, comme à Prades ou à Los Mazos, 22 à Codiès de Fenouillède. Et puis pour demain, pareil, beaucoup de grisailles, des orages, de la pluie, des orages qui devraient gagner encore un peu de terrain. Seule la plaine et le Fenouillède seront épargnés par les coups de tonnerre et on aura 15 à 24 degrés au meilleur de la journée. Marie, à demain.
4: Bonne journée.
1: Et l'information revient tout à l'heure à 11h.
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1: Il jouait du piano debout, c'est France Gall sur votre radio ici Roussillon. Avant de croquer dans un bon pain au chocolat ou un bon croissant, vous aurez l'embarras du choix dans un instant avec notre baladeur David Rouchier.

0: Il jouait du piano debout, c'est France Gall sur votre radio ici au Roussillon.
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0: Et les croissants, il les mange plutôt assis ou plutôt debout, notre baladeur David Rochier. Bonjour David.
3: Bonjour, en tout cas je les mange dans une des meilleures boulangeries du département, les Pains du Soleil. C'est trois adresses et c'est surtout un jeune boulanger, âgé de quoi, 23 ans c'est
4: 23
3: ça
4: 23 ans exactement.
3: 23 ans et déjà à la tête de trois boulangeries dans le département, c'est pas mal ça. Hein,
4: c'est pas mal, c'est un ouais. Bon début.
3: Et puis les auditeurs d'ici Roussillon ont pu aussi vous découvrir à la télé, jeudi dernier, vous étiez dans la meilleure boulangerie de France sur M6.
4: Exactement, on a participé à l'émission La meilleure boulangerie de France. Qui a été diffusé ce jeudi dernier, donc voilà, sur M6.
3: Auquel il y a eu beaucoup de retours ou pas?
4: Ouais, on a pas mal de retours. Les clients sont curieux, sont impatients. On va pas tarder à sortir les créations qu'on a sorties pour l'émission, justement en exclusivité bientôt dans nos boutiques.
3: Ouais, c'est une belle publicité pour votre boulangerie, mais aussi pour Saint-Estève, hein, parce que on a vu le village sous toutes ses formes, avec des belles vues sur le Canigou, sur les bâtisses en caillou par exemple, sur nos traditions aussi du pays catalan, et tout ça grâce à vous, grâce au Pain du Soleil, l'artisan de vos envies. C'est un des plus jeunes boulangers du département. Il nous accueille ce matin à Saint-Estève. On va découvrir vos spécialités et elles sont nombreuses, et on va se régaler, Julien, d'ici un petit quart d'heure ici à Saint-Estève au Pain du Soleil.
0: Eh ben c'est parfait, on va se régaler. Ça croustille déjà d'ici, je les entends, ces petites viennoiseries là, chanter sous le soleil à Saint-Estève. À tout de suite avec Florent Pagny. Tiens, la dernière chanson du monde, c'est votre radio ici Roussillon.

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0: Bon, le soleil va bien finir par percer ici en pays catalan et on aime bien ici profiter d'une belle terrasse, hein, chez nous ou à l'extérieur d'ailleurs. Hein, ça peut être aussi une belle terrasse sur le quai Vauban, mais à la maison, tiens justement, si on fabrique une jolie terrasse, il faut choisir les bons matériaux, il faut aussi se renseigner sur la réglementation, puis aménager une terrasse nécessite aussi les conseils de notre spécialiste au micro de Virginie Sinclair.
4: Et oui, les beaux jours arrivent et on investit la terrasse. Alors comment l'aménager pour l'été? La question est posée à Julien Bréfort de la Maison des Travaux à Perpignan. Julien, quelles sont les astuces pour créer une belle terrasse cet été?
5: Alors on peut refaire la terrasse en différents matériaux, que ça soit en dur, donc par exemple carrelage, béton imprimé. Puis il y a la résine. L'avantage c'est que avec la résine c'est drainant, ce qui permet du coup que l'eau puisse continuer à pénétrer le sol.
4: Et le bois alors?
5: Alors le bois c'est bien aussi, l'inconvénient plutôt c'est que ça demande un entretien. Comparé au dur, il va avoir un entretien tous les ans pour dire de le conserver le plus longtemps possible. Par contre ça a un effet quand même beaucoup plus chaleureux.
4: Et les dalles en bois qui sont à clipser, est-ce que c'est une bonne ou une mauvaise idée?
5: Alors pour des plus petits budgets, ça peut être intéressant.
4: Est-ce que la taille de la terrasse va influencer sur le choix du matériau?
5: Oui, parce qu'automatiquement, plus c'est grand, plus c'est cher. Donc si on a une terrasse de, par exemple, 30 mètres carrés, si on a du budget, on va pouvoir s'orienter justement vers du carrelage ou vers du bois. Si on a moins de budget, dans ces cas-là, on va partir plus sur des lames en composite ou alors les fameuses dalles en bois.
4: Quelles sont les erreurs fréquentes à éviter lors de la pose d'une terrasse?
5: Alors, la grosse erreur, c'est qu'il faut une pente. S'il n'y a pas la pente, automatiquement, l'eau stagne. L'eau, si on est en contre-pente, ça peut même revenir sur la façade. Et ce qui fait que du coup, ça rentre, il y a des problèmes d'infiltration dans la maison après. Donc surtout, bien voir la pente, éventuellement, si ce n'est pas possible, prévoir du coup un caniveau.
4: Et si on choisit l'option carrelage, Julien, est-ce qu'il faut prévoir un carrelage antidérapant?
5: Oui, bien sûr. Surtout, antidérapant pour éviter justement tout risque de chute. Au niveau de la chaleur, on est quand même dans une région où il fait très chaud. Donc plutôt partir sur un carrelage clair.
4: Et lorsqu'on fait une terrasse, on peut aussi imaginer l'éclairage associé?
5: Oui, bien sûr, on peut associer de l'éclairage donc par des spots, bien sûr qui sont étanches, hein, c'est prévu pour ça, que ça soit pour n'importe quel type de revêtement. Et on peut même intégrer des prises, etc., sans problème.
4: Merci pour ces précieux conseils, Julien. Belle journée à vous.
5: Merci.
0: Et une belle journée en terrasse, bien évidemment, sa terrasse. Bon, il va falloir choisir le secteur du département pour profiter d'une belle terrasse cet après-midi. La musique d'ici Roussillon, c'est la musique de Kate Bush, Babouchka.

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0: Notre radar des tendances s'appelle Muriel Jourdan. Elle décrypte pour nous les phénomènes de société. Et aujourd'hui, on s'intéresse au jeu d'échecs, mais à l'école.
12: En France, en 2022, la Fédération française des échecs a lancé le programme Classe Échecs pour promouvoir son développement dans les écoles primaires. En 2025, 160 000 élèves ont été initiés aux échecs. Les enseignants y voient un moyen de travailler différemment les mathématiques et ils ont constaté que les échecs développaient des compétences en enseignement moral et civique. Alors qu'avant, le joueur d'échecs à l'école, il était perçu comme le rat de laboratoire. Heureusement que les temps ont changé, hein. Les confinements, les jeux d'échecs en ligne, la série, le jeu de la dame sur Netflix, tout ça a boosté le jeu de plateau. Sur YouTube, on assiste même à des tournois d'échecs entre youtubeurs célèbres et basketteurs de NBA. Julien Song a 32 ans, maître international d'échecs depuis l'âge de 20 piges, l'un des plus jeunes en France. Son compte Insta est suivi par près de 322 000 personnes et ses vidéos sur les échecs cartonnent. Alors sur France 5, il y a quelques semaines, il dégommait les idées reçues sur le jeu, souvent perçues comme une activité ennuyeuse.
13: Les joueurs, eux, ils sont à fond. Et les spectateurs, par exemple, cette année, les échecs, ils ont fait leur entrée à la Coupe du Monde d'e-sport. Et pour la première fois, on a vu des stades en folie, en train d'acclamer Magnus Carlsen, etc.
12: Magnus Carlsen, c'est le prodige norvégien des échecs numéro 1 mondial. Bref, on ne compte plus le nombre de clubs d'échecs en France, de gymnases et de salles des fêtes remplies de jeunes les week-ends pour des tournois.
0: Et en 4 ans, ce dispositif classe échecs a déjà sensibilisé plus de 300 000 élèves. En Corse, les échecs font même partie des matières obligatoires. Et cette région est même en tête des classements d'ailleurs nationaux en mathématiques. Alors les bienfaits des jeux d'échecs sur les jeunes, eh bien, sont nombreux.
12: Oui, et pour les connaître, j'ai contacté Frédéric Roux, président du club d'échecs de Senlis, dans l'Oise. Il nous fait la liste de tous les bienfaits des échecs.
14: Ça va développer la pensée critique, la concentration, la mémoire, la patience, la persévérance. Ça va développer aussi des compétences mathématiques et logiques, sociales et émotionnelles. Il se passe plein de choses, en fait, dans votre tête, dans votre corps, le rythme cardiaque qui va s'accélérer. Et chez nous, par exemple, à l'école des jeunes, on travaille beaucoup sur la gestion des émotions. Apprendre aux jeunes à décrypter une émotion.
12: Alors certes, c'est un jeu populaire, les échecs, mais qui reste très masculin. C'est dommage ça, Frédéric, quand même.
14: Ouais, alors c'est en train de changer. Dans toutes les instances de la FFE, il y a de plus en plus de femmes dans les organes de direction. Dans notre club, par exemple, la femme, elle est secrétaire du club. Hein. Donc on essaye d'insuffler que les petites filles viennent aux jeux d'échecs.
12: Bah en plus, aux échecs, la pièce la plus forte, c'est la dame. Hein.
14: C'est ça, la reine, ouais, la dame. En fait, c'est sociétal. On estime que les garçons, ils font des maths et de la physique, c'est super. Et les petites filles, en fait, c'est plutôt les langues et l'histoire. Je pense aussi que c'est aux parents aussi de travailler là-dessus. Les petites filles, c'est pas fait que pour faire de la danse ou faire de la poterie quoi, ou de la peinture. Quoi.
12: Bref, les échecs, c'est tendance. Mais allez, on lâche rien, les filles. Encore quelques efforts pour le féminiser et faire avancer nos pions avant l'échec des mecs. Avant l'échec et maths.
0: L'échec et maths, effectivement, avec ce magnifique jeu d'échecs. Et puis on a peut-être quelques combinaisons à glisser dans un carnet à spirale. Celui que chante William Scheller, tiens, sur votre radio ici au Roussillon.

0: William Scheller et son carnet à spirale. Et moi justement, le petit carnet à spirale de notre baladeur David Rochy, ben moi je l'ai piqué.
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0: Et à votre avis, pourquoi je l'ai piqué, le carnet à spirale de David Rochy? Parce qu'à l'intérieur, il n'y a que des bons plans à travers le pays catalan. Et encore aujourd'hui, un super bon plan avec une super boulangerie, David.
3: Ben oui, on va rajouter une bonne adresse dans ce carnet à spirale. Bonjour Julien, bonjour à tous les auditeurs d'ici Roussillon. Je suis à Saint-Estève ce matin, dans une boulangerie, chez un boulanger dont tout le monde parle dans le département. Raphaël, c'est vrai que là, depuis quelques temps, on ne parle que de vous. Hein.
4: Bon, j'espère qu'on en parle en bien alors.
3: On vous a vu à la télé jeudi dernier, c'était sur M6. La meilleure boulangerie de France, c'est la boulangerie Les Pains du Soleil, ici à Saint-Estève. Et alors, je le disais tout à l'heure, hein, vous êtes tout jeune et déjà à la tête de 3 boulangeries dans le département.
4: Exactement. Donc premièrement, on a ouvert à Saint-Estève, puis Perpignan, et là récemment, la boutique de Cabestany qui était tenue par mon père depuis 2012.
3: Voilà, et à Perpignan, c'est au Hall Vauban que vous trouvez les Pains du Soleil. Qu'est-ce qui vous a amené justement à vous lancer dans la boulangerie alors que

0: Et puis on avait un écran pour regarder les films, les tapis, les voitures, exactement.
1: Et du coup, vous avez abandonné vos études de gestion pour vous lancer dans la boulangerie, créer votre première boulangerie à l'âge de 22 ans. C'est quand même assez rare, ça, hein?
0: Ouais, c'est ça, à l'âge de 21 ans.
1: Même. 21 ans.
0: 21 ans. Et en fait, j'ai abandonné les études de comptabilité, mais je les ai transformées en études de gestion, justement, dans le but d'apprendre à gérer, parce qu'elles sont spécialisées en agroalimentaire, mais dans le but, un jour, d'ouvrir ma première boulangerie.
1: Et le 11 octobre 2024, à Saint-Estève, vous inaugurez les Pains du Soleil. Ça a été un peu un parcours du combattant, hein. Les portes ne se sont pas ouvertes comme ça, hein.
0: Je pense que le parcours du combattant, c'est la bonne expression. On a eu de nombreux soucis, premièrement aux travaux, ensuite j'ai eu des soucis pour emprunter de l'argent, j'avais pas assez d'apport, je suis jeune, j'étais encore étudiant.
1: Fallait convaincre les banques de vous suivre.
0: Il fallait convaincre les banques.
1: À 21 ans, c'est pas facile.
0: À 21 ans, avec le peu d'apport et le peu d'expérience, c'est très très compliqué.
1: Alors maintenant, puisqu'on y est au Pain du Soleil, on va rentrer dans la boulangerie. Cette boulangerie que vous avez pu voir donc jeudi dernier sur M6, la diffusion donc jeudi soir, depuis vous avez eu beaucoup de retour, on vous en parle beaucoup.
0: On a beaucoup de retours, j'ai reçu beaucoup de messages, que ce soit en perso ou sur le compte Les Pains du Soleil. Les clients ont aimé apprendre l'histoire et puis ça les permet aussi de découvrir un peu plus ce qu'on est capable de faire.
1: Voilà, et les juges de la meilleure boulangerie de France qui ont quand même craqué sur votre boutique, hein. Ils ont trouvé ça hyper sympa, ils ont adoré notamment les tenues vestimentaires ensoleillées de ceux qui servent le pain ici, et puis tous ces bons produits que l'on a sous les yeux. Vous allez nous raconter ce qu'il y a dans la vitrine justement.
0: Ouais, alors là devant nous on va voir la vitrine pâtisserie, donc sur lequel on va retrouver des trompe-l'œil comme la pistache, la vanille, ou sinon on va être sur des plus traditionnels.
1: Ça veut dire des gâteaux en forme de pistache, de cacahuètes ou de gousses de vanille.
0: Trompe-l'œil, exactement.
1: Ouais.
0: Et ensuite on va retrouver des pâtisseries plus traditionnelles. Ensuite on a le rayon viennoiserie avec nos viennoiseries pur beurre entièrement faites maison, avec par exemple de la viennoiserie bicolore, des pains au chocolat à la pistache ou des suisses.
1: Les fameux cookies dont on va parler.
0: Les fameux cookies dont on a parlé.
1: Et puis vos différents pains, on va détailler. Tout exactement. Ça, hein, toutes vos spécialités. On est au Pain du Soleil à Saint-Estève ce matin. Il y a également une boutique au Halles, Vauban à Perpignan et puis à Cabestany. Les Pains du Soleil à l'honneur jusqu'à 11h, Julien.
2: Et on va se régaler avec vous, effectivement, David Rocher, le baladeur d'Ici Roussillon.
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2: Avec tous les bons plans hein, d'ici Roussillon et notamment ces deux jours annoncés dans l'agenda, deux jours pour les enfants où ça eh bien à Canet en Roussillon avec Wells Kid, c'est pour les enfants vendredi et samedi prochain. Là concrètement, eh bien c'est un premier accès au sport urbain, hein, le skate, le roller, mais aussi la trottinette, le vélo cross, le BMX. On a aussi une partie dance avec le break dance et tout est adapté en fonction de l'âge de votre enfant. Donc on peut venir en famille pour observer, pour tester aussi, pourquoi pas. Wells Kid en tout cas c'est un événement gratuit et encadré, et ça sera donc ce vendredi et ce samedi, les 15 et 16 mai à Canet-Plage, parce que oui, les petits vénards, certains vont faire le pont puisque c'est l'ascension, hein, jeudi, il va y avoir un grand viaduc comme ça jusqu'à lundi, et donc on vous donne ce bon plan pour éventuellement occuper les Nins ce week-end. Et puis vous avez encore plus d'infos bien sûr sur notre site internet. Le rendez-vous c'est sur ici.fr et sur votre application ici à la rubrique sortie. Et puis vous aussi bien sûr, si vous avez un petit coup de cœur, si vous organisez des événements ces prochains jours, ces prochaines semaines dans le département des Pyrénées-Orientales, et bien sachez que vous pouvez annoncer vos événements via l'application WhatsApp. Vous nous laissez un petit message vocal d'une vingtaine de secondes, tout sourire évidemment, au 04 68 35 5000.
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2: Puis nous, on va retourner à Saint-Estève dans un instant à retrouver notre baladeur David Rochier qui est dans une boulangerie hein, ce matin, les Pains du Soleil à Saint-Estève pour être précis, qui ont été les stars quelque part de l'émission La meilleure boulangerie de France sur M6 la semaine dernière. En attendant, la musique d'Ici Roussillon, c'est celle d'On High Lang, c'est celle de Lionel Richie sur votre radio Ici Roussillon.

0: All Night Long, Lionel Richie, sur votre radio ici au Roussillon.
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0: Et il n'y a pas d'heure hein, pour un bon croissant, un bon pain au chocolat. Et David Rocher, d'ailleurs, le sait bien. C'est pour ça que ce matin, il s'est rendu à Saint-Estève, justement, dans l'une des boulangeries qui a fait la une, quelque part, de la meilleure boulangerie de France la semaine dernière, hein, David.
4: Ben oui, c'était jeudi soir. Vous avez pu découvrir cette boulangerie, les Pains du Soleil à Saint-Estève. Il y a trois adresses. Hein. Il y a également une adresse à Cabestany et au Alvauban à Perpignan. Et alors là, je suis en terrasse, Julien. Je me suis attablé avec Morgane et Enzo qui viennent de Rivesaltes, c'est ça?
5: C'est ça, ouais. Exactement.
4: Et alors, vous avez vu l'émission La Meilleure Boulangerie jeudi soir?
5: Exactement, c'est ça.
4: Et vous avez eu envie de venir tester?
5: Ben, on s'est dit, pour l'occasion, allez, ouais. On va aller.
4: Et donc là, ce matin, vous êtes sur un banc au soleil avec le café. Vous avez pris quoi?
5: Alors, on a pris pas mal de choses. On a pris, un pain suisse, on a pris un pain
6: chocolat praliné.
5: Praliné. Ouais.
6: Un trompe-l'œil cacahuète,
4: Enzo, c'est ça?
6: Un trompe-l'œil cacahuète et une baguette. Ouais. Bon, la baguette, on l'a pas goûtée encore.
4: Voilà. Par contre, je vois que les assiettes sont vides.
5: Et la quiche. Ah oui, on s'est régalé.
4: C'est vrai, c'était
5: ouais,
4: bon.
5: Franchement, c'était très très très bon.
4: Qu'est-ce que vous avez ressenti là jeudi soir quand vous avez vu que Saint-Estève était à l'honneur sur M6?
5: Eh ben, ça fait plaisir qu'on mette en avant quand même des artisans qui sont à côté de chez nous.
4: Ouais. Et puis en plus, on a parlé du pays catalan, les bols de picoulette,
5: oui,
4: les castellers.
5: Tout ça. Et j'ai travaillé à Saint-Estève en plus. Ah ben voilà. Je travaillais vraiment à côté. Donc
4: vous validez les Pains du Soleil. Hein.
5: Je valide totalement les Pains du Soleil. Oui, c'est ça.
4: Allez, je vous laisse terminer votre café. Raphaël, le boulanger. C'est vrai que vous le disiez, hein, il y a eu comme ça pas mal de retours hein, depuis la diffusion de l'émission. On va retourner dans la boulangerie parce que moi, je veux voir un petit peu vos spécialités. Il y a pas mal de gens comme ça qui sont venus spécialement depuis la diffusion.
7: Alors, oui, pour le moment, effectivement, on a pas mal de retours et ça fait chaud au cœur et on se rappelle de pourquoi on fait ce métier.
4: Ouais. Comment elle est née, l'aventure? C'est M6 qui vous a contacté, je crois.
7: Exactement, c'est M6 qui nous a contacté. Alors, il nous avait contacté pour la saison précédente aussi, sur lequel je venais d'ouvrir, donc je me sentais pas forcément prêt. Et puis, quand ils m'ont recontacté cette année, je me suis dit, allez, pourquoi pas, je commence à être un peu plus en place et c'est peut-être le moment.
4: Et s'ils vous ont contacté, c'est parce que vous êtes très actif sur les réseaux sociaux. Il y a le compte Instagram, notamment des du soleil qui cartonne avec des milliers et des milliers de vues. Vous aimez aussi mettre en scène vos pains, vos viennoiseries, vos pâtisseries.
7: Oui, exactement. Moi, j'ai fait du théâtre quasiment toute ma jeunesse, donc je suis aussi un comédien dans l'âme. Donc effectivement, scénariser tout ce que je fais à la boulangerie, pour moi, c'est un jeu d'enfant.
4: Voilà. Et alors, ce que j'aime bien, c'est que votre papa nous a rejoint là. Hein. C'est lui qui vous a vraiment donné ce goût du métier.
7: Alors oui, toute ma vie j'ai grandi à ses côtés et toute sa vie il a fait de la boulangerie quand j'étais là, donc ouais. C'est lui qui m'a donné l'amour du métier et aujourd'hui c'est pour ça que je suis là.
4: Voilà, c'est Jérôme, c'est ça?
8: Oui, c'est
4: bonjour.
8: Ça.
4: Bonjour. J'imagine qu'il y a une fierté de voir votre fiston qui a repris les rênes des Pains du Soleil.
8: Oui, c'est une grande fierté pour moi, effectivement, qu'il y ait une continuation dans ce que j'ai voulu entreprendre.
4: Ouais. Et alors j'aime bien parce que vous avez quand même parfois un petit conflit de génération. Hein. Vous voyez pas forcément le métier de la même manière, si?
8: Ah ben ça c'est inévitable, effectivement, et de sa jeunesse et sa fougue, moi je suis plutôt dans la sagesse et la sécurité, et effectivement de temps en temps il y a forcément conflit.
4: Voilà. Il a un peu révolutionné les viennoiseries, les cookies aussi, ils sont extrêmement gourmands ici, vous avez amené un petit air frais dans vos viennoiseries, dans vos pâtisseries?
7: Alors oui, on a essayé, donc pour ça je m'assure beaucoup de ce que je peux voir sur internet, et puis on essaye justement de faire des choses très visuelle et très très gourmande. Le but c'est que j'ai envie de me régaler, moi le premier déjà, et qu'on puisse faire plaisir à nos clients.
4: Allez, vous nous choisissez quelques spécialités de chez vous que l'on va déguster donc d'ici 3 minutes. Julien, on est au Pain du Soleil ce matin à Saint-Estève.
0: Allez, bonne dégustation. Tout a changé, rien n'a changé, c'est Elena.
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0: Elena, tout a changé, rien n'a changé sur votre radio. 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
0: Bon, et David Rochier a dégusté combien de croissants, combien de pains au chocolat déjà depuis qu'il est arrivé ce matin à Saint-Estève?
3: Je les compte pas. Tiens, je vais voir des personnes qui sont en train d'acheter leur pain. Bonjour.
4: Oui, bonjour.
3: Il est bon le pain ici?
4: Si, il est très bon.
3: Oui, vous venez souvent?
4: Oui, tous les lundis on vient.
3: Voilà, et là vous avez pris le café, vous allez déguster le café ici au pain du soleil.
4: On va s'étendre un peu.
3: Voilà, au pain du soleil à Saint-Estève où on est accueilli par Raphaël, que vous avez vu à la télé jeudi dernier. C'était dans la meilleure boulangerie de France. On peut d'ailleurs aller voir le replay sur M6.
5: Oui, exactement, on peut voir le replay.
3: Vous n'avez même pas regardé l'émission jusqu'au bout, vous, encore?
5: Alors, j'ai pas eu le temps encore de la terminer. Et puis en plus, je l'ai regardé en rediffusion. J'étais encore au travail quand c'est passé en direct.
3: Mais ce qui est bien, c'est que dans l'émission, on découvre aussi vos spécialités, notamment ces fruits en trompe-l'œil que vous faites.
5: Oui, exactement. Donc, on réalise des pâtisseries trompe-l'œil. Alors, on essaye de les proposer le week-end. Et là, on va essayer de les proposer toute la semaine, justement, parce que ça rencontre un peu un succès. Donc, quand on fabrique, assurer la production et la quantité, quand on veut garder la qualité, ça peut être compliqué.
3: Il y a également vos cookies qui font un tabac. Oui. Qu'est-ce qu'ils ont de particulier, vos cookies?
5: Les cookies, ça fait très longtemps qu'on les fait. Je pense qu'on a été parmi l'un des précurseurs, entre guillemets, dans la région, de faire les cookies gourmands comme on les fait. Donc forcément, déjà, on a été un peu...
3: Mais ils sont vraiment très gourmands. Il faut expliquer qu'au cœur du cookies, il y a plein de choses à découvrir.
5: Il y a plein de choses. On fait 4 saveurs. Effectivement, ils sont très gourmands, ils sont moelleux.
3: C'est quoi les saveurs?
5: Vous avez pâte à tartiner, vous avez pâte à tartiner, caramel beurre salé, pistache framboise et pistache bueno.
3: Voilà. Il y a également du salé avec des hot dogs revisités par exemple, un sandwich au magret de canard.
5: Exactement, on fait un sandwich à l'effiloché de bœuf. On essaye de varier notre carte snacking 4 fois par an en fonction des saisons.
3: Voilà. Et puis alors les spécialités que vous avez fait spécialement pour ma meilleure boulangerie de France, on va pouvoir les retrouver en boutique?
5: Oui, normalement si tout se passe bien dès ce week-end.
3: Ouais.
5: Donc en exclusivité dans les 3 magasins. Donc parmi ça, on a la brioche feuilletée, le rayon d'or, avec son praliné, son caramel et son miel de chez Stéphane. On a aussi notre pain aux agrumes.
3: La ruche,
5: exactement, toujours avec le miel de Stéphane. Et puis enfin, on a l'albercoque qui a été le défi du jury avec l'abricot du Roussillon, sur lequel on a mis du serrano, du manchego.
3: Ça aussi, on va le retrouver en boutique.
5: On va le retrouver en boutique aussi.
3: L'abricot rouge du Roussillon qui a été à l'honneur, tout comme votre miel. Bonjour Stéphane.
6: Oui, bonjour.
3: Alors vous êtes le local de l'étape, vous êtes de Saint-Estève. Hein?
6: Oui, tout à fait.
3: Passionné d'apiculture depuis votre temps d'enfance.
6: Oui, j'ai commencé gamin. Je travaillais avec un agriculteur qui avait quelques ruches, une vingtaine de ruches. Et je me suis aperçu que les abeilles m'apaisaient et j'étais très bien dans ce milieu d'apiculture.
3: Moi, j'adore le nom de votre miellerie. Vous vous appelez le berger des abeilles. C'est joli, ça, hein?
6: Oui, berger des abeilles, ça m'a inspiré parce que je suis parti à l'école à Haute-Rive faire vraiment me spécialiser dans l'apiculture. Et je me suis aperçu que je les amenais à des endroits vraiment super jolis et très bien pour elles.
3: Parce que vous les faites voyager, vos abeilles,
6: c'est ça,
3: pour aller chercher le meilleur des fleurs et faire toute une gamme de miel que l'on va découvrir dans ces prochaines minutes. Vous aussi, on a parlé beaucoup de vous dans l'émission La meilleure boulangerie de France. Vous l'avez vu ou pas encore?
6: Oui, bien sûr. Je suis un Raphaël, même sur ses réseaux sociaux et notamment à la télé. Oui, très bien.
3: Et une belle image en tout cas pour le pays catalan, pour Saint-Estève. On va parler de vos différents miels, Stéphane Godard, le berger des abeilles, dans quelques instants. Et puis on continue la dégustation, toujours ici en direct, des pains du soleil, l'artisan de vos envies à Saint-Estève, à Cabestany et au Hall Vauban à Perpignan.
0: On imagine bien la boutique avec vous, David Rocher, effectivement, le baladeur d'ici Roussillon. Justement, tiens, Imagine, c'est John Lennon et c'est votre radio ici Roussillon.

0: On ne s'en lasse pas de cette magnifique balade de John Lennon, Imagine, sur votre radio ici au Sillon.
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0: Et ce matin, bienvenue à Saint-Estève avec notre baladeur David Rochier, qui est simplement au pain du soleil, hein, David.
11: Ouais, avec des viennoiseries à tomber. Je suis sûr que vous craqueriez vous aussi, hein, Julien. Vos pains au chocolat, il y a 3 barres de chocolat, par exemple. Hein.
12: On essaye d'être généreux, donc on met 3 barres de chocolat.
11: Ouais. Et là, c'est quoi?
12: Et là, c'est un pain suisse.
11: Ouais. Il y a quoi
12: donc,
11: dedans?
12: C'est une viennoiserie striée, et donc sur lequel avec la crème pâtissière et les pépites de chocolat.
11: Voilà. On n'a pas parlé des pains classiques. Le best-seller ici, c'est le Soleil-You. Un pain au levain, c'est ça?
12: Exactement, c'est un pain au levain qui est un peu le produit phare de l'enseigne, de la boulangerie, sur lequel on est reconnu aussi pour ça. Et puis, en général, quand on le goûte, on l'adopte.
11: Vous avez toujours le même plaisir à faire la boulange, à faire les viennoiseries?
12: Oui, je m'en lasse pas. C'est un éternel recommencement chaque jour. On recrée et puis le principal, c'est aussi de faire plaisir à nos clients. Et quand on a des retours comme tout à l'heure, ça fait chaud au cœur.
11: Les pains du soleil que vous avez vus à la télé, à Saint-Estève ici, vous étiez sous les caméras de M6 jeudi dernier. On peut voir le replay en ce moment sur M6+. Alors, on était juste avant d'écouter John Lennon, on était avec un apiculteur heureux de Saint-Estève qui balade ses ruches et ses abeilles aux quatre coins du département. Et c'est vrai qu'il est beau, notre département. Hein.
13: Ah, il est super. Et à toutes sortes, on a de la garrigue, du miel de montagne. La lavande maritime aussi, sur Cerber Bagnouls, on a de tout, on est vraiment gâtés.
11: Vous faites à peu près une petite dizaine de variétés différentes, il y en a 8 je crois,
13: oui.
11: Avec des ruches qui se baladent entre Cucugnan dans l'Aude, Montoriol ou encore au pied du Canigou par exemple, hein, sur Valmagna.
13: Oui, c'est ça, sur les hauteurs de Valmagna. Là on fait du rhododendron framboisier, c'est un super miel aussi. Et je commence moi sur Opoul Périos, sur le romarin. Après, on a du miel de thym. On a vraiment que des miels sauvages. Et c'est pour ça que je travaille avec Raphaël.
11: Parce que votre miel, on le trouve ici. Et puis Raphaël, vous essayez aussi d'incorporer dans vos spécialités des bons produits du pays catalan.
12: Exactement, on essaye de mettre en avant des producteurs locaux comme Stéphane. Et donc par exemple, on a fait le célèbre pain d'épices, hein, avec son miel. Et là justement, on va essayer de l'incorporer dans nos produits. Et notamment les produits qu'on a présentés à l'émission.
11: Ben oui, vous l'avez mis en avant aussi à la télé jeudi dernier. Vous avez également, je vois, les confitures du paysan catalan à Alenia.
12: Oui, exactement. Tout comme Stéphane, c'est un producteur qui est pas très loin non plus. Et d'autant plus, Mathis, c'est un ami avec qui j'étais à l'école. Donc, il nous fait la confiture, il nous fait l'huile d'olive. Et c'est des très bons produits aussi.
11: Alors, Stéphane, vous, de tous les miels que vous produisez, est-ce qu'il y en a un que vous préférez?
13: Alors, j'ai une petite préférence peut-être pour le miel de Bruyère Blanche. C'est un miel un petit peu caramélisé. Après, bon, suivant ce qu'on, si c'est à tartiner ou alors à mettre dans une tisane, ça dépend. Mais bon, c'est vrai que celui-ci me plaît énormément.
11: Et celui-ci, il est récolté à Camélas. Hein.
13: À Camélas, tout à fait, ouais, ouais. Sur les hauteurs de Camélas.
11: Et vous avez en projet une mielerie pédagogique qui se situera ici à Saint-Estève.
13: Oui, tout à fait. Là, je suis en pleine construction de la mielerie parce que je veux sensibiliser les personnes et les enfants.
11: Les petits et les grands, ouais. Hein, justement, au respect de l'environnement et à la protection des insectes et de ces abeilles qui vous fascinent depuis que vous êtes tout petit. Le mot de la fin, ce sera pour vous, hein, Raphaël, avec déjà 3 boulangeries alors que vous avez à peine 23 ans. Votre prochain projet, c'est Cabestany. Vous reprenez la boulangerie de papa, hein, les pains du soleil à Cabestany. Vous allez transformer la boutique.
12: Exactement, on va tout transformer, sûrement après l'été. Et puis, on va pouvoir accueillir encore plus de personnes puisqu'on va pouvoir avoir 70 places assises. Donc, on va pouvoir.
11: Un vrai espace de dégustation sur place.
12: Exactement, hein. On va enfin pouvoir permettre à nos clients qui sont fidèles depuis longtemps là-bas, de pouvoir les accueillir tout au long de la journée et de pouvoir trouver un endroit pour se poser.
11: Et on découvre tous vos bons produits, notamment les spécialités que vous avez fait pour l'émission La meilleure boulangerie de France, chez vous ici à Saint-Estève, au Halles Vauban à Perpignan et donc également à Cabestany. Merci beaucoup pour votre accueil.
12: Avec plaisir.
0: Et merci David Rocher pour cette belle découverte encore et ces bons plans, ces gourmandises. On se régale comme chaque matin avec vous, David Rocher, le baladeur d'ici au Roussillon. On va jouer, on va matcher avec un tout nouveau cadeau à gagner cette semaine. Un cadeau exceptionnel encore, hein, vous allez voir. Après Cookie Dingler et Femmes Libérées, c'est ici au Roussillon.

0: c'est Cookie Dingler et c'est votre radio ici au Sillon.
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0: La radio numéro 1 des PO, c'est ici au Sillon et il est 11h.
2: 11h.
0: Lundi 11 mai 11h, l'information avec vous, François David, bonjour.
3: Bonjour.
0: Et le maire d'Elne porte plainte, son véhicule professionnel a été vandalisé ce week-end.
3: Oui, c'était dans la nuit de vendredi à samedi. La voiture professionnelle de Steve Fortel, nouveau maire d'Elne classé à l'extrême droite, a été taguée avec des inscriptions à caractère politique. Le mot « Antifa » notamment a été inscrit en grand sur le flanc du véhicule, tandis qu'un symbole anarchiste a été dessiné sur le capot. Une plainte a été déposée et une enquête est ouverte par les gendarmes dans un communiqué. Le maire dénonce un acte inacceptable et un climat, je cite, particulièrement préoccupant. Il évoque une multiplication des tensions et des actes d'intimidation depuis son élection. Une enquête ouverte aussi à Canet-en-Roussillon après ce drame survenu samedi soir vers 21h. Un jeune homme de 19 ans, habitant de la commune, est tombé d'une grue de chantier avenue Guy Dru. C'est sur la colline des Loisirs. Les circonstances de sa chute mortelle restent à établir, mais la piste du suicide semble privilégiée. 18e jour de grève ce lundi dans les cliniques Medipol à Cabestany et Saint-Pierre à Perpignan. Les grévistes qui distribuent des tracts en ce moment au rond-point d'Auchan, porte d'Espagne. Un nouveau rendez-vous de négociation est prévu dans la journée avec la direction. C'est le troisième depuis le début du mouvement. Un premier cas de hantavirus confirmé en France. Une femme qui se trouvait à bord du navire de croisière MV Ondius, où le foyer de la maladie s'est déclaré et qui a présenté des symptômes dans l'avion de rapatriement depuis les Canaries, a été finalement testée positive. C'est ce qu'annonce le ministre de la Santé sur France Inter ce matin. Son état, dit-il, s'est malheureusement dégradé cette nuit. Les quatre rapatriés français sont pour l'instant testés négatifs, les autres rapatriés, mais ils seront hospitalisés au minimum 15 jours, selon le ministre. Un décret sera publié dans la journée pour permettre de durcir les règles d'isolement des malades. La justice lance une procédure pour provocation à la haine dans le Vaucluse suite à la diffusion de l'hymne de Vichy, Maréchal nous voilà, vendredi, en marge des commémorations du 8 mai 45 à Carpentras, commune qui a basculé aux mains du Rassemblement National lors des dernières municipales. Diffusion aussi de cet hymne chez nous, à Canet, où la mairie parle d'une erreur. L'un des prestataires a d'ailleurs présenté ses excuses dans la foulée. En rugby, il y aura deux invités ce soir dans l'émission 100% USAP à partir de 18h pour débriefer fait la défaite à Clermont ce week-end. Le deuxième ligne, Mathieu Tanguy, et le pilier, Pietro Cecciarelli. Il est 11h02.
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3: La semaine qui démarre sous le soleil, pour l'instant.
0: Effectivement, alors pas mal de soleil sur la plaine, le littoral et le Fenouillade, effectivement, pour l'instant. Des nuages et des orages et des éclaircies sur le reste du département. Et des orages et des averses sur les mêmes secteurs encore. Cet après-midi, Cap-Cyr, Cerdagne, Conflans, Val-Espire, Albert et de la Grisaille et des averses plutôt faibles partout ailleurs comme à Perpignan. Les maximales pour aujourd'hui, 8 à 24 degrés, 24 à Perpignan, à Poyestre ou encore à Millas, 8 degrés aux Angles, 15 à Bourg-Madame, on aura 22 degrés à Ansignan et Caramani. 21 à 22 degrés sur notre littoral. Et puis demain, pareil, beaucoup de grisailles, des orages, de la pluie, des orages qui devraient gagner. Donc encore un petit peu de terrain. Seule la plaine et le Fenouillade seront épargnés par les coups de tonnerre et on aura toujours 15 à 24 degrés au meilleur de la journée. L'information revient tout à l'heure.
3: À midi.
0: À midi.
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0: Et on va jouer, on va matcher ensemble jusqu'à midi. Après Imagination, c'est Music and Lights sur votre radio, ici au Sillon.

0: Music and Lights, Imagination sur votre radio ici au Roussillon.
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0: Allez, ça y est, c'est reparti. Nouvelle semaine, nouveau cadeau à vous offrir. Et quel cadeau encore? Vous allez partir pour un séjour au pied du pittoresque village de Bélesta, niché entre Vignes et Garrigues. L'hôtel Ecologe Ribera que vous offre une expérience unique en son genre. Vous allez dormir dans d'anciennes cuves de vinification transformées en chambres très design, un lieu rare où l'architecture contemporaine dialogue comme ça avec l'histoire du domaine pour un séjour hors du temps. Vous passerez donc une nuit en chambre double au-dessus des cuves. Petit déjeuner pour deux personnes inclus, bien sûr. Vous dînerez sur place avec la personne de votre choix, puisque c'est un dîner pour deux personnes qu'on vous propose. Et vous visiterez et dégusterez ensuite quelques jolis produits de la maison, avec beaucoup de modération, bien sûr. Bref, une magnifique parenthèse au domaine Ribera. Et ce matin, nous allons jouer comme toujours avec un invité à qui nous avons soumis un petit questionnaire. Il a rempli 5 réponses par question. Ces questions que je vais aussi vous poser. Et à vous ensuite, en 25 secondes, d'essayer de retrouver un maximum de réponses communes. Une réponse similaire, c'est un match et c'est un point. Et si vous marquez au moins 3 matchs, vous accédez à la question suivante. Et si c'est vous qui marquez le plus de points comme ça à la fin de la semaine, à vous le très joli cadeau.
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0: Et nous matchons aujourd'hui avec Jérémy Fourquet, bonjour.
3: Bonjour Julien.
0: Merci d'être avec nous, le Catalan Saucisse Club, le champion du monde qui se profile, ça y est, allez, dans moins de 10 jours maintenant, on saura qui sera le lauréat, quelque part, de cette édition 2026.
3: Et ouais, on se prépare à élire le 5e champion du monde de saucisse catalane et à faire une grosse fête autour de ça, ça va être très sympa.
0: 23, 24 mai, c'est ça,
3: exactement.
0: 23, 24 mai, samedi et dimanche, au Parc de Clairefonds, à Toulouse. Et comme toujours, ça va être la fête. On va déguster des bonnes saucisses avec, en plus, des jolis food trucks, j'allais dire, des gens qui vont s'associer, des restaurateurs, des bouchers qui vont s'associer.
3: Il y a eu des tirages au sort.
0: Ouais. Et là, des très, très bons produits, des choses assez, assez rigolotes, à base de saucisses catalanes, bien sûr. On va en parler jusqu'à midi.
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0: Avec Mathieu à Pontella, bonjour Mathieu.
4: Et bonjour.
0: Bonjour Mathieu. Va, Mathieu.
4: Comment ça va?
0: Ça va plutôt pas mal et vous?
4: Très bien.
0: Ouais, on est déjà allé au championnat du monde de la saucisse à Toulouse.
4: Oui, bien sûr.
0: Ouais.
4: Bien sûr.
3: Je sens qu'on a un client là.
0: Allez, un client là. Il y a un gourmand et un gourmet peut-être, Mathieu.
4: Et j'avais joué avec Jérémy il y a pas longtemps et j'avais perdu.
3: Ah mince.
4: Il y a moi.
3: Ah d'accord, oui, c'est ça. Je me souviens, à la voix, ouais, ok.
0: Pour la foire.
3: Ah, il avait été bon.
0: Ça devait être pour la foire à l'époque avec le. Je vais retrouver le nom, ça me reviendra.
3: La Al Gourmande
0: et Festive. Effectivement. Ah oui, parce que Jérémy, il aime aussi manger. Hein. Il aime organiser des bonnes choses autour de la gastronomie du département. Mathieu, écoutez, ça y est, c'est le hasard du calendrier parce que vous ne savez pas à l'avance avec qui vous allez jouer forcément. C'est le hasard du calendrier. Bon, vous avez entendu le cadeau, très joli cadeau encore cette semaine.
4: Oui, très bien, ouais. C'est ça, très joli.
0: Ah ouais, domaine Ribérac, là, c'est magnifique. Les photos sont superbes d'ailleurs aussi. Généralement, je vous dis, allez jeter un petit coup d'œil comme ça sur le site internet du domaine Ribérac. Vous allez voir, c'est splendide.
3: Il y a un très bon chef.
0: Oui, en plus. Mmh. Bah oui, si vous voulez, du coup, vous allez manger. Oui, parce qu'il y a le dîner compris dedans en plus. Donc
3: voilà, c'est ça.
0: Il y a un très bon chef. Mathieu, on est prêt?
4: On est prêt.
0: Allez, on match.
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0: Vous savez qu'on a toujours une question géographie. Aujourd'hui, c'est la première.
4: Parfait.
0: Mais vous êtes dans le secteur.
4: J'espère.
0: Bien sûr, toujours, oui. Il y a toujours une question autour de l'invité du jour. Et aujourd'hui, forcément, on va être autour de Toulouse, Mathieu.
4: Allez.
0: Vous allez avoir 25 secondes pour me donner un maximum de communes situées à moins de 15 km à vol d'oiseau du parc de Clairefonds à Toulouse. Et c'est parti.
4: Canoës, Pontella, Le Soleil, Cuir, Perpignan, Nils, c'est Pontella, Nils, Boyestre, qu'est-ce qu'on a, Saint-Estève sûrement, Bao, Pézières de la Rivière, Cornillas de la Rivière, ou c'est loin, c'est vous, Cornillas.
0: Bravo, l'oiseau, des fois.
4: Nefiac, allez, va.
0: Allez, on essaye Nefiac. Stop, et nous avons.
2: 5 matchs!
0: C'est bon, vous les avez vus depuis un moment déjà, Mathieu. Il y a un moment que vous les avez, les 5 matchs. Qu'est-ce qui a matché, Jérémy?
3: Ah, c'est parti fort, là. Perpignan, Canoës, Le Soleil, Tuir, Pontella, on est resté proches.
0: Voilà, les grands classiques.
3: Je crois que j'avais oublié de t'en mettre dans la liste d'ailleurs.
0: Oui, c'est ça que vous avez rajouté, effectivement. Canoës, forcément, puisque c'est le dernier champion du monde en date, hein, qui va rendre le bouclier cette année. C'est le champion 2025, d'ailleurs, qu'on salue.
4: C'était très bon.
0: Ouais, c'est vrai qu'il était très très bon.
4: On a goûté.
3: Ouais, Julien, un bon professionnel.
0: Voilà, Mel Langlois.
3: Comme tous ceux qui participent au concours, qu'ils soient finalistes ou pas. Voilà.
0: Bien sûr.
3: On a des sacrés professionnels ici.
0: Après, c'est toujours dur de juger, mais bon, ça se joue à pas grand chose. Il faut toujours un gagnant et un perdant, c'est comme ça. Mais on se régale, en tout cas, avec tous ces bouchers qui jouent le jeu à travers le département. Mathieu, vous ne bougez pas ?
4: Non.
0: On va continuer la partie dans un instant avec à gagner Ribérac, le domaine de Ribérac, 04 68 35 5000 pour tenter votre chance, pour vous inscrire. Et nous matchons, on continue la partie après Céline Dion. On ne change pas sur la radio numéro 1 des PO. On ne change pas.

0: On ne change pas. Céline Dion sur votre radio ici Roussillon et là aussi la radio numéro 1 qui ne change rien. On continue, on garde la recette qui gagne.
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0: Comme la bonne recette, bien sûr, de la saucisse catalane à l'honneur le 23, 24 et 25 mai prochain. Je vais y arriver, c'est samedi et dimanche, c'est certain. Pas ce week-end-là, c'est le week-end d'après pour le.
3: Laisse-moi un peu de temps, laisse-nous un peu de temps.
0: Oui, encore un peu de préparation. Il y aura des belles choses et des belles surprises encore, hein, je le sais, les gourmands. On va encore se régaler au parc de Clairefonds à Toulouse. Qui va succéder justement à la boucherie Mel Langlois cette année?
3: On a 12 finalistes pointus et ouais. T'as vu comme ils couvrent tout ce département.
0: Exactement.
3: On en a dans tous les coins du département.
0: On est vraiment un petit peu partout. Et les bouchers jouent vraiment le jeu pour nous faire plaisir et vous faire plaisir. Parce qu'ensuite, ces saucisses-là, bien sûr, vous les retrouvez en boucherie. Et c'est vrai que la saucisse catalane aujourd'hui est devenue un petit mets plutôt sympathique. Hein. Le roi de la grillade, la reine de la grillade, la saucisse catalane, comme toujours. Mathieu est à Pontella. Mathieu a marqué 5 points. Mathieu, oui, votre dernière tout, saucisse catalane, c'était quand?
4: L'année dernière.
0: L'année dernière? Non, mais je parle chez vous, enfin, la grillade, non?
4: Vous êtes pas... Oh! À midi.
0: Ah ben voilà, c'est la prochaine, ça sera à midi. La prochaine saucisse catalane. Mathieu, vous êtes à Pontella, vous avez marqué 5 points, vous jouez, vous matchez pour votre séjour au domaine Ribérac, à l'hôtel Ecologe à Ribérac. 04 68 35 5000 pour vous inscrire et vous pouvez même désormais vous inscrire sur internet en suivant le lien sur le site ici.fr.
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0: Allez, on match avec la saucisse et avec Mathieu qui aime ça justement aussi. Les bonnes saucisses, la bonne charcuterie, les bons produits de chez nous, j'imagine forcément Mathieu.
4: Bien sûr.
0: Ouais, mais des saucisses, il y en a un peu partout en France et dans le monde d'ailleurs. On va rester dans l'hexagone. Vous allez avoir 25 secondes pour me donner un maximum de noms de saucisses qu'on peut trouver justement à travers la France. C'est parti.
4: Allez, Montpellier, Strasbourg, saucisse catalane, saucisse de Toulouse, les gnaquis, Montpellier, Toulouse, Darling, les guiminés, l'andouillette, On est catalans, nous, hein.
0: Bah oui, bah et c'est pas mal du tout, parce qu'on a quand même...
2: 4 matchs.
0: Bah oui, on a fait un joli voyage, là, quand même. On a fait un joli voyage. Alors, qui est justement cette petite darling qui est derrière vous?
4: C'est Elodie.
0: Elodie, parce que j'ai entendu darling, darling. Oh, c'est mignon, ça. Parce qu'on est catalans, mais vous parlez en anglais, vous.
4: Oui.
5: On voyage, comme ça, on voyage. Après,
0: voilà. À l'international, avec Darling et Loli. Qu'est-ce qui a matché, Jérémy?
3: Eh bien, on a forcément la saucisse catalane, nos voisins toulousains. On est parti à Strasbourg avec la CNAC, un peu
0: effectivement.
3: C'est le même nom. Et la Montbéliard.
0: Et il a manqué.
3: Voilà, il a manqué la Morteau.
0: Ouais, j'aime bien la Morteau.
3: Qui fait partie des saucisses aussi emblématiques françaises.
0: Ouais, la saucisse de Morteau. 4 matchs. 5 et 4, ça fait 9 points pour vous, Mathieu et Darling. On continue?
4: Allez.
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0: Bon, puisque vous aimez les saucisses, vous aimez la charcuterie, vous aimez tout ça, on va rester un petit peu dans le thème, hein, Mathieu.
4: Allez.
0: Vous allez avoir 25 secondes pour me donner un maximum de charcuterie à base de porc. Et c'est parti.
4: Saucisse, le fouet, le saucisson, le pâté, le pâté de tête, l'arriette.
0: Si on pense un peu catalan aussi. Pardon ?
4: Jambon verrano, le chorizo, le boudin. Boudin noir, boudin blanc.
0: Ouais, ils sont forts, hein. ils sont forts. On a
2: 4 matchs.
0: Eh ben oui, il y a 4 matchs. Ils enchaînent.
3: C'est parti, c'est parfait. Oui, bien sûr, la saucisse, le boudin, le pâté, le saucisson.
0: Et il a manqué.
3: Le carne de parole.
0: Ah, ça, j'adore ça.
3: On aime. Hein.
4: Ah oui.
3: La viande au chaudron, ouais. Littéralement traduit.
0: C'est tout ce qu'il a manqué, Mathieu. Et c'est pas mal. Alors, c'est que généralement, j'aide toujours sur les premières questions, mais là, j'ai pas besoin de vous aider. Vous enchaînez les, vous enchaînez les points comme vous enroulez une saucisse catalane, là. Des kilomètres et des kilomètres et des kilomètres.
3: Comme vous mangez des cookies.
0: Voilà, ou comme vous mangez des cookies. Ouais, oui, pourquoi pas.
4: Vous êtes heureux sur les dernières.
0: Ah, ça, je pourrais plus, Mathieu. Mais déjà, 5, 4, 4, ça fait trop de points déjà. Ça fait 13 points pour vous, Mathieu.
4: On est pas mal.
0: Allez, on est pas mal. Vous ne bougez pas. On va continuer. On va essayer d'aller encore plus loin. Essayer de consolider un petit peu ce score. Et puis vous, si vous voulez essayer de tenter votre chance également. Si vous voulez essayer de battre Mathieu lorsqu'il aura terminé la partie. S'il la termine un jour. Et ça, c'est pas gagné non plus. Parce que vous avez jusqu'à dimanche pour devenir la championne, le champion de la semaine. 04 68 35 5000 avec ce magnifique séjour au domaine Ribérac à Bélesta. M. Pokora, c'est quand même. Et c'est ici au Roussillon.

0: quand même. M. Pokora sur votre radio, ici au Sillon.
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3: Jérémy Fourquet, ce matin, le Catalan Saucisse Club est le champion du monde de la saucisse catalane au parc de Clairefonds à Toulouse. Elle est, c'est écrit dessus, non, là, pas non.
4: 23 et 24 mai.
3: Ce week-end, dimanche. Non, mais je vais le noter à force de. Est-ce que je dis, je retiens rien en fait. 23, 24 mai, le poisson rouge a fait le tour du bocal. Il est déjà oublié. 23, 24 mai. Je sais que c'est samedi et dimanche. Je sais que c'est pas ce week-end-là, c'est celui d'après parce que bien sûr, c'est noté dans l'agenda. Évidemment. D'ailleurs, il y aura une table ici au Roussillon, aussi au champion du monde de la saucisse. Vous jouez 04 68 35 5000 pour matcher et pour gagner votre magnifique séjour dans le village magnifique de Bellesta où vous irez séjourner, eh bien directement à l'hôtel Ecolodge Ribérac avec le repas sur place, le petit déj, la nuit en chambre double au-dessus d'anciennes cuves. C'est absolument magnifique et vous profiterez aussi d'une visite et dégustation. Tout ça pour deux personnes, la jolie parenthèse enchantée à Bellesta. Et Mathieu, qui est à Ponteia, il aimerait bien emmener Darling, justement, à Ribérac. Hein, Mathieu ?
5: On aimerait bien, ouais.
3: Bon, pour l'instant, ça match pas mal, puisque vous avez 13 points. À vous d'essayer de faire encore mieux.
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3: Bon, joli programme encore, hein, qui nous attend au Saucisse Club, au Mondial de la Saucisse, les 23-24 mai prochains, avec des bandas, hein, par exemple, hein, Jérémy.
4: Oui, obligatoire.
3: Obligatoire.
4: Et on a même la bandas championne de France à Condon en 2025, donc la bandas championne de France en titre.
3: Il y a que des champions.
4: Le dimanche.
3: Que des champions.
4: On a tout donné.

0: Pour les flûtes traversières, on peut trouver plein de choses. des subas, des unicornes. Pas mal là, je pense. Hein. Là, y a pas 5.
1: Ah, chapeau, non, franchement, chapeau. Puisqu'il y a
2: 5 matchs.
1: Il y a bien 5 matchs, effectivement.
3: Ouais. Facile.
1: Rien oublié. Là, franchement, on a fait un tour. Je pense que.
0: Magnifique.
1: 5 points. 18 pour vous, Mathieu. Et Elodie, c'est ça, Elodie ou Élise?
3: Darling,
1: c'est plus facile à retenir.
2: Allez, c'est parti, on continue.
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1: Ah, incollable sur les fêtes,
3: ouais, bravo.
1: Les traditions, tout ça, on adore, Mathieu.
0: Oh non.
1: Et Darling. Bon, bah, on va continuer, parce que nous, on aime manger. Et puis, je peux vous dire que Jérémy aussi, il vaut mieux l'avoir en photo qu'à table, parfois.
3: Ça dépend.
1: Oui, ça dépend. Oh, les deux, ça peut être.
3: Ça dépend ce qu'on attend des repas.
1: Exactement. Mathieu, vous allez avoir 25 secondes pour me donner un maximum de noms de volailles qu'on peut trouver chez un boucher. Et c'est parti!
0: De la pintade, de la poule, du poulet, du coq, du faisan,
2: des cailles,
0: mais pardon, une volaille, du canard, ouais, des oies, bonjour, des poules, des perdreaux, des
2: pigeons,
0: des palombes, des pigeons.
1: Et stop! Et nous avons
4: 4 matchs.
1: Il en a manqué qu'un. Qu'est-ce qu'il a manqué, Jérémy?
3: Il a manqué la dinde.
1: La dinde.
3: Trop commune pour notre ami professionnel, parce qu'il est pointu quand même.
1: C'est ça, il est pointu.
3: Il nous a tous sortis.
1: C'est ça, il nous dira, la dinde, c'est pas une pièce de choix pour Mathieu, visiblement.
0: Non, mais on n'est pas Noël, là.
3: C'est trop anglo-saxon pour lui.
1: Qu'est-ce qu'il a matché, Jérémy, sinon?
3: Bah, le canard, le poulet, l'oie, la caille, en ce qui me concerne, mais après, j'en aurais mis beaucoup plus comme vous, Mathieu.
1: Bah oui, mais. On m'a
3: limité à 5.
1: Et non, mais oui, je suis comme ça, moi. Je vous limite à 5. C'est 5 et c'est pas une de plus. Mais bon, on a quand même 4 points. 18 et 4, ça fait 22 points et c'est pas mal.
3: Fort déjà,
1: très très fort, très très fort. Mathieu, ça commence fort pour ce lundi matin sous le soleil de Perpignan. Vous ne bougez pas avec votre Darling. Nous allons continuer la partie dans un instant avec Jérémy Fourquet. Le rendez-vous 23-24 mai au parc de Clairefonds à Toulouse pour l'édition 2026 du championnat du monde de la saucisse organisé par le Catalan Saucisse Club. Vous ne bougez pas. Nous jouons pour un séjour magnifique à Ribérac, le domaine de Ribérac du côté de Bélesta. Et pour tenter votre chance, le numéro de téléphone, c'est le 04 68 35 5000. My Life, c'est Billy Joel et c'est ici au Sillon.

0: My Life, c'est Billy Joel sur votre radio ici Roussillon.
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0: Avec les bons plans, les événements que vous organisez dans le département des Pyrénées-Orientales, et c'est vous qui les annoncez justement sur la première radio des Pyrénées-Orientales grâce à l'application WhatsApp, un petit message vocal d'une vingtaine de secondes, comme Jacqueline, tiens par exemple.
2: Bonjour, c'est Jacqueline du Festival Ascension Flamenca. Je vous rappelle que du 14 au 16 mai aura lieu la 16e édition de ce joli festival à Bagnoul-sur-Mer. Ce sera pendant 3 jours, 3 jours d'immersion totale dans le monde du flamenco. Je compte sur vous.
0: Allez, c'est noté, le rendez-vous est pris donc à partir du 14 en fin de semaine hein, tout simplement. Et puis vous aussi, comme Jacqueline, vous n'hésitez pas, vous prenez votre application WhatsApp, vous nous laissez un petit message vocal et vous annoncez comme ça les événements que vous organisez dans le département.
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0: Nous matchons ce matin avec Jérémy Fourquet, le Catalan Saucisse Club. Le rendez-vous 23-24 mai, le championnat du monde de la saucisse catalane. Et vous jouez, vous matchez avec Mathieu, qui a déjà marqué 22 points. Mathieu
4: et Elodie.
0: Et Elodie, bien sûr, à deux. Mathieu et Elodie.
4: Pas mal, hein.
0: Mathieu et Elodie, parce que vous jouez à deux ce matin. Et Mathieu et Elodie, écoutez bien, parce que justement, il y a un joli cadeau à gagner cette semaine. Et pour en parler, quoi de mieux que directement se rendre à Bel-Estar, retrouver Justine. Bonjour Justine.
5: Bonjour.
0: Justine, dites-moi justement, alors, qu'est-ce qu'on va peut-être pouvoir offrir à Mathieu et Elodie si on doit leur donner l'eau à la bouche, si jamais ils arrivent à rester champions comme ça jusqu'à dimanche?
5: Eh bien, je leur souhaite vraiment. On a décidé de faire gagner un séjour au domaine Ribérac, donc qui est un hôtel qui a été fait dans une ancienne cave coopérative. Et du coup, le lot comprend une nuitée au domaine avec les petits déjeuners, une visite et dégustation dans notre cave et aussi un repas au restaurant gastronomique, donc 2 km 0. Pour découvrir le talent de notre chef.
0: Voilà, grand chef également. Et puis alors, quand je vois aussi cette terrasse avec cette vue-là, hein ?
5: C'est magnifique. Ah. Et puis en plus, le soleil est revenu, donc je pense qu'il est temps de venir en profiter.
0: Et d'aller voir Bel-Estar aussi, parce que c'est vrai qu'on ne va pas forcément toujours faire le petit détour du côté de Bel-Estar, mais le village vaut le coup d'œil aussi. Hein.
5: Le village vaut le coup d'œil, et puis le coin est magnifique, il y a plein de randonnées à faire. Donc c'est vrai que ça fait du bien parfois de s'éloigner un petit peu de la frénésie de la côte et de venir un petit peu voir l'arrière-pays.
0: Et voilà, exactement, et de se rendre directement chez vous au domaine Ribérac. Merci beaucoup Justine.
5: Avec grand plaisir, et puis bonne chance à tous les joueurs de la semaine.
0: Allez, merci, le message est passé. À très bientôt, au revoir.
5: À bientôt, au revoir.
0: Et là, il y a Mathieu et Elodie qui se disent, mais vas-y, tape sur Internet, là, ribérac.com, on va aller voir à quoi ça ressemble. Et je peux vous dire que là, je suis sur le site Internet, justement, avec quelques vues, quelques vidéos sur ce site. C'est absolument splendide. Mathieu et Elodie.
4: Oui.
0: Il va falloir marquer encore plus de points.
4: Allez.
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0: Mathieu et Elodie, vous voyez donc le parc de Clairfonds à Toulouse ?
4: Oui.
0: Oui. Vous voyez, il y a une petite piste cyclable qui passe aussi entre Perpignan, Toulouse, qui va jusqu'à Thuire.
4: Oui.
0: Oui. Bon,
6: on adore faire du vélo.
0: On adore faire du vélo. Surtout après la saucisse, c'est bien aussi pour digérer un petit peu, là, hein, pour éliminer.
6: Toute la bande et le bureau de la saucisse, on fait pas mal de vélo. On adore faire du vélo. On fait le tour du département.
0: Exactement. Puis il y a pas mal de pistes cyclables maintenant, parce que je dis ça, là, c'est vrai que ça, elle est vieille, celle entre Toulouse et Thuir, mais maintenant, même jusqu'à Canoës, Pontéia, enfin, on peut vraiment faire le tour. Et là, Mathieu Lodi dit, mais où est-ce qu'ils veulent en venir avec leur vélo?
6: On va brûler des calories.
0: Voilà, on va brûler des calories. Mais vous allez avoir 25 secondes pour me donner un maximum d'équipement pour une bonne balade à vélo. Et c'est parti!
7: Une pompe à vélo, une gourde,
4: un casque, de l'eau, une chambre à air, des rustines, un goûter, des bonnes chaussures, des gants, un joli t-shirt,
7: l'écran total.
0: Et stop, mais ça va, on a
3: 4 matchs.
6: Je t'ai connu moins gentil qu'aujourd'hui quand même. Hein.
0: Ah ouais, c'est vrai.
6: La barre de céréales, le goûter.
0: Ouais. Oui, barre de céréales, un goûter.
6: Ouais, t'as raison.
0: Oui, quand même.
6: Barre de céréales. Non mais c'est bien, moi c'est bien, moi je suis pour.
0: Bah oui, bah, bien sûr. Non mais là, barre de céréales goûtée, oui, quand on part dans un...
6: Je suis pour, et pour mettre 3 couverts au Ribérac. Je vais dîner avec eux, ça m'ira très bien.
0: C'est ça, voilà. Bah, on mettra 4 couverts, on ira ensemble, Jérémy.
6: On ira ensemble.
0: Ils vont voir arriver les 200 kilos ensemble arriver là-bas.
6: Hors taxe.
0: Hors taxe pour nous deux, bien sûr. Mathieu et Elodie, 4 matchs, qu'est-ce qu'il y a matché?
6: Alors un matché, la gourde, le kit anti-crevaison et la pompe, bien sûr. Ouais. Et la barre de céréales pour le goûter. Il manquait le compteur de vitesse.
0: Le compteur de vitesse.
6: Qu'on aime bien savoir à combien on va, surtout dans les descentes.
4: On regarde pas la vitesse.
6: Surtout, ben, oui, dans la descente, oui.
0: Oui, oui, non, mais Jérémy regarde surtout combien de calories il a brûlé quand il part.
6: Tu vois, je vois quand je peux m'arrêter. C'est forcé, je m'arrête.
0: C'est bon, j'ai assez brûlé pour aujourd'hui. Je m'arrête là. On a 26 points, Mathieu et Elodie.
4: On est bien.
0: Ah, ben j'aime bien quand lundi matin ça part bien comme ça. Bon, bah, du coup, hey, Laurence, elle est prête, on continue.
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0: Laurence Oscar qui réalise bien sûr l'émission derrière les manettes ce matin. Mathieu et Elodie.
4: Oui.
0: Puisque vous êtes partis sur votre lancée.
7: Ah, on aime.
0: Je sais que Jérémy, il aime bien cuisiner. Hein, il aime beaucoup cuisiner aussi. Et puis,
6: c'est important.
0: Et puis, c'est bien aussi de décorer comme ça des assiettes. C'est sympa. Et on peut décorer de multiples façons. On peut décorer, par exemple, en râpant des aliments. Donc, vous allez avoir 25 secondes pour me donner un maximum d'aliments qu'on peut râper. Et c'est parti.
4: La carotte.
7: Betterave.
4: Carotte.
7: Tu as dit. Concombre. Courgette.
4: Aubergine.
7: Pomme. Ouais, ça, c'est un fruit.
6: Oui, les légumes, quoi.
4: C'est un aliment. Ouais.
6: Oui.
4: Oui.
7: Bon. Plein, radis.
0: Faut sortir de tout ça un petit peu.
4: Les poivrons. Non, ça sort un peu plein. Carottes.
7: Le céleri.
0: Stop. Ah. On a
3: un match.
0: Ah, il y a qu'un seul match.
6: Plombé.
0: Et oui, vous êtes resté. J'essaie de vous dire, faut sortir des légumes, des fruits, tout ça. Vous êtes resté.
6: Je suis fan de rap.
0: Ouais, oui, bah oui, en plus. Bon, qu'est-ce qu'un match?
6: Chez notre copain Renaud, on peut se procurer des super rap au centre-ville, là. Rolls-Royce de la rap, qui vaut 20 euros. Mais je peux pas dire la marque. Mais,
0: ouais. Bon, qu'est-ce qu'un match? On a mis les légumes.
6: Les légumes.
0: Ensemble.
6: J'avais mis les légumes. Après, c'est par famille. Il y a les fromages.
0: Les fromages. Les fromages râpés. Mathieu et Elodie, bah oui, le fromage.
7: J'ai compris la question.
6: Le chocolat. J'ai
7: pas compris la question.
0: Ouais. Les aliments qu'on peut râper. Bah, qu'on peut râper, voilà, ouais. Les carottes râpées, le fromage râpé, la truffe, ça marche aussi,
6: ouais,
0: râpée.
6: La truffe, le chocolat.
0: Le chocolat aussi.
6: Et puis quand tu fais des umimosa, tu râpes un œuf dur, tu sais, ça te fait
0: C'est super bon.
6: Ah, c'est pour vous, on était bien.
0: Mais bon, et 27 points, c'est quand même pas mal du tout. C'est
4: pour
0: super.
4: Pour un lundi, on est pas mal.
0: Ouais, et même, pour un lundi ou même pour une semaine. Hein. 27, ça peut tenir jusqu'à dimanche, hein.
4: On espère.
6: On espère nous aussi, parce que Ribérac, avec vous, on a compris qu'on était invités.
0: On l'avait bien compris, effectivement. Bon, Mathieu et Elodie, on se verra quand même au championnat du monde de la saucisse. Rendez-vous à Toulouse, 23-24.
7: Un petit bisou.
6: Ah, bah, génial. Génial.
0: Bah, écoutez, vous nous reconnaîtrez facilement, tous les deux, normalement.
6: On dépasse.
0: On nous voit de loin.
4: Un bisou à Elodie et au Tyrone.
0: Allez, le bisou est passé. Merci beaucoup, à très bientôt à Ponteilla.
4: Bisous.
6: Allez, au revoir.
0: À bientôt, au revoir. 27 points, c'est donc le nouveau score à battre. Vous voulez essayer de devenir le nouveau champion, la nouvelle championne? Tentez votre chance pour partir au domaine Ribérac à Bélesta. 04 68 35 5000.
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0: Être une femme, c'est Michel Sardou sur votre radio. Ici, Roussillon. Nous, on se penche sur ce championnat du monde de la saucisse catalane édition 2026. Le rendez-vous 23-24 mai au parc de Clairefonds à Toulouse. Superbe endroit d'ailleurs pour faire griller une bonne saucisse catalane et puis pour associer aussi ces saucisses de ces fabuleux bouchers qu'on a à travers le département à des chefs restaurateurs. Parce qu'il y a eu un tirage au sort. Il n'y a pas que le championnat du monde de la saucisse. On va bien sûr élire la meilleure saucisse 2026, mais pas que.
1: En fait, dans le format, bon, y a une fête, hein, le samedi soir on fait une saucisse partie, et le dimanche c'est la journée du championnat avec le matin le vote du jury. On peut encore s'inscrire, il reste quelques places pour voter pour les 12 saucisses finalistes. Et donc tous les membres qui votent, il y a un jury professionnel, et on a le jury des membres amateurs qui compte comme un membre du jury professionnel.
0: D'accord.
1: Donc ça c'est un bon moment de partage. Tu l'as déjà fait, je crois, non, une fois.
0: Non, je l'ai pas encore eu, mais je crois que je vais faire cette année.
1: Tu fais cette année avec l'équipe.
0: J'ai pas eu le temps. Oui.
1: Ouais, ah, et donc exactement. Tu dégustes les 12 saucisses finalistes, et c'est un moment assez particulier, festif, bien sûr. On vous met dans de bonnes conditions pour continuer la journée. Tu sors à 11h, après il y a la grande fête. Et en fait, en parallèle de ça, dans l'espace hein, du festival, à côté des concerts, des animations, on peut apprendre à faire de la saucisse, il y a des cochons, il y a plein de choses. Et on a associé les 12 saucisses finalistes à 12 restaurateurs qui vont proposer une recette originale. Et certains proposaient aussi la saucisse juste grillée pour ceux qui veulent pas de complications. Et donc voilà, on a des recettes. On a un Italien qui nous fait une saucisse catalane dans une recette piadine à l'italienne. On a des Québécois qui nous font une genre de poutine à la catalane. Et on a plein de choses un peu plus fines. Bon, on en a vraiment pour tous les goûts.
0: Ouais, j'ai goûté.
1: Et on peut passer
0: par exemple,
1: goûter les 12. Tu vois, on a des gens qui viennent goûter les 12 à plusieurs. Ils se les partagent et c'est vraiment un bon moment. Il y a des tables, des chaises partout dans le parc et l'endroit est mis un peu aux couleurs du festival. C'est plutôt mignon.
0: C'est vrai, alors ce festival, on va être déjà la cinquième édition.
1: Cette année, c'est la cinquième édition.
0: Cinquième champion qui va être élu cette année. Si on vous aviez dit, allez, il y a 5 ans en arrière, ça va être un succès et vous allez continuer comme ça ce championnat et ce concours dans le temps. Est-ce qu'on imaginait justement le pouvoir qu'a maintenant quelque part ce concours et l'aura qu'il a?
1: Alors, ce qui est marrant, c'est que tu crées un événement autour du terroir avec des valeurs. On voulait défendre l'artisanat, les beaux produits qu'on aime avec mon copain
0: avec
1: Vincent Carreras.
0: On salue aussi, bien sûr.
1: Voilà, qui malheureusement, il avait sa journée au domaine hier. Il est claqué. Il est en train de ramener tout le matos. Il est coincé ce matin. Et l'événement est monté. On a dû en faire une asso. Les copains sont venus nous rejoindre pour la faire grandir, pour recruter les bouchers, pour faire une fête associée, pour mettre tout ça en avant. On a un invité d'honneur cette année qu'on va annoncer la semaine prochaine.
0: D'accord.
1: Chroniqueur culinaire plutôt connu. On a un grand charcutier parisien aussi, un meilleur ouvrier de France qui est Arnaud Nicolas, qui sera au jury pro. Tu vois, on essaie d'amener des gens nouveaux à goûter cette tradition de notre culture artisanale, la culture catalane.
0: Et des gens qui ne connaissent pas forcément la saucisse catalane en elle-même.
1: Pas forcément, mais surtout, c'est des gens qui font rayonner ça après à l'extérieur du département, parce que nous, on la connaît, on l'aime, on connaît les bons artisans, chacun le sien, chacun pense qu'il est le meilleur et tout, parce qu'ils sont tous extraordinaires. Donc, de toute façon, moi, je suis d'accord avec tout le monde. Toutes les saucisses, même ceux qui ne sont pas finalistes, elles sont délicieuses.
0: Bien sûr.
1: Ça, c'est un peu la frustration du concours, tu vois, il en reste que 12 alors qu'il en faudrait bien plus. Mais bon, un moment 12, c'est déjà pas mal en finale, hein. On s'était tordu le cerveau pour en amener le plus possible. Et après, la logistique fait qu'on peut pas faire mieux. Mais voilà, c'est des gens après qui parlent de la saucisse, tu vois, ça parlait sur Sud Radio, ça parlait sur France Inter, ça parle sur certaines télés. Thibaut Gonzalez a fait des émissions de télé après son premier titre. Il y a souvent des choses et voilà, on met en avant notre culture culinaire et on aime ça.
0: Il y en a quelques champions du monde, effectivement. Thibaut, champion du monde de la saucisse, champion du monde aussi du pâté croûte. Hein,
1: ouais, notamment. Ça, c'est une belle consécration. C'est un titre très prestigieux et surtout qu'il a ravi aux Japonais qu'il avait piqué entre temps. C'est
0: paf.
1: Très, très, très cool.
0: Et c'est chez nous. Et on a des bons produits et des superbes artisans ici dans le département. Et on fait rayonner justement cette saucisse catalane et notre savoir-faire aussi ici à travers la France et à travers ce bel événement 23-24 mai au parc de Clairefonds.
1: Et autour, donc, il y a tous ces concerts.
0: Oui. Hein,
1: donc là, saucisse partie, on aura Aioli Beach et le système sans interdit le samedi soir, tu vois. On fait une soirée gratuite le samedi soir, on fait l'entrée gratuite.
0: C'est gratuit,
1: parce qu'on sait que c'est compliqué en ce moment. La conjoncture est pas simple. On sait que faire 30 bornes aller-retour, c'est un petit billet en essence. Donc voilà, on invite tout le monde à venir faire la fête avec nous le samedi soir et puis le dimanche, le classique, on peut réserver les repas et son billet en avance pour pas faire la queue, s'il y avait de la queue. Sur le site internet catalansaucisseclub.fr.
0: Voilà, tout simplement, effectivement. Ben merci beaucoup.
1: C'est le plus moment de pub.
0: Ouais, c'est le moment. Ben, on est là pour ça aussi. C'est aussi le moment promo pour ce bel événement qu'on aime et qu'on adore. 23-24 mai, c'est au parc de Clairefonds à Toulouse. On va accueillir Philippe dans un instant. Le temps d'écouter Lewis Capaldi, c'est Wish You the Best.

0: Wish you the best, Lewis Capaldi, sur votre radio ici Roussillon.
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0: Ça match avec Jérémy Fourquet ce matin. Le Catalan Saucisse Club à l'honneur est le champion du monde de la saucisse catalane édition 2026, le 23-24 mai au parc de Clairfont à Toulouse. C'est le rendez-vous des épicuriens à ne pas manquer hein, durant ce mois de mai. Vous partirez peut-être et vous gagnerez peut-être hein, si vous êtes le champion, la championne de la semaine, et bien votre séjour au domaine de Ribérac du côté de Bélestin. Un superbe séjour d'ailleurs hein, tout compris, nuit en chambre double, petit déjeuner pour deux personnes, le dîner kilomètre zéro aussi pour deux personnes. Si vous voulez jeter un petit coup d'œil sur internet et puis visite et dégustation du domaine pour deux personnes également. Vous jouez, vous matchez 04 68 35 5000.
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0: Avec Philippe à Saint-Nazaire. Bonjour Philippe.
9: Bonjour.
0: Comment ça va Philippe?
9: Ça va, impeccable.
0: Impeccable. Vous êtes déjà allé au Saucisse Club ou du moins au championnat du monde de la saucisse à Toulouse?
9: Non, pas encore.
0: Et ben alors qu'est-ce qu'on attend Philippe?
9: Eh ben, on attend le 24 pour 25 mai.
0: Voilà.
10: Et encore, vous allez vous faire engueuler.
0: Philippe, le 23 mai en plus. Et hey, la saucisse partie le samedi soir. C'est gratuit, c'est rigolo, c'est sympathique. Et le grand concours aussi avec tous les repas le dimanche. Là, il faut prendre ses petits billets. C'est 5 euros pour tout vous dire. C'est 5 euros la journée.
10: C'est une participation aux frais.
0: Voilà,
10: pour les concerts et tout le bazar qu'on met en place là-bas.
0: Exactement. Rien n'est gratuit aussi. Il faut le savoir aussi. Philippe.
9: Oui.
0: On compte sur vous le 23-24 mai alors.
10: Bonjour Philippe.
9: Pas de problème.
0: Bon. Allez. Épicurien, vous aimez aussi manger, Philippe. On aime ça, se rassembler autour d'une bonne table.
9: Ah oui, tout à fait.
0: Bon, alors allez, on va en boucherie avec Jérémy. On va se choisir quelques bons morceaux, là, puisque vous allez avoir 25 secondes pour me donner un maximum d'animaux dont la viande est vendue en boucherie. C'est parti.
9: Alors, le bœuf, le porc, le cheval, l'agneau. Le mouton, le lapin,
0: le coin-coin,
9: le canard, voilà, la biche, le kangourou.
0: Ah oui.
9: Le bison.
0: En part loin. Allez, stop. Ah ouais, ouais. Et on a
7: 4 matchs.
0: Il y a 4 matchs, ça va. Il a manqué.
10: Et il a manqué le veau, mais c'est vrai que quand t'as dit le bœuf, des fois tu peux ne pas dire le veau, ouais, c'est vrai. Ouais. C'est ma faute, je suis désolé, je vous ai fait perdre un point.
0: Bon, c'est manqué le veau. Alors après, on a failli ne pas voir le coin-coin non plus, Philippe. Hein.
10: Le canard, on a eu peur.
0: Ouais, le canard, on a eu peur. Bon, 4 matchs, qu'est-ce qu'il y a matché du coup?
10: A matché le bœuf, l'agneau, le cochon, le canard.
0: Voilà.
10: C'est soft. Hein.
0: Ouais, oui, on est resté classique. Grand classique. Super. Philippe?
9: Oui.
0: Faites quoi demain à 11h?
9: Demain à 11h, ben, je suis avec vous.
0: Exactement. Vous continuez la partie demain avec nous à 11h. À demain, Philippe.
9: Merci, à demain.
10: Merci, et bonne Philippe, chance. Au revoir.
0: Et Jérémy, merci beaucoup d'être venu jusqu'à
10: merci
0: nous.
10: Merci Julien pour l'invitation.
0: Encore ce matin, et puis nous tarde maintenant le 23-24 mai.
10: La prochaine, tu sens l'odeur de la grillade, ces bandas, cette musique, ce monde, l'ambiance, l'atmosphère, le plaisir, la gourmandise.
0: C'est ça.
10: Je suis déjà dedans.
0: Ah oui, je suis déjà dedans aussi, effectivement.
10: Et mes équipes aussi, on s'est entraînés ce week-end.
0: Oui, oui, on s'est pas entraîné ce week-end.
10: On les a fait ramer, tu sais, on a ramé avec l'aviron de Collioure.
0: C'est
10: vraiment entraîné physiquement. Puis après, bien sûr, nos copains du domaine Lafage nous ont accueillis. On a fait griller un peu de saucisses championnes du monde pour finir la boucle.
0: Eh ben allez, ben écoutez, on se donne rendez-vous 23-24 mai. Merci beaucoup, Jérémy.
10: Merci, Julien. Merci à tous. Au revoir.
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0: C'est la radio numéro 1 des PO, c'est ici Roussillon. Et il est midi.
11: Midi.
0: Lundi 11 mai, midi, l'information, c'est avec vous François David et le maire Zen qui porte plainte.
4: Oui, effectivement, plainte après le fait que son véhicule ait été vandalisé ce week-end dans la nuit de vendredi à samedi. Le nouveau maire classé à l'extrême droite a découvert la voiture de son entreprise taguée avec des inscriptions à caractère politique. Le mot « Antifa » inscrit sur le flanc du véhicule et un symbole anarchiste sur le capot. Une plainte a donc été déposée. Une enquête est ouverte par le gendarme. 18e jour de grève dans les cliniques de Perpignan, mais peut-être une sortie de crise en vu pour Medipol à Cabestany et Saint-Pierre à Perpignan. En tout cas, un nouveau round de négociations est prévu aujourd'hui entre les syndicats et la direction. C'est seulement leur troisième rencontre depuis le début du conflit. En attendant, les grévistes ont distribué ce matin des tracts au rond-point d'Auchan, porte d'Espagne. Une enquête ouverte à Canet après un drame survenu samedi soir vers 21h. Un jeune homme de 19 ans, habitant de la commune, est tombé du haut d'une grue de chantier sur la colline des Loisirs. Les circonstances de sa chute mortelle restent à établir, mais la piste du suicide est privilégiée.
0: Perpignan, la terrible attente pour les habitants évacués du quartier Saint-Jacques.
4: Mais ça fait maintenant 3 mois qu'un immeuble s'est effondré près de la médiathèque de Perpignan. 3 mois que les riverains ont été évacués par précaution. Le temps de mener des expertises sur les appartements qui restent encore debout. Mais 3 mois plus tard, ces riverains n'ont toujours aucune nouvelle. Et même s'ils ont pu récupérer les clés, ils ne savent toujours pas s'ils pourront un jour de nouveau habiter dans leur logement, Rosalie MacArthur.
11: Lénie a le cœur en miettes. Cette restauratrice à Perpignan a récupéré les clés de son appartement. 30 ans de sa vie à moitié en ruine.
12: Cet appartement, j'ai mis toute mon âme dedans. J'adorais cet appart. Ce qui est tombé, c'est la salle de bain, les toilettes, la cuisine.
11: Choquée, elle décide donc de filmer l'intérieur et de publier la vidéo sur Facebook.
12: La porte, c'est ma chambre. Du coup, elle est complètement inaccessible parce que trop dangereux.
11: Vous pouvez nous décrire là ce qu'on voit sur la vidéo.
12: Vous avez les murs où il y a des énormes trous pour faire passer les câbles en métal. On voit les fissures. Et là, ce que vous voyez à gauche, c'était le pas de porte de ma cuisine. C'est toute cette partie-là qui est tombée.
11: Aujourd'hui, Lénie n'a aucune idée de si son immeuble va être détruit ou reconstruit.
12: Plus le temps passe, et moins son art d'info.
11: Elle se sent complètement mise à l'écart des discussions, tout comme son ancien voisin Gérard, 83 ans. Il a lui aussi vu la moitié de son appartement s'effondrer.
13: On est dépossédé, on regarde ça de loin, mais on est entre avocats, huissiers, experts, la mairie, l'entreprise. Nous, on n'a plus notre mot à dire. On n'est que victime et on attend.
11: Depuis l'effondrement en février, la mairie de Perpignan s'est occupée de sécuriser l'immeuble. Jean-Yves Gâteau est adjoint en charge de la rénovation urbaine.
14: Les assurances ne pouvaient pas expertiser tant que le bâtiment n'était pas mis en sécurité. Maintenant, les assurances vont pouvoir évaluer les coûts, évaluer le risque, évaluer les possibilités de reconstruction, chiffrer tout ça et donner une réponse. Mais ce n'est plus du domaine de la municipalité.
11: Quant à savoir d'ici combien de temps les assurances vont rendre leurs conclusions, la question reste pour le moment sans réponse.
4: Reportage ici aussi, on signait Rosalia MacArthur. Un premier cas de hantavirus confirmé en France, c'est une femme qui se trouvait à bord du navire de croisière MV Andus. Elle fait partie des 5 Français rapatriés hier. Son état de santé s'est dégradé cette nuit, selon la ministre de la Santé. Les 4 autres rapatriés français seront pour l'instant testés négatifs, mais ils seront hospitalisés au minimum 15 jours. On y reviendra largement à partir de 13h dans Ma France avec Wendy Bouchard. Une plainte collective déposée à Paris par 16 familles françaises contre le géant chinois TikTok, l'accusant de faire la promotion du suicide chez les jeunes. Les familles qui portent plainte ont notamment été endeuillées pour 5 d'entre elles par le suicide de leur fille. Les autres mineurs, 10 filles et un garçon, souffrent d'anorexie, de dépression ou encore d'idées suicidaires. Un mot de rugby avec 2 invités ce soir dans votre émission 100% USAP après les infos de 18h. On va débriefer la défaite à Clermont ce week-end. Il y aura donc en studio le deuxième ligne, Mathieu Tanguy, et le pilier, Pietro Ciacciarelli. Il est midi 4.
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4: Une météo un peu incertaine.
0: Oui, effectivement, avec des orages et des averses hein, cet après-midi, notamment sur le Cap-Cier, la Cerdagne, le Conflent, le Val-d'Espire ou les Albères. De la grisaille et des averses plutôt faibles partout ailleurs, hein, comme à Perpignan. Donc le soleil qui devrait peut-être disparaître cet après-midi. Pour les maximales aujourd'hui, comptez 8 à 24 degrés au meilleur de la journée. 24 au pied du Castille, à Perpignan ou encore à Villeneuve-de-la-Raho et à Peyrestorte, on aura 8 degrés à Formiguères. 22 à Caudiès de Fenouillet, 22 aussi à Céré, Maurias, Lazillas et 21 à 22 degrés. sur notre littoral. La suite sur votre radio ici Roussillon, nous sommes au taquet.
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17: Bonjour à toutes et à tous, ravi d'être avec vous cette semaine. J'espère que vous allez bien et que vous avez pu profiter d'un week-end prolongé. Valérie Damido et Eric Bastien sont partis en vacances quelques jours, alors j'en profite pour revenir et vous proposer une sélection des meilleurs moments de l'émission, de quoi vous donner le sourire à l'heure du déjeuner et de découvrir ou redécouvrir les anecdotes de nos candidats qui ont toujours un truc à raconter. Aujourd'hui, vous avez rendez-vous avec une championne de pétanque, un auteur de romans policiers, un fan de l'OM qui a toute la panoplie, même le caleçon, ou encore deux candidats qui aiment cuisiner. C'est aussi l'occasion de voyager près de chez vous. Nous serons dans les Landes, les Bouches-du-Rhône, le Morbihan, mais aussi en Isère, sur votre radio ici.
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17: Mais avant de retrouver Valérie, Eric et nos candidats musique, maintenant avec Bernard Lavillier qui a invité Nicoletta sur ce titre Idée Noire, sur votre radio ici.

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0: Vous écoutez ici Idées Noires, Bernard Lavilliers qui sera d'ailleurs en tournée en 2027. Première date à Uzès, Reims et Grenoble. Alors nous avons toutes et tous des petites phobies. Généralement ce sont des petites bêtes. C'est le cas de Karine d'ici Paris-Île-de-France qui expliquait en octobre dernier à Valérie Damidot et Eric Bastien sa technique pour les chasser de chez elle. Quant à Mickaël d'ici Armorique, il devait trouver la définition d'un polotarien. Est-ce que vous savez, vous, d'ailleurs, ce que c'est d'être polotarien?
1: Alors attention, Karine, Karine, Karine, tu es comme moi, tu as la phobie des araignées.
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1: Tu n'aimes pas les araignées, tu as peur?
3: Oui,
1: mais alors je vois que avant tu les tuais et maintenant tu essayes de les mettre dehors. Mais comment tu fais pour les mettre dehors?
3: Alors, c'est toute une technique, hein. C'est un verre, une feuille de papier.
1: Oh là là.
3: Ouais, je mets le verre, je glisse la feuille de papier sous le verre.
1: Oui, mais...
3: Et j'essaye de les mettre dehors pour pas les tuer.
1: Mais oui, mais du coup, t'es obligée de t'approcher d'elles?
3: Bah ouais, mais je vieillis, donc je deviens un peu plus sage.
1: Ah, j'ai 60 ans, j'ai toujours pas la feuille et le verre. Hein. Moi, je quitte la pièce. Hein, si l'araignée est dans ma chambre, bien, je dors.
4: Tant que ma femme prend la patte. Mais vraiment, je te jure, il y a une araignée, elle la voit, elle va pas essayer de la chasser, elle va la choper, elle prend la patte et elle la remet.
1: D'accord,
4: dehors.
1: Ta femme est folle.
4: Ah, mais...
1: Alors, donc toi.
3: C'est pas possible encore.
1: Ouais, mais enfin, tu t'approches d'elle. Moi, je pourrais jamais. Hein. Ça, c'est pas possible. Alors, il paraît que tu fais aussi, tu regardes beaucoup de tutos et que tu essayes de faire de la couture.
3: Ouais, oui, en fait, quand je ne sais pas faire quelque chose, je regarde les tutos. Alors, la couture, c'est un exemple, mais oui, pour me lancer, pour avoir des modèles, pour avoir des idées, j'aime bien.
1: Bah, c'est bien, j'adore. Quelle fille curieuse de tout, j'adore. Tu m'expliqueras comment tu fais pour approcher les araignées, on se reparlera après l'émission. Alors, là, c'est le moment où tu peux marquer 3 points d'un coup, c'est la question à choix multiples. Je te pose la question, je te fais des propositions. Et à mon top chrono, tu as 10 secondes pour me donner ton choix. Je te mets une petite chanson de Jojo.
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1: Oh yeah, oh, hey, hey. Voilà, ça, c'était la chanson de Le Cornu, il y a encore 3 secondes. On va parler de Johnny Hallyday.
4: Je te fais pas rire, hein, parce que...
1: Alors Karine, combien d'albums studio Johnny Hallyday a-t-il publié dans sa carrière? Combien il y a eu d'albums de Johnny Hallyday? 25, 38, 51, autant de Perfecto dans son armoire et de Harley dans son garage. Allez, combien d'albums Johnny? 25, 38, 51, top chrono 10 secondes. Vite,
4: allez,
1: réponds-moi, chérie.
4: Karine?
3: Bah, 38.
1: Non, c'est 51. Entre 1960 et 2018, de Hello Johnny à Mon pays c'est l'amour, sorti quelques mois après sa disparition, c'est presque 60 ans de chansons françaises et 51 albums. Voilà. C'est quoi ton morceau préféré de Johnny, toi, Karine?
3: J'aurais pas dû changer d'avis, finalement.
4: Je la connais pas, celle-là.
3: Vous l'avez entendu, le premier 51, en fait, c'est ça, hein?
1: Ouais, 25, 38, 51.
3: Non, plein de morceaux.
1: Eh ben voilà. Bon, ben, pas... Maître Coupès, voilà. T'as entendu 51, toi? Non, Maître Coupès n'a pas entendu. Allez, c'est à Mickaël.
4: Oui, Mickaël, avec ici Armorique. Mickaël qui habite à Brec, dans le Morbihan, qui est notre boucher, qui aime faire du chip parmentier, du poulet tandoori aussi. Il sait cuisiner la blanquette et le bourguignon. Pareil que t'es un peu un spécialiste de l'hypnose. Parce que t'as été voir Mesmer en spectacle. Et toi, Mika, mon petit cri-cri-cri, t'es très réactif. Et il a joué de toi.
6: C'est ça.
1: Qu'est-ce que t'as fait?
4: C'est-à-dire, t'as été son cobaye?
6: Ouais, il était son cobaye pendant la moitié du spectacle.
4: Ah ouais?
1: Qu'est-ce qu'il t'a fait faire? Le dauphin?
4: Raconte.
6: Non, il m'a mis en couple avec un autre homme que je voyais comme une femme et qui accouchait d'un enfant.
4: D'accord.
6: Entre autres.
4: Alors, il t'a demandé de te transformer en Australopithèque également.
6: Oui.
4: Et il t'a demandé de revivre ta naissance. Donc, tu t'es retrouvé à faire le bébé, quoi, quand t'arrives au monde.
6: Tout à fait, oui.
4: Est-ce que, très honnêtement, t'en as gardé un bon souvenir ou pas?
6: Oui.
4: Ah bon, ça va.
6: C'est du spectacle, hein.
4: Oui, c'est du spectacle,
1: ouais. Non, c'est du spectacle.
4: Je n'ai pas convaincu. Voici la question. Qu'est-ce qu'un polotarien? Voici 4 propositions, même. Un végétarien qui mange quand même du poulet. Un végétarien qui ne mange rien, qui a des poils. un végétarien qui ne se nourrit qu'avec des épluchures de fruits et légumes, ou un fan de Volkswagen qui prend tous ses repas dans sa polo. Top chrono, 5 secondes.
0: 10.
4: Un polotarien.
6: Qui prend que des pots de légumes.
4: Qui se nourrit avec des épluchures de fruits et légumes.
6: Ouais,
4: c'est ça que tu m'as dit.
6: Des pots, ouais, c'est ça, ouais.
4: Eh bien non, malheureusement, un polotarien est un végétarien qui mange quand même du poulet, voilà, qui évite la viande rouge, le porc, le poisson, les fruits de mer, mais qui inclut donc la volaille, donc la dinde et le poulet, tu connais bien puisque t'es charcutier. Je suis désolé, pas de point là.

0: Il sera en concert à partir du mois d'octobre. Il passera notamment à Valence, Troyes, Roubaix ou encore Nantes. Renan Luce, Les Voisines, dans la playlist de votre radio ici. Valérie Damido et Éric Bastien sont à présent avec Guillaume d'ici Gascogne, qui de son propre aveu ressemble à un comédien humoriste français très célèbre, et Cécile d'ici Isère, dont le père collectionne les pins. Comme vous et moi, fut un temps, me direz-vous, sauf que lui, il en a vraiment beaucoup, beaucoup, beaucoup.
1: Voilà. Alors, Guillaume a 2 points, Cécile a 2 points. Guillaume, attention, il a un petit rituel. Et Guillaume, le café du matin avant la douche.
2: Pour bien commencer ma petite journée et me réveiller, moi j'ai pris un café.
1: Eh oui, parce que sinon, si tu prends pas ce café, qu'est-ce qui se passe, Guillaume?
3: Je suis de mauvaise humeur.
4: L'échauffement.
1: Eh oui. Et pourquoi? Parce qu'il paraît que tu es un petit peu râleur.
3: Un petit peu.
1: C'est-à-dire, tu râles sur quoi, par exemple?
3: Par moment, je râle tout seul. Hein. Je râle sur tout, en fait.
1: Ah oui.
3: C'est pas mal, l'endroit là, non?
1: Je sais pas, moi, je partage l'antenne avec quelqu'un qui ronchonne et qui râle tout le temps. Les auditeurs, comment
4: ça? Vous survivez?
1: Bon, écoutez, j'ai beaucoup de mal. Hein, Elle dit rien, ta femme, que tu râles?
3: Ah bah si, elle râle aussi.
1: D'ailleurs, on parle de ta femme. Tu es avec elle depuis 14 ans et tu l'as rencontrée dans un camping.
3: Oui, c'est ça, tout à fait.
4: Carrément, camping comme ça, David et Jonathan en camping.
1: Bah oui, parce que c'était pendant les vacances. Parce que toi, t'étais animateur de soirée, c'est ça?
3: C'est ça, tout à fait.
1: Et c'était ton job d'été, et elle faisait quoi?
3: Alors elle était salariée du camping, en fait. Elle faisait l'accueil, la réception, elle guidait les clients, enfin voilà quoi.
1: Alors, c'était en 2011, ça fait 14 ans que vous êtes ensemble, c'est bien, c'est un vrai amour là, on est quand même, hein? Ouais.
3: Ah oui, c'est plus l'amour de vacances.
1: Non, c'est un vrai love. Alors, il y a un petit truc qui me fait rire, c'est que quand même, il paraît que tu ressembles à Danny Boone.
3: Oui.
1: C'est vrai?
3: On me le dit souvent, oui.
1: C'est-à-dire dans la rue, il y a les gens qui t'arrêtent, c'est ça?
3: Ouais, c'est ça. Ou quand je me sers d'un truc, ils me disent mais vous avez un air de ressemblance. Je leur dis oui, je sais, merci, mais j'ai pas le même compte en banque.
1: Ça, c'est sûr.
3: Voilà.
1: Eh ben, tu ressembles à Danny Boone. Je veux une photo de toi immédiatement sur le téléphone du professeur Coupez.
4: Ah oui, d'ailleurs, on a eu les petits chats de Cécile.
1: Ah ouais, on a eu tes petits chats. Je te jure, je suis à 2 doigts de prendre le plus clair là, dans les 3 là. Alors, on va jouer à la question qui peut te rapporter 3 points. C'est la question à choix multiples. Je te pose la question. Je te fais des propositions à mon top chrono. Tu auras 10 secondes pour me donner ton choix. Tiens, je te mets une petite chanson d'Alain Chamfort.
2: En terrasse, on tourne whisky gaz.
1: Et oui, on va parler de whisky. Alors, Guillaume, quelle céréale est à la base du whisky? Le blé, l'orge, le seigle, les cornflakes. Voilà. Quelle céréale est à la base du whisky? Blé, orge, seigle, top chrono 10 secondes. Et tu me dis quoi?
3: L'orge.
1: Est-ce l'orge?
4: Je sais pas. Moi, je connais pas la réponse. Hein.
1: Oui, c'est l'orge. Bravo. Bien sûr que c'est l'orge, absolument. C'est de l'orge maltée, pour être plus précis. C'est le maltage, c'est-à-dire la fermentation, la distillation, qui vont donner les arômes différents et uniques au whisky. Eh ben, bravo. 3 points de plus, tu as 5.
4: Cécile, on parlait du côté chonchon là, de Guillaume. T'as bien des petits défauts, toi, quand même, Cécile?
5: Bon, non, pas du tout, hein, voyons.
4: Et on en parle de ton côté un peu maniaque qui ressurgit de temps en temps?
5: Oui, bon, c'est vrai que j'aime bien replacer les choses qui sont pas droites.
4: Oui.
5: Voilà, on va dire ça comme ça.
4: Donc, par exemple, quand tu vas chez le médecin, t'as une espèce de petite phobie. Chez le médecin, il faut que
5: les tableaux soient droits dans la salle d'attente, les encadrements, donc je peux replacer...
4: Tu te lèves dans la salle d'attente pour les remettre, les tableaux, t'es sérieuse là?
5: Oui, les magazines, faut que ça soit droit.
1: Eh ben, tu sais que moi, je fais ça.
4: Ah ouais.
5: Ah, et ça m'étonne pas parce que tu es une super décoratrice.
1: Oh, merci ma chérie, mais je peux pas supporter un tableau de travers ou les trucs. Ça m'angoisse.
4: Mais alors, elle, par exemple, elle supporte pas quand elle va chercher, elle va chez le buraliste. Genre, il a un pendentif de Trabiol. Elle ne le supporte pas.
1: Eh ben moi aussi,
5: l'autre jour.
4: Tu lui remets ou t'oses peut-être pas ou...
5: Je suis revenu pour lui dire ton pendentif, il est à l'envers.
4: Ah oui,
5: voilà,
4: quand même.
5: Il faut le remettre.
4: D'accord. Bon, il y a aussi une petite particularité. T'es la fille d'un collectionneur unique de pins.
6: Hey mec, t'as vu mon pins? Tu collectionnes.
4: Et d'ailleurs, le titre, ça s'appelle les copines, copains. Jeu de mots. Alors attends, tiens-toi bien. Combien il a de pièces, ton papa?
5: Il avoisine les 35 000 pins.
4: Tu les mets où?
5: Et comme vous avez dit, je suis l'enfant unique.
4: Ah ouais, ouais, non, mais là, 35 000 pins, c'est quand même énorme, quoi.
6: Ah ouais, c'est énorme.
4: Bravo.
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0: She drives me crazy, Fine Young Cannibals. Pour la petite anecdote, l'un des clips de cette chanson a été réalisé par le danseur et chorégraphe français Philippe Découfflé. Vous connaissez peut-être son travail, c'est lui qui avait mis en scène la cérémonie d'ouverture des JO d'Albertville en 1992. À suivre, quelques infos près de chez vous, puis Alain Souchon et puis la suite des meilleurs moments d'Otake avec Valérie Damido et Eric Bastien. Si jamais vous avez vous aussi envie de participer à Otake, vous amuser à répondre à des questions, mais il suffit d'appeler votre radio locale pour vous inscrire. Et puis on vous rappelle et vous participerez peut-être, sûrement, sur votre radio ici.
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2: Soyez les bienvenus si vous nous rejoignez. Peut-être que certains d'entre vous ont profité du pont de la fin de la semaine dernière pour prendre quelques jours de congé. Profitez-en bien. Pour les autres, nous vous changeons les idées cette semaine avec les meilleurs moments d'Otaquet. À l'heure du déjeuner, on retrouve Valérie Damido et Eric Bastien juste après le baiser d'Alain Souchon sur votre radio ici.
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0: Noadine d'ici Provence et Martine d'ici Normandie ont des idées pour vous. Tous les deux aiment cuisiner, ce qui fait saliver Eric Bastien et Valérie Damido sur votre radio ici.
1: Alors, Noureddine habite à Tretz, dans le 13, dans les Bouches-du-Rhône. Il jouait avec ici, Provence. Et Noureddine, il travaille dans le bâtiment, évidemment, donc forcément, c'est mon chouchou. Et tu es fan de l'OM. Tu jouais au foot, mais t'as arrêté, mais t'es toujours complètement fan.
2: Ah ouais, je suis à fond.
3: Génial, ça.
1: C'est-à-dire que tu vas voir tous les matchs, quoi.
2: Les voir, ouais, ça m'arrive, mais sinon, ouais, c'est à la télé.
1: Ah ouais, tu rates pas un match.
2: Je rate pas un match, exactement.
3: T'as vu le Classico contre Paris ou pas?
2: Eh oui.
1: Bah évidemment.
2: Ça a changé la donne.
3: Ah bah ça va, détends-toi.
1: À jamais, les premiers.
3: On a perdu quand même à Paris.
1: Alors, il paraît que t'as les maillots, les survêtes, les caleçons de l'OM.
2: Ouais, j'ai eu la chance de travailler pour un joueur, deux joueurs de l'OM.
1: Et bah du coup.
2: Et du coup, j'ai eu la chance d'avoir des maillots.
1: Ouais, mais alors je savais pas qu'il y avait des caleçons de l'OM, mais bon, écoute, voilà.
2: Ouais, un caleçon, ouais. Ça, par contre, c'est
3: un haut sur la fesse gauche, le M sur la fesse droite, caleçon, quoi.
2: Là, tout autour.
1: Non, du coup, ouais. Voilà, la bonne soirée à tous. Voilà, j'ai cru que t'allais faire des blagues sur des. Enfin, bref. Alors.
3: Sur le string de l'OM,
1: oui, bien sûr.
3: Ça existe.
1: Il paraît que tu adores cuisiner, que tu sais faire plein de trucs.
2: Ah ouais, j'adore.
1: C'est quoi tes plats à signature?
2: Le classique provençal, hein, tu sais, la daube, j'adore ça.
1: Ouais.
2: Là, midi, j'ai ramené au boulot avec moi du popiette de volaille avec sauce forestière, tu vois.
3: Et des champignons,
2: des tagliatelles.
1: Oh là là, mais c'est pas possible ça.
3: Tu peux pas arrêter d'en parler tous les jours là, c'est horrible.
2: Et j'ai la chance d'avoir un micro-ondes chez les clients, donc ça va, tu vois.
1: Oh là là. Alors mon petit nounou, mon petit cordonnier, deuxième question à un point, j'aimerais bien que tu marques s'il te plaît. Je t'emmène en Thaïlande. Écoute bien cette question. Une fois par an, en Thaïlande, une ville organise un buffet à volonté pour les singes. Une fois par an en Thaïlande, une ville organise un buffet à volonté pour les singes. Est-ce que c'est vrai? Est-ce que c'est faux? Top chrono, 5 secondes.
2: Ouais, je dirais vrai, par hasard.
1: T'as bien raison, ça s'appelle le Monkey Buffet Festival. Ça a lieu à Lop Buri en Thaïlande. On rend hommage aux singes du temple et on leur sert un banquet géant de fruits et de légumes. Et voilà, donc bravo, un point.
2: Ouais.
3: Vous savez quoi, on va continuer à parler de bonne bouffe parce que vous nous avez vraiment donné faim. Et notre Martine, avec ici Normandie, adore cuisiner une spécialité normande très connue, le couscous, bien sûr. Connu, couscous normand.
1: J'adore le couscous normand, moi.
3: Alors, t'es une pro du couscous, c'est vrai?
4: Oui, j'adore ça. Et puis, paraît-il qu'il est très bon.
3: Alors, je sais pas, tu mets quoi dedans? Qu'est-ce qui fait qu'il se distingue des autres?
1: Non, déjà, est-ce que tu prépares la semoule la veille comme tout bon cuisinier de couscous?
4: Non, pas vraiment.
3: Bon, en tous les cas, c'est le plat que tu adores faire et tu le fais notamment pour tes enfants. Oui. Mais on avait un Noureddine qui n'est pas spécialiste de dessert. Toi, en revanche, les tartes, ça, c'est tu sais faire, toi.
4: Oui, les tartes au citron, tartes au chocolat.
3: Ok, gâteau au chocolat, bah voilà, on les met tous les deux, puis on a un bon petit repas.
1: Ah bah on a le buffet spécial au taquet, j'ai envie de dire.
3: Et puis on pourra se faire cette petite partie de pétanque, je l'ai évoqué tout à l'heure, mais j'ai pas eu l'occasion de dire, en fait t'es une championne de pétanque toi.
4: Championne non, mais je me débrouille pas mal.
3: Alors attends, excuse-moi, t'as participé à divers championnats, t'es arrivée deux fois vice-championne en mixte en Seine-Maritime, pour moi t'es une championne quoi, pardon hein.
4: Bon, bah écoutez, si vous
3: dites. Bah oui, non, mais c'est énorme. Mais
1: c'est vrai qu'en fait, tu sais, il a jamais réussi à marquer un point. Donc, il sait pas, il comprend toujours pas le cochonnet, tout ça.
3: Moi, je t'ai lancé le cochonnet. Après, je m'arrête là. C'était voilà, je ne sais plus.
1: Allez,
3: collectionneuse de pins et des timbres. Martine, on y va avec les pins et les timbres. Est-ce qu'on a une question sur ça? Pas du tout. On va s'intéresser aux Français. Le tout premier texte écrit en français était un sketch. Selon toi, vrai ou faux, 5 secondes.
1: Top chrono.
4: Ouais.
3: Non. Le tout premier texte écrit en français remonte à 842. Il s'agissait du serment de Strasbourg.
1: Un accord politique entre les petits-fils de Charlemagne.
3: Bref, le français est né. Dans un contrat, Valérie, mais pas dans un...
1: sketch.
3: Exactement. Désolé, pas de quoi, Martine.

0: le titre de Gauvin Serre, Silence Radio. Gauvin Serre qui est aussi en tournée pour présenter son nouvel album. Vous pourrez le voir sur scène à partir de la rentrée. Il démarrera à Montrouge, Grenoble et Château Renard. Alors, si vous avez un petit peu de mal à faire du rangement chez vous, je ne peux que vous conseiller de devenir amie avec Linda d'Ici par Île-de-France. C'est d'ailleurs ce que Valérie Damido envisage, vous allez voir pourquoi. Quant à René d'Ici de Romardèche, il a un certain talent pour l'écriture, ce qui plaît beaucoup à Éric Bastien sur votre radio ici.
1: Alors, Linda à 2 points, René à 3 points, Linda vit à Gennevilliers, Linda range les maisons de ses amis. Je vais de ce pas demander ton téléphone personnel à Maître Coupez. Voilà, alors il paraît que tu aimes aussi les activités à sensation, tu fais du parapente.
2: Je m'en fais pas tous les jours, hein. Mais oui, bah. Je me suis offert ça, ouais.
1: C'est-à-dire qu'à Gennevilliers, c'est compliqué le parapente tous les jours, mais bon.
2: Non, je me suis offert ça parce que ça vient du fait qu'à 15 ans, on m'a proposé et ma mère a mis son veto. Et du coup, bah, je me suis offert ça et j'avais 44 ans et j'étais en vacances en Savoie, dans la Maurienne. Et voilà, il y a quelqu'un qui proposait ça et je me suis dit, allez, on y va. Et il paraît que j'étais hyper à l'aise. Il prenait des photos avec sa petite caméra perche. Et en fait, moi, je commentais tout. Enfin, vraiment, il m'a dit, mais franchement, c'est hyper rare. Donc, je suis bien dans les airs, je vous confirme.
1: Bah, c'est super. Moi, je vous raconterai un jour mon expérience en parapente, où j'ai failli mourir. Voilà. Alors, ça va bien avec ton super
3: pouvoir.
1: C'est
3: quel jour, à quelle heure? Parce que
1: je te dirai, je te raconterai.
3: Je veux bien, ouais.
1: Ton super pouvoir, bah, ça serait de voler.
4: I believe I can fly.
1: Eh oui.
4: I believe I can touch the sky.
1: Bah oui, t'aimerais voler, mais donc du coup être un oiseau, avoir des ailes et tout ça, c'est ça?
2: Ouais, exactement. Après, les ailes que je pourrais ranger quand même, hein, faut pas que ça soit tout le temps visible, mais oui,
1: c'est pas pratique pour les fringues.
3: C'est moins glamour.
1: C'est moins.
3: Personne n'a révélé, mais elle est très bonne la blague de Valérie, hein, avec les ailes comme ça. Moi j'aime beaucoup.
1: Oui, voilà. Allez. Bon, alors là, c'est la question qui peut te rapporter 3 points. C'est la question à choix multiple. Je te pose la question, je te fais des propositions. À mon top chrono, tu as 10 secondes pour me donner ta proposition. Alors, écoute bien. Quel est l'instrument de musique le plus ancien jamais découvert? Alors, je te propose un tam-tam en pot de zébu. Un xylophone en terre séchée, une flûte en os de vautour ou l'accordéon d'Yvette Horner sculpté par Cro-Magnon. Top chrono, 10 secondes.
2: Je pense que c'est une flûte.
1: La flûte?
2: Ouais.
1: Eh ben, on va écouter immédiatement la réponse.
2: Ah, cool.
1: Eh oui.
3: Oh là non.
1: Ah oui, c'est la flûte en os de vautour, hein. Ça a été découvert en Allemagne, elle a 40 000 ans et ça montre que les premiers homo sapiens d'Europe pratiquaient déjà la musique, voilà.
3: Eh bien dites donc...
1: 3 points de plus, ça fait 5.
3: Oui, c'est très bien, ça veut dire René qu'elle est en train de prendre la tête, c'est normal, elle vient de jouer. On va continuer hein, d'ici 13h.
5: Ouais.
3: T'as envie d'aller à Reims, tu aimes Clara Luciani, tout te plaît cette semaine, ça va?
5: Bon, Clara Luciani, oui, on peut aller voir. Je préfère encore Pomme ou Suzanne que Luciani, mais bon.
3: C'est vrai que t'es très nouvelle génération. C'est vrai que tu écoutes Suzanne, justement. Ça fait partie des artistes que tu adores. Tu aimes Pomme, tu aimes Santa. On a un extrait de Suzanne avant 13h. On veut lui préparer ça pour lui faire plaisir à notre René. Vous savez quoi, Valérie? Et ça va vous faire plaisir.
1: Ah.
3: René!
1: Ça c'est
3: Suzanne.
1: Suzanne, voilà.
3: C'est pour toi, René. Hein. Elle est sympa, Céline.
5: Oui, merci, gentil, merci.
3: Je t'en prie. Je sais que tu suis l'épisode très souvent sur Au Taquet, sur Ici, de nos aventures, de la grande saga. Oui, après les romans policiers de...
1: Nadine Mousselet.
3: Après ceux de Linda Riley.
1: Lucinda.
3: Valérie, que va-t-il se passer? Est-ce que le frère de la sœur de l'oncle sera présent au château?
1: Et je ne sais pas, peut-être que Saint-Priest est attaqué par des Manon.
3: Est-ce que René sera là avec son chien Undo? Est-ce que Undo Tress, bien sûr? Je dis ça parce que tu écris des romans policiers, René.
5: Oui, depuis 4 ans.
3: C'est génial, ça. T'en as sorti combien, des romans?
5: J'en ai sorti 4.
3: 5? Ah oui, le 5e est en cours, hein, c'est ça?
5: Oui, le 5e est en cours et je vais venir un peu sur mon village.
3: C'est quoi l'histoire en 2 secondes du dernier, là, le pitch, là, en 30 secondes?
5: En 30 secondes, c'est l'histoire de personnes qui sont assassinées. Enfin, c'est des cambriolages où il y a des personnes qui sont assassinées. Et voilà. On se demande si c'est des cambriolages qui tournent mal ou mal si c'est une vengeance très ancienne.
3: La vengeance sera-t-elle au rendez-vous?
1: Eh ben, dis donc, c'est bien d'écrire comme ça. Bravo, René.
3: Tu connais déjà le titre? Tu sais comment il va s'appeler, ce livre?
5: Non, j'hésite. J'écris en impro. J'ai pas de plan, j'ai rien. Donc, j'écris au jour le jour.
3: Écoute, on suivra donc, ça avec plaisir.
5: Je découvre moi-même l'histoire au fur et à mesure. Donc voilà.
1: Ah, génial. Bon, c'est super, ça.
3: Super. En tous les cas, après Nadine Mousselet, René de Dromardèche, on a hâte de découvrir les aventures. 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

0: Sopcel et Tainted Love, merci d'écouter votre radio ici. Allez, dans un instant, suite des meilleurs moments d'Otaka avec Valérie Damido et Eric Bastien qui ont fait une petite impro sur Staying Alive des Bee Gees, ce qui a bien fait rire Linda d'ici Paris. Vous allez voir, ils étaient très inspirés. Je pense qu'ils étaient capables de tenir encore plusieurs minutes. Quant à René d'ici Dromardèche, il a une histoire de bouc et d'ânesse à vous raconter. Alors oui, je sais. Petite précision, si vous avez envie de jouer et que vous dites « mais moi j'ai pas d'anecdote comme ça à raconter », ne vous inquiétez pas, inscrivez-vous quand même sur votre radio locale ici. On trouvera ensemble de quoi dire.
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7: Alors, Linda, il paraît que tu as une phobie qui est venue en vieillissant, c'est quoi ?
6: En fait, la phobie, c'est d'être enfermée dans les ascenseurs. C'est mieux parce que la même année, il y a genre 10 ans, j'ai été enfermée dans un ascenseur à mon bureau, dans un ascenseur chez moi, chez une amie. Et pendant 2-3 ans, j'avais vraiment du mal. Et même s'il fallait monter 6 étages, je les faisais. Alors, je me soigne, hein, mais je pense sur moi. Mais c'est vrai que je suis très vigilante quand je suis dans un ascenseur.
8: Et tu te soignes comment ? C'est important pour les gens qui ont peur comme toi. Tu fais quoi ?
6: Je prends sur moi et je me dis, c'est ok, t'es pas en danger, ça va quoi, ça, tu vas survivre. Et puis j'ai pas été coincée depuis ce triste événement là, où j'ai eu un cumul d'incarcération. Et en plus je sais comment, même si on n'a pas le droit de le faire, je sais comment se désincarcérer, donc quand on est entre deux étages.
7: Ah ouais.
8: Oui, alors on en parlera sur une prochaine émission, je pense.
7: On en parlera sur une prochaine émission. Se désincarcérer d'un ascenseur. Vous écoutez ici, vous écoutez la désincarcération. Ouais, non mais moi je suis comme toi, j'ai peur des ascenseurs et je me soigne en montant dans les ascenseurs de Radio France. Et comment te dire ? Voilà, alors, pour t'encourager à gagner, je sais que tu aimes bien Lucky Love, tu aimes bien Goldman, tu aimes bien Elton John, et tu aimes aussi ça.
8: On va mettre ça comme musique dans les ascenseurs. Ça détendrait tout le monde.
6: Staying Alive.
7: Oui. Mais oui, Staying Alive, c'est vrai.
8: Trick quoi.

0: c'est sûr que ça, voilà, ah, ça me désangoisse.
1: Ah, tout de suite, on n'a plus peur.
0: Bah ouais, t'as raison. Alors, Linda, c'est le bingo. Aujourd'hui, on est sur des célébrités. À mon top chrono, je vais te demander de me citer un maximum de Michel, célèbre. Un maximum de Michel. Ce que tu veux. Michel.
1: Les deux, mon capitaine.
0: Les deux, mon capitaine. Michel, célèbre. C'est parti.
2: Michel Audiard, Michel Blanc, Michel Jonas, Michel Sardou, Michel Polnareff, Michel Thor, Michel
0: Lavrov. Il y en a six, c'est magnifique.
1: Bravo, hein.
0: Six.
1: Et on salue Michel Otis, bien sûr.
0: Oui, il y a Michel Serrault, il y a Michel Legrand, Michel Barnier, Michel Boujna, Michel Galabru. Mais c'est très bien.
1: Et Michel Otis. Tu as eu des ascenseurs.
0: Oui, bien sûr. Le frère
1: de Joe Malongo.
0: De Joe Malongo,
1: évidemment. Ouais, voilà. Patrick, qu'est-ce que c'est que ça? Envoyez-moi la musique de la chèvre avant de jouer. Pourquoi je dis Patrick? René. C'est pas pourquoi. René, la chèvre.
3: Oui.
1: Mais alors, c'est pas vraiment de la chèvre, mais t'as un bouc. Tu avais un bouc ibanais.
3: Oui, il était avec sa copine Annès depuis oui. 12 ans.
1: Oui, bon. Et ils avaient l'habitude de s'échapper rapidement.
3: Seul, Oui, l'Annès ne pouvait plus vivre seul, et comme on voyage beaucoup, on l'a donné à des gens qui la gardent dans un parc.
1: L'anecdote, c'était qu'un jour, tu étais en train de boire un café ou je ne sais pas ce qui s'est passé, les deux bêtes se sont échappées de l'endroit où elles étaient avec toi, et elles se sont posées sur une place handicapée devant un café, et on t'a appelé pour dire je peux pas me garer, quoi, enlevez votre bouc.
3: Oui, mais c'était à 6h30 du matin, on a
1: Reçu
3: le téléphone
1: oui, ça fait bizarre.
3: Du barman qui est un peu plus bas de chez nous. Il a dit, bon, avoir un bouc blanc et une ânesse, je suppose que c'est les tiennes. Je fais, oui. Il m'a dit, si tu veux, là, ils sont stationnés sur la place handicapée. Si tu veux les récupérer, t'attends.
1: Entre la désincarcération là, de l'ascenseur et le stationnement des boucs, là, aujourd'hui,
0: c'est magnifique.
1: On est royal au bar. Bon, allez, on y va, on joue pour 10 secondes. Juste après avoir écouté Santa, que tu adores, évidemment. Et comme t'es hyper dans la solidarité, que tu vas faire rire des personnes âgées dans les EHPAD, que t'es bénévole au Resto du Cœur, rappelons que Santa sera la marraine du Téléthon les 5 et 6 décembre prochains. Ton bingo, le voici, 10 secondes pour me citer un maximum de prénoms, enfin non, pas de prénoms, mais de célébrités portant le prénom que je vais te donner. Score à battre, 6 points, c'est celui de Linda. C'est pas anodin si j'ai parlé de Patrick, parce que c'est Patrick, top chrono, Patrick.
3: Patrick Bruel, Patrick Juvet, Patrick Hernandez, Patricia Cass, Patricia...
1: Paul Newman, c'était vraiment les Patrick, donc Patricia Cass
0: et Paul Newman, non.
1: Et Paul, c'est Paul, c'est pas Patrick. Par contre, j'en ai trois. Il y en avait d'autres, hein. Patrick Chirac, personnage, Patrick Swayze, Patrick Roy,
0: Patrick Devers, Patrick Dupont, Patrick Topalov,
1: Patrick Chabatier.
0: J'en ai trois.
1: Ça suffira pas, je suis désolé, René.
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0: Souvenir de 1974 avec Michel Jonas. Dites-moi, merci d'avoir passé cette heure avec nous. Rendez-vous demain pour une autre sélection d'instants savoureux d'Otake avec Valérie Damido et Eric Bastien. Il sera question de jeux de société, de marée montante en Bretagne ou encore de nuit sur la plage. À demain. Bonjour Wendy Bouchard.
1: Bonjour chère Catherine, du Michel Jonas tous les jours, on en veut. Quelle belle programmation, merci.
0: De rien, ma France, dans un instant on parlera des PME avec votre invité.
1: Oui, des petites et moyennes entreprises qui font la vitalité de notre économie. 99% des entreprises de France, et si notre avenir passait par elles, ces PME. À demain.
0: À tout de suite.
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0: Ma France, Wendy Bouchard, il est 13h.
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1: Bonjour à tous, merci d'être à l'écoute de Ma France. La France qui compte un premier cas positif à l'antivirus, le 8e dans le monde. L'état de santé de cette patiente positive s'est dégradé. 4 autres passagers sont sous surveillance dans un hôpital parisien. Les autorités recensent à midi une vingtaine de Français cas contact des croisiéristes. On fait le point sur la chaîne de transmission et la dangerosité de ce virus bien connu du Chili et de l'Argentine. À la une encore cette plainte collective de 16 familles contre la plateforme chinoise TikTok après la mort de 5 adolescentes. Des plaignants qui dénoncent la politique de TikTok qui pousse à la dépression et au suicide. L'inquiétude des 542 salariés des magasins Bouchara à la une également, alors que l'enseigne de déco et de textile devrait être fixée aujourd'hui sur une offre de reprise. Au cœur de vos régions, à Paris, on vous parle d'un spectacle qui veut sensibiliser les plus petits aux agressions sexuelles. Des collectes mobiles de dons de sang aujourd'hui car les réserves manquent. Nous sommes près de Nancy et la cueillette des premières cerises du Périgord. 13h15, on partage donc une ode aux PME qui emploie 4 millions de salariés. Et si elle sauvait économiquement la prochaine décennie? On en parle à l'occasion d'un livre documenté par un tour du pays dans cette France des entrepreneurs. Sébastien Lecornu convoque une réunion cet après-midi pour faire un point de situation sur l'antivirus. Réunion avec les ministres de la Santé et de l'Intérieur, mais aussi en présence du directeur général de la Santé. Voici ce que nous savons d'abord à cette heure. Les 5 passagers français du bateau de croisière considérés à haut risque ont donc été rapatriés, placés à l'isolement à l'hôpital Bichat à Paris. L'une de ces croisiéristes a été testée positive et malheureusement son état s'est dégradé. Les 4 autres Français sont toujours négatifs, mais la durée d'incubation de ce virus peut s'étendre jusqu'à 6 semaines. Et ce qui nous inquiète finalement à l'heure où nous parlons, Nicolas Joly, également, ce sont les 22 cas contacts des passagers.
3: Oui, 22 Français qui n'étaient pas à bord du bateau de croisière, mais dans des avions le 25 avril. À ce moment-là, une partie des passagers du MV Hondius, le bateau, avait déjà quitté le navire lors d'une escale, alors que l'épidémie n'était pas encore officiellement identifiée. Et notamment une Hollandaise dont le mari est décédé sur le navire et qui tentait de rentrer chez elle. 8 Français se trouvait dans un premier vol entre Sainte-Hélène et Johannesburg. C'est celui dans celui-ci que l'état de la touriste s'est dégradé. Et 14 dans un second vol entre Johannesburg et Amsterdam, dans lequel la touriste néerlandaise est montée et qu'elle n'a finalement pas pris. Elle est restée en Afrique du Sud et est décédée peu de temps après. On ne sait pas si ces cas contacts ont contracté le virus, et c'est bien le problème. Les 8 premiers ont été mis en isolement rapidement, il y a presque une semaine, indique la ministre de la Santé française. Des informations ont été envoyées aux 14 autres pour qu'ils puissent se mettre en auto-isolement. Quant à la passagère du bateau testée positive et rapatriée, la ministre a donné de ses nouvelles ce matin. Elle est hospitalisée, mais son état s'est dégradé, précise donc Stéphanie Rist.
4: Elle s'est dégradée dans la nuit et elle est positive à l'antivirus. Ce qu'on sait, parce que c'est un virus qui est connu, c'est que quand on se dégrade avec ce virus, on peut avoir un pronostic vital engagé. C'est peut-être le cas de cette personne.
3: La ministre déclare également que la France est prête à faire face au virus. La priorité est de briser les chaînes de transmission, dit-elle. Le décret pris par le Premier ministre et publié aujourd'hui permet de durcir les conditions d'isolement des passagers du bateau et des 22 cas contacts identifiés. Stéphanie Rist laisse déjà entendre que les 72 heures d'isolement à l'hôpital pourraient être transformées en 15 jours et que la France pourra faire face grâce notamment au stock de masques et de tests PCR restants de l'épidémie de Covid.
1: Voilà, sur le point circonstancié et factuel. Et vous venez de joindre, Nicolas, Bruno Mégarbane. Il est chef de service de réanimation à l'hôpital Lariboisière. Et il nous rassure d'abord sur la comparaison qu'on fait ces derniers jours, évidemment, entre cet antivirus et le Covid.
3: Oui, effectivement, c'est difficile de ne pas faire le lien entre les deux. On y pense tous. Mais pour Bruno Mégarbane, les deux situations sont bien différentes.
5: La première différence, c'est que c'est un virus connu depuis 1976, qui n'existe que en Amérique, jusque-là en Amérique du Sud, qui n'a jamais donné d'épidémie plus importante, y compris en Amérique du Sud. Le virus n'a jamais été isolé chez un animal en Europe, en Asie ou en Afrique. Et donc, ces conditions déjà naturelles limitent probablement une extension pandémique ultérieure. Par ailleurs, et le point important, c'est une infection dont la contagiosité semble malgré tout plus faible. C'est-à-dire, en fait, il faut des rapprochements très important entre les individus, puisque la contamination se fait par des particules de salive, donc à l'occasion de baisers ou de partage de repas dans un milieu clos. Dernier point, ici, la naissance de l'épidémie a été prise d'emblée. Les chaînes de contamination semblent pour le moment parfaitement identifiées. Des mesures de tracer, dépister et isoler ont été mises en place par l'OMS et partout où c'était nécessaire. Contrairement à la Covid, au moment où l'épidémie a été déclarée, il y avait déjà plusieurs mois de circulation du virus dans la communauté, et celui-ci avait diffusé très largement au-delà de Wuhan, dans la Chine et d'ailleurs dans le monde entier.
3: Autre différence entre cet antivirus et le Covid, et celle-ci est peut-être plus inquiétante, c'est la dangerosité, la violence en tout cas de l'infection, une fois que la maladie s'est déclarée chez les patients.
5: Cette infection est en elle-même connue déjà pour être très grave. C'est-à-dire, lorsque vous êtes contaminé par le virus, vous avez une probabilité importante, alors qu'elle a été chiffrée de l'ordre de 40 à 50%, de décéder du fait de cette infection, car le virus a un tropisme vers le poumon et le cœur, et donc il peut être responsable d'insuffisance respiratoire et d'insuffisance cardiaque aiguë, avec un risque d'arrêt cardiaque brutal et donc de décès. C'est pourquoi la personne, la Française, qui est symptomatique et qui a déjà des signes d'inquiétude, a dû être transféré en réanimation, en surveillance très rapprochée, et des moyens symptomatiques de soutien de ses fonctions respiratoires et cardiaques seront mis en place, évidemment pour lui permettre de rester en vie et on l'espère tous évidemment d'avoir la maladie qui dure le moins longtemps possible et qui s'aggrave le moins possible.
1: Voilà pour ces précisions de Bruno Bégarban, chef de service de réanimation à Lariboisière que vous avez joint dans ce dossier documenté. Nicolas Joly, voilà ce que l'on pouvait vous dire aujourd'hui sur l'antivirus contracté donc en Amérique du Sud par ces différents croisiéristes. Le patient zéro qui serait un ornithologue néerlandais qui aurait donc visité une déchetterie pour y voir un oiseau rare. Il est mort de ce virus ainsi que son épouse. Une cinquantaine de passagers toujours à bord du navire amarré aux Canaries doivent être évacués cet après-midi. En France, c'est une action d'envergure qui souligne l'ampleur du problème. 16 familles ont déposé ce matin au parquet de Paris une plainte collective pour abus de faiblesse contre TikTok. 39 parents au total qui accusent cette plateforme chinoise d'instrumentaliser la fragilité de leurs adolescents qui aurait conduit au suicide de 5 jeunes filles, les autres mineurs victimes souffrant d'anorexie ou de dépression. David Di Giacomo, vous avez interrogé l'une des mères de famille qui, face à la détresse de sa fille, porte plainte contre TikTok.
6: C'est à l'âge de 12 ans que Léa installe TikTok sur son téléphone.
7: Au début, c'était vraiment récréatif.
6: Et Christelle, sa maman, ne se méfie pas.
7: Si vous voulez, les parents, nous avons été dupés. Je n'avais pas conscience de ces images morbides, de tous ces contenus.
6: Ces images que sa fille regarde pendant des heures, ce sont des adolescentes extrêmement maigres qui prônent l'anorexie. Et plus Léa consulte ces vidéos, plus l'algorithme de TikTok l'inonde de contenus de ce genre.
7: Et après, tout doucement, cette perte de poids, là, une anorexie sévère. Moi, en tant que maman, je voyais la mort planer au-dessus de ma fille. C'était insoutenable.
6: Âgée aujourd'hui de 15 ans, Léa est toujours très fragile, scarification, idées suicidaires. Sa maman enseignante se sent totalement démunie.
7: Elle n'est pas du tout lucide de la dangerosité de l'outil. C'est comme si je lui proposais de lui retirer sa came, en fait. Maintenant, j'ai chantage au suicide. Bien sûr, j'ai une grande responsabilité dans cette descente aux enfers de ma fille. On est dans un piège.
6: Si Christelle dépose plainte, c'est parce qu'elle est convaincue que TikTok exploite la fragilité de sa fille et que l'abus de faiblesse est bien caractérisé. De son côté, la plateforme chinoise assure avoir avoir pris des mesures pour protéger la santé des adolescents.
1: À la une judiciaire encore, le parquet général entame cet après-midi des réquisitions à l'encontre des 10 prévenus jugés en appel dans l'affaire du financement libyen présumé dans la campagne de Nicolas Sarkozy. Des peines requises qui sont attendues mercredi. En première instance, je vous le rappelle, l'ancien président de la République avait été condamné à 5 ans de prison ferme. Les 542 salariés de Bouchara attendent la décision du tribunal sur l'offre de reprise des magasins de décoration et de textiles. Un seul dossier a été retenu pour reprendre la marque, celui d'une société hongkongaise. Mais l'avenir est encore flou pour les 53 magasins de l'enseigne. Dans Lyon, Clément Viron, le message nouvellement affiché sur la porte du magasin semble pourtant sans équivoque.
8: Fermeture définitive de votre magasin. Quelques mots en lettres blanches sur fond de décor bohème chic. Avant de préciser, retrouvez-nous sur Internet et à Dijon. C'est donc une nouvelle enseigne, une de plus qui baisse le rideau à Auxerre. Et quelle est grande celle-ci, en plein cœur du secteur piétonnier. Rappelons que ce géant du commerce de décoration s'est installé dans la capitale de Lyon en 1994 et qu'elle a connu plusieurs vies, notamment sous le nom Eurodif. Les salariés de Bouchara avaient déjà prévenu les clients avec un premier mot affiché il y a quelques semaines sur la façade. Alors on attend quand même la décision du tribunal des activités économiques de Paris au sujet de ces offres de reprise, une douzaine. Mais le sort du magasin à Auxerre, lui, est déjà scellé.
1: Et au final, une seule offre de reprise, loin de convaincre les syndicats de salariés. Elle reprendrait la moitié des magasins et un tiers des employés actuels. Les prix du pétrole sont repartis à la hausse ce matin dans une trêve plus que précaire entre les États-Unis et l'Iran. Chaque partie agite la menace d'une reprise des combats pour reprendre le contrôle du détroit d'Ormuz. Donald Trump, lui, s'est dit furieux cette nuit de la réponse de l'Iran aux propositions américaines pour mettre fin à la guerre. Et dans ce contexte, en France, la question se pose d'une réouverture des négociations commerciales entre fournisseurs et représentants de la grande distribution. Face à la crise énergétique, le président de l'Association nationale des industries alimentaires plaide, par exemple, pour une augmentation de quelques centimes d'euros sur certains produits. Les animateurs du périscolaire parisien sont appelés à la grève à partir d'aujourd'hui. Ils dénoncent un climat de suspicion généralisée. Et on vous parle d'un spectacle qui peut faire des émules, des scénettes, pour sensibiliser les plus petits aux violences sexuelles, justement. Cette initiative a d'autant plus d'impact que depuis 3 mois, 78 animateurs parisiens ont été suspendus pour violences contre les enfants, une trentaine pour agressions sexuelles. La vigilance doit être extrême et ce média artistique peut contribuer à cette prévention. Marie Boueda, vous avez assisté pour ici à ce spectacle de 40 minutes dans une école publique du 12e arrondissement et ce message est passé chez les tout-petits.
9: Il a mis sa patte dans ma cuisse.
10: J'avais en tête que je voulais faire des histoires qui correspondaient aux 3 situations où il y a le plus d'agressions. Donc c'est d'abord une agression sexuelle entre mineurs, ensuite travailler sur une situation d'inceste.
11: Quand le tonton de Léo et Léo font un câlin, le tonton de Léo, il regarde et il touche le zizi de Léo.
10: Et la troisième situation, violence sexuelle dans les institutions.
11: L'entrée dans le chambre, l'autre chambre, la vidéo de la
10: pile. Je l'ai écrit en 2023. J'ai quand même trouvé que globalement, il manquait des outils pour les jeunes enfants de maternelle.
12: Dans la cour, elle joue et il y a le canard qui touche son... qui touche son intimité et qui lui fait un bisou. C'est pas bien.
10: D'accord. Et donc, qu'est-ce qu'elle doit faire, Oursinette ?
12: Et bien, après, il chante la chanson que sa maman a appris. Pas touche, mouche, c'est mon intimité.
10: Je pense que pour un parent, c'est rassurant. J'ai eu beaucoup plus de demandes ces derniers mois, surtout depuis, je dirais, septembre 2025. Tous les enfants devraient pouvoir en bénéficier.
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1: Patouche Minouche, merci Marie Boueda pour ce reportage pour Ici Paris Île-de-France. Il est 13h13.
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1: Et au cœur de vos régions, en effet, au plus près de chez vous, on vous parle de ce mois de mai qui n'est pas un mois porteur pour le don du sang avec des ponts à répétition, des Français qui sont moins présents aussi pour les collectes. Pourtant, les poches de sang manquent à l'échelle du territoire. Alors ici, on sonne le tocsin. Si vous êtes en bonne santé, que vous avez entre 18 et 70 ans, que vous pesez plus de 50 kilos, vous pouvez donner 1 heure à 2 heures de votre temps pour un acte citoyen d'importance. 1 million de patients sont soignés chaque année, en effet, grâce à ces dons bénévoles. Et l'établissement français du sang multiplie les collectes mobiles, comme au sud de Nancy, sur la commune d'Arouet. Reportage de Jules Hausse.
14: À l'entrée et au centre du village, des affiches dont du sang avec des grosses flèches rouges. Impossible de rater la collecte à la salle polyvalente. Dès l'ouverture, un peu de monde.
15: 3, 6, 7, une dizaine. Bah pour le commencement, c'est pas mal.
14: Dans une ambiance musicale, Eric attend le contrôle médical.
16: Oh, la piqûre, sauvée.
17: Ça fait combien de temps que vous faites des dons?
16: 25 ans, peut-être.
17: Vous avez déjà sauvé un village?
16: Non, un village, peut-être pas, mais moi, j'ai sauvé des vies.
14: À quelques pas de là, les infirmières procèdent au don avec une belle vue sur la rivière.
15: Installez-vous bien les fesses au fond du fauteuil.
14: Françoise est allongée, elle presse une petite balle rouge et sa poche de sang se remplit.
18: Je suis branchée, j'ai une super infirmière qui a fait tout ça bien. Je n'ai pas tombé dans les pommes, c'est parfait.
14: Inratable avec son gilet rouge, le président de l'association locale des donneurs, Christian Touvenot, a organisé cette collecte et toutes celles des 20 communes aux alentours. Il a des ambitions pour son secteur.
19: Et on a quand même 349 personnes qui se sont déplacées. Je voudrais continuer mon objectif à 365 donneurs qui représenteraient un donneur par jour pour notre secteur.
14: Deux piliers pour augmenter le nombre de donneurs, la communication et la collation. C'est justement là qu'on retrouve Françoise juste après son don.
18: Je devrais goûter, hein. Le sympa, on est très bien nourri. Hein.
17: Vous le dites la bouche pleine, carrément.
14: Au menu, brioche, charcuterie et tomes du Saint-Ois, que du local.
1: Et on termine ce journal dans le Périgord, où la cueillette des premières cerises égaye les papilles. Et nous sommes à la chapelle Aubareil, près de Sarlat, dans le gîte de Yann, où c'est déjà l'opulence avec ses cerises bonnes à croquer. Jeanne de Butler a même grimpé à l'arbre pour goûter et pour vous les recommander, ces cerises.
20: Yann tend le bras debout sur la deuxième marche de l'escabeau. Il attrape deux belles cerises rouges et sucrées.
21: Regardez comme elles sont bien rouges en plus.
22: Belle couleur un peu comme ça, oui, effectivement, lit de vin. Moi, je les trouve très belles. En plus, elles ne sont pas du tout véreuses.
21: En vrai, elles sont bonnes.
22: Là, faut pas hésiter. Hop, en profiter avant que les oiseaux ne le fassent.
20: Au pied de l'arbre, Elsie, sa fille, porte le petit panier. Le jus lui coule jusque sur le menton.
22: T'en as plein partout, là, ça couline, ça dégouline là, sur le visage.
23: C'est trop bon. Ils sont trop bonnes.
22: Mais une encore, c'est la dernière.
23: Ah oui, mais pour le goûter. La plus rouge du monde. Allez-y. Bien rouge.
22: On a déjà ramassé l'équivalent d'à peu près 2-3 kilos. Hein. On a fait, oui, une bonne vingtaine de pots de confiture déjà, plus les cacoutis. Et toutes celles qu'on mange sur l'arbre. Ça, je les compte pas.
20: Avant, Yann habitait du côté de Poitiers. Jamais il n'avait de cerises avant la fin mai.
22: On peut quand même noter les températures un peu extraordinaires qu'on a pu avoir sur le mois d'avril. On est monté vite. Pardon, j'ai la bouche pleine. On est monté vite à presque plus de 30 degrés. Hein. Pour moi, la cerise, c'est plus sur des récoltes d'été. Maintenant, je sais que j'ai d'autres cerisiers sur le domaine. Et il y en a qui sont pas du tout mûrs encore, hein, qui sont vraiment verts. Donc, ça permet d'allonger un petit peu le plaisir et d'en profiter encore plus longtemps.
20: Mais c'est mamie qui est partie avec les cerises pour faire les confitures. Elles seront servies à la table du petit déjeuner pour les clients du gîte.
1: Il est 13h16. Merci d'être à l'écoute d'ici.
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1: Ici, dans Ma France, on s'adresse à midi aux entrepreneurs de notre pays, à ces hommes, à ces femmes, dirigeants et à tous ceux qui travaillent dans et pour les PME, ces petites et moyennes entreprises qui font la vitalité de notre économie, qui représentent 99% des entreprises françaises et plus de 4 millions de salariés. Un fin connaisseur de ce secteur publie un essai en forme de cri du cœur, PME, et si elle nous sauvait, et ce fin connaisseur, c'est vous. Bonjour Thibault Lafond.
24: Bonjour Wendy Bouchard.
1: D'abord, comment vous présentez pour incarner ce sujet des PME, justement?
24: Mais écoutez, moi j'ai eu la chance les 5 dernières années de rencontrer, accompagner des dirigeants, des salariés de PME partout en France. Et ce que j'ai pu constater, c'est l'écart entre leur impact sur notre tissu économique et social et leur place dans le débat public. Et donc j'ai eu envie d'écrire ce livre pour leur donner la parole, pour leur rendre hommage, et parce que je crois aussi qu'en ce moment on a besoin de positifs et d'exemples de modèles qui nous rassemblent.
1: Et qui fonctionnent, et ça nous fait du bien. Ce livre est très positif en effet. Vous qui conseillez des entreprises en croissance ou en développement, vous êtes vous-même patron de PME, Thibault Lafond.
24: On peut le dire.
1: Pour mettre justement aussi en valeur et en lumière ces différentes PME. On est loin du CAC 40, on est loin des start-up. Et ces PME, on est vraiment dans la droite ligne aussi de ce qu'on fait sur cette radio de proximité. Ce sont des ferments pour la compétitivité, pour la cohésion sociale, pour le développement territorial. On peut leur faire confiance justement pour recréer cette vitalité de toutes les dimensions.
24: Et d'ailleurs, vous parlez de confiance. Les Français leur font confiance à 80%. Je crois que c'est Ipsos qui fait une enquête régulière sur le niveau de confiance des Français dans les institutions.
1: Oui.
24: 80%, c'est le premier du classement depuis 10 ans et très loin devant, puisque le deuxième arrive à 50%, c'est les grandes entreprises ou les partis politiques.
1: Ouais.
24: Donc voilà, ça montre à quel point la confiance, elle est là et elle est légitime, parce qu'on vous avez parlé de l'impact économique. Vous citiez le chiffre de 99% qui est assez impressionnant. Un emploi sur deux, les 4 millions dont vous parliez. Et un autre chiffre que j'ai envie de que j'aime bien rappeler, c'est entre 2008 et 2020, les ETI et les PME ont créé en moyenne 45 000 emplois nets par an, pendant que les grands groupes et les multinationales en détruisaient 40 000. Ouais. Et je trouve que ce chiffre, il en dit beaucoup sur leur impact.
1: Oui, c'est une déclaration que vous livrez à toutes ces femmes, tous ces hommes qui incarnent ce modèle d'entreprise. Quel point commun y a-t-il entre toutes les PME de France ?
24: Alors, on va commencer par préciser que toutes les PME sont différentes. Mmh. Il y a beaucoup de catégories, services, industries. On ne va pas rentrer dans ce débat-là maintenant, mais je pense que s'il y a un point à mettre en lumière sur les PME, c'est leur impact, on va dire, sur la cohésion sociale et leur manière d'aborder le lien humain dans l'entreprise.
1: Oui.
24: Encore une fois, un chiffre. Aujourd'hui, les entreprises, pour 70% d'entre elles, ont beaucoup de mal à fidéliser leurs salariés. Pour les PME, c'est seulement 40% d'entre elles. Mmh. Ça montre bien l'écart, la difficulté, enfin la différence de vivre ensemble qu'on peut avoir entre deux entreprises. Moi, j'ai un exemple que j'aime bien citer, c'est une entreprise dans le 93 à Romainville qui fabrique des enseignes pour les magasins. Trois amis qui se sont lancés, ils ont pour débuter l'aventure, ils ont recruté que des profils qui n'avaient pas les qualifications requises. Et c'est une des entreprises où j'ai trouvé la plus belle culture, la plus belle efficacité et les plus beaux exemples de performance.
1: Bon, est-ce que vous dites d'ailleurs, au cœur de ce livre, vous qui avez sillonné la France, hein, des zones artisanales de Provence au plateau Auvergnat, c'est que vous avez vu ce fil conducteur de l'humain. On sort des CV tout fait, on fait confiance à la passion, la vocation, la force d'engagement au fond, et en effet, on fidélise beaucoup plus qu'ailleurs. C'est-à-dire que les difficultés de recrutement, elles sont partout. Mais en revanche, les PME fidélisent. Et c'est très, extrêmement familial. Et vous racontez avoir vu ces patrons qui connaissent, dans la plupart des PME que vous avez visitées, quasiment le prénom de chacun de leurs salariés.
24: Complètement, il y a une scène, une des premières entreprises que j'ai accompagnées, on est en région toulousaine, une entreprise industrielle, et le dirigeant me fait visiter l'usine dans le cadre de le début de notre relation de travail. Et je le vois saluer par le prénom chacun de ses employés, demander des nouvelles de la famille. Mmh. Et cette proximité-là, moi qui venais de l'univers des grands groupes, je l'avais pas vue, cette proximité aussi forte. Donc oui, c'est un sujet. Et il y a quelque chose aussi, quand j'ai écrit ce livre, je veux pas non plus idéaliser, etc. C'est évidemment, il y a de la vertu dans les PME, mais c'est aussi parce qu'ils n'ont pas le choix. C'est-à-dire qu'il y a certains territoires où, pour recruter, ne pas considérer l'humain comme absolument indispensable, c'est ne pas trouver d'employés. Ne pas les fidéliser, c'est ne plus avoir d'employés. Et donc, en fait, c'est presque une obligation pour une équipe dirigeante de PME de bien traiter ses salariés.
1: Évidemment, et ça peut attirer les jeunes générations. Voilà pourquoi vous dites aussi, si elles nous sauvaient, ces PME, au moment où on re-questionne la valeur du travail, où on veut donner du sens, justement, à son travail, vous dites, allez-y, poussez la porte de ces petites et moyennes entreprises françaises qui recrutent aujourd'hui et qui représentent 4 millions de salariés français.
24: Complètement. Et aujourd'hui, quand on regarde les aspirations des jeunes, pour 80% des 18-28 ans, ils souhaitent intégrer une entreprise de moins de 250 salariés, donc une PME. Mmh. Et là encore un exemple, j'ai été contacté par Lou, un étudiant de l'EM Lyon, qui m'appelle pour me dire, Thibaut, comment à ton avis est-ce que je peux construire une plateforme pour mettre en relation des PME que tu connais bien, et les étudiants de mon école qui sont intéressés par ce type d'entreprise. Et ça m'a évidemment fait plaisir d'abord, mais surtout marqué, puisque ma génération, quand on sortait des études, le Graal, c'était les grands cabinets de conseil, c'était la finance, c'était ces secteurs-là. Ensuite, on a eu la mode des startups, où c'était absolument l'endroit où aller. Et là, de voir ces étudiants de grande école qui veulent être dans les PME, je pense que c'est très bon augure pour la suite.
1: Oui, à l'heure où on loue le patriotisme économique, vous dites, mais pourquoi a-t-on abandonné ces PME ? On a désindustrialisé, on a pris en otage, au fond, ces entreprises avec un modèle d'entreprise qui concevait, qui commercialisait les produits sans les fabriquer. Et là, on a complètement désorganisé cet écosystème des PME. Or, vous êtes convaincu qu'économiquement, la vitalité française, le savoir-faire français, l'identité française passe par elle.
24: Tout à fait. Je voudrais jamais opposer les petites et les grosses entreprises. C'est vraiment pas l'objet, parce que les petites entreprises ont besoin des grosses entreprises pour vivre.
1: Mais vous dites qu'elles sont absentes du débat public.
24: Et par contre, je dis qu'elles sont absentes du débat public et que c'est important de les remettre sur le devant de la scène et de les considérer, on va dire, en tant que telles. Mmh. D'abord en les valorisant, c'est donc mettre en lumière, et c'est ce que j'ai souhaité faire, leur impact. Ensuite, essayer aussi de casser l'amalgame sur ce qu'est un patron.
1: Oui.
24: Et je pense qu'aujourd'hui, et l'actualité récente sur les questions de les patrons et le Rassemblement National, ce genre de questions, on a tendance à considérer les patrons comme un tout homogène. Et Et je pense que c'est une erreur de le considérer comme ça, puisqu'en fait, entre un patron d'une entreprise CAC 40 et une patronne PME, il n'y a pas grand-chose en commun, que ce soit en termes de rémunération, de philosophie, de travail, etc. Et donc, je pense que c'est important d'apporter de la nuance sur cette question de qui sont nos patrons et leur impact sur notre tissu économique et social.
1: Oui, l'impact sur le tissu économique, c'est intéressant aussi. Vous prenez un exemple dans le Périgord, l'entreprise de Laurent qui fabrique et qui distribue des selles de chevaux et qui a créé un pôle rural d'excellence autour de la filière cuir pour équilibrer le partage de la valeur, pour donner plus aux agriculteurs du coin aussi. Les PME, elles fabriquent, quand elles bossent bien, leur communauté locale, justement.
24: Complètement. Mmh. Complètement. Et elles ont une tendance à privilégier leur écosystème local parce que les dirigeants, les salariés, y habitent. Mmh. Et donc, en fait, pour eux, un territoire, c'est pas un concept dans lequel on peut s'installer pour des raisons d'indicateurs. C'est là où ils vivent. Et donc,
1: c'est un atout.
24: C'est un atout. Mmh. Et c'est pour eux, ils ne peuvent pas être, ils ne peuvent pas se déconnecter de leur territoire. Ça paraît indispensable. Et donc, voilà, ils ont cette volonté forte d'être ancrés, de favoriser. Et ça passe par des initiatives comme vous le citiez, ou d'autres comme le mécénat d'associations, de clubs sportifs, oui, scolaires, etc. Beaucoup d'initiatives.
1: Thibault Lafont est avec nous, auteur de PME. Et si elle nous sauvait, vous qui conseillez les entreprises, vous qui êtes vous-même dirigeant d'entreprise, est-ce qu'il faut considérer ce livre comme un plaidoyer, un livre que vous pourriez mettre entre les mains, par exemple, des différents candidats, candidates à la présidentielle?
24: Oui, je l'espère, et je l'ai pas fait pour ça à l'origine, mais si ça peut en inspirer certains et permettre qu'on les considère dans le cadre des projets économiques et sociaux, ce serait vraiment formidable.
1: Vous déplorez, avec tous ces créateurs et dirigeants d'entreprises, on le disait, qu'elles soient si peu représentées dans le débat public. 99% des entreprises de France sont des PME, pourtant. Et vous avez tâché de lutter contre cette invisibilité, justement. Il y a ce livre, bien sûr, mais il y a aussi votre média. 99%, justement, pour raconter ces histoires françaises. Racontez-nous, vous, Thibault Lafont, ce que vous faites avec 99%.
24: Avec 99%, on a commencé tout simplement en se disant, on va donner la parole à des patrons, des dirigeants, des chefs d'entreprise, des entrepreneurs qu'on n'entend jamais. Mmh. Moi, je suis un grand fan de radio, de podcast. On entend beaucoup de choses sur les start-upers, les levées de millions d'euros, etc. Formidable. Mais on n'entend pas les dirigeants de PME. Et donc, on a commencé avec Artus de Boisjoli à aller à la rencontre de ces entrepreneurs-là, de leur donner la parole et de prendre le temps de leur laisser nous raconter leur histoire, leurs enjeux, la réalité de leur quotidien pour donner une autre image de l'entreprise et de l'entrepreneuriat en France.
1: Pourquoi ils sauveraient la France, ces hommes et ces femmes-là, justement, symbole de cette vitalité économique, Thibault Lafont?
24: Pour moi, c'est d'abord parce qu'ils sont capables de faire preuve de nuance et de réconcilier deux choses qu'on a tendance un peu à opposer aujourd'hui dans le débat public, qui sont la performance économique et le progrès social, si on peut l'appeler comme ça. Et je pense qu'en fait, c'est un exemple, un modèle d'entreprise où on fait les deux, on réconcilie les deux et où ça marche. Et donc, je pense qu'il faut qu'on s'en inspire et qu'on le porte à plus grande échelle.
1: Les petites et moyennes entreprises, ce modèle de moins de 250 salariés qui sont pour vous l'avenir aussi de la France, une voie pour réconcilier le progrès social, la prospérité économique. Lisez cette ode au PME de Thibault Lafont qui a accompagné plus de 100 dirigeants de PME, qui a cofondé ce média 99% et qui, avec ce Tour de France, nous donne beaucoup d'espoir aux éditions de l'Aube. PME, et si elle nous sauvait? Merci Thibault Lafont et gageons que les politiques bien ancrées, justement, elles se livrent bientôt entre les mains.
24: Merci à vous.
1: Merci beaucoup Thibault et merci de votre écoute.
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1: On se quitte avec votre rendez-vous du quotidien. C'est pas vrai, rendez-vous anti-arnaque avec vous, Aude Razo. Et on s'intéresse à des appels téléphoniques, disons, assez étranges quand on décroche et que personne ne nous répond au bout du fil.
0: Oui, ça nous est tous arrivé. Le téléphone sonne. Allô ? Allô, allô ? Grand silence. Allô ? Toujours rien ? Ça raccroche. Bon, deux solutions. Soit ça capte mal, ça peut arriver. Soit le coup de fil est malhonnête. Objectif numéro un, l'escroc veut savoir si votre numéro est actif, que la ligne est bien attribuée et que donc il peut tenter de vous escroquer via ce numéro. C'est exactement la même chose que les textos bizarres qu'on reçoit parfois. Coucou, t'es où ? Comment tu vas ? Vous ne connaissez pas le numéro, vous ne répondez pas.
1: Et Aude Razo, certains nous disent aussi que ces appels silencieux donc servent à cloner notre voix. C'est assez fou, est-ce que ça vous semble probable?
0: Alors là-dessus, je nuance un peu, je l'ai effectivement beaucoup vu passer ces derniers jours, qu'un simple halo permet à l'escroc de prendre un échantillon de votre voix pour la cloner et pour ensuite se faire passer pour vous, pour piéger vos proches par exemple. Bon, restons calmes, les spécialistes de l'intelligence artificielle sont formels, le mot halo, il est quand même un peu court, et même si vous répétez trois fois halo, halo, halo, c'est pas avec ce tout petit bout qu'un malfaiteur va arriver à recréer votre voix de manière crédible et à vous faire dire des phrases entière avec son logiciel de clonage. Il faudrait vraiment que vous vous mettiez à parler plusieurs dizaines de secondes. Petit conseil quand même pour repérer une voix clonée, parce que oui, l'arnaque existe.

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2: 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Tout est adapté en fonction de l'âge de l'enfant. 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

Take a Chance, On Me avec Abba. Chance ou pas alors cette semaine, chance de faire le pont et de profiter d'un week-end bien mérité de 4 jours à partir de jeudi, donc d'une petite semaine de 3 jours si on compte aujourd'hui. Chance d'être avec vous et de rester ici, votre radio locale est tout le temps là, les week-ends, les jours fériés et les lundis également. On commence cette nouvelle semaine ensemble, actu local, musique et bonne humeur, de Salles-le-Château au Pertus, de la Tour de Carol à Sainte-Marie-la-Mer. Bonjour, bon attarda, Sébastien Giraud, je reste avec vous jusqu'à 19h, quel bonheur. Vos chansons préférées, on continue avec Pascal Obispo et Francis Cabrel. En nouveauté, Il faudrait que pleuve l'amour.

0: Listen to your heart, écoute ton cœur. C'est la traduction avec le groupe suédois Roxette. Vous écoutez ici Roussillon, un petit peu partout dans les Pyrénées-Orientales. Et là maintenant, c'est le moment d'aller de l'autre côté de la frontière. On s'intéresse à la Catalogne du Sud, comme chaque jour, du lundi au vendredi à cette heure-ci, avec l'info du Sud. Et d'ailleurs, si vous allez en Catalogne du Sud ce week-end pour l'Ascension, vous pourrez visiter une toute nouvelle exposition qui rend hommage à un très proche de Salvador Dalí. C'est l'info du Sud avec vous, Suzanne Chodjaï.
1: Le musée de l'Empordà à Figueres propose une nouvelle exposition consacrée au photographe Melito Casals, alias Meli. Une rétrospective qui s'étend sur plusieurs établissements, notamment le musée de l'Empordà et la maison natale de Salvador Dalí. L'exposition présente à la fois le travail de Meli, les photos de mariage, les paysages, les portraits et sa vie intime avec ses proches, ses amis, parmi lesquels l'artiste catalan Salvador Dalí. Melito Casals était un artiste de son temps, comme explique à TV13 l'historienne de l'art Mariona Segurañez.
2: C'était un artiste, un créateur qui appartenait à cette génération importante des années 60 et 70. Une génération tournée vers la modernité. Meli avait une attitude amusante. Il jouait, tout en photographiant.
1: Mais celui avec lequel Meli se sent le mieux, c'est certainement Salvador Dalí. Il devient même son photographe attitré, il l'aide à composer ses œuvres. Melito Casals travaille avec le peintre surréaliste pendant 40 ans, jusqu'à la mort de Dalí en 1989. C'était plus qu'un duo professionnel d'ailleurs, c'était une amitié très forte entre les deux hommes. L'exposition y est largement consacrée avec de nombreuses photos de Dalí en train de peindre ou dans des scènes de sa vie privée.
0: Le musée de l'Empordà présente également plus de 100 000 clichés de l'artiste Meli, Suzanne.
1: La famille de Melito Casals a consacré des années au tri des photos et des archives. Son fils, Jordi, s'est particulièrement investi dans la création de l'exposition pour permettre à la fois d'en savoir davantage sur son père artiste, mais aussi d'en apprendre plus sur l'histoire de l'Empordà et de la Costa Brava durant la seconde moitié du XXe siècle. On peut y voir des photos de la vie quotidienne, des couples dans la rue, des commerçants, des véhicules. Vous pouvez visiter cette exposition au musée de l'Empordà à Figueres jusqu'au 13 septembre.
0: Avec donc cet artiste à découvrir ou à redécouvrir, Meli alias Melito Casals. Merci Suzanne Chodjaï. L'info du Sud, l'actualité en Catalogne du Sud avec aujourd'hui Suzanne. La musique, elle continue avec ici Roussillon évidemment. On écoute maintenant un souvenir. Oh, puis quel souvenir, hein, un tube de toujours, The Best, le meilleur bien sûr. En traduction, c'est Tina Turner avec ici Roussillon.
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0: Admirons les merveilles des PO ce lundi. Merveille en chanson avec Jean-Louis Aubert. Une escale numérique avec Ici Roussillon sur notre site ici.fr. Et votre appli Ici, on prépare la fête de la cerise de Céré. Tradition avec les bandas, la musique et ce fruit typique du Val-Espire, symbole d'un printemps qui avance et qui nous achemine doucement vers un été à savourer. Fête de la cerise à Céré, samedi 23 et dimanche 24 mai. On anticipe avec notre article sur votre site ici.fr. Et votre appli Ici. Nous sommes le 11 mai. C'est l'anniversaire de Renaud. 74 ans aujourd'hui, on l'écoute dans pas longtemps, juste avant Frédéric Goldman Jones. Et à 14h, l'actualité en 90 secondes, le lundi aussi, vous écoutez Ici Roussillon. Merci.
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1: 14h, vous écoutez la première radio des PO, ici Roussillon. 90 secondes, l'info en France et dans le monde.
2: Réunion prévue à Matignon cet après-midi après un premier cas français d'hantavirus. Une femme testée positive, passagère du MV Ondus, bateau au cœur d'une alerte sanitaire. L'état de santé de la patiente est préoccupant selon la ministre de la Santé qui indique également que 22 cas contacts ont été identifiés en France. Les dernières évacuations du navire se poursuivent depuis l'archipel espagnol des Canaries. La piste criminelle privilégiée après un incendie ce matin vers 7h30 dans un immeuble de 7 étages de la banlieue lyonnaise. 3 personnes sont mortes. Plusieurs départs d'incendie volontaires ont été signalés ces dernières semaines dans le même quartier. Une enquête est ouverte pour homicide volontaire en bande organisée. Place aux réquisitions dans le procès en appel de Nicolas Sarkozy. Après presque 2 mois d'audience, c'est l'affaire des soupçons de financement libyen de sa campagne de 2007. Pendant 2 jours et demi, les 3 avocats généraux dérouleront la démonstration de l'accusation avant de requérir des peines. Donc, pour chacun des 10 prévenus, ce sera mercredi. 16 familles portent plainte contre TikTok pour abus de faiblesse après le suicide de 5 de leurs enfants, des adolescentes accros aux vidéos du réseau social chinois. Les plaignants accusent TikTok de favoriser les contenus incitant à se donner la mort. C'est un mouvement massif qui s'annonce. Les employés du périscolaire appellent à la grève dès aujourd'hui jusqu'au 22 mai à Paris. Les syndicats ne sont pas convaincus par le plan à 20 millions d'euros du nouveau maire Emmanuel Grégoire. Ils dénoncent un climat de suspicion généralisée qui accable les agents.
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1: Un ciel variable qui se couvre au-dessus des PO cet après-midi avec des averses possibles d'ici ce soir et quelques orages en Haut-Conflent, Val-Espire, Sardaigne et Cap-Cyr principalement. Le vent il est faible et variable, modéré en montagne pour les températures cet après-midi. J'ai quelques maximales à vous confier. 24 à Perpignan et à Cavestany, 22 à Canet, 22 à Collioure, 22 à Amélie-les-Bains, 17 à Saint-Laurent-de-Cerdan, 21 à Villefranche-de-Conflent, 21 à Ancignan et puis 16 en montagne à Sayagouze et à Matemal cet après-midi. En Catalogne du Sud, du soleil avec 25 à Gérone cet après-midi et puis chez nos voisins de l'Aude, des éclaircies avec 26 à Narbonne cet après-midi.
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0: Peut-être. Peut-être qu'on ne le fait pas assez souvent. Le téléphone sonne, vous décrochez, vous entendez. Je t'appelle juste pour te dire que je t'aime. En anglais, I just called to say I love you avec Stevie Wonder. Un coup de fil, ça peut parfois changer beaucoup de choses. Vos chansons préférées et des émotions à partager en ce lundi après-midi avec ici Roussillon. Sébastien Giraud, je reste avec vous jusqu'à 19h. Actu locale, musique et bonne humeur de Collioure à Vernay-les-Bains, de Codiès de Fenouillade à Amélie-les-Bains. Trois chansons françaises à la suite avant 14h30. On écoute Pierre Bachelet, Les Corons, Gaëtan Roussel, Tout s'en va et Patricia Cass, elle voulait jouer cabaret. À 14h30, l'actu locale pratique avec une grande fête culturelle catalane, Identicat, cette semaine à Pézières-la-Rivière et Bao. Vous avez aussi un article sur notre site ici.fr et votre appli ici.
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3: 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Et sur 3615, c'était quand même mieux avant. 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
1: Célébrons la culture catalane à Bao et Pézières-la-Rivière. Une minute avec vos infos de proximité, nos coups de cœur, votre actu local pratique. 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Place à Identicat et top départ après-demain mercredi à Pézières-la-Rivière avec le concert de Père Figuère. Père Figueres, en concert accompagné par Gérard Belou et la chorale Solstici, ce mercredi 20h30 à Pézières-la-Rivière. Jeudi, les châteaux humains, vous connaissez les Castells, 17h à Pézières-la-Rivière, vendredi et samedi et dimanche aussi. Identicat continue à Bao avec la culture et de nombreuses animations. Vous avez un article ici Roussillon très complet sur Identicat, vous avez rendez-vous sur notre site ici.fr et sur votre appli ici. Pour partager votre coup de cœur, vous pouvez nous laisser votre message vocal, WhatsApp au 04 68 35 5000, un vocal de 20 secondes à peu près, court, donc dynamique, diffusion de messages à la radio régulièrement.
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0: chanson magnifique dont le texte est signé Jean-Michel Jarre. Oui, le monsieur des synthétiseurs. Les paroles exactement sur cette chanson. Christophe, les mots bleus. Destination Gérone, on vit la fête des fleurs en reportage avec Virginie Sinclair. Demain, rendez-vous dans un jardin 8h20 à la radio avec ce reportage et à la carte avec votre site ici.fr et notre appli ici. Dans ma rue, le reportage de Virginie Sinclair. À 15h, l'actualité en 90 secondes. Avant 15h, vos chansons préférées avec ici Roussillon. Bruno Mars, I Just Might, Zazie Larsen et cette chanson qui célèbre celle qui nous réunit naturellement avec simplicité et sincérité, la radio. On l'écoute cette chanson avec Michel Polnareff, Radio. Ici Roussillon avec vous, de la Tour de France à la Tour de Carole, de la Roque des Alberts à Perpignan en passant par Villefranche de Conflans.
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2: 15h. Une nouvelle réunion à Matignon cet après-midi sur la situation liée à l'hantavirus. Autour de la table, le ministre de l'Intérieur, Laurent Nunez, et la ministre de la Santé, Stéphanie Rist. Après un premier cas détecté en France, parmi les 5 croisiéristes rapatriés, une femme dans un état préoccupant. Il y a 22 cas contacts, tous placés à l'isolement. Situation à suivre en direct sur ici.fr. L'acteur et l'humoriste Michael Youn et sa famille, victimes d'un homejacking à Aiguille, près d'Aix-en-Provence. Des voleurs armés ont fait irruption dans leur maison hier. Les enfants du couple étaient présents. Personne n'a été physiquement blessé. Les cambrioleurs sont toujours en fuite. Ils ont dérobé des bijoux et de l'argent. La piste criminelle envisagée après la mort de 3 personnes dans l'incendie d'un immeuble. Ça s'est passé tôt ce matin dans la banlieue de Lyon. Le parquet annonce l'ouverture d'une enquête pour homicide volontaire en bande organisée. Plusieurs départs d'incendie volontaire ont été signalés ces dernières semaines dans ce quartier. Une enquête ouverte également après l'agression d'un petit garçon de 9 ans dans le Pas-de-Calais. Vendredi dernier, après un tournoi de foot, l'enfant licencié à l'AS Sochinémine a été violemment frappé par plusieurs enfants de l'AFC Creil. Le parquet de Béthune ouvre donc une enquête. Les deux clubs condamnent ces violences. Les 542 salariés de Bouchara suspendus à la décision du tribunal des affaires économiques de Paris. La justice doit se prononcer sur l'offre de reprise de la marque placée en redressement judiciaire. Une dizaine d'offres déposées, une seule retenue, celle d'une société hongkongaise qui prévoit de garder la moitié des magasins.
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1: Oui, c'est variable et changeant un petit peu comme la semaine dernière en réalité. Je parle de la météo de cet après-midi avec un ciel changeant qui se couvre au-dessus des PO cet après-midi avec des averses possibles d'ici ce soir. Alors, quelques orages aussi, principalement en Haut-Val-Espire, au Conflans, en Cerdagne et en Cap-Cire. Le vent, il est faible et variable, modéré en montagne. Les températures pour cet après-midi avec 24 à Villelongue de la Salanque et à Perpignan, 22 à Sainte-Marie, 22 à Argelès, 22 à Céré, 17 à Prades-de-Moyeau, 21 à Prades, 21 pour Saint-Paul-de-Fenouillet. Et puis 16 en montagne, il y a Palo de Cerdagne, il y a Mont-Louis pour cet après-midi. En Catalogne du Sud, du soleil avec 23 à Figueres cet après-midi. Et puis chez nos voisins de l'Aude, des éclaircies avec 24 à Sigean pour cet après-midi.
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0: Earth, Wind & Fire avec Boogie Wonderland, la chanson qui motive tout le monde en ce lundi après-midi, au tout début d'une semaine peut-être assez courte. Jeudi, c'est jour férié, vendredi, c'est peut-être le pont pour vous. Ici Roussillon, on reste à vos côtés, Sébastien Giraud, je vous accompagne. Et demain matin, on parle cinéma. Quel film avez-vous été voir suite à une récompense? Et vous avez aimé ou alors vous avez été déçu? On en parle demain dès 9h avec Philippe Anglade au 04 68 35 5000. Trois chansons françaises à la suite avec Jane Birkin, Charlotte Cardin et Johnny Hallyday. Tournée du tribute Made in Rock and Roll en hommage à Johnny. Vous avez les dates sur notre site ici.fr et notre appli ici. Il y a un article, c'est dans la rubrique sortie. À 15h30, je vous parle d'un rendez-vous pour la bonne cause à Perpignan et on écoute un message WhatsApp arrivé au 04 68 35 5000.
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1: Réservation jusqu'à demain, c'est le moment de votre minute d'actu locale pratique. Ici Roussillon, tous les jours à vos côtés, oui, du lundi au dimanche à la demi de chaque heure. Et vous participez avec un vocal WhatsApp que vous nous laissez au 04 68 35 5000. Là, il est question d'un gala pour la bonne cause. Écoutons ce message.
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0: Irene Cara, Fame. On se souvient du film, on se souvient de cette chanteuse originaire de New York, Irene Cara. Demain, David Rochier vous présente Les Jardins de l'Amitié à Prades, un chantier d'insertion autour du potager. C'est demain entre 10h et 11h avec ici Roussillon dans Bienvenue chez vous. Vos chansons préférées d'Arles sur Tech à Is-sur-Tête, d'Estagel à Bagnoul-sur-Mer. Avant 16h, on écoute Les Innocents, Un homme extraordinaire, Taylor Swift avec Hoplite et Alain Bashung, Gabi oh Gabi. À 16h, l'actualité en 90 secondes.
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3: Faire pour casser les chaînes de transmission. Une nouvelle réunion va se tenir dans une demi-heure maintenant à Matignon. Après un premier cas français d'antivirus, une femme testée positive, passagère du MV Ondius, bateau au cœur d'une alerte sanitaire. L'état de santé de cette patiente est préoccupant, selon la ministre de la Santé, qui indique également que 22 cas contacts ont été identifiés en France. La piste criminelle désormais privilégiée après un incendie ce matin vers 7h30 dans un immeuble de 7 étages de la banlieue lyonnaise. 3 personnes sont mortes. Plusieurs départs d'incendie volontaires ont été signalés ces dernières semaines dans le même quartier. Une enquête est ouverte pour homicide volontaire en bande organisée. Place aux réquisitions dans le procès en appel de Nicolas Sarkozy. Après presque 2 mois d'audience, c'est l'affaire des soupçons de financement libyen de sa campagne présidentielle de 2007. Les 3 avocats généraux doivent prendre la parole pendant 2 jours et demi avant de requérir des peines, donc pour chacun des 10 prévenus, dont l'ex-chef de l'État. Ce sera mercredi. 16 familles portent plainte contre TikTok pour abus de faiblesse après le suicide de 5 de leurs enfants. Des adolescentes accros aux vidéos du réseau social chinois. Les plaignants accusent TikTok de favoriser les contenus incitant à se donner la mort. C'est un mouvement massif qui s'annonce. Les employés du périscolaire appellent à la grève dès aujourd'hui jusqu'au 22 mai. Les syndicats ne sont pas convaincus par le plan à 20 millions d'euros du nouveau maire Emmanuel Grégoire. Ils dénoncent un climat de suspicion généralisée qui, je cite, accable les agents.
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1: La tendance météo pour cette fin de journée, ça reste assez hésitant et plutôt variable au niveau justement de la météo dans les Pyrénées-Orientales. Un ciel qui se couvre progressivement avec des averses possibles d'ici ce soir, des orages aussi, principalement sur les hauteurs. Le vent est faible, variable, modéré en montagne. Demain matin, du soleil, demain après-midi, des orages. Oui, ce sont les prévisions. Demain après-midi, une tramontane modérée demain, 45 km/h à peu près en plaine. Les températures pour demain matin, 14 sur la plaine du Roussillon, 14 sur le bord de mer et 5 en montagne. Pour demain après-midi, quelques maximales avec 24 à Estagel et 24 à Perpignan, 23 à Saint-Cyprien, 23 à Port-Vendres, 23 au Boulou, 17 à Saint-Laurent-de-Cerdan, 21 à Vernay-les-Bains, 21 aussi à Codiès-de-Fenouillède, 17 à la Tour de Carole et à l'Aïagone pour demain après-midi. En Catalogne du Sud, des éclaircies demain avec 22 à la Jonquière demain après-midi et chez nos voisins de l'Aude, des éclaircies aussi demain avec 24 degrés à Gruissant pour demain après-midi.
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0: Marine, sa nouvelle chanson s'appelle Escroc. Marine vient chanter dans les Pyrénées-Orientales au cœur d'un événement coup de cœur ici Roussillon, le festival Pellic ou Live. C'est le 4 septembre prochain à Thuir dans le magnifique parc Paloda. On adore. Les réservations sont ouvertes et vous avez un article Pellic ou Live sur notre site ici.fr et votre appli ici. N'hésitez pas à partager sur les réseaux sociaux. 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On le dit, il existe seulement deux clubs de sumo en France, dont un à Perpignan. Bougez, des minutes avec les sports, des PO par Pierre Vergès. Nous avons rencontré Mathieu Oliver, président, fondateur et instructeur au Genbu Sumo Perpignan. Pierre.
1: Mathieu, le sumo au Japon, c'est une religion.
2: Oui Pierre, c'est une religion, c'est aussi bien plus que ça, c'est une institution, c'est un spectacle, c'est aussi un sport de compétition qui vient s'ancrer dans la culture japonaise depuis plus de 1500 ans.
1: Comment vous avez l'idée de créer un club de sumo à Perpignan ?
2: C'est très simple, je suis fan de la culture japonaise depuis mon enfance. J'ai pratiqué quelques arts martiaux en dilettante. J'ai sauté le pas il y a 6 ans et j'ai créé mon club de sumo pour me dire pourquoi pas moi, quoi.
1: Combien de pratiquants ?
2: Actuellement, il y a 10 adhérents dans mon club, dont 5 sont pratiquants.
1: Alors c'est ouvert à tous, tous les âges, tous les poids et la mixité.
2: Oui, effectivement, en fait, ce n'est pas que pour les hommes et ce n'est pas que pour les personnes en surpoids. C'est un lieu commun, mais oui, le sumo, c'est la mixité. Donc, on peut avoir des filles, des garçons et toutes les catégories de poids, de 7 à 77 ans.
1: Ouais, c'est bien de le préciser. Quelles sont les règles de base ?
2: Alors, les règles de base, c'est vraiment de base parce que il y a même un enfant de 5 ans pourrait les comprendre. C'est on pousse son adversaire hors du cercle pour gagner ou on le fait chuter. Même la main par terre, ça suffit pour gagner.
1: Quelle qualité ce sport demande ?
2: Alors ça nécessite de la rigueur, une bonne condition physique effectivement, mais aussi beaucoup d'équilibre. C'est ça qu'on va travailler en sumo, l'équilibre, la posture et aussi la puissance.
1: Et plus que ça, quand on rejoint le Genbu Sumo Perpignan, on découvre notre art de vivre.
2: Oui, effectivement, nous avons pour tradition au sumo de ne pas célébrer les victoires, ni de pleurer lors des défaites.
1: Manque de respect.
2: Ouais, c'est vraiment ce qui différencie cet art martial des d'autres pratiques de sport.
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0: Carlos Ramazzotti, c'est Basta c'est una canzone. Les chansons font fredonner, vous écoutez ici Roussillon. Demain et toute la semaine, on entre dans l'ambiance de la fête des fleurs à Gérone. C'est avec le reportage de Virginie Sinclair dans la rue, à ne pas manquer demain, dans Ici Matin, votre matinale avec Régis Leroy. Reportage 8h20 dans un jardin demain matin, et c'est à la carte sur l'appli ici. Et notre site ici.fr dans la rue par Virginie Sinclair à Gérone, en Catalogne du Sud cette semaine. Trois chansons françaises à la suite avant 16h30. On écoute Alain Chamfort, Bédabar et Alain Souchon. Sébastien Giraud, je reste avec vous. À 16h30, je vous parle de Will's Kids en fin de semaine à Canet-en-Roussillon. Événement pour les familles, pour les enfants. On en parle donc tout à l'heure, 16h30.
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0: Oshi, je partirai rester avec ici Roussillon de Totavel à Serralongue, de Saint-Laurent de la Salanque à Matemal. Vous écoutez votre radio locale. Parlons Eurovision, c'est Monroe qui représente la France pour cette nouvelle édition avec le titre Regarde. 70 ans d'Eurovision, ces concours qui ont marqué la France. Votre rendez-vous cette semaine à l'occasion de l'anniversaire de la compétition. La finale, c'est donc samedi à Vienne en Autriche. Flavien Groyer nous fait revivre ce lundi l'édition 1977, la dernière victoire en date de la France.
1: C'est l'effervescence à Londres. Le public de l'Eurovision applaudit vivement. Une jeune femme très émue, robe orangée, salue le public. C'est Marie Myriam. Elle aura 20 ans le lendemain et vient tout juste de remporter le concours. Pour Marie Myriam, l'aventure Eurovision commence quelques semaines plus tôt. Cette inconnue du grand public gagne un concours national diffusé à la télévision. Quentin Mauduit, co-animateur du podcast 12 points et spécialiste de l'Eurovision.
2: Elle chantait en fait dans le restaurant de ses parents et c'est à cette occasion qu'elle a été repérée par Jean-Paul Carra qui lui a par la suite écrit L'oiseau et l'enfant pour l'Eurovision.
1: Direction le Royaume-Uni pour la jeune femme. Sur place, les répétitions sont catastrophiques et les galères s'enchaînent.
3: D'abord, la chanson dépassait de 8 secondes. Donc, il a fallu accélérer L'oiseau et l'enfant pour que ça fasse 3 minutes. Parce qu'on ne pouvait pas dépasser les 3 minutes.
2: Ça se passe non plus pas très bien en termes de robe. Jusqu'au dernier moment, en fait, il y avait des éléments de la robe qui manquaient.
1: Au bout de 1h20 de spectacle, c'est l'heure pour Marie Myriam. Elle est la dernière à passer et doit absolument oublier les difficultés. Elle s'avance au micro et débute sa chanson a cappella.
4: Comme un enfant aux yeux de lumière qui voit passer au loin les oiseaux.
2: C'est vraiment un temps de pause dans toute cette Eurovision très, très pop. Et de fait, c'est une chanson calme, mais qui est construite avec un rythme qui augmente, un peu comme une sorte de boléro où il y a vraiment une montée en intensité qui est très plaisante.
1: Pendant les résultats, Marie Myriam prend très vite le large et s'impose avec 139 points.
5: La France, 12 points.
1: Elle a séduit tout un continent.
2: C'est vraiment une icône et puis elle souhaite vraiment transmettre le bâton de la victoire. Elle ne veut plus être la seule qu'on appelle tous les mois de l'Eurovision.

0: Heal the World avec Michael Jackson. Le film Michael est toujours à l'affiche de nos cinémas partenaires dans les Pyrénées-Orientales. Vos chansons préférées avant 17h, Les Enfoirés, Lille au Trésor et Abba Fernando. À 17h, l'actualité et la météo. Un point aussi sur vos conditions de circulation ce lundi fin de journée dans les Pyrénées-Orientales. 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
1: 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On s'informe.
2: À Nice, une fusillade a fait 2 morts et 3 blessés cet après-midi dans le quartier des Moulins, quartier sensible de l'ouest de la ville. Les autorités demandent d'éviter le secteur depuis plusieurs jours. Les tensions sont fortes avec une série de tirs et d'incidents liés au trafic de stupéfiants dans la capitale azuréenne. Une nouvelle réunion est en cours à Matignon sur la situation liée à l'antivirus. Après ce cas confirmé en France, l'une des passagères du bateau MV Ondius testée positive à son retour et dans un état préoccupant. Le gouvernement de Retizon veut montrer qu'il suit le dossier de très près.
3: Oui, une première réunion hier à Matignon, une deuxième cet après-midi avec les ministres de la Santé, de l'Intérieur et les autorités sanitaires. On suit cette situation avec la plus grande vigilance, assure la porte-parole du gouvernement, Maude Bréjon. Notre seul objectif est de protéger la population, assure-t-elle, et de ne pas créer de panique, même si elle comprend la crainte que peuvent avoir certains Français après ce qu'on a connu il y a quelques années. Notre priorité est de briser les chaînes de transmission, insiste la ministre de la Santé, envoyée elle aussi dans un média ce matin pour faire de la pédagogie. Le Premier ministre a pris un décret qui permet de durcir les conditions d'isolement des passagers du bateau et des cas contacts qui sont identifiés. Stéphanie Rist, elle laisse déjà entendre que les 72 heures d'isolement à l'hôpital pourraient être transformées en 15 jours. Et elle l'assure, il y a suffisamment de stocks de masques FFP2 et de tests.
2: Audrey Tison, Sébastien Lecornu va recevoir également ce soir des épidémiologistes pour faire le point sur la situation. Les 4 autres croisiéristes rapatriés sont pour l'instant testés négatifs et vont bien. Ils sont tous hospitalisés à l'hôpital Bichat à Paris, strictement isolés. Situation à suivre en direct sur ici.fr. Dans le procès en appel de Nicolas Sarkozy, le parquet général demande la condamnation de l'ex-président pour association de malfaiteurs. C'est l'affaire des soupçons de financement libyen de sa campagne de 2007. Après presque 2 mois d'audience, les 3 avocats généraux doivent plaider jusqu'à mercredi. 10 prévenus sont jugés, dont Nicolas Sarkozy, condamné, je vous le rappelle, en première instance à 5 ans de prison ferme pour association de malfaiteurs. La piste criminelle envisagée après la mort de 3 personnes dans l'incendie d'un immeuble, ça s'est passé tôt ce matin à 7h30 dans la banlieue de Lyon. Le parquet annonce l'ouverture d'une enquête pour homicide volontaire en bande organisée. Plusieurs départs d'incendies volontaires ont été signalés ces dernières semaines dans ce quartier. Une grève aujourd'hui des agents du périscolaire à Paris et pour 2 semaines avec des débrayages parfois 1 heure seulement. Les animateurs dénoncent un climat de suspicion généralisée après les révélations sur des agressions physiques et sexuelles sur des enfants. Le plan à 20 millions d'euros lancé par le maire de Paris n'a pas convaincu les syndicats. Le pont de l'Ascension avec d'importantes difficultés de circulation attendues sur l'ensemble des routes du pays pour mercredi. Mercredi et dimanche, Bison Futé recommande, dans la mesure du possible, de décaler ou de reporter les déplacements.
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1: C'est mitigé, bah ouais, c'est carrément mitigé au niveau de la météo pour cette fin de journée. Avec, oui, sans doute, je dis bien sans doute, des averses. Alors pas forcément partout, mais sur une grande partie des Pyrénées-Orientales quand même. C'est ce qui est annoncé, c'est ce qui est prévu par Météo France pour cette fin de journée. Avec du vent qui reste plutôt faible, mais quand même modéré en montagne, toujours selon les prévisions bien sûr. Et toujours d'ici ce soir. Pour demain, est-ce que demain il y a du soleil ? Oui, demain matin, il y a du grand soleil sur l'ensemble des Pyrénées-Orientales. Est-ce que ça va durer ? Alors, comment vous dire ? Non, visiblement non, puisque ça va se couvrir encore demain après-midi, avec un temps qui devient à nouveau orageux demain après-midi, avec une tramontane de retour quand même demain à 45 km/h en pleine. Les températures pour demain matin, 14 sur Perpignan, 14 sur le littoral et 5 en montagne. Pour demain après-midi, 24 à Perpignan, 23 au Barcarès, 23 à Bagnols-sur-Mer, 23 à Serré, 21 pour Prades, 21 à Maury et 17 à Fourmeu. Demain en montagne, l'après-midi en Catalogne du Sud, des éclaircies et demain avec 22 à Figueres l'après-midi. Et chez nos voisins de l'Aude, des éclaircies aussi avec 24 à Narbonne pour demain après-midi. Vos conditions de circulation, 2 difficultés avec tout d'abord la descente du Pertus, mais alors pas sur l'autoroute, hein. Pour une fois c'est sur la route classique, sur la D900 quand on passe vers les thermes du Boulou en direction du Boulou et de Perpignan. Il y a 4 minutes de difficulté et à Perpignan nous avons un bouchon important. Ça coince et il y a cette difficulté sur à peu près 20 minutes quand même de temps. temps supplémentaire. C'est vers la déchetterie que je me situe avec vous sur le boulevard Louis Noguer en direction de la Voie-sur-Berge. L'infotrafic, c'est avec ici Roussillon.
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1: Oh, de la chance! Il y en a eu une qui a eu de la chance, mais énormément de chance, et puis sans doute beaucoup de talent également. Elle a gagné 10 000 euros de vacances grâce à notre partenaire Bellambra. Ça s'est passé avec Willy Rovelli hier à midi sur votre radio ici. On écoute un extrait, bien sûr, dans un instant, juste après, justement, une histoire de chance, mais en chanson avec Jean-Jacques Goldman.

0: Et c'est ta chance, mais oui, ça a été sa chance en tout cas. Je ne sais pas si vous avez suivi le jeu du disque rayé la semaine dernière. Julie a gagné notre tirage au sort hier avec la phrase magique reconstituée à partir des mots répétés sur les disques rayés. C'était hier midi avec Willy Revelli.
1: Julie ?
2: Oui, bonjour.
1: Donc là, je vais te demander, ma Julie, de nous redonner les mots rayés ou groupes de mots dans l'ordre. Donc vas-y, okay. Quelle est ta réponse ? Alors.
2: Hélène, pour que tu m'aimes encore, je te promets, tout simplement, un autre monde.
1: Écoutons la réponse. Oui, Hélène, Julien Clerc, Céline Dion, Johnny, Bibi. Et téléphone. Eh ben voilà, bravo Julie. Bravo Julie. Quel âge tu as, Julie ?
2: 21 ans.
1: Tu sais avec qui tu vas partir en vacances ?
2: Ma famille, sûrement.
0: 10 000 euros de vacances chez Bellambra, gagné par Julie grâce à ce jeu voyage. Bravo Julie. Et dites-le autour de vous que les cadeaux les plus fous, les meilleurs, sont sur votre radio ici, en Pays catalan, ici Roussillon.
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0: Aïcha à l'accueil, J2A à la réalisation. Et deux places pour le Bacchus Festival à gagner avant 18h. C'est pour la soirée du samedi en plus. Celle avec Kyo, Suzanne et Skip the Youth sur scène à Valmy, à Argelès. C'est que du bonheur. On joue avant 18h. Des idées sorties avec nos invités du 16-19 ici Roussillon. Un festival de flamenco sur la côte Vermeille à Bagnols-sur-Mer. Et un salon des antiquaires du 20e siècle et vintage. Ah oui, c'est précis. Sur un paquebot en sablé, où ça ? Au Barcarès, évidemment. On en parle très vite. 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

0: Ah quand même.
1: Ah oui, c'est un peu correct quand même. Il y a les jardins de l'amitié à Prades, un chantier d'insertion autour du potager. C'est une belle initiative et on y est demain en reportage avec David Rochier entre 10h et 11h. Demain, donc bienvenue chez vous et ensuite ça s'écoute quand vous voulez, bien sûr à la carte sur votre site ici.fr et sur votre appli ici, 17h15, c'est ici Roussillon. Maintenant, on vous emmène sur un bateau et autour de nous, il y a du sable. Et oui, vous sortiez dans le 16-19 ici Roussillon avec le paquebot des sables du Barcarès qui accueille le salon des antiquaires du 20e siècle et vintage de jeudi à dimanche. Avec nous, il y a Bernard Roufflet, président départemental pour les Pyrénées-Orientales et régions Occitanie du Syndicat National du Commerce de l'Antiquité de l'Occasion. J'espère que je l'ai dit comme il faut. Bonjour Bernard.
2: Oui, bonjour Sébastien.
1: Des exposants de toute la France, pour quels objets alors? Parce que 20e siècle, d'accord, mais vintage, c'est quoi ça précisément? On croit connaître, mais pas toujours, hein.
2: Oui, bien sûr, le XXe siècle, c'est toute une période sur le mobilier artistique, dont on peut trouver également du XVIIIe aussi, ça arrive d'en avoir aussi à bord du bateau, ouais. Mais le salon est vraiment axé sur le XXe siècle, et sur l'art nouveau, le style après-guerre, avant-guerre et après-guerre aussi. Il y a pas mal d'objets de régionalistes, des céramiques de Saint-Vicens, des tableaux, voilà, c'est très varié. Hein.
1: D'accord. Est-ce qu'il y a des objets pas trop chers? Parce que vous avez ça bien souvent, vous et vos collègues, pour se faire plaisir à moindre coût, quoi, si on a 20 euros, 50 euros, bon.
2: Mais tout à fait. Il y a des petits objets à moindre prix, à quelques, je sais pas, 10 euros, 5 euros, 10 euros aussi.
1: Ah, et quoi, par exemple?
2: Ah, mais là, je n'ai pas.
1: Non, mais des exemples qu'on a généralement pas trop chers.
2: Qui ont des porte-clés vintage, voilà. Des années 60. Voilà, il y a tout un tas d'objets, des cartes postales anciennes, des vinyles, des disques vinyles.
1: Bon, bah voilà.
2: J'ai une disquaire spécialisée aussi dans le vinyle qui a toute une palette de prix. Donc, c'est vrai que souvent on dit les salons d'antiquaires, c'est cher. C'est vrai qu'il y a certaines pièces qui sont onéreuses, mais qui ne sont pas chères parce qu'elles sont vendues en dessous de la cote nationale. Hein. Ouais. C'est. Voilà.
1: Mais il y en a pour tous les budgets et on peut trouver des objets à 10 euros et ça c'est super intéressant à savoir. Quelques mots sur le lieu, on est sur le Lydia, c'est pas rien quand même, non Bernard?
2: Ah oui, exposer à bord du Lydia, c'est fantastique, et pouvoir le visiter meublé, c'est vraiment rayonnant.
1: Venez, salon des antiquaires du 20e siècle et du vintage, ça commence donc ce jeudi férié, jeudi qui arrive là, et puis c'est jusqu'à dimanche pour l'Ascension. Merci Bernard Roufflet, on se dit à très bientôt.
2: À très bientôt, au revoir.
1: À très bientôt, avec ici Roussillon qui vous conseille ce salon sur le Lydia, le paquebot volontairement ensablé du Barcarès de jeudi à dimanche. Là maintenant, la lune. Oh, nous n'avons plus aucune limite, mais c'est en chanson et avec un peu d'imagination. Écoutons Police.

0: voilà. En apesanteur totale, nous sommes sur la Lune. Sauf que tout cela n'est que de la radio, avec Police évidemment, et ici Roussillon dans les oreilles. Et la réalité, c'est sur Terre et dans les bouchons, notamment dans la descente du Pertus. Avant d'arriver au boulot, vers les termes du boulot, avant d'arriver au centre du boulot, vous avez 4 minutes de difficulté. C'est sur la D900, sur l'autoroute. Ça roule bien. Et puis à Perpignan, on a combien? Oh, 8 minutes de difficulté sur la ville d'Espagne, direction de boulot. On a connu pire, c'est vrai, mais enfin bon, les bouchons avec la radio, c'est toujours mieux. Ici Roussillon, infotrafic, et pour participer en cas de difficulté supplémentaire, on s'arrête. On appelle Aïcha au standard au 04 68 35 5000. Monroe, alors pas Marilyn, non, Monroe la chanteuse, représente la France à l'Eurovision. La finale, c'est donc ce samedi soir, comme vous le savez sans doute. On découvre cet artiste avec Émilie Mazoyer, Monroe, dans une poignée de secondes. 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

0: Amel Bent, avec Pourquoi tu restes? Bah, pour voir le film en entier. C'est pour ça que je reste. D'ailleurs, on parle cinéma parce que demain, c'est l'ouverture du Festival de Cannes. Alors, nous, dans les PO, on vous pose la question. Quel film avez-vous été voir suite à une récompense? Est-ce que vous avez aimé ou est-ce que vous avez été déçu? On en parle demain avec Philippe Anglade et vous, surtout, au 04 68 35 5000 avec Ici Roussillon. Demain, 9h, 17h26, Jul est au top du succès en France. Oui, Jul le rappeur. C'est l'actu de la musique avec Émilie Mazoyer et on parle aussi Eurovision. Pour commencer, des bougies à souffler pour une personnalité de la chanson française. Salut Émilie.
1: Salut tout le monde. Émilie au rapport pour votre dose quotidienne d'actualité musicale. Double anniversaire pour l'un des chanteurs préférés des Français. Renaud fête aujourd'hui ses 74 ans et un peu plus tard dans la semaine, ses 50 ans de carrière.

Pour célébrer son jubilé, 50 ans de carrière, Renaud sera sur la scène du Zénith de Paris cette fin de semaine, jeudi, vendredi et samedi, avec une liste d'invités à faire pâlir d'envie les Victoires de la musique et les Enfoirés. Alain Souchon, Nicolas Sirkis, Julien Clerc, Jean-Louis Aubert, Francis Cabrel, Pascal Obispo et plein d'autres. Les toutes dernières places sont en vente. Cette semaine, vous allez vivre l'Eurovision de l'intérieur sur votre radio ici, partenaire de cette 70e édition du plus grand concours de chant au monde. Celle qui va représenter la France cette année s'appelle Monroe. Elle a 17 ans et du coffre, assurément. Regarde.

propose, pour suivre au plus près l'Eurovision avec ICI, un rendez-vous tous les soirs dans Décibel à 20h pour retrouver sur place à Vienne Laurent Petit-Guillaume, en coulisses aux côtés de la délégation française. Et puis plein de contenus exclusifs sur nos réseaux sociaux et notre site ICI.fr avec Flavien Groyer qui vous offre aussi chaque jour un retour sur les moments les plus marquants de la France à l'Eurovision depuis sa création il y a 70 ans. Le rappeur marseillais Jul est un phénomène. Il sort en moyenne 2 albums par an et est devenu le 2e plus gros vendeur de disques de l'histoire en France, juste après Johnny.

0: Alors si, comme moi, Jules, vous n'y comprenez pas grand-chose, mais que ça vous interpelle, je vous recommande un petit plateau télé ce soir à 21h devant France 4 pour le documentaire Team Jules, une immersion dans son univers parfois déstabilisant, mais toujours intéressant. 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C'est le nom du premier album en public de Santa. Il sortira le 5 juin, très attendu manifestement. La précommande du vinyle collector est déjà en rupture de stock.
1: En live, donc prochainement en vinyle collector, la classe, ce soir dans Décibel le Mag. Laurent Petit-Guillaume, donc pour l'Eurovision et du gospel pour Sans Voix. Décibel le Mag, ce soir 20h-21h, avec ici aussi, ouais, dans les prochaines minutes, du flamenco à Bagnols-sur-Mer pour cette fin de semaine. Et puis une fête très catalane dans deux lieux différents, Identicat, on en parle ensemble avec votre actu local pratique. C'est ici Roussillon.

0: Faites voir le tatouage, ouais, magnifique. Sur l'épaule aussi, comme dans la chanson Épaule Tatou. Par, oh bah oui, bah c'est Diane Daou, tout le monde a reconnu. Et il y a des tatouages, d'accord, c'est beau. Il y a des fleurs aussi qui sont magnifiques. Alors surtout en ce moment à Gironde, en Catalogne du Sud, avec la fête des fleurs. D'ailleurs, on y est en reportage demain. C'est à 6h20 et 8h20 avec Virginie Sinclair. Demain, on vous présente un jardin vraiment plutôt extraordinaire. Demain, 6h20, 8h20 et puis à la carte sur votre site ici.fr et sur l'appli ici. Dans ma rue à Gironde pour la fête des fleurs, reportage de Virginie Sinclair.
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0: 17h33, célébrons la culture catalane à Baou et Pézières-la-Rivière. Une minute avec vos infos de proximité, nos coups de cœur, votre actu local pratique. Ici Roussillon, tous les jours à vos côtés. Place à Identicat et le top départ, c'est après-demain mercredi à Pézières-la-Rivière avec le concert de Père Figuère.
2: Et non las traspasan mai.
0: Père Figuère, son concert accompagné par Gérard Mellou et la chorale Solstici, c'est ce mercredi après-demain 20h30 à Pézières-la-Rivière. Jeudi, les Châteaux Humains, les Castells, c'est la traduction, 17h à Pézières-la-Rivière. Vendredi, samedi et dimanche, Identicat continue à Baou avec la culture catalane et d'autres grosses animations. Vous avez un article très complet sur votre site ici.fr et sur l'appli ici. Identicat, c'est un événement conseillé par ici Roussillon et c'est à partir de ce mercredi et jusqu'à dimanche. Pour partager votre coup de cœur, vous pouvez nous laisser un message vocal WhatsApp au 04 68 35 5000. Une vingtaine de secondes, c'est très bien. Un message dynamique, original si vous pouvez, c'est encore mieux. Diffusion de messages à la radio régulièrement. WhatsApp 04 68 35 5000.
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0: Jimmy Somerville et les Communards.

0: j'espère.
1: Mon sourire, il est là avec Zaz. 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
1: 4 et 16, 4 jours au cœur du flamenco avec la 16e édition d'Ascension Flamenca de jeudi à dimanche à Bagnols-sur-Mer. Avec nous, celle qui porte à bout de bras et avec tout son cœur ce festival, Jacqueline Espinos. Bonjour Jacqueline.
3: Bonjour Sébastien.
1: 3 soirées, des animations en journée à partir de ce jeudi de l'Ascension donc. Quelles sont vos têtes d'affiche, Jacqueline, et qu'est-ce qu'elles représentent surtout dans l'univers du flamenco?
3: Alors jeudi soir, on a les grands flamencos français. Donc c'est-à-dire que j'ai les 3 meilleurs chanteurs français de flamenco, un super guitariste qui s'appelle Lenny Kraft, les chanteurs, on a Christo Cortés, Melchior Campos et Jesús de la Manuela. Et après, à la danse, on a 2 danseurs et 2 danseuses. C'est une grosse soirée, ouais, puisqu'on a 8 artistes sur scène.
1: Jeudi, hein, pour l'ouverture.
3: C'est une belle soirée en perspective.
1: Et vous avez tout le programme sur notre site, mais pour continuer rapidement, pour les têtes d'affiche.
3: Alors, pour les têtes d'affiche, vendredi, c'est des soirées avec ses deux frères, les frères Hernandez, El Chino et El Tete. On a reçu l'année dernière leur grand frère qui a scotché toute la salle. Mmh. Et du coup, on a dit que ça serait sympa de refaire une soirée tout au masculin avec les deux petits frères. Alors, petits sont pas petits, hein, mais voilà. C'est des artistes qui sont en pleine ascension, qui ont complètement leur place dans le festival Ascension Flamenca. Et qui sont vraiment splendides. C'est des très très belles personnes.
1: Et juste avant, vous avez alors quelque chose d'assez extraordinaire, de l'Electro Latina Flamenco, avec Lisa Del Cristo qui va mixer. Ça va être génial ça, à 18h vendredi, c'est à ne pas manquer, à Bagnols-sur-Mer. Et puis alors samedi, grand récital à 21h.
3: Alors, à 21h, on a toujours des grands. Alors, c'est pas vraiment un récital, ils ont voulu qu'on mette un titre récital, mais il y a de la danse aussi. Hein, donc, à la danse, on aura la belle Rebecca Monasterio, qui viendra de Barcelone. Et le fantastique, c'est un de mes chouchous, le fantastique Carlos Carbonell, qui vient de Cadiz. Et ils seront accompagnés par nos grands musiciens français
1: pour
3: montrer que le flamenco peut se mélanger, qu'on peut mettre des artistes qui ne se connaissent pas et faire un super spectacle de toute façon.
1: Mais c'est vraiment, vraiment l'esprit de ce festival avec une démonstration avec des chevaux à 17h jeudi en ouverture. C'est à ne pas manquer non plus. Vous avez une projection de documentaire 16h vendredi et déambulation de danse sévillane 11h30. Alors ce sont des petites bribes du programme bien évidemment, mais vous l'avez en entier vraiment de façon très complète sur notre site ici.fr et notre appli ici dans notre article que vous retrouvez. Rubrique sortie tout simplement Ascension Flamenca. C'est le moment de réserver, hein, j'insiste, c'est important, de jeudi à samedi à Bagnols-sur-Mer. Merci Jacqueline Espinos.
3: Merci beaucoup.
1: On se dit à bientôt. Au revoir.
3: Au revoir.
1: L'infotrafic avec ici Roussillon et attention à un obstacle qui vient de m'être signalé sur l'autoroute A9. Nous sommes en direction de Narbonne, secteur de Perpignan, kilomètre 247. Ne vous laissez pas surprendre. Kilomètre 247, secteur de Perpignan, direction Narbonne. Il y a un obstacle signalé sur l'autoroute A9. L'infotrafic avec ici Roussillon. Allez, on joue maintenant. Oui, c'est qui parle comme ça? On va écouter un extrait. Et nous avons pour vous des places pour le Bacchus Festival. Tout le monde les veut, sauf qu'elles sont pour vous parce que vous écoutez ici Roussillon. C'est la soirée du samedi avec Kyo. Mais oui, Kyo.
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1: Kyo et Suzanne aussi. Puis des chouchous parce qu'ils sortent en plus un nouvel album Skip the Use. Oh, ça va vraiment être chouette, faut y être. Hein. C'est à Valmy avec Ici Roussillon. Vous avez un article pareil, hein, comme souvent, hein, avec tous les détails sur votre site ici.fr et votre appli Ici. Jouons cadeau de place pour le Bacchus Festival samedi 6 juin pour cette soirée-là. C'est qui parle comme ça? Écoutez.
0: Ah, merci à toutes et à tous d'être avec nous ce soir encore. New Star Flash, Laser Light, Action Club. Nous sommes ensemble ce soir pour une soirée de bonheur musical avec un grand concours de danse.
1: Alors oui, c'est un extrait d'Ayam, Je danse le Mia, d'accord. Donc c'est pas ce que je cherche comme réponse. On cherche quelqu'un qui passe de la musique dans les soirées et cette personne parle dans un micro aussi. Bon, parlons un petit peu comme ça, ça peut arriver. Alors c'est qui? 04 68 35 5000, c'est qui parle comme ça? Je vous attends, appelez-nous. George Harrison pour la chanson

0: Ici, 100% collector ce soir, 23h avec cette musique-là, celle qui vous fait fredonner ces pépites tout simplement, mais qui sont aussi dans le 16-19. La preuve avec George Harrison, ancien Beatles. Got my mind set on you, il est 17h52. Jouons avec ce C'est qui parle comme ça. Écoutons.
1: Merci à toutes et à tous d'être avec nous ce soir encore. New Star Flash, Laser Light, Action Club. Nous sommes ensemble ce soir pour une soirée de bonheur musical avec un grand concours de danse.
0: Alors, c'est une extrait de chanson. Alors, je ne cherche pas le nom du groupe, hein, parce que c'est Je danse le Mia, tout le monde le sait. Alors, je cherche quelqu'un qui passe de la musique dans les soirées et qui parle aussi dans un micro, et ben, un petit peu comme ça. Nous jouons avec Camille de Corbert, les Cavades. Bonsoir, Camille.
2: Bonsoir.
0: Alors, qu'est-ce que vous me proposez?
2: Ben, je pensais à Yam.
0: Mais oui, mais c'est pas ce que je recherche, comme je l'ai précisé.
2: Eh oui.
0: Bon, mais c'est pas très grave. Moi, ça m'a fait plaisir de vous parler.
2: Ah ben de même.
0: Non.
2: Merci beaucoup.
0: Bon, on se retrouve très vite pour jouer. Il n'y a pas de souci quand vous voulez. D'accord.
2: Merci. Bonne
0: soirée. Au revoir,
2: Camille. Au revoir.
0: Christine. Christine est à Saint-Paul-de-Fenouillet. Bonsoir, Christine.
3: Et bonsoir.
0: Alors.
3: Alors, nous, on pense, parce qu'on vient de travailler en équipe avec mon chéri, on pense à Boris.
0: Eh non, c'est pas la soirée disco de Boris, puisque c'est un extrait d'Ayam, je danse le Mia, comme je l'ai dit à l'instant, parce que je vous aide en fait.
3: Bon,
0: mais c'est pas très très grave, hein, mais on est dans l'état d'esprit. Allez, nous jouons avec... À bientôt, hein. Vous rejouez avec moi, hein, surtout, les amoureux, à Saint-Paul-de-Fenouillet. Aurélie est à Perpignan. Bonsoir, Aurélie.
4: Bonsoir.
0: Alors,
4: c'est un DJ.
0: Mais oui. Allez, j'adore. Alors, c'est vrai que quand on va à la Force Saint-Martin, parfois dans les manèges, ils parlent un peu comme ça aussi, hein.
4: Ah, aussi, hein, c'est vrai.
0: Mais bon,
4: ouais.
0: Là, j'ai précisé qu'on cherchait quelqu'un qui passait de la musique dans les soirées. Voilà, donc.
4: Ouais.
0: On y est. C'est un DJ. Vous avez raison. Et vous gagnez.
4: Ouais.
0: Destination Argelès, le Bacchus Festival.
4: Merci beaucoup ici.
0: Avec Kyo, Suzanne, Skip the Use, vous avez passé une soirée mémorable. C'est le samedi soir en plus, hein, là, c'est le 6 juin.
4: Ah, génial, ça va être chouette. Hein.
0: Bon, allez, dites-le que les meilleurs cadeaux sont ici, hein.
4: Ah, ben c'est ici aussi, hein, bien sûr.
0: Parfait, avec le sourire en plus. Ben Aurélie, merci. Je vous souhaite le meilleur pour cette soirée, mais je crois que c'est bien commencé, hein.
4: Oui,
0: pour ce lundi.
4: Ça va être trop bien.
0: Et puis, quelle est la première radio des PO?
4: Ici Roussillon.
0: À bientôt. Dans un instant, Mylène Farmer, plus grandir. Ben moi, je voudrais bien parce que je suis resté petit. Qu'est-ce que vous voulez? Je fais avec mes 1m63, mais ça me va très bien. Et puis, à 18h, l'actu locale, bien évidemment, avec Ici Roussillon.
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0: chanson française, Mylène Farmer avec Plus Grandir, 100% chanson française non-stop ce soir, c'est à 21h avec Ici Roussillon.
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0: L'actu local avec vous, François David. Bonsoir François.
3: Bonsoir.
0: À la une ce soir, un nouvel outil qui pourrait changer la vie de dizaines de milliers de personnes dans les Pyrénées-Orientales.
3: Oui, un outil destiné à ce que l'on appelle les aidants, ces proches de personnes malades, vieillissantes ou handicapées qui consacrent une grande partie de leur temps à aider un père, une mère, un enfant. On estime qu'ils sont 80 000 dans les Pyrénées-Orientales, c'est quasiment une personne sur cinq. Et bien désormais, le site internet du département accueille la plateforme baptisée Ma boussole aidant, un espace qui centralise un maximum d'infos pour aider les aidants au quotidien. Baptiste Guillet, expliquez-nous, tout ça se présente comment et on y trouve quoi ?
4: Alors d'abord, c'est très simple d'accès. Depuis la page d'accueil du conseil départemental, vous y êtes en deux clics. L'onglet « À mon service », puis « Senior ». Là, la plateforme « Ma boussole aidant » ne vous demande aucun identifiant. Toutes les infos sont en accès libre avec deux grandes thématiques. D'abord, les solutions. Vous pouvez chercher autour de chez vous ou plus loin tout ce qu'il vous faut pour vos démarches, du soutien, de l'entraide, des séjours de répit, des lieux de vie, etc. Des éléments pour des déplacements, la scolarité des enfants, etc., etc. Et puis, il y a toute une partie sur les événements, des ateliers, des réunions, des séances de gym ou des petits-déj entre aidants, par exemple, dans votre commune. L'idée est d'avoir toutes les infos, tous les contacts rassemblés au même endroit.
3: Et cette nouvelle boîte à outils très complète sur Internet, c'est une initiative saluée par les associations. Guy Le Rochet est le président de France Alzheimer 66.
5: Tout ce qui a vocation à coordonner l'aide aux aidants, c'est une bonne chose. Et en plus, l'accès qui est anonyme totalement, ça c'est très important, et un facteur de réussite pour qu'on ose aller interroger sans être repéré avec son nom, son adresse, etc. Beaucoup de gens ont beaucoup de mal à parler, notamment dans mon domaine qui est la maladie d'Alzheimer, de dire que leur père ou leur mère ont cette pathologie, alors c'est un frein supplémentaire. Donc l'anonymat de départ, ça c'est une bonne chose. Et puis, il y a un aspect pédagogique qui me semble intéressant. Après, le chemin n'est pas fait, parce qu'ils sont tous différents, les récepteurs, avec leur vie, leurs inquiétudes, leurs problématiques, leur conception de la famille, et tout ça a une incidence sur j'écoute ou je n'écoute pas ce qu'on me propose, alors qu'on n'a jamais autant communiqué.
3: Cette nouvelle plateforme internet s'appelle donc Ma boussole aidant, et on y accède par le site du département des Pyrénées-Orientales. Le maire d'Elne porte plainte. Le véhicule professionnel de Steve Fortel a été vandalisé ce week-end. C'était dans la nuit de vendredi à samedi. Le nouveau maire, classé à l'extrême droite, a découvert la voiture de son entreprise taguée avec des inscriptions à caractère politique. Le mot « antifa » et l'expression « facho de merde » ont notamment été tagués sur les flancs du véhicule. Un symbole anarchiste a été dessiné sur le capot. La gendarmerie a ouvert une enquête. Le trafic des trains perturbé toute la journée en gare de Perpignan. D'abord ce matin à cause d'un accident dans les une personne percutée par un TER, et puis cet après-midi, un bagage suspect en gare de Perpignan. Le TGV pour Paris, qui devait partir à 16h, n'est pas encore parti.
0: Les Pyrénées-Orientales, François, un département champion de France des tiges.
3: Les travaux d'intérêt général, 17% des peines prononcées par le tribunal de Perpignan comportent des tiges. C'est deux fois plus que la moyenne du reste de la France. Ces travaux d'intérêt général, c'est du travail non rémunéré, une alternative à la prison, notamment pour les primo-délinquants. Alors on a souvent l'image de jeunes gens qui ramassent les déchets au bord des routes, mais c'est bien plus vaste que ça. Dans les Pyrénées-Orientales, 167 organismes accueillent des personnes condamnées. Cindy Merabet est directrice pénitentiaire du service insertion et probation.
6: On a des postes plutôt sur de la manutention, on a des postes sur de l'espace vert, on a des postes sur un peu de bâtiment, on a aussi des postes en cantine scolaire, on a des postes dans des structures culturelles, sur de l'accueil du public, des postes plutôt administratifs, avec par exemple du public postage, de l'aide au traitement des archives. Tout est envisageable. C'est une des rares peines qui mobilise autant la société et qui a ce sens vraiment de réhabilitation et de réinsérer dans le tissu social au sens large. Ça limite la récidive parce que ça s'adresse plutôt à des gens qu'on peut d'antécédents judiciaire, que c'est très concret, que ça se met en œuvre rapidement et ça a un impact très fort sur l'estime de soi, notamment pour les gens désinsérés depuis longtemps. Le fait d'intégrer un collectif de travail, de créer du lien social, cette notion d'utilité, elle a un rôle fondamental.
3: Et le dispositif continue de prendre de l'ampleur avec une convention signée ce lundi avec Perpignan Habitat Métropole pour développer aussi les travaux d'intérêt général autour des résidences HLM. À Nice, une fusillade en pleine rue cet après-midi a fait au moins 2 morts et 3 blessés. Vers 15h30, un individu à trottinette a traversé la place des Amaryllis avant d'ouvrir le feu à plusieurs reprises. Une enquête est ouverte pour assassinat en bande organisée. On y reviendra plus largement dans les infos à 19h. Le procès en appel de Nicolas Sarkozy dans l'affaire libyenne. L'avocat général demande cet après-midi à la Cour de déclarer l'ancien chef de l'État coupable d'association de malfaiteurs. Barcelone en liesse ce soir, des milliers d'habitants sont massés en ce moment dans les rues pour fêter le nouveau titre du Barça en Liga. Les joueurs ont pris place dans un bus à Impérial et depuis 17h, ce bus sillonne les rues aux alentours du Camp Nou, équipé de canons à confettis. Dans un instant, votre émission 100% USAP.
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3: Une météo instable.
0: Oui, c'est moins qu'on puisse dire, parce qu'effectivement, il y a des éclaircies, mais visiblement des averses et même des orages par endroits d'ici ce soir pour demain. Il y a du soleil le matin, mais uniquement le matin. Des orages aussi l'après-midi, une tramontane de retour modérée, 45 km/h en pleine Durocillon. Pour demain, selon les prévisions de Météo France, température demain matin, 14 sur Perpignan, 14 sur le littoral du pays catalan et 5 en montagne. Pour demain après-midi, j'ai quelques maximales, avec 24 à Perpignan, 23 à Toreil, 23 à Serré, 21 à Prat, 21 à Amory et puis 17 en montagne à Matemal, en Catalogne du Sud, des éclaircies demain avec 22 à Gérone demain après-midi et chez nos voisins de l'eau, des éclaircies demain avec 24 degrés à Coursan pour demain après-midi. Vos conditions de circulation, une seule grosse difficulté et un secteur à éviter vers la déchetterie, le boulevard Louis-Noguère, la rocade nord-est de Perpignan en direction de la voie sur berge. Nous avons 30 minutes de difficulté sur ce secteur, ailleurs ça roule plutôt bien. 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
0: La musique Gloria Gaynor.

0: Ah, souvenir d'une soirée football en 1998. Gloria Gaynor, I Will Survive sur votre radio. 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
0: Et bonsoir, bienvenue sur votre radio ici Roussillon. Ce soir, c'est 100% USAP et c'est jusqu'à 19h. Bonsoir Cyril Manière.
3: Bonsoir Julien, bonsoir à tous.
0: Et au sommaire donc ce soir,
3: on va revenir sur la défaite à Clermont. L'USAP est officiellement, mais bon, c'est pas une grande nouvelle, on le savait, mais elle est officiellement condamnée à jouer l'Access le 14 juin prochain après sa défaite à Clermont. On en parle avec nos deux invités ce soir, Mathieu Tanguy et Pietro Ceccarelli. On parlera aussi en deuxième partie de l'émission de l'USAP, des féminines de l'USAP qui ont eu la défaite de trop ce week-end et une relégation avant leur dernier match de dimanche.
0: Et vos appels, vos questions aussi peut-être à nos invités du soir, 04 68 35 5000.
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0: 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Nos invités donc ce soir, notre pilier droit, international italien, rival USAP en 2023, passé par Oyonnax notamment, Édimbourg ou encore Brive. Bonsoir Pietro Ceccarelli.
4: Bonsoir, bonsoir à tous.
0: Merci d'être avec nous ce soir dans votre radio ici Roussillon, arrivé la même année en 2023. Vous êtes originaire de La Rochelle, vous avez d'ailleurs porté le maillot rochelais durant 8 saisons, puis un petit crochet par Toulon avant de débarquer ici en terre catalane. Vous êtes seconde ligne. Bonsoir Mathieu Tanguy.
5: Bonsoir tout le monde.
0: Et merci d'être avec nous sur la radio ici Roussillon.
3: Voilà, deux joueurs qui se connaissent depuis un moment. D'ailleurs, justement, Mathieu et Pietro, amis à l'USAP, mais amis depuis longtemps, Pietro.
4: Ouais, ouais, on s'était connus à La Rochelle.
3: À vos jeunes années.
4: Ouais, c'est ça. Toi, tu dois avoir 15 ans, non? Quelque chose comme ça.
5: Ouais, c'est ça, je pense, ouais, 15-16 ans tout juste. Ouais.
3: Mmh. On a bien joué ensemble à La Rochelle, parce qu'il y a
5: non.
3: Eu.
5: Non, voilà, non, à l'époque.
3: En équipe première.
4: T'étais au centre de formation avec nous.
5: Centre de formation, ouais. Mais à l'époque, les catégories jeunes. Je mélangeais pas trop, les espoirs jouaient plus longtemps, donc non, on s'est pas croisé.
3: C'est vrai que c'est un grand, il est beaucoup plus vieux que toi, Pietro.
5: Beaucoup plus vieux, il est plus vieux. Il n'est pas plus beau, mais il est plus vieux.
3: Et vous êtes retrouvé à l'USAP.
5: Exactement.
4: C'est ça.
3: Voilà, donc complice.
5: Ouais, franchement complice, parce que c'est quelqu'un que j'apprécie sur le terrain, mais surtout aussi en dehors. Nos femmes sont copines aussi, enfin, on a beaucoup de son intérêt. Effectivement, on s'est retrouvé de La Rochelle, donc effectivement, ouais, on est plutôt complice. Ouais.
3: Pietro, l'italien, la semaine dernière, on était surpris du parfait français d'Ignacio Ruiz, mais toi, ça fait longtemps que tu parles.
4: Ouais.
3: Français, ça fait plus de 10 ans que tu es en France.
4: Ça fait plus de 10 ans, mais surtout, j'ai ma mère qui est française.
3: Moi aussi.
4: Donc, qui est originaire de l'autre partie de la côte, de Nice. Donc, je triche un peu.
3: Donc, tu as toujours parlé français.
4: J'ai toujours parlé les deux chez moi, ouais.
3: On va revenir dans la deuxième partie de cette émission sur votre parcours à l'USAP ou votre avenir surtout. Déjà revenir sur ce match, Mathieu, c'était trop fort les Clermontois pour vous samedi.
5: Oui, trop fort, je sais pas si c'est le mot exact, mais sur ce match en tout cas ils l'ont été, sur la saison aussi. C'est une équipe qui revient fort sur cette deuxième partie de saison et je pense qu'aussi on leur a rendu un petit peu le match facile. Voilà, on a beaucoup trop joué chez eux, on a eu du mal à garder le ballon, beaucoup de fautes, ce qui fait que quand on passe les 60% du temps à défendre, on s'use énormément et contre une équipe comme ça qui elle a une dynamique qui est inverse à la nôtre, c'est de suite plus compliqué.
3: À quel point elle fait mal ou pas cette défaite? Pietro, t'étais un peu énervé toi à chaud après le match, ce qui est normal quand on marque 42 points, c'est jamais agréable. Ouais, tu sortais les mots, il faut qu'on se regarde dans une glace, dans un miroir, c'est-à-dire qu'il y avait de la déception.
4: Ouais, après il y avait beaucoup de déception. Performance. Ouais. Ouais, on attendait, en fait, on avait bien préparé ce match. Mmh. Et ben après c'est un niveau que faut qu'on atteigne, donc c'est pour ça que je disais qu'il fallait se voir dans un miroir, parce que ben eux ils jouent top 6, top 4, voire top 4, donc c'est le championnat qu'on veut jouer. Donc faut qu'on doit arriver à ça.
3: Ouais, parce que c'est l'équipe en forme. Avant le match, Laurent Labie disait justement que vous étiez une des rares équipes à pas avoir pris de grosses valises à l'extérieur. Alors, on peut considérer que c'en est une, quoi. C'est votre plus grosse défaite, en tout cas, de la saison. Mathieu, c'est déjà ça aussi qui fait mal.
5: Oui, ça c'est évident. Et comme l'a bien dit Pietro, c'est un match qu'on avait quand même préparé, qu'on avait ciblé, parce que voilà, on le sait tous, tu l'as dit sur ton lancement tout à l'heure, l'Access, c'est officiel. Mais voilà.
3: On le savait déjà, ouais.
5: On le savait plus ou moins déjà, effectivement. Et ça fait partie de ces matchs qui peuvent nous aider à préparer justement cet Access. Il nous restait 3 déplacements, donc ce premier à Clermont. Donc le dire qu'on l'avait ciblé, ça serait manquer de respect à Clermont. qu'on soit bien d'accord, mais voilà, on avait à cœur.
3: D'abord perdre, mais ouais, ça fait mal.
5: Exactement. Voilà, quand on rentre sur un terrain, on y va pour gagner, on est bien d'accord. Mais voilà, on avait à cœur de, voilà, de faire un match propre, un match correct, pour justement se préparer à cette échéance du 14 juin, tout simplement.
3: On a vite senti que ça serait difficile, on savait leur état de forme, ils restaient sur une victoire de Toulouse, ça jouait à la qualif, il y avait grosse ambiance, ouais, quand on rentrait dans ce match, Pietro, ça sentait déjà le coup très difficile.
4: Non, je pense aussi qu'on fait des très bonnes 20 premières minutes, mais après, quand ils commencent à scorer, quand ils ont scoré, on a senti un petit peu que l'équipe a pris un coup sur la tête, on n'a pas su se relever, donc c'est là que ça a commencé à être compliqué.
3: Et on va continuer d'en parler de ce match dans quelques instants après vos questions au 04 68 35 5000.
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0: Avec nos invités ce soir, donc jusqu'à 19h, Pietro Ceccarelli, Mathieu Tanguy, vos appels 04 68 35 5000, vos questions peut-être d'ailleurs à nos deux joueurs avec nous en studio aujourd'hui et ce soir. Stéphane est à Poyestre, bonjour Stéphane.
6: Oui, bonsoir.
0: Et félicitations, parce que vous avez gagné le jeu des pronostics. Alors, je ne sais pas si on doit vraiment vous féliciter ou pas, visiblement. Mais c'est vous qui avez gagné
6: ce score. Je me doutais bien que l'USAP aurait du mal à Clermont. Hein, on n'allait pas là-bas pour gagner. Même, comme j'ai entendu, on va toujours chercher la gagne sur un terrain de rugby. Mais bon, Clermont, grosse dynamique. Ils visent la qualif. Et nous, bon, ça nous a permis de remanier aussi l'équipe, de faire jouer du jeune. Et on ne pouvait pas s'attendre à quoi que ce soit là-bas. Bon, là, c'était mon pronostic.
0: D'accord. Et vous sentiez que ça va être un petit peu compliqué, du coup, pour nos joueurs.
6: J'espérais plus, mais ça, on le savait que ça serait compliqué. Nous, on mise tout sur un match. Et on espère que ça sera le bon. Ces matchs-là servent de phase préparatoire. Et ça, comme j'ai vu, ça a permis de faire tourner. C'est très important pour l'équipe.
0: Et c'est important aussi, effectivement. Et Stéphane, eh bien, vous avez gagné vos deux places pour aller encourager l'USAP, parce que vous serez jusqu'au bout, hein, supporter de l'USAP, bien sûr.
6: Toujours supporter de l'USAP.
0: Et le prochain match, d'ailleurs, sera le dernier à la maison. Ce sera face à Castres. Et ce sera à la fin du mois. Le 30 mai prochain. Bravo, Stéphane.
6: Merci encore.
0: Et à très bientôt du côté de Poyestre. Au revoir, Cyril.
3: Oui, sur ce match, comme tu commençais à le dire, Pietro, vous attaquez bien. Enfin, il y a une bonne solidarité, une bonne défense d'entrée, parce qu'ils vous ont vite mis la pression, hein, quand même, les Clermontois.
4: Oui. Mais après, ils ont fait beaucoup d'erreurs. Donc, je pense que ça a été aussi notre défense qui a fait en sorte de résister bien autant. Et après, malheureusement, tout ce qu'on avait travaillé, on l'a pas mis en œuvre, comme il disait Mathieu, trop de fautes, et ça a permis de jouer haut dans notre camp. Mmh. Et quand tu passes, 60% du temps à défendre et 70% du temps dans ton terrain, c'est là où ça use, quoi.
3: Sur la mêlée aussi, forcément, ils vous ont.
4: Mêlée, ça a été compliqué aussi. Ouais, on savait qu'en face, on avait une très bonne mêlée. Et voilà, je pense qu'on a manqué dans des secteurs clés, dont la mêlée aussi.
3: Et pourtant, ça ressemble au match idéal dans des conditions comme ça, Mathieu, quand tu défends, tu prends pas de points, et sur le premier coup que vous jouez, il y a cet essai.
5: Ouais, encore une fois, ces 20 premières minutes sont encourageantes, sauf que le match, il dure 80 minutes. Donc oui, moi je parlais de fautes, effectivement, je crois qu'on fait 15 ou 16 fautes dans le match. Ouais, donc là, c'est beaucoup trop, et encore une fois, contre une équipe comme ça, à l'extérieur d'autant plus, c'est pas pardonnable. C'est beaucoup trop compliqué pour nous de rivaliser face à une équipe comme ça, quand effectivement on a une conquête qui par moment est plus ou moins fébrile, et qu'on met pas la pression à l'adversaire parce qu'on n'a pas le ballon.
3: Mais au final, t'es déçu de votre performance? Il y avait toujours mieux à faire, vous, de votre côté?
5: Ah oui, je pense.
3: On dit Clermont était fort, était en forme, mais
5: de votre côté. Clermont fait son match, mais c'est sûr que nous, si on n'arrive pas à leur imposer quelque chose par justement la qualité de notre conquête et après notre jeu d'attaque, on leur rend la tâche plus facile. C'est vrai que eux, ils ont. C'est plus facile de jouer quand t'as le ballon. Quand tu cours derrière le ballon pendant 60 et 65% du temps, c'est très compliqué.
0: Et Corinne est au 04 68 35 5000 à Rivesaltes. Bonsoir Corinne.
7: Bonjour tout le monde.
3: Bonsoir.
0: Corinne, supportrice de l'USAP, forcément un petit peu déçue par la prestation du week-end dernier. Une réflexion, une question peut-être à nos deux invités, Pietro Ceccarelli et Mathieu Tanguy.
7: Envie tout simplement, pas de question, mais envie quand même de continuer à les encourager. Parce que pays catalan, il est toujours là derrière tout le monde. Donc en fait, ok, on a mal joué, ok, on aurait pu faire mieux, ok, ceci, ok, cela. Mais bon, écoutez, c'est en essayant, je dirais, en se relevant, en continuant, qu'on reste toujours des Catalans, quoi, j'ai envie de dire. Voilà. tout simplement, et envie de continuer à les encourager, de rien lâcher.
0: Et donc vous serez aussi le 30 mai prochain face à Castres et au stade Aimé Giralles, évidemment.
7: Voilà. Exactement. Tout à fait, je ferai mon possible pour y être, avec ma fille en plus.
0: Et ça fait plaisir aussi, voilà. Un peu de sourire, Corinne, effectivement. Ce sont des messages qui peuvent vous toucher aussi, ça justement, vous en tant que joueur, surtout quand on sait qu'aujourd'hui on va jouer l'Access, qu'on n'a plus rien à jouer, entre guillemets, là, dans ce championnat.
4: Ben, on sait qu'on a tout le peuple catalan qui est derrière nous, et donc je pense qu'on se nourrit de ça aussi, c'est très important. Donc merci Corinne.
0: Ça fait plaisir, Mathieu.
7: Avec plaisir.
5: Complètement, merci beaucoup madame, c'est sûr que ça fait beaucoup plaisir.
0: Voilà. Merci
7: donc,
0: Corinne.
7: Justement, rien lâcher, mais ne rien lâcher. Et au contraire, trouver la force dans les supporters, dans le pays catalan. Je dirais, entre vous, tout en s'entraînant et surtout ne rien lâcher. On a toujours à gagner quelque chose, ne serait-ce que pour soi-même.
0: Exactement. Voilà. Ne lâchons rien, et ils ne lâcheront rien, c'est certain. Merci beaucoup Corinne.
7: Merci.
0: Un peu de sourire et quelques encouragements, ça fait plaisir, effectivement, sur la radio ici Roussillon. Vous ne bougez pas, 100% USAP, c'est jusqu'à 19h. Et ce soir, au micro de Cyril Magnin, nous avons Pietro Ceccarelli et Mathieu Tanguy.
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0: Et d'ailleurs, à partir de 19h30 également, sur notre chaîne YouTube 100% rugby catalan. Ici, Roussillon, nos invités ce soir, Pietro Ceccarelli, Mathieu Tanguy.
3: Ne rien lâcher, comme disait l'auditrice il y a quelques instants, Corinne. Bon, vous lâchez rien. De toute façon, c'est vrai que dans le positif qu'il peut y avoir de ce match, bon, j'ai bien aimé, comme beaucoup de gens, le geste de Max Granet il y a quelques minutes de la fin, alors qu'il y a déjà 40 points, qu'il va se replier. Ils étaient en train d'aller marquer un essai en marchant. Les Clermontois, il y a quand même eu pas de démission de votre part, Mathieu, dans ce match.
5: Non, c'est sûr, mais c'est ce qui fait aussi l'ADN de ce club, c'est qu'on lâche jamais rien. Après, dans l'idée, je suis plus ou moins d'accord qu'on a rien à jouer, mais pas forcément, parce qu'on a aussi besoin de ces matchs pour se préparer à ces échéances. Et c'est le moment, je trouve, d'accélérer. Et je suis pas sûr que si on se dit que le jour J, ça sera le bon, sans l'ayant forcément bien préparé avant, ça passera. Donc il faut aussi servir de ces matchs pour performer, pour justement progresser dans les secteurs qui doivent s'améliorer. Et c'est comme ça qu'on arrivera, avec le plus d'armes, ce 14 juin.
3: En tout cas, celui qui... justement atténué l'importance de cette défaite après le match de Clermont, c'était le manager Laurent Labille qui refusait de dramatiser cette large défaite.
10: Rien du tout, ça ne vaut que rien du tout. Si on était venu avec l'équipe type qu'on a pris 45 points, là je serais inquiet, mais c'est pas le cas. Et je dis, on n'est pas fou. Hein. Aujourd'hui, si vous me dites que l'équipe qu'on avait nous, on peut rentrer dans les 6 du top 14, là je vous dis bravo. Mais les matchs de top 14 à ce niveau, à 4 journées de la fin, quand tout le monde veut des points, ça demande un supplément d'âme, ça demande quelque chose. Et vous n'avez qu'à regarder les résultats de la journée. Ceux qui jouent rien, c'est difficile de rivaliser avec des équipes qui sont lancées pour aller sur les phases finales. Et encore une fois, je vous dis, on est obligé de donner de l'expérience à des jeunes joueurs aussi pour qu'ils se rendent compte du niveau que cela représente et du travail qu'il y a à effectuer. Donc, ce n'est pas des matchs qui servent à rien. Hein. C'est des matchs qui doivent nous préparer pour notre fin de saison, bien sûr, mais surtout pour la suite. Notre match d'accès du 14, il démarrera par le stage donc, après Bordeaux et la réception de Castres. Le dernier match à Bayonne qu'on aura aussi... une petite gestion avec des joueurs qui auront besoin de temps de jeu, d'autres non. Mais c'est les trois dernières semaines de la saison qui vont nous intéresser, je dirais plus précisément que ce flageller aujourd'hui avec ce résultat contre Clermont qui a gagné au Stade Toulousain il y a 15 jours.
3: Voilà, Laurent Labille, le manager de l'USAP. Pietro Ceccarelli, en quoi, il le disait, Laurent Labille, ça prépare, il faut toujours se préparer. Alors ça fait un moment qu'on entend ce discours, bien évidemment, se préparer pour l'Access Match. En quoi un match comme samedi peut préparer et sert en prévision de l'Access?
4: On avait préparé, déjà les premières 20 minutes, il y a du positif. Et après, dans chaque action, dans chaque chose que tu fais, voir ce qu'on ne doit pas faire, clairement. Déjà, voir quand c'est tous les ballons, voir quand c'est les erreurs qu'on a fait, les erreurs en mêlée, les erreurs de la conquête. Mais surtout, c'est comment on appelle ça, dans chaque match, il y a des petites parties que tu peux prendre pour analyser et remettre en œuvre et ce qu'il faut pas faire, ce qu'il faut faire, et voilà, c'est comme ça. Chaque match, on l'a déjà fait aujourd'hui, ouais.
3: D'accord. Ouais, quand il dit voilà, ça a permis à des joueurs, on pense notamment au jeune Lorenzo Boye-Gallardo qui découvrait quand même ce très haut niveau samedi. Ouais, on mesure la différence avec des équipes comme ça sur un match comme ça.
4: Ouais, sur un match. Après, c'est jamais simple de rentrer sur un match à Clermont. Comme il disait Laurent, ils cherchaient des points et ils sont sur une dynamique différente. Après, c'est un joueur qui travaille dur, donc je pense qu'il y aura un beau futur.
3: Allez, on continuera de parler de la suite de cette saison, du match à Bordeaux. Pas super évident pour aller rebondir samedi du côté de Chaban. Et on parlera aussi des féminines de l'USAP qui ont passé un week-end bien difficile également.
0: Effectivement, 100% l'USAP jusqu'à 19h avec Pietro Ceccarelli, Mathieu Tanguy. Sur votre radio ici Roussillon, on revient juste après Pascal Obispo, Francis Cabrel et Il faudrait que pleuve l'amour.

0: Pascal Obispo, Francis Cabrel. Il faudrait que pleuve l'amour sur votre radio ici au Roussillon.
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0: Et on prend note, pourquoi pas pour les jeunes rugbymen de 10 à 14 ans, l'association USAP qui organise un stage transfrontalier cet été du 6 au 10 juillet à Gérone. Programme plutôt sympa avec des entraînements évidemment, mais pas que, hein, des jeux, du beach rugby, de la piscine et j'en passe. Et pour s'inscrire surtout, c'est avant le 20 mai. Il vous reste un petit peu moins de 10 jours donc et vous pouvez vous rendre sur la page Facebook de l'association USAP et suivre le lien pour un joli début d'été pour une rugbyman en herbe.
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0: Notre bonus, aujourd'hui, un groupe de musique qui cartonne dans le département et ailleurs. Les Mass Beats repartent pour une saison avec des nouveaux titres et entre deux concerts, eh bien, le trompettiste Sébastien Béchara suit régulièrement les matchs de l'USAP et vous allez comprendre pourquoi il aime tant le maillot sans Kéor.
3: Bonjour, ici Roussillon. L'USAP, ça représente beaucoup quand même dans ma vie. Étant d'origine anglaise, je suis arrivé en France à Perpignan à l'âge de 10 ans et je n'avais jamais vu de match de rugby. Je n'avais jamais vu ce sport, jamais joué ni rien. Et c'est en arrivant en France que j'ai découvert l'USAP et l'amour qu'avait le peuple perpignanais pour cette équipe. Et c'est avec ça que je suis tombé vraiment amoureux du rugby. Et c'est grâce à ça, en fait, grâce à l'USAP, que j'ai commencé moi-même le rugby à mon tour. Et puis finalement, j'ai eu un accident de moto à l'âge de 18 ans et c'est suite à ça que j'ai commencé le rugby à 13 fauteuils. Et j'ai commencé ma carrière là-dedans, le rugby à 13 fauteuils, jusqu'à devenir champion du monde en 2022, etc. Donc l'USAP vraiment représente pour moi finalement le choix d'une vie, le choix d'une carrière, ça m'a un peu permis d'aimer les deux écoles de rugby, le 13 et le 15. Donc vraiment découvrir l'USAP, ça m'a poussé à devenir ce que je suis aujourd'hui, quoi. Et donc je pense qu'en termes de souvenirs, le souvenir de 2009, évidemment, c'était vraiment incroyable. Et c'est vraiment quelque chose qui m'a montré ce que ça pouvait représenter de gagner des titres et la fierté de tout donner pour le maillot. Et j'en ai tiré tout plein de leçons. Donc voilà. Visca.
0: Et chapeau, un champion du monde donc de rugby à 13 fauteuils, Sébastien le trompettiste des Mass Beats. Le groupe sera d'ailleurs en concert à la Ripaille Serétane ce samedi soir. Le week-end suivant, ils enflammeront également le parc de Clairefonds à Toulouse lors de l'édition 2026 du championnat du monde de la saucisse catalane. Et puis le rendez-vous le dimanche 24 mai, donc vous le savez, en partenariat avec votre radio. Ici Roussillon et vous retrouvez tout le calendrier sur leurs réseaux sociaux, les Mass Beats. Plus de 10 000 abonnés par exemple sur leur page Facebook.
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0: Et avec Cyril Manière.
4: Et dans quelques instants, on continuera de parler avec Mathieu Tanguy et Pietro Ceccarelli de cette fin de saison, de l'Access Match qui arrive, de leur saison à chacun, un peu de la sélection italienne avec Pietro, ses rêves de Coupe du Monde, et Mathieu Tanguy, son retour de blessure. Mais on va parler aussi rugby féminin, au moment où justement on dit plein de bien d'une

0: Le problème d'effectif dès le départ, obligé d'engager la deuxième équipe à 10 parce que parce qu'on n'a pas de quoi aligner deux équipes. Donc on savait qu'on allait bricoler. Déjà l'année dernière ça a été le cas. On a eu ce renfort des Japonaises qui nous ont permis de finir sur une belle lancée, plein d'espoir. Et bon voilà, les week-ends un peu se suivent et se ressemblent. À la mi-temps on est encore au score, il y a 19-5, un peu crispé par l'enjeu parce que malgré tout si on fait un résultat là-bas, on était encore dans la course pour le maintien. Mais voilà, on se dit à la mi-temps, voilà, allez-y, lâchez les chevaux. Et puis bon, il y a patatras quoi, on en prend 50, donc voilà, si j'ai envie d'être réaliste, quand on regarde les résultats de la saison, on n'est pas invité quoi, donc c'est ça qui est difficile. On a un vivier intéressant sur le département, on a les cadettes qui tournent, voilà, le rugby catalan, le rugby de Perpignan a été sur le haut de l'affiche. Voilà, il y a 10 ans, il y a eu une fin de cycle, c'est descendu en élite 2, ça a perduré pendant 10 ans, et puis voilà, c'est
1: une descente aux enfers qui était inévitable. En tout cas, quand on regarde depuis quelques années, on voyait que ça allait dans le mur, en tout cas du côté féminin ici.
0: Il y a des choses qui sont factuelles. Ce que j'ai évoqué il y a peu de temps, c'est qu'on a le même budget que Toulouse sur leur premier titre de champion de France en 2004. 150 000 euros, il n'y avait qu'une équipe à gérer. Aujourd'hui, on a 170 licenciés, 5 équipes à gérer. Et on a le même budget. Plus de la moitié du budget, c'est les déplacements d'élite. On a 80 000 euros de déplacement à peu près. Là, ce week-end, jour férié, aller-retour à Rouen, c'est 8 000 euros. Avec bus, avec train, voilà, métro, train, hôtel, et rebelote le lendemain. Donc voilà, après on se plaint pas de ça, mais en étant réaliste, c'est compliqué d'exister, d'être attractif aussi, parce que malgré tout, il faut recruter à ce niveau-là. Et quand on n'a pas de budget, on fait avec les moyens du bord. On espère que des cadettes montent, on espère que des filles du département aient envie de venir jouer ici. Ça fait 2 ans, on essaye, mais on n'y arrive pas, quoi. Chaque année, on contacte 70-80 filles pour venir jouer en élite 2, et on voit qu'on n'est pas attractif. Donc, est-ce que la Fédéral 1, c'est pas un moyen de se reconstruire? Est-ce que la Fédéral 1 n'est pas plus attractif pour que des filles viennent tenter l'aventure?
1: Comment faire pour basculer et rebondir? Enfin, alors, je te demandais.
0: Je sais pas.
1: Des projets, des idées.
0: Je sais pas. Honnêtement, sur l'élite 2 aujourd'hui, à part La Rochelle et Rouen, c'est que des nouvelles équipes. Toutes celles qui étaient là il y a 6 ans, elles y sont plus. Donc, malgré tout, c'est triste à dire, mais je crois qu'il y a une histoire de gros sous aussi qu'aujourd'hui on n'a pas. Donc on essaye.
1: C'est toujours difficile de trouver des sponsors.
0: Difficile de collectivités. Trouver des sponsors. Le sport féminin en général. Je ne sais pas que pour ma paroisse et pour le rugby. Le sport féminin en général. Voilà, on n'a pas la même affiche que peuvent avoir les garçons. C'est différent. C'est compliqué. À part un mécène peut-être qui vienne regarder de plus près ce qu'on fait et investir. Pourquoi pas. Est-ce qu'un jour un partenariat peut se faire avec la SASP? Peut-être. C'est pas la priorité du moment. On souhaite tous que notre
1: il y a toujours des débats.
0: Équipe de top 14 reste en top 14.
1: Est-ce que la Ligue un jour va pas imposer à chaque club professionnel d'avoir une équipe féminine pour développer le sport féminin, le rugby féminin? On ne serait pas la solution.
0: Il l'impose indirectement. Les écoles de rugby, pour marquer des points, il faut avoir des équipes féminines pour être labellisées. Aujourd'hui, les clubs qui portent les académies, comme Perpignan, il est fortement conseillé d'avoir des équipes, mais au moins des équipes cadettes, parce qu'on est sur des développements et de l'éducatif. Après, obliger un club pro à avoir une équipe en élite 1 ou en élite 2, ça veut dire que tous les clubs de top 14, tous les clubs de pro des deux, aujourd'hui la nationale, tout le monde est pro, donc. Mais bon, voilà, il faut du vivier pour ça. Il n'y a pas autant de championnats de filles que de garçons. C'est pour les seniors, c'est à 10, Fédéral 2, Fédéral 1, Élite 2, Élite 1. Il n'y a que 5 niveaux de championnat. Donc, on le voit rien que sur le département. Il y a beaucoup d'équipes qui ont du mal à finir la saison, qui ont fait des forfaits. Nous, les premiers, notre équipe à 10, il y a un mois, on a fait. On a fait all-in, on a dit stop, on mise tout sur les seniors, sur l'élite 2 pour essayer de se maintenir. Bon, on n'a pas réussi, c'est comme ça. Mais
1: vous personnellement, vous repartez avec le staff féminin l'année prochaine?
0: Comment partir comme ça? À part si on me demande de partir, mais je peux pas fuir, quoi. C'est pas possible. Il y a un constat, il y a des stratégies à mettre en place. Le constat, on l'a fait. Aujourd'hui, des solutions, on a du mal à les trouver. Je pense qu'on a besoin d'être aidé à la fois par le comité. Être aidé financièrement, on a des pistes. On travaille avec des chefs d'entreprise aussi qui essayent de

0: nous aider, voilà, à trouver de l'emploi, à trouver des logements à des filles. Voilà, c'est aussi de ça qu'on a besoin pour faire venir. Voilà, des filles qui se proposent pour venir jouer à l'USAP, on en a plein. En SCV, on en reçoit d'Espagne, d'Afrique, d'Argentine, de France,
1: mais du Japon,
0: de plus du Japon. Mais bon, voilà, il faut pouvoir leur proposer quelque chose. Donc aujourd'hui. Aujourd'hui, on n'y arrive pas, donc voilà, il nous faut continuer à travailler, ce qu'on essaye de faire, et trouver des solutions en tout cas.
1: En attendant, il y a un dernier match ce week-end.
0: C'est ça, on espérait que ce soit le match du maintien, le match de la mort. Malheureusement, Colomiers, qui était notre concurrent direct, a glané des points chez un autre concurrent à Bayonne, voilà, il y a 15 jours. On savait que ça allait être difficile de devoir gagner à Rouen, à gagner à domicile, mais bon, voilà, il y a des filles qui vont arrêter, qui ont œuvré pour le club pendant des années. On va essayer de leur rendre le meilleur hommage. Et puis bon, c'est toujours une chance de pouvoir jouer à Aimé Giral, à la cathédrale, comme elles disent. Donc voilà, on espère que les gens vont pouvoir se mobiliser, venir voir le rugby féminin, le découvrir pour certains, voilà, les encourager. Alors, on appelle toutes les sections féminines du département, les petites, de venir voilà, encourager les seniors, et puis qu'elles aient envie aussi peut-être de venir nous rejoindre pour pouvoir faire de temps en temps un match à Aimé Giral aussi.
1: Donc rendez-vous, le match c'est
0: dimanche 15h.
1: Voilà, à Aimé Giral.
0: À Aimé Giral.
1: Eh bien, très bien. Merci beaucoup, Nicolas Grelon.
0: Merci.
1: Bonne chance pour cette intersaison qui va être certainement mouvementée, pour bâtir un beau projet à l'USAP féminin. Ça sera bien.
0: Merci beaucoup à vous.
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1: Voilà, et justement, logiquement, j'espère, on aura donc Anaïs Grandeau lundi prochain avec ce grand chelem. Vous suivez un peu, Pietro, le rugby féminin? Le tournoi de destination, non?
5: Oui, je suis, ouais. Il y a l'Italie qui fait des... Bon, c'est dur, hein, mais c'est... Franchement, je pense que c'est une équipe qui est en construction. Donc, il y a beaucoup de jeunes qui arrivent. Il y a eu un changement de génération. Et non, ben, ils sont en train de construire quelque chose.
1: Ouh, c'est l'Access Match, désormais. Ça fait un petit moment, mais... Tout à l'heure, on parlait, Mathieu, quand tu disais pas d'enjeu, oui, voilà, ou avec de l'enjeu, toujours préparer cet access match. C'est vrai que c'est une situation, Luc Avelard t'en parlait la semaine dernière, assez inédite. L'access match, on connaît. Mais là, quand on a 3 mois pour se préparer à jouer sa peau sur 80 minutes, est-ce que c'est pas difficile, en fait, tout simplement?
6: Oui, parce que c'est pas évident, parce que c'est pas la situation dans laquelle on voudrait.
1: Déjà, oui.
6: Déjà, ça c'est un fait. Une fois que c'est digéré, entre guillemets, c'est difficile parce que l'échéance, on l'a, elle est dans, bon, maintenant, allez, un petit mois, un mois. Mais c'est difficile parce qu'on a envie d'y être. On a envie d'y être parce qu'on a envie que ce match se fasse. On a envie de performer sur ce match-là pour justement garder, comme on l'a tous dit, ce club à sa place, c'est-à-dire en top 14. Et pour bien préparer ce match, il nous en reste encore 3. Mmh. Celui-ci, il a été un peu compliqué à Clermont. Et encore une fois, je me répète certainement, mais je ne suis pas sûr que si on arrive le jour J en disant ça va le faire, on va faire un bon match.
1: Ça, vous le connaissez, ouais, l'Access Match, il est. Ouais, oui.
6: On le connaît, mais la dernière, on ne se demande pas non plus, hein, ça s'est joué à la pièce.
1: Ouais, complet.
6: Donc, voilà, je n'ai pas envie qu'on reproduise les mêmes erreurs. J'ai envie qu'on arrive sûr de nos forces, ou du moins avec de la confiance. Et,
1: on a l'impression que c'est ça, vous avez cherché la confiance. Ça, je vous dis, quand on a 4 mois pour préparer un match. Encore, vous allez le dire encore plus fort que moi, mais c'est oui, tu peux tout calculer. Ouais, la vérité, ça sera le dimanche à 18h, le 14 juin. Tu aurais été 4 mois d'avant.
6: Tu as gagné tous tes 10 derniers matchs, et si tu perds le 14, ça sert à rien.
1: Voilà. D'accord. Donc, comment on fait pour engranger cette confiance, Pietro? On sent que votre discours, il cherche à être positif, votre manager encore plus.
5: Non, justement, c'est ce que.
1: À se mettre dans les meilleures dispositions mentales.
5: On prend chaque match là qui vient pour construire cette confiance, pour prendre des automatismes, pour chercher un processus qui va être utile le 14 juin.
1: Et jouer sur la... Bon, c'est le staff qui joue sur la concurrence, le fait de vous mettre encore plus en concurrence pour l'émulation, pour y être à ce match-là?
5: Oui, je pense qu'ils font jouer tout le monde. Comme on a dit, il y a Orencio qui a eu son occasion. En fait, je pense qu'ils doivent garder tout le monde sous le pied de guerre. Donc, ça va être ces matchs-là pour arriver avec un maximum de confiance et maximum de minutage aussi. Et aussi de connexion entre nous joueurs, parce que c'est ça l'important.
1: Avec ce match à Bordeaux en plus, samedi, alors là pour le coup ça prépare bien des access. Globalement sur le papier c'est la meilleure équipe d'Europe en ce moment, même s'ils ont gagné à la dernière seconde, dans les dernières minutes à Bayonne. Là c'est du sacré défi pour vous, Mathieu, samedi à Bordeaux.
6: C'est sûr, depuis ces deux, et puis même depuis quelques années, ça fait partie des gros de notre championnat, c'est une évidence. Mais voilà, encore une fois, eux ils auront un gros match à préparer dans 15 jours. Nous aussi, on a un match à préparer dans 4 semaines, donc c'est bien. On aura deux équipes qui vont vouloir se tester. Est-ce qu'eux vont vouloir envie de jouer ce match à 100% à fond? Je sais pas. Hein. La question.
1: On compte toujours un petit peu là-dessus. Ouais. Bon, c'est de façon évident. À résister déjà, vous,
6: j'ai eu la chance de jouer ce genre de match. Ouais. Il y en a qui se posent ces questions. C'est pas mon cas personnellement. Moi, je me pose pas ce genre de questions, mais je sais que dans les vestiaires, il y en a qui se posent ce genre de questions. Qu'est-ce qu'ils vont, ils auront envie de faire la guerre pendant 80 minutes? Je sais pas.
1: Bah, ils ont besoin de gagner déjà pour se qualifier, eux.
6: Ils ont besoin de gagner, ça, c'est une évidence.
1: Ils peut-être pas envie de se blesser pour la finale de la Coupe d'Europe, ça.
6: On est d'accord.
1: Mais bon, vous, de votre côté, Pietro, c'est ne rien regretter déjà de votre côté, faire une meilleure prestation encore.
5: Ouais, mais je pense qu'on a une petite revanche à prendre déjà de Clermont, déjà au moins performer sur ce match. Et après, ben, comme j'ai dit, hein, trouver de la confiance, trouver des processus qui feront que 14 juin, on aura tout pour pouvoir jouer ce match.
1: Votre adversaire, on le connaîtra qu'une semaine avant. Il y en a 6 en lice. Bon, allez, la question, vous pouvez zapper ou pas, mais est-ce que vous avez déjà une préférence ou un club à éviter dans les 6 clubs de Pro D2 encore en lice, Mathieu? Éviter les Bretons?
6: Honnêtement, je me suis déjà posé la question et je pense que ça serait peut-être la meilleure équipe qu'on pourrait avoir. Parce que c'est là où on serait le plus alerte, je pense. Et en général, quand on a peur, on fait des gros matchs. C'est con ce que je suis en train de dire, mais c'est la réalité.
1: Ouais, parce que ce serait, je pense, la première fois qu'un club de top 14 serait pas favori, vu qu'il faut absolument que Vannes remonte en top 14, visiblement. Mais ouais, ça serait très difficile.
6: Ce serait difficile parce que c'est une très grosse équipe. Hein. Et c'est une évidence quand on voit ce qu'ils prouvent depuis même la saison dernière et cette année en Pro D2. Je pense qu'effectivement, ils font partie des équipes qui pourraient avoir leur place de jouer en top 14, mais nous aussi. Donc.
1: Pietro, toi, tu regardes la Pro D2, c'est assez homogène derrière Vannes.
5: Ouais, c'est passé un peu. Je pense que. Non. J'ai pas de préférence, sincèrement. J'ai juste envie d'arriver à ce 14 juin et que ça soit plus. Que ça soit le jour J, voilà.
1: Nous nous tardons d'arriver au 15 juin, ça serait déjà très très bien. On continue de parler avec Mathieu Tanguy et Pietro Ceccarelli.
2: Effectivement, et qu'on regarde le ticket, hein, en 2014 bien sûr. La petite pause, allez, musicale offerte par nos invités comme tous les lundis soirs. On vous a demandé ce que vous aimez écouter comme musique pour vous échauffer, je sais pas, pour vous ambiancer aussi, cuisiner ou ce que vous voulez. Et le choix de Pietro Ceccarelli, c'est celui-ci.

0: Ça sent presque le road trip américain, ça, dis donc, Pietro.
1: Ouais, ben en fait, je viens de finir une série, donc.
2: Tu as vécu 3 ans aux États-Unis, toi?
1: Non.
0: Ça vient d'une série américaine, du coup.
1: Ouais, c'est une série américaine. Du coup, je l'écoute en ce moment.
0: On peut la citer, la série, c'est laquelle? Comme ça, c'est un bon plan.
1: Yellowstone.
0: Pour... Yellowstone.
1: Ouais.
0: Allez, c'est noté. Yellowstone, pourquoi pas dans ma playlist. Et pour Mathieu Tanguy, bon, on est plus sur une troisième mi-temps, là, quand même.
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0: Grand classique, forcément.
1: Ouais.
0: La troisième mi-temps, après le match.
2: Ouais.
0: Avec une petite pantalo, bien sûr.
2: Toujours.
0: Michel Delpech, le chasseur, sur votre radio, ici Roussillon. 100% USAP, c'est jusqu'à 19h.
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9: Allez, avec Mathieu Tanguy, c'est vrai que heureux de revenir déjà sur le terrain après une petite période de blessure.
2: Très heureux de revenir sur le terrain, en effet. Ouais. Ça a fait du bien de revenir. C'est vrai que ça m'avait manqué. C'est toujours compliqué de regarder les copains à la télé ou en tribune. Donc, ouais, très heureux de revenir sur les terrains.
9: Quoi, c'était 2 mois d'absence, t'avais quoi?
2: Quasiment. Bon, pour petit souci au dos. Donc, voilà, il faut que ça se règle. Rien de grave, mais des pépins qui peuvent engendrer derrière des complications. Donc, voilà, c'est prendre son temps parce qu'effectivement, on a des échéances qui arrivent et bien se soigner, c'est important pour un sportif de haut niveau. Donc, voilà, on a voulu faire les choses dans l'ordre.
9: Ouais, justement, comment ça va physiquement? L'année dernière, t'avais eu quelques petits soucis aussi physiques. Là, comment tu te portes cette saison?
2: Cette saison,
9: plutôt bien enchaîné.
2: Je me trouve bien. Voilà, il y a eu ce petit souci, j'ai bien travaillé, j'ai pas trop perdu. Bon, le rythme, on le perd toujours. De toute façon, ça c'est une évidence. On peut faire ce qu'on veut. Le terrain reste le terrain, mais voilà, j'ai encore 3 matchs à préparer pour être le plus performant possible sur l'accès.
9: Comment tu la vis, toi, tout simplement, personnellement, cette saison? Je le disais tout à l'heure, un peu en rigolant, mais je pense que vous êtes dans mon cas aussi. Il nous tarde le 15 juin. Qu'elle finisse bien cette saison. Il y a tellement eu de rebondissements cette année, des périodes difficiles. Toi, comment tu as vécu tout ça, personnellement?
2: Elle a été compliquée, pas m'en cacher. Tout le monde sait que j'étais très proche de Franck. Je suis venu pour lui ici, en grande partie. Donc, ça n'a pas été simple, ce début de saison. Et au-delà de ça, voilà, je suis un joueur de rugby professionnel. Moi, ce qui m'anime, c'est de gagner les matchs. Donc, quand tu gagnes pas de matchs, c'est compliqué. Quand ton staff prend des décisions, c'est compliqué aussi. Et c'est vrai qu'elle n'a pas été évidente sur plein de points. Après, je trouve qu'on a fait une deuxième partie de saison propre. On s'est remobilisé. L'arrivée de Laurent nous a remis un petit peu des clés pour justement faire des choses simples qu'on savait faire, parce que il a rien réinventé, tout simplement. Mais voilà, peut-être qu'on s'était aussi un petit peu perdu, et voilà, il a trouvé du positif. Et maintenant, effectivement, comme tous, je pense qu'il nous tarde qu'une chose, c'est ce match, parce que voilà, c'est des saisons qui sont longues et qui sont éprouvantes, parce que c'est pas ce qu'on est venu faire ici, tout simplement. Jouer l'accès, c'est pas ce qui nous intéresse.
9: Ouais, justement, qu'est-ce qui a changé pour toi dans ce groupe là? Tu disais, bon, il y a des petites choses simples qui sont passées. Qu'est-ce qui a vraiment changé dans ce groupe? Après, c'était pas lui ça en début de saison, on perd du match comme ça, mais qu'est-ce qui a changé?
2: Les joueurs, ce sont les mêmes. Hein. Ils ont eu des soucis physiques et des blessés, mais comme beaucoup d'autres clubs, malheureusement, aujourd'hui, ça fait partie des réalités du top 14. Mais non, il a essayé de nous donner des clés, de la confiance surtout, sur des choses simples. Voilà, des trucs beaucoup plus, un peu plus techniques aussi, mais qu'on gardera pour nous, vous vous doutez bien. Mais voilà, je vous dis, surtout beaucoup de confiance, de la sérénité. Il est arrivé, il nous a aussi dit qu'il était venu ici. Bien sûr, il aime ce club parce qu'il aurait voulu y jouer, mais parce qu'aussi, il a la chance d'avoir un effectif, et je pense qu'on a la chance d'avoir un effectif de qualité. Il n'a pas mis les pieds n'importe où non plus. Et donc voilà, beaucoup de confiance, des choses simples pour justement retrouver un petit peu notre rugby et ce qui faisait notre marque de fabrique, entre guillemets, ces quelques années. Ouais.
9: Mathieu Tanguy, 30 ans dans un mois.
2: C'est vrai.
9: de la jeunesse.
2: C'est vrai, ça. Merci de me le rappeler.
5: Tu me rejoins, ouais.
2: Ouais, ils sont beaucoup plus vieilles aussi. Hein.
9: Il te reste encore un an de contrat, c'est ça, à l'USAP?
2: Ouais, il me reste encore une saison, ouais, l'année prochaine.
9: Globalement, parce qu'on le disait, t'es arrivé en même temps que Pietro, mais quelques mois après, toi, t'étais arrivé en cours de saison.
2: Coup du monde, voilà. Effectivement.
9: Mmh. Comment se passe ça, ces trois ans, enfin, presque trois ans à l'USAP?
2: Elle se passe bien. C'est compliqué parce que voilà, comme je vous dis, je suis pas venu pour jouer l'Access, même s'il y a eu une première saison qui était très encourageante. Derrière, j'ai joué quand même un Access et un deuxième qui va arriver. Je l'espère que je vais le jouer. Et c'est pas ce que je suis venu chercher ici, mais après beaucoup de positifs parce que voilà, je me plais dans ce club. Je trouve qu'on a beaucoup de valeurs communes. J'ai découvert aussi une région, enfin des amis, j'ai retrouvé des amis. Donc j'en tire beaucoup de positifs sur le plan humain, ça c'est évident. Je me sens très très bien ici. Mais voilà, j'aspire à mieux et je pense que le club aussi est fait. Voilà, je pense que François met aussi plein de choses pour justement faire grandir ce club. Et voilà, c'est pas pour l'instant, c'est pas ce que je suis venu chercher. Alors certainement aussi, c'est en partie de notre faute aussi parce que c'est nous qui sommes sur le terrain, ça c'est une évidence. Hein. Donc il faut qu'on joue ce 14 juin, qu'on gagne ce match. Et voilà, j'ai à cœur pour cette saison qui arrive, voilà, qu'on fasse tous une grosse saison et qu'on montre voilà ce que l'USAP vaut, parce que voilà, c'est franchement une très belle découverte pour moi.
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0: Mathieu Tanguy, Pietro Ciccarelli, jusqu'à 19h sur votre radio ici Roussillon.
9: Un petit mot de Mathieu d'ailleurs, ce que tu penses de Pietro, tu commençais à le dire tout à l'heure sur le terrain et dans la vie. Comment il est?
2: Bah, c'est quelqu'un de...
9: Bon vivant, Pietro.
2: Pourquoi tu dis ça?
9: Parce qu'il sourit.
2: Ah,
9: bon vivant, ça veut pas dire qu'il sourit.
2: Moi, c'est toi qui dis ça, moi.
9: J'ai strictement rien dit.
2: Non, c'est quelqu'un qui est... C'est quelqu'un qui est sable à vivre. Voilà, ça fait une demi-heure qu'on est là. Il a tout le tour la choisir, toujours la bonne humeur. Voilà. C'est quelqu'un qui est taquin aussi, et c'est aussi un travailleur et quelqu'un qui se remet en question. C'est ce que j'aime chez lui.
9: Dans une longue carrière, forcément, il y a toujours des périodes où on se remet en question, Pietro.
1: Ouais, sûrement, ouais.
9: T'avais plus de clubs que Mathieu, du coup, toi.
1: Ouais, mais j'ai pas eu la chance de faire comme Mathieu, un seul club, et après de partir à Tours, après de venir ici, mais on a commencé dans le même club. Et ben non, moi j'ai eu la chance aussi de pouvoir voyager, c'est un choix que j'ai fait. Et je pense que ça a été une chance parce que j'ai eu beaucoup de choses, beaucoup de culture, donc c'est quelque chose que j'ai beaucoup aimé.
9: T'avais commencé dans un club où normalement on commence au football dans ce club.
1: Ouais, j'ai commencé encore pire. Moi, j'ai commencé à la Roma.
9: Mais quand même, parce que moi, j'avais la Lazio.
1: La Lazio, en fait, j'ai fait mon moins de 20 là-bas parce que c'était les seuls qui étaient bien pour ce championnat-là. Donc c'est là-bas que je suis parti. Non, mais moi, j'ai commencé à la Roma. Malheureusement, je viens d'un pays où il n'y a pas beaucoup ce sport-là. Il n'y a pas beaucoup de chance. Il n'y a pas beaucoup d'argent, surtout. Donc il y a deux gros clubs, Benetton et Zèbre. Et pour le reste, le championnat est amateur ou semi.
9: Toi, pareil, comment tu la vis, cette saison?
1: C'est une saison que j'ai l'impression qui est très longue, ouais. Parce que je pense qu'on en parlait, c'est une saison qui est très longue, mais après, on appelle ça comme Mathieu, hein, c'est une saison qui est dure, mais ça me tarde surtout d'être 14 juin, d'être, si je serais sélectionné, d'être sur le terrain et de montrer vraiment qu'est-ce qu'il y a eu ça, surtout même pour l'année prochaine. Donc,
9: Et Pietro aussi, c'est la sélection italienne. Ça fait un petit moment qu'ils t'ont plus appelé les Italiens.
1: Après, ça fait partie aussi.
9: T'as toujours espoir d'y retourner.
1: J'ai toujours espoir. Je pense que c'est toujours qu'on a eu la chance d'y être, et qu'on a eu la chance de jouer pour son pays. C'est quelque chose que je pense que chaque sportif veut faire. Donc, mais sincèrement, j'ai la tête à 100% dans l'USAP. Vraiment, je suis focalisé pour le moment à ce 14 juin et être à l'USAP.
9: Oui, mais justement, par rapport à toi quand même, sur la sélection italienne, on est à un an de la Coupe du Monde, tu as ce petit espoir d'être appelé, t'as pas fait les deux derniers tournois avec l'Italie?
1: Non, ça fait un petit moment que je suis un peu mis de côté, aussi par mon âge, je pense.
9: Et aussi 34 ans pour empiler ces jeunes.
1: Oui, mais il y a des jeunes qui montent, donc ouais. Je pense que ils ont eu leur chance, ils sont très bons. On a une sélection qui a beaucoup plus, l'Italie a beaucoup plus de profondeur, donc c'est aussi plus dur d'y être.
9: Ouais.
1: Donc voilà, c'est juste c'est un plus que je garde dans ma tête et qui me emmène à faire mieux et à me remettre en question toujours.
9: la Coupe du Monde, t'as toujours cet espoir de
1: toujours
9: la faire
1: espoir,
9: quand même.
1: Voilà. Mais après, ça, c'est pas moi la décision. Moi, que je peux faire, c'est jouer bien ici.
9: Bah oui, c'est ça. La clé, c'est de bien jouer avec l'USAP déjà. Tu restes encore au moins un an de contrat avec l'USAP.
1: Au moins un an.
9: Toi, pareil que Mathieu, si t'as trouvé quelque chose au-delà de ce que t'étais venu chercher.
1: Ouais, moi, c'est franchement, c'était une belle découverte. C'est un club avec beaucoup de valeurs, comme il dit Mathieu. C'est un club qui est fier d'être catalan. Donc, et il y a un public incroyable. Et j'ai retrouvé des amis. J'ai trouvé aussi des amis ici. Je me suis fait beaucoup d'amis ici. Donc, franchement, je suis bien. La région est incroyable. Les gens sont incroyables aussi. Donc, franchement, je m'y plais. Et le club, je pense qu'il est en train de construire quelque chose.
9: Ouais, parce que si tu vas au bout de ton contrat, ça sera presque le club où tu auras fait le plus de temps.
1: Ouais, dans ta carrière. Le club où j'ai fait le plus de temps. Ouais, c'est pas rien.
9: Et bah parfait, que ça dure, que ça continue. Merci beaucoup à tous les deux, en tout cas, d'avoir été avec nous. Mathieu, Pietro, bonne fin de saison. On se dit rendez-vous le 15 juin alors, avec merci le sourire, ça sera parfait. Merci Pietro et merci Mathieu. Merci beaucoup Nicolas Grelon aussi, qui est toujours avec nous. Voilà, un ancêtre de la première ligne avec ce collègue de
10: il y a quelques temps.
9: Bonne fin de saison, bon dernier match. Allez voir aussi donc les féminines dimanche à 15h à Aimé Giral contre Colomiers. Merci à tous.
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0: Reilly, le compositeur Mike Oldfield et Moonlight Shadow. À venir notre 100% des 80.
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0: Excellente fin de journée avec la première radio des PO, les amis. 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
2: 7 horas.
0: Oui, je vous parle météo dans un instant. Bon, je vais vous annoncer un peu de soleil quand même. Et tout de suite, on s'informe ensemble.
3: Des épidémiologistes reçus dans une demi-heure à Matignon, 19h30, pour une nouvelle réunion autour de l'antivirus après le retour en France d'une femme testée positive sur le bateau de croisière MV Ondius, foyer, on le sait, de ce virus. Elle est ce soir en réanimation dans un état stable à Paris. 4 autres Français rapatriés sont placés à l'isolement à l'hôpital Bichat, parmi eux un couple de Tourangeau, originaire de Marais, au nord de Tours. Virginie Vandeville, vous vous êtes rendue dans cette petite commune où tout le monde se préoccupe de l'état de santé du couple.
4: Chaque jour, Davy observe ce petit portail blanc clos de ses voisins.
5: C'est un peu improbable de savoir que c'est nos voisins d'en face qui font partie de cette croisière dont tout le monde parle.
4: Voilà 30 ans que le couple séjourne régulièrement à Marais, un couple très apprécié selon Sandrine.
6: Ah bah ils sont très gentils, oui. Toujours là pour les autres quand il y a besoin. J'espère pour eux que tout va bien se passer puis que voilà, ils auront pas de soucis de santé, étant donné que ça reste quand même quelque chose d'assez grave apparemment.
4: Les dernières nouvelles des deux sexagénaires sont rassurantes. Ils n'ont aucun symptôme, de quoi rassurer Marie-Laure qui attend leur retour.
7: Ils rentrent chez eux parce qu'ils doivent en avoir marre d'être confinés dans leur cabine, puis maintenant confinés dans un hôpital. Faut pas polémiquer non plus, hein. Pas de bise de retrouvailles, non, ça c'est sûr. Par contre, on leur portera de la nourriture parce qu'ils vont pas rester 40 jours enfermés sans manger.
4: Mais un confinement à Marais paraît pour l'instant compromis depuis la détection d'un cas positif parmi les Français de retour, selon le maire Philippe Capon.
8: Si jamais cette possibilité était ouverte, il faudrait qu'on ait toutes les garanties sanitaires par écrit et les garanties administratives et par écrit. Après, moi, j'ai ma population qui est très inquiète. Je ne voudrais pas qu'il y ait une psychose qui s'installe sur notre petite commune de 503 habitants.
4: L'élu appelle l'État à la mise en place d'un principe de précaution clair, histoire de ne pas revivre un scénario type Covid.
3: Un reportage signé Virginie Vandeville, ici Touraine, avant de recevoir les épidémiologistes, je vous le disais à Matignon, Sébastien Lecornu annonce sur X ce soir que les cas contacts à haut risque identifiés en France ne présentent pas de symptômes graves et qu'il y aura désormais 2 réunions de coordination interministérielle chaque jour. À Matignon, vous pouvez suivre l'évolution de la situation concernant cet antivirus sur notre site ici.fr. On revient sur cette fusillade mortelle à Nice cet après-midi dans le quartier des Moulins, quartier sensible de la ville. Bilan, 2 morts, 3 blessés graves sur fond de trafic de drogue, Violaine Hill.
9: Il est 15h30 sur la place centrale de ce quartier populaire de Nice. Une place très fréquentée, ensoleillée, où se trouvent des jeux pour enfants, quand un homme surgit sur une trottinette. Une trottinette et il est armé d'une Kalachnikov, un fusil d'assaut. Il ouvre le feu à plusieurs reprises, avant ensuite de monter dans une voiture. Il prend la fuite. Le bilan est lourd derrière lui. 2 personnes sont mortes de 23 et 57 ans. 3 autres sont grièvement blessés. Une dizaine d'étuis de calibre 9 mm ont été retrouvés sur place. Une fusillade qui survient après plusieurs jours de tension à Nice. Déjà 1 blessé par balle samedi soir dans un autre quartier. Des faits sur fond de trafic de drogue. Pour ces tirs mortels, une enquête est ouverte, notamment pour assassinat en bande organisée.
3: Précision, signé Violaine Hill, ici à Azur, Eric Ciotti. Le tout nouveau maire de la ville demande des renforts policiers à l'État. La piste criminelle envisagée également sur fond de trafic de stupéfiants à Décines, dans la banlieue lyonnaise, après la mort de 3 personnes dans l'incendie d'un immeuble tôt ce matin. Une cellule psychologique est mise en place pour les habitants de ce quartier. Nicolas Sarkozy va-t-il à nouveau être condamné dans l'affaire du financement libyen de sa campagne de 2007? Le procès en appel a débuté il y a presque 2 mois. C'est l'heure des réquisitions. Les 3 avocats généraux ont la parole jusqu'à mercredi. Et on sent déjà, Charlotte Piret, dans ce début de réquisitoire, une certaine forme de sévérité.
10: Oui, en dénonçant dès les premières minutes une affaire qui a largement contribué à dégrader le pacte social, un feuilleton judiciaire à mi-chemin entre vaudeville et tragédie antique. Mais parce que ce débat est avant tout judiciaire et en tout cas ni politique ni médiatique, c'est ensuite de droit qu'il est largement question. Avec l'examen de cette infraction d'association de malfaiteurs, la seule pour laquelle Nicolas Sarkozy a été condamné à 5 ans de prison en première instance, association de malfaiteurs construite par cercle concentrique autour de l'ancien président de la République de Tripoli, Montpellier à Paris en passant par Clermont-Ferrand, fief du frère Brice Hortefeux. Association de malfaiteurs dont Nicolas Sarkozy s'est rendu coupable selon l'accusation en ayant été l'instigateur de rencontres avec des dignitaires du régime libyen par ses plus proches collaborateurs et pas seulement, comme l'avait conclu le tribunal en première instance, en les ayant laissés agir. C'est donc avec plus de sévérité encore que les avocats généraux ont commencé à soutenir l'accusation, dénonçant une association de malfaiteurs qui se place dans les plus hauts niveaux de gravité que la République puisse connaître face à un Nicolas Sarkozy immobile, évitant ostensiblement leur regard.
3: Charlotte Piret pour ici, la fin du réquisitoire, c'est donc mercredi.
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0: La tendance météo pour demain mardi avec du soleil qui est prévu demain matin au-dessus des Pyrénées-Orientales. Demain après-midi, en revanche, un ciel qui s'annonce plutôt orageux. Tramontane de retour demain, une tramontane modérée, 45 km/h en pleine. Les températures pour demain matin, 14 sur Perpignan, 14 sur le littoral des Pyrénées-Orientales et 5 en montagne. Les maximales pour demain après-midi, 24 à Perpignan et Villelongue de la Salanque, 23 à Saint-Cyprien et Cerbère, 23 au Boulou, 17 à La Manère pour demain après-midi, 21 à Vinça, 21 à Maury aussi, 17 à Sayagouz et Formiguère en montagne. Et en Catalogne du Sud, des éclaircies demain avec 22 demain après-midi à Gérone. Chez nos voisins de l'Aude, des éclaircies aussi demain avec 24 degrés à Port-la-Nouvelle pour demain après-midi.
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11: Bonsoir à tous, très heureux une fois de plus de partager avec vous ce petit voyage dans le temps jusqu'à 20h. On laisse de côté 2026 en musique et on repart dans les années 80 et ce soir, ça commence comme ça.

0: Du soleil dans la nuit, c'était Gérard Blanc.
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0: C'est dans la cave de sa maison où il avait installé son studio que Gérard Blanc, au début des années 80, décide, après des années au sein du groupe Martin Circus, d'enregistrer des maquettes de chansons rien que pour lui. C'est là qu'il compose en 87 une autre histoire qui va devenir un énorme tube et un an plus tard, Du soleil dans la nuit, qui lui aussi va briller dans le top 50. Un classement que Kim Wilde connaît très bien dans les années 80, notamment en 88 avec You Keep Me Hanging On.
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0: Jean-Pierre Madère.
1: C'était disparu. Le dandy toulousain, comme il aime qu'on le présente. Et c'est vrai qu'il est toujours chic, Jean-Pierre Madère. Et sympa. Et bien malgré tout, il participera le 5 juin prochain au Festival des Nuits Vilaines à Pôle dans le Morbihan. Toute la programmation est sur nuitsvilaines.com. La suite de 100% années 80 arrive dans un instant. Et c'est l'homme à lunettes, l'homme à paillettes, Elton John et Nikita, juste après ça.
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0: L'ambiance des années 80, ça continue sur votre radio. Ici Roussillon, juste après ces petites infos.
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0: François Feldman, les valses de Vienne.
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0: Mais c'est vrai ça, que deviennent les valses de Vienne? Bonne question de François Feldman, à laquelle je vais peut-être pouvoir répondre. Et oui, cette semaine, je vous donne rendez-vous chaque soir dans Décibel avec Émilie Mazoyer, en direct de la capitale autrichienne, pour vous raconter toutes les coulisses du concours Eurovision. Ici, votre radio est partenaire de l'événement et soutient bien sûr Monroe. On croise les doigts pour elle. Allez, la suite, c'est tout de suite Dalida, Mourir sur scène.
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0: Supertramp, c'était It's Raining Again. Un tube né d'une tristesse. Et oui, c'est en pensant à un ami disparu un jour de pluie que Roger Hodgson, le leader de Supertramp, a écrit cette chanson tube mondial en 1982. Bientôt 20h, l'heure de retrouver Émilie Mazoyer et Décibel dans un instant. Donc l'actu de toutes les musiques. Mais en attendant, je vous propose un duo légendaire des années 80. Marc Lavoine, Catherine Ringer, Qu'est-ce que t'es belle.
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0: Le créateur et producteur du spectacle Gospel pour 100 voix, Jean-Baptiste Guyon. Le spectacle est en tournée dans toute la France jusqu'en 2027. L'occasion de parler de cette musique peu représentée dans les médias, alors que, vu le taux de remplissage des salles de concert, vous adorez ça.
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0: Salut à toutes, salut à tous et bienvenue dans Décibel. Merci d'être avec nous. On est ensemble en direct jusqu'à 21h. L'actu musicale du jour, c'est l'anniversaire de Renaud. C'est notre coup de cœur pour la Maison Tellier. C'est le début de la semaine spéciale Eurovision. Vous le savez, votre radio ici est partenaire du plus grand concours de chant du monde. Et notre expert Laurent Petit-Guillaume viendra vous donner ses premiers pronostics et les derniers potins. Tout à l'heure, il est encore en France pour le moment, Lolo, il partira pour Vienne mercredi, mais il sera tous les soirs de la semaine dans l'émission. Enfin, des nouvelles de Michel Polnareff, ça fait jamais de mal et ça fait toujours plaisir. C'est à suivre dans Décibel, mais d'abord, comme promis, Gospel. Jean-Baptiste Guyon, bonsoir.
3: Bonsoir.
0: Bienvenue dans Décibel. Vous êtes le créateur et le producteur du spectacle Gospel pour 100 voix, comme son nom l'indique, sur scène. Une centaine de chanteurs, qu'ils soient choristes ou solistes, des musiciens live aussi, et une énorme tournée, quelques dates là avant les grandes vacances, et puis surtout ensuite à la rentrée et jusqu'en février 2027. Ce projet de mettre tous ces musiciens, toutes ces voix ensemble sur scène, ça remonte à quand pour vous ?
3: 15 mai 1998.
0: Ah, vous avez le jour précis.
3: Oui, c'était le 15 et 16 mai 1998 pour fêter les 150 ans de l'abolition de l'esclavagisme. Au départ, c'était un one shot, juste une représentation, enfin deux représentations, puisque la première a été complète immédiatement.
0: Ouais, donc des concerts commémoratifs.
3: Commémoratifs. C'était, le principe, c'était de réunir toutes les chorales de gospel, un petit peu des États-Unis, françaises, qui vivotaient chacune dans leur coin. Et puis de deux concerts, c'est devenu 10, c'est devenu 50, c'est devenu 100, c'est devenu 200, c'est devenu 500, c'est devenu 600. Et ça fait 28 ans que ça dure.
0: Incroyable. Bravo, bravo pour ce succès Gospel pour 100 voix qui s'exporte dans le monde entier. Chez nos amis anglo-saxons, vous vous appelez 100 Voices of Gospel et vous êtes passé à l'équivalent de la France, un incroyable talent, mais en Grande-Bretagne, Britain's Got Talent.

0: The 100 Voices of Gospel, c'est donc Gospel pour 100 voix. La télé-réalité, télé-crochet anglaise a été bluffée, on voit hein, dans les images. Alors le son n'est pas terrible, vous m'excuserez, mais on a enregistré la télé. Mais le jury est en transe, le public est en transe. C'est incroyable, c'est un souvenir fort pour vous, comme ça, ces grands moments de télévision avec les 100 voix.
1: Ouais, c'est un souvenir incroyable, surtout que ce qui s'est passé, ça ne s'était jamais passé dans l'émission de Britain Got Talent, c'est-à-dire on n'a pas eu un Golden Buzzer, mais deux Golden Buzzer.
0: Alors Golden Buzzer, ça veut dire quoi?
1: Vous savez, c'est quand on appuie et qu'on est qualifié directement pour la finale,
0: La demi-finale. On est intouchable, quoi.
1: Ouais. Voilà, on est intouchable et non seulement c'était très rigolo parce qu'ils se sont vraiment disputés Alexa Dixon et Simon Cowell, parce que Simon Cowell, le créateur de l'émission, qui avait fait toutes les règles, et donc dans les règles, il y a le fait que à la fin de la prestation, chaque juré donne son sentiment, et une fois que tout le monde a donné son sentiment, celui qui veut appuyer sur le Golden Buzzer appuie sur le Golden Buzzer, ce qu'avait décidé de faire Simon Cowell, donc le créateur de Britain Got Talent, et sauf que Alexa Dixon n'a absolument pas suivi la règle, et à peine on avait fini, elle a appuyé sur le Golden Buzzer, rendant complètement hystérique Simon Cowell, qui a considéré qu'on lui avait volé son Golden Buzzer. Voilà.
0: Et dans ce sens-là, c'est plutôt bien, les
1: c'était
0: engueulades.
1: Plutôt, oui, voilà, c'était
0: qui
1: sympa.
0: Vous a aimé en premier et le plus fort. J'avoue que c'est assez incroyable. Donc, vous avez fait avec ce Gospel pour 100 voix de grandes émissions de télé, donc au Royaume-Uni, on l'a dit, en France, évidemment, en Suisse, en Belgique, en Allemagne, en Italie, aux Pays-Bas, en Autriche, en Tunisie, en Martinique, enfin bon, partout, en gros, partout dans le monde. Les tournées aussi, hein, vous emmène absolument partout dans le monde. En tout, vous avez calculé qu'il y a à peu près 1 million de personnes qui sont déjà venues voir un de vos spectacles.
1: Ah oui, oui. On a dépassé le million de spectateurs.
0: C'est magnifique. Alors le gospel en France, hein, je le disais, c'est marrant parce que c'est plutôt une musique noire américaine. En France, on peut chanter du gospel. Nicoletta l'a fait, évidemment, son Mamie Blue. Qu'est-ce que c'est à part du gospel? Nicoletta d'ailleurs qui fait régulièrement des concerts accompagnés par une chorale gospel. On pense aussi à Florent Pagny qui a repris un des standards du gospel, Oh Happy Day.

Le même standard Oh Happy Day chanté par Carole Fredericks, l'amie très proche de Jean-Jacques Goldman. Ils avaient fait un trio ensemble, hein, Fredericks, Goldman Jones, Carole Fredericks, donc elle, chanteuse noire américaine, maîtrisait parfaitement son Oh Happy Day sur l'album Springfield en 96. Oh.

0: je parle de standard comme dans le blues ou dans le jazz, mais c'est le cas. Il y a des chansons, des chants gospel qui sont, j'imagine, incontournables. Celui-ci fait partie systématiquement de vos spectacles.
1: Alors,
0: tournée après tournée.
1: J'ai essayé une année de ne pas mettre, parce qu'on n'en pouvait plus, au Happy Day ou When the Saints. Ça a été l'émeute. On a fait deux dates. Et j'ai remis tout de suite. Tout de suite, non, mais les gens attendaient. Enfin, voilà, le concert n'était pas fini tant qu'il n'y avait pas eu au Happy Day. Donc, voilà, j'ai compris la leçon et on l'a remis immédiatement. Voilà.
0: Alors, on va faire pareil. On ne veut pas de manif devant les studios d'ici pour tous les fans de gospel et même ceux qui ne connaissent pas tellement bien cette musique. C'est vrai que c'est une chanson incroyable. Ici, elle est chantée par les Edwin Sawkins Singers avec Dorothy Coombs Morrison en soliste. Oh, Happy Day. Et sachez donc que vous pourrez entendre cette chanson si vous allez applaudir gospel pour 100 voix. Ce que je vous recommande de faire, évidemment. On va vous en dire un petit peu plus sur le spectacle avec Jean-Baptiste Guyon, créateur et producteur de gospel pour 100 voix. Il est ce soir l'invité de Décibel.

0: The Edwin Hawkins Singers, Oh Happy Day, avec Dorothy Combs Morrison. Vous écoutez ici, c'est Décibel, et avec mon invité Jean-Baptiste Guyon, qui est le créateur et producteur du spectacle Gospel pour 100 voix. On a une bonne nouvelle à vous annoncer, les prochains concerts, c'est très très très bientôt, samedi 30 mai à Paris au Dôme, ensuite rendez-vous le 5 juin à Niort, le 6 juin au Zénith de Toulouse, le 7 au Zénith de Pau, toujours au mois de juin, le 20 à Laval, oui, à l'espace Mayenne, et puis ensuite après les grandes vacances, alors là vous enchaînez les Zéniths et les Arénas, Brest, Rennes, il y a également Saint-Brieuc, Lille, Le Havre, Dunkerque, à nouveau Laval, visiblement vous avez des fans là-bas, Le Mans, Boulogne-sur-Mer, Bourges, et puis ensuite en 2027, Clermont-Ferrand, La Baule, Bordeaux, Limoges, etc., etc. C'est un carton, ce gospel pour 100 voix. Visuellement, on a donc tous les choristes face à nous, c'est ça, quand nous sommes dans la salle, tous les choristes sur scène, un groupe live, les lumières, la totale.
1: Des danseurs.
0: Des danseurs.
1: Des danseurs, 8 danseurs, et puis des surprises, dont je ne parle pas, mais je voulais que le spectacle soit en 3 dimensions. Donc il y a une première dimension qui est évidemment la scène avec les musiciens et les danseurs. La deuxième dimension, c'est effectivement le chœur qui est surélevé. Et puis il y a une troisième dimension, mais ça, il faut venir voir le spectacle.
0: Ah, c'est le côté divin du gospel. À quoi ça ressemble, gospel pour 100 voix? Des chansons que vous allez découvrir et d'autres que vous connaissez.

0: Même si on ne parle pas anglais, c'est une musique qui nous touche au cœur. On comprend tout de suite de quoi ça parle. Ça donne de l'élan, le gospel. À quoi c'est dû, d'après vous, cette modernité, cette connexion avec nous
1: Alors, le gospel, c'est pas un simple concert, hein. C'est surtout un message, le gospel. C'est un message d'amour, de paix, de tolérance et de partage. Oui, il y a le fond. Oui, il y a la forme qui est la musique, mais il y a aussi le fond. Et en fait, je crois que c'est ça qui fait que depuis 28 ans, il faut vraiment voir la réaction du public. Après, on invite certaines personnes à venir nous rencontrer. Et c'est toujours la même chose, c'est qu'ils ne s'attendent pas à recevoir ça. Ouais. Ils s'attendent à voir un concert.
0: Et des performances vocales exceptionnelles.
1: Ils s'attendent à voir des performances vocales exceptionnelles, ça c'est sûr. Mais il y a autre chose qu'ils reçoivent. C'est notre message. Et c'est pour ça que c'est très facile pour moi d'emmener cette troupe de 130 personnes, parce qu'il y a 100 personnes sur scène, mais il y a aussi 30 techniciens. C'est parce qu'on va tous dans le même sens.
0: Ouais. Ce sont des chants qui, traditionnellement, sont chantés dans les églises, hein, les chants gospel. Ceci dit, ça va au-delà de la religion.
1: Oui, parce que le message est universel. Gospel, c'est God speaking, les paroles d'évangile. Mais le gospel a pris toutes les formes musicales possibles et imaginables. La seule chose qui compte, c'est effectivement le message. Elvis Presley a fait 2 albums de gospel et c'est pas un chanteur noir américain mais voilà. Alors, et plus près de nous, vous avez des gens comme Eminem, vous avez des rappeurs comme Tupac qui ont fait,
0: ouais.
1: Beyoncé évidemment a commencé dans le gospel, Michael Jackson, enfin ils sont tous nés dans le gospel. Et
0: mais oui, je pense même à Like a Prayer, Madonna, chorale gospel.

0: gospel, c'est une musique assez récente, hein, finalement, Jean-Baptiste.
1: L'acte fondateur du gospel, c'est 1949.
0: Ah oui, c'est très récent.
1: C'est hyper récent. C'est un bluesman qui s'appelle Thomas Dorsey. Il va faire une convention de blues. Il laisse sa femme en train d'accoucher de ses deux enfants. Sa femme en train d'accoucher de son enfant. Il sort de scène pour savoir comment s'est passé l'accouchement et il apprend que sa femme et son enfant sont morts dans l'accouchement. Et il écrit la première chanson de Godspell, des paroles d'évangile sur de la musique blues, qui s'appelle Take My Hand, I Love the Lord. Et à partir de ce moment-là, tous les bluesmen noirs américains, tous les musiciens, tous les chanteurs noirs américains se sont engouffrés dans ce nouveau style musical qui avait la forme, mais qui avait aussi le fond. Okay. Et ils ont puisé dans le répertoire du Negro Spiritual, qui lui était le chant que chantaient les esclaves noirs dans les champs de coton, non seulement pour se donner du courage, parce que la soul, c'est l'état d'âme, mais le gospel, c'est l'espoir. Alors, ils chantaient dans les champs de coton non seulement pour se donner de l'espoir, mais aussi pour pouvoir communiquer entre eux, parce qu'ils n'avaient pas le droit
0: de dialoguer.
1: Ils n'avaient pas le droit de se parler. Ouais. Mais comme ils venaient tous du même endroit, ils parlaient tantôt Swahili, tantôt Wolof, tantôt un dialecte, et ça leur permettait de communiquer dans les champs, dans leur dialecte, et de se passer des messages. Alors voilà, c'est tout le monde s'est engouffré, mais le vrai acte fondateur, c'est 1949.
0: Et quand est-ce que ça devient ces chorales incroyables que tout le monde admire?
1: Alors, on l'a chanté surtout dans les églises, ce qu'on appelle les mass choirs, parce que dans les églises, pendant les messes, évidemment protestantes, tout le monde a le droit de chanter. Ouais. On n'est pas forcément professionnel. Tous ceux qui font partie de l'église ont le droit de chanter. Donc évidemment, si vous aviez 100, 200, 300 personnes, vous aviez des chorales de 100, 200, 300 personnes.
0: Ah là là, c'est beau. Et qui sont vos chanteurs?
1: Ils viennent de 45 nationalités ou origines différentes.
0: Ah mais c'est les Nations Unies, votre truc.
1: C'est
0: c'est incroyable.
1: Oui, alors ils viennent. Pourquoi? Parce que le gospel se chante partout dans le monde.
0: Ouais, bien sûr.
1: Il se chante effectivement aux États-Unis, mais il se chante surtout en Afrique. Et il se chante actuellement. Vous savez, ceux qui sont précurseurs du chant gospel à travers le monde, c'est ceux de Nouvelle-Zélande. C'est les Néo-Zélandais. Oui, on a deux titres qu'on reprend de Nouvelle-Zélande et c'est une musique incroyablement forte. Donc c'est des gens qui viennent, il y a des gens qui viennent du Venezuela, qui viennent du Mexique, du Brésil, des gens qui viennent d'Italie, des Comores, qui viennent des Antilles, qui viennent de Madagascar, qui viennent de, je pourrais pas tous vous les citer, mais qui viennent du Sénégal, qui viennent du Ghana, qui viennent de Guinée-Bissau, enfin voilà, et évidemment des Américains, des Italiens, voilà.
0: Comment ça fonctionne, gospel pour 100 voix? Est-ce qu'il y a des chanteurs, alors soit dans le chœur, soit des solistes, qui sont avec vous depuis 28 ans? Ou est-ce que vous faites des castings pour renouveler les voix?
1: Alors, on fait les deux. Vous avez notamment Emmanuel Pidjob qui a fait les beaux jours de The Voice, comme Dominique Magloire à l'époque, et qui est là depuis le premier jour.
0: Incroyable.
1: Depuis 1998. J'ai quelques choristes, mais beaucoup sont partis, parce que évidemment, bien sûr, 28 ans dans la même. Puis moi, j'ai besoin d'énergie. J'ai besoin que ce qui revient le plus souvent, c'est on prend une bouffée d'énergie incroyable. Parce que quand vous avez 100 gamins, la moyenne d'âge, c'est 28-29 ans, quand même, dans la chorale, et des danseurs de 20 ans qui vous amènent pendant 2 heures cette énergie-là, il faut pouvoir tenir la route, chanter et danser pendant 2 heures.
0: Gospel pour 100 voix, le prochain spectacle, c'est samedi 30 mai, c'est très bientôt, à Paris, au Dôme, l'ancien palais des sports. En parlant de jeunesse et d'entrain et d'allant, et aussi de la relative jeunesse de la musique gospel, j'avais envie qu'on écoute les Joubert Singers. Ça, c'est un tube, mais ça date de 1985, donc c'est pas plus vieux que Madonna ou Michael Jackson. C'est une chanson qui s'appelle Stand on the Word, qui a été créée en 1982 à l'église baptiste de Crown Heights à New York, et qui a été remixé par Larry Levan, adapté par Kids. Vous la connaissez par cœur et c'est du gospel.

0: Stand on the World, au milieu des années 80, les Joubert Singers, remixés par Larry Levan. Ça, c'est du 100% New York. Et puis, donc, la version Kids que vous entendez, et notamment, il me semble, dans une des seules scènes réjouissantes et où on respire bien, de Police, le film de Mai Wen sur la Brigade des Mineurs. Voilà, c'est la chanson qui permet à toute l'équipe de la Brigade des Mineurs de lâcher un peu les chevaux, de rigoler et de chanter. Ça fait ça aussi, n'est-ce pas, le gospel, il y a un côté où les gens sortent plus détendus avec un plus grand sourire que quand ils sont arrivés.
1: Oui, ils ont l'impression d'avoir vécu quelque chose de différent qu'un simple concert. Et il y a beaucoup d'émotions, hein, attention, hein, parce que le message est fort. Mais oui, effectivement, ça danse beaucoup aussi.
0: Gospel pour 100 voix en tournée partout dans le monde, mais précisément en France jusqu'en février 2027. On continue à en parler dans moins d'une minute sur votre radio ici. Et oui, bien sûr, on va parler de Sister Act.
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0: Et l'actu musicale jusqu'à 21h nous emmènera du côté de chez Renault, dont c'est l'anniversaire, la Maison Tellier, qui sera notre coup de cœur du jour. On va retrouver aussi Laurent Petit-Guillaume pour débuter en fanfare et en finnois. Oui, c'est le début de semaine spéciale Eurovision. On vous donnera aussi des nouvelles de Michel Polnareff, qui va monter sur scène après avoir fait ses adieux à la scène. Tout est normal. Vous écoutez Décibels. Et avec Jean-Baptiste Guyon, qui est le créateur et le producteur du spectacle Gospel pour 100 voix, on parle de son spectacle en particulier, mais du gospel aussi en général. Bientôt 30 ans, hein, vous nous le disiez, que ce spectacle fait le tour du monde. Le gospel, c'est donc une musique qui existe absolument partout, ou est-ce qu'il y a encore des zones de la planète qui sont hermétiques?
1: Écoutez, partout où on passe, ouais, L'accueil est le même. Ça a été évidemment, quand on a fait cette émission en Angleterre, j'étais un peu sceptique. Enfin, j'étais un peu angoissé, mais moins que quand on a joué à Berlin. On a fait une émission en Allemagne qui s'appelait The Schlagerboom, qui est une émission qui est vue par 17 millions de personnes devant 30 000 spectateurs.
0: Ah oui, d'accord.
1: Et quand on a joué à Berlin ou à Munich ou à Leipzig, j'avais un peu d'angoisse en me disant, mais comment va réagir le public allemand, comment va réagir le public autrichien, mais l'accueil est le même.
0: Ouais. Et les Américains, alors, puisqu'évidemment c'est leur musique, alors vous avez dit, vous avez des choristes américains, vous avez des choristes de tous les pays, mais vous n'êtes pas américain, alors est-ce que c'est la French Invasion quand vous débarquez là-bas?
1: Sincèrement, ils sont fans.
0: C'est vrai, ils sont contents, ouais, ils disent pas que vous leur avez piqué.
1: Non, je vais vous dire pourquoi. Parce que, en fait, le spectacle est construit comme un voyage dans le temps et dans l'espace. Dans le temps, parce qu'on remonte aux origines du gospel pour aller jusqu'au chant que l'on chante actuellement dans les églises, dans les temples noirs américains. Mais c'est aussi un voyage dans l'espace parce que il se joue, le gospel se joue au Brésil, il se joue en Afrique, il se joue aux États-Unis, il se joue aux Antilles, mais il se joue aussi en Nouvelle-Zélande. Et en fait, les Américains, ils adorent le spectacle parce que ça, ils réécoutent des chants qu'ils n'entendent plus dans les temples. Dans les temples, on entend du Kanye West, on entend les nouveaux auteurs et compositeurs noirs américains, mais on n'entend plus When the Saints, on n'entend plus Happy Day, on n'entend plus Jericho, on n'entend plus This Line of Mine. Et c'est pour ça qu'ils adorent le spectacle, parce que pendant 2 heures, c'est un changement d'ambiance, c'est un changement de message, c'est un changement de sonorité.
0: Alors il faut le voir et l'entendre en live pour le croire. Mais pour le plaisir, petit extrait gospel pour son voix, So Many Times.

gospel pour 100 voix. Whitney Houston a chanté le gospel dans le film The Bodyguard. C'est une chanteuse à succès, une pop star qui tombe amoureuse de son garde du corps, mais c'est aussi une chanteuse de gospel. Oh.

0: Jésus m'aime, oh oui, il m'aime. Et d'ailleurs, la Bible me le dit. Voilà, c'est des paroles, oui, religieuses, très simples en fait, le gospel. Je disais tout à l'heure, si on ne parle pas anglais, on ressent de toute façon les vibrations. Mais même en fait, c'est un vocabulaire hyper simple. On n'est pas perdu à un spectacle de gospel.
1: Non, et puis nous, on a une particularité, c'est qu'on ne fait pas de prosélytisme. On n'est pas là pour ça.
0: Oui, c'est pas une messe.
1: Pas une messe. J'ai pas voulu. Vous savez, quand j'ai commencé en 1995, Nicoletta, par exemple, chantait le gospel dans les églises.
0: Ouais.
1: Et moi, je refusais. Pour une simple et bonne raison, c'est que dans les années 50, on prenait tous les producteurs français, prenaient tout ce qui marchait aux États-Unis, le francisait et on en faisait du Johnny Hallyday, etc., du France Gall, et on voilà. Et donc, les producteurs français ont eu l'idée de faire venir le gospel et de faire la même chose, c'est-à-dire de les mettre dans des églises, sauf que les constructeurs de cathédrales et d'églises n'avaient pas travaillé sur l'acoustique. Comme on travaille dans les temples américains qui sont en bois,
0: ouais.
1: Et l'acoustique n'était pas du tout le même, et donc le rendu n'était pas du tout le même. Et moi, j'ai refusé de faire ça en 95. J'ai décidé de prendre le gospel, de le retirer de l'église et de l'amener dans les salles de spectacle pour que ce soit un lieu neutre, parce qu'il y a des gens qui refusent d'aller dans les églises,
0: ouais.
1: Mais pas dans les salles de spectacle, et d'amener le gospel aux gens. Et c'est ce qu'on fait avec Gospel pour son voix. On amène l'église aux gens, et non pas, ils viennent à l'église.
0: Il y a, je le disais, des films qui sont marquants. Alors, Bodyguard, c'est une toute petite partie. En revanche, Sister Act, alors là, quel film incroyable. On est en 1992, donc quelques temps avant les débuts de votre Gospel pour 100 voix. C'est fou ce film, l'engouement. Est-ce que là c'est une renaissance mondiale pour le gospel, ce film avec Whoopi Goldberg, donc une chanteuse un peu exotique échappée de Las Vegas qui se retrouve chez les Bonnes Sœurs et qui chante du gospel.
1: Oui, bien sûr. Et puis ça a été Aretha Franklin dans les années 50-60, puis ça a été Sister Act, et puis après ça a été Kanye West qui a sorti un album de gospel il y a pas très longtemps. Oui, bien sûr. Et puis c'est ça qui est fantastique, c'est que à chaque époque correspond quelque chose de nouveau, un vent nouveau du gospel, mais qui date des origines du negro spiritual.
0: On a hâte de les retrouver sur scène, tous ces artistes. Gospel pour 100 voix, la tournée continue, donc J-19 pour Paris, le Dôme. Et puis ensuite, vous enchaînez au mois de juin et vous reprenez au mois de novembre, après les grandes vacances. Et entre-temps, j'imagine que vous partez à l'étranger en tournée aussi.
1: Non, là, on va faire une pause.
0: Une pause.
1: Non,
0: mais
1: on a commencé...
0: On a
1: commencé le 9 janvier. Et tous les week-ends, 3 jours par semaine. Vous savez, il faut tenir, chanter et danser pendant 2 heures.
0: Oui.
1: Et il faut faire attention aux voix, il faut faire attention aux petits cœurs. Donc même s'ils sont jeunes,

0: Si vous avez vu Sister Act dans les années 90, il est grand temps de le revoir. Et surtout si entre-temps, vous avez eu des enfants, des petits-enfants, des neveux, des nièces. Voilà un film qu'il faut partager avec les plus jeunes. Grand kiff de la musique et des blagues de Whoopi Goldberg. Bah oui, ça fait du bien les blagues.
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0: Tous les étés, à New York, il y a un événement qui est génial à Central Park qui s'appelle la Summer Stage, la scène d'été en plein cœur de Central Park. Une énorme scène de concerts et des concerts gratuits tous les soirs. Bon, certains payants, mais quand même pas mal gratuits. Et chaque année, autour du 14 juillet, il y a un soir de cette Summer Stage qui est réservé à la France pour le Bastille Day. Cette année, ça tombe le 12 juillet, donc on est très proche du 14 juillet. Et la programmation française de ce grand concert gratuit, écoutez, c'est plutôt éclectique. Il y a Black M, la troupe de Star 80, avec notamment début de soirée David et Jonathan et Gold, Laurent Voulzy, oui, madame, monsieur, et Michel Polnareff. Oui, Michel Polnareff, qui avait pourtant annoncé qu'il prenait sa retraite, mais évidemment pour aller représenter la France et peut-être même chanter « Lettre à France » depuis les États-Unis, là où il a écrit cette chanson. Ça valait le coup, effectivement, de ressortir de la maison.

0: Michel Polnareff sera sur scène à New York à Central Park le 12 juillet, tout comme Laurent Voulzy, Black M et la troupe de Star 80. Ça y est, c'est ainsi que démarre notre grande semaine spéciale Eurovision. Votre oui. radio ici est partenaire du plus grand concours de chant du monde. Et nous avons un ambassadeur à l'Eurovision, l'ambassadeur Laurent Petit-Guillaume.
1: Présent.
0: Comment ça va, Laurent?
1: Ah, je suis bien, je suis en pleine forme, je suis ravi.
0: Ah, il est au taquet. Alors, dans deux jours, il prend l'avion.
1: Qu'est-ce que j'aime ça, toutes ces chansons affreuses.
0: Bah oui, pour aller à Vienne.
1: Non.
0: Alors, il y a des chansons affreuses, évidemment. Il y a des looks de l'enfer, bien sûr.
1: C'est ça, l'Eurovision.
0: Mais il y a aussi, voilà, de vrais moments de grâce. Donc, Lolo, mercredi, tu seras en direct de Vienne. Là, ce soir et demain, tu es encore avec nous en studio à Paris. Tu nous prépares psychologiquement à cette Eurovision 2026.
1: Mais oui, on est angoissé, on a envie de gagner, comme tous les ans.
0: Oui, et on va perdre comme tous les ans.
1: Non. Écoute, on est quand même en ce moment. Les bookmakers nous ont mis dans les trois premières places. On peut y croire. Puis c'est vrai qu'on a tous les atouts cette année. On a une jeune artiste.
0: Oui, elle est bien la petite Monroe.
1: Elle chante sublimement bien. On a mélangé un petit peu le lyrique et le pop. Il y a une chorégraphie spectaculaire.
0: Tu nous en parleras cette semaine de Monroe.
1: Parlons de l'Autriche.
0: Oui, l'Autriche, puisque comme tu pars en Autriche, si impératrice, tu vas pouvoir t'éclater là-bas. L'histoire de l'Autriche à l'Eurovision.
1: Alors, je résume. Donc, cette année, on fête les 70 ans de l'Eurovision. 70 ans. Et pourquoi on va en Autriche? Eh bien, parce que l'an dernier, c'est le pays qui a gagné avec le fameux Gigi, qui, lui, déjà, l'année dernière, mélangeait le lyrique, le pop, avec une chorégraphie, une mise en scène absolument géniale. Souvenez-vous, ça donnait ça, Gigi. J'avoue que c'était très impressionnant cette
0: Wasted
1: voix.
0: Love.
1: Et je me dis que si ça a plu l'an dernier, la voix de Monroe, qui est également une voix de soprano, de lyrique, ça peut plaire aussi au jury. Allez, d'accord. On croise les doigts.
0: Et sinon, dans l'histoire de l'Autriche à l'Eurovision, t'en as d'autres en stock?
1: Ils ont gagné en 66 avec Hugo Jürgen, qui a chanté une chanson qui s'appelait Merci chérie en français dans le texte.
0: Oh, j'adore.
1: C'est mignon, ouais, ils aiment bien le français. L'année suivante, le concours s'est donc tenu à Hofburg. Et ensuite, il a fallu attendre 48 ans pour que Conchita Wurst.
0: Oui,
1: tu connais.
0: Ma star.
1: Ah là, Conchita Wurst. Alors pour ceux qui connaissent pas Conchita Wurst, c'est effectivement le candidat autrichien qui a gagné en 2014. C'est un garçon assez costaud, barbu mais qui s'habille en femme et qui chante sublimement bien. Voilà, Rise Like a Phoenix.

0: c'était impressionnant, hein. Ah, franchement, ouais. Là, c'était vraiment prévu, enfin pas prévu, mais on y croyait vraiment à cette année-là parce que c'était impressionnant. Et puis voilà, il y a tout le look qu'il faut pour l'Eurovision. On adore ça. Bon. On mélange tous les styles et on adore ça.
1: Donc Vienne, voilà, Vienne, bon endroit pour l'Eurovision. Ouais. Ils ont déjà un petit stock de victoires.
0: Exactement. Et alors, on résume. 35 pays sont représentés cette année. 5 pays boycottent, l'Irlande, l'Espagne, l'Islande, les Pays-Bas et la Slovénie. Mais la Bulgarie et la Moldavie reviennent. La Roumanie fait son retour. Je rappelle que l'Eurovision est organisée par l'UR parce que souvent on me dit « Non mais je ne comprends pas pourquoi il y a l'Australie. » Eh bien non, non, non. Il faut savoir que ce ne sont pas les États qui participent au concours, mais les diffuseurs pour
1: l'Union
0: la France.
1: L'Union Européenne des Radios, voilà, UER.
0: Exactement. Ouais. Et la France, c'est avec France Télévisions. La finale, c'est samedi prochain. C'est avec Monroe. On croise les doigts. C'est la troisième fois d'affilée que la France votera et chantera lors de la deuxième demi-finale. Donc, ça sera diffusé sur tous les réseaux, etc., sur Internet. Vous verrez la chorégraphie et la prestation avant samedi de Monroe, puisqu'elle participe à la demi-finale, mais elle n'est pas notée.
1: Oui, puisque de toute façon, elle est qualifiée d'office, voilà. Elle fait partie des gros pays. Alors, on peut le voir avant, si on veut. Sinon, oui. On peut attendre samedi.
0: Oui, vaut mieux. Voilà. C'est vrai. La France pourrait également voter pour l'Arménie, à qui le pays donne régulièrement beaucoup de points. Il faut penser à tous ces pays qui généralement nous soutiennent et penser à ceux qui nous soutiennent pas. Je pense à la Belgique par exemple.
1: Ah oui, les Belges, on vous kiffe, mais vraiment, ouais. Hein, vous êtes avares de points.
0: Exactement. Lors des demi-finales, alors c'est demain et jeudi, seront éliminés à chaque fois 5 pays. Et ça, on verra bien. Alors moi, je croise les doigts pour les représentants du Portugal. Alors, je vous explique. Les représentants du Portugal, je dis ils parce que c'est un groupe d'hommes, ils s'appellent Bandidos do Cante.
1: Oh, les bandits de la chanson. Oh, ça m'excite, Laurent. Dites-moi, alors... ils sont barbus, tatoués, les bandits. Non.
0: Attends, tu me fais rire.
1: Ah, pardon. Ils sont comment?
0: Ils sont barbus, mais ils ne sont pas du tout tatoués. Ah. C'est plutôt costume pas terrible.
1: C'est quoi, c'est les sept nains? Me fait peur.
0: C'est des costumes hyper classiques, mais trop classiques. Attends, tu me fais pleurer.
1: Ils sont moches ?
0: Non.
1: Enfin, je vais les googler, j'en ai marre.
0: Ils ne sont pas habillés de manière extravagante, mais c'est ça leur force. Parce que d'abord, c'est un chant, c'est l'Alentejano, qui est un chant traditionnel. C'est un chant traditionnel d'une région du Portugal, bien évidemment. Miguel, Duarte, Francisco, Luis, Francisco, il y a deux Francisco.
1: Ils sont mignons, ils ressemblent un peu à des premiers communions.
0: T'es gentil.
1: Ils ont des... Oui.
0: Mais justement, moi je trouve que c'est leur force. Ils sont très connus, ils ont eu déjà un premier grand succès là-bas au Portugal. Ils ont donné plein de concerts, c'est toujours à guichet fermé. C'est vraiment le chant traditionnel de cette région. Alors,
1: on écoute un petit extrait.
0: On va écouter, moi je trouve ça joli.
1: Bandidos. Pas du tout. Do Cante.
0: Comme ça.

0: écoute. Eh ben pourquoi pas. Moi j'aime bien les choses comme ça, à contre-courant de l'extravagance obligée, les paillettes, les cheveux de toutes les couleurs, etc., etc. Là, pourquoi pas.
1: Oui, bon. Oui, ils ont des petits costumes pastels.
0: Voilà. Et puis ça serait bien qu'on, ça on irait au Portugal l'année prochaine.
1: Ah, ça c'est pas mal. Allez, on termine avec la Finlande. Eux, ils sont favoris, hein, Laurent.
0: Attention, cette année, la Finlande a demandé de revenir sur une règle très importante. Linda Lampenius, c'est la joueuse de violon. Et c'est un duo, hein. C'est un homme et une femme. Elle joue du violon. Lui, il chante. Eh bien, pour la première fois, et ça, l'UR l'a accepté, elle va jouer en live. D'habitude, ce sont les voix qui sont en live, mais tout le monde chante. Même si vous voyez des gens avec des guitares, des batteries, tout ça, c'est de la bande.
1: Il n'y a que le micro-chant qui est ouvert.
0: Exactement. Donc, la force de Linda Lampenius, c'est effectivement son originalité. Elle est très connue. Hein. Elle a joué avec Céline Dion, avec plein d'artistes internationaux en tant que violoniste. Bon, ben voilà, une belle blonde. Bien sculptée, on va dire, très jolie femme, très glamour, violoniste.
1: Lolo me mime, ouais, la dame. Et ben elle joue bien du violon, je peux vous dire.
0: C'était pas de l'accordéon que je faisais, c'était plutôt. Et lui, bon bah c'est le beau gosse brun, chemise torse poil, voilà,
1: ça
0: et ça chante.
1: Pet.
0: Hein, comment?
1: Pet.
0: Oui, il s'appelle Pet.
1: Pet Parkonen.
0: C'est Linda ou Pete. Pete. Ah, et il chante, alors je parle toujours pas finlandais, Liikenaitin. Franchement, c'est un tube. Et ils sont numéro un. Tous les bookmakers les voient gagnants. Même les Eurofans les voient gagnants. Mais, parfois on se trompe. Et en fait, j'ai appris également, selon les statistiques, que 56% des chansons gagnantes ont été interprétées par des femmes et plus de 73% ont été chantées en solo. Donc là, on a un duo et c'est un mec qui chante. Donc peut-être qu'ils ne vont pas gagner.
1: Allez, c'est
0: ça serait bien que Monroe prenne cette petite place numéro 1.
1: On envoie évidemment nos meilleures pensées à Monroe. À demain, Lolo.
0: À demain.
1: On se retrouve tous les soirs pour cette semaine spéciale Eurovision. Et faites-vous une petite idée donc de Linda Lampenius et Pet Parkonen.
0: Voilà.

0: Linda Lampenius au violon et Pete Parkkonen, les Finlandais favoris des bookmakers pour cette Eurovision 2026. La suite demain.
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0: Allez maintenant, on est beaucoup moins loin que Vienne et l'Eurovision. Nous sommes à Rouen, en Normandie. On va retrouver un groupe actif là-bas depuis une vingtaine d'années. Il s'appelle La Maison Tellier. J'ai une passion pour eux et pour leur mélange de chansons françaises, de rock, avec un petit peu de folk, un petit peu de country. J'adore, on entend des trompettes de temps en temps et je sais pas, ça me fait voyager. C'est merveilleux. La Maison Tellier vient de sortir un nouvel album qui s'appelle La timidité des arbres et je vous propose d'en découvrir la chanson titre. C'est vraiment un immense coup de cœur. Ils sont en tournée. Je vous donnerai les dates une fois que vous aurez découvert cette chanson. Voici La Maison Tellier, coup de cœur du jour.

0: maison Tellier, c'est somptueux, la timidité des arbres. Ils seront en concert toute l'année, hein, jusqu'à la fin de l'année, notamment à la Clé Saint-Germain-en-Laye le 5 juin, Paris, l'Élysée, Montmartre le 24 septembre, encore le Chabada d'Angers le 3 octobre.
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0: C'est l'anniversaire de Renaud, les amis, notre cher Renaud qui fête aujourd'hui ses... Non, allez, on compte pas. On écoute juste Mistral gagnant, on l'embrasse très fort et on vous annonce qu'il fête aussi cette année, ça c'est un beau nombre rond, ses 50 ans de carrière.

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0: temps est assassin, oui, mais Renaud fête quand même aujourd'hui ses 74 ans. Merci à vous d'avoir écouté l'émission et merci à l'équipe Iris Guitoni, Vincent Désir, Elodie Biancamaria et Franck Moilier. 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
4: Ça me rappelle un souvenir particulier. On est chez mes parents, dans le jardin. Et en fait, il y a une route qui passe devant chez mes parents. Et il y a une femme qui arrive un peu de nulle part en marchant. Et elle se met à nous chanter plein de chansons. Et puis, elle s'en va.

0: ça m'a marqué. Elle marchait, il faisait un soleil magnifique. Il y avait une lumière, une belle lumière, mais pas aveuglante, douce. Elle nous a dit 2-3 mots et on ne l'a plus jamais revue. 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

0: Juin 2014, un jeune homme de 17 ans vient de remporter The Voice avec sa guitare sous le bras. Son nom, Kenji Girac. Mais pour devenir une star, il lui faut un hymne.
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0: Ce sera Color Gitano. L'idée, mélanger les traditions des guitares flamenca avec l'efficacité de la pop moderne. C'est la naissance de la Gypsy Pop. À travers ce texte, Kenji veut montrer sa culture, celle du voyage et de la fête, loin des clichés. Il chante la famille, le respect et surtout une irrésistible envie de danser.

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0: 1977, Michel Delpech troque ses paillettes pour des bottes en caoutchouc et signe un hymne hommage à son enfance et à la campagne.
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0: le Loir-et-Cher, c'est un cri du cœur ultime du retour à la terre. Son secret, un mélange osé entre la bourrée paysanne et la musique un peu plus rock'n'roll. Delpech y raconte ses racines en Sologne, se décrivant comme un rat des villes qui retrouve son terroir.
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0: En pleine naissance du mouvement écologique, ce tube devient alors un véritable phénomène de société.
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0: 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La chanson préférée de Jean-Pierre Madère.
3: J'ai rencontré une fois dans un restaurant, et quand ce disque est sorti, son troisième album, j'étais à Biarritz et je me suis dit, allez, je garde ce moment, je vais aller sur la plage tranquillement avec mes écouteurs et je vais écouter l'album. Et j'ai pris

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1: L'artiste toulousain Rudy Dez, c'est toi.
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1: Rudy Dez, de la pop teintée de soul et une écriture d'une grande sincérité. Le timbre chaud de l'artiste, parfois fragile, donne vie à des textes qui racontent les élans et les doutes du quotidien sans jamais tricher.

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2: Salut Brésil.
3: Salut toi. Qui est cette charmante personne? Voulez-vous me présenter?
4: Ah, c'est encore Sylvie.
2: Je suis Sylvie.
3: Vous avez quel âge?
2: J'ai 50 ans.
4: Tu crois que je te vois pas?
5: Vous faites quoi dans la vie, en fait?
2: Je suis vendeuse en boulangerie.
4: Mais tu me prends pour une conne, là, ou quoi?
6: Elle est jalouse, tu sais pourquoi?
2: Je suis dans les petits bonheurs.
7: C'est exactement ça qu'on a pensé, nous.
8: Qu'est-ce que vous faites ici, à part foutre la merde?
2: J'habite à Port-Sal.
3: Et alors?
2: Port-Sal, c'est sauvage, bleu turquoise.
3: Comme sur les cartes postales.
2: Il y a une super vue au Guiligui qui surplombe le port, et c'est le paradis.
9: Un petit commerce, une petite femme. C'est pas beau, ça? C'est pas le paradis?
10: C'est quoi votre endroit préféré?
2: Mon coin de balade préféré, c'est Boutrouille à Kerlouan.
11: Et on peut savoir pourquoi?
2: C'est une grande plage avec des rochers. Quand j'étais jeune, je montais sur les rochers. J'allais attraper des poissons, des crabes, des étrilles. Il y a trois petits rochers qui se situent au milieu de la plage. L'eau ne part pas quand la mer descend. Et ça fait des petites mares. Et quand j'y retourne maintenant, je vois les enfants qui jouent là où je jouais. Par contre, les rochers sont tous usés, puisque les enfants glissent dessus.
12: Allez, je glisse.
13: Moi, tous les matins, je casse le vent, je fais chier les gens, ça me purifie, c'est important.
4: C'est quoi un mégatube?
2: Ma chanson d'enfance inavouable, c'est Son Kukai.
14: En l'an 70 du calendrier spatial, des êtres humains quittèrent la Terre pour rejoindre différents systèmes galactiques, comme le 15e système solaire, par exemple.
2: C'est un générique de dessin animé qui passait dans les années 80. J'adore.
15: Je ne comprends toujours pas.
16: Tu leur as fait huile bordée.
2: Quand je me suis mariée, on l'a passé avec le MP3.
17: Très bien, ma chérie. Après tout, c'est ton mariage.
2: Sans Kukai au mariage. Ah bah oui.
18: Sur quelle planète?
19: Allez, vas-y, fais nous rire.
4: Raconte-nous une histoire, allez.
2: Si, j'en ai une quand même.
18: Ah oui?
2: La maladie du boulanger.
20: Ah, mais je crois que je la connais.
21: Non, c'est peu probable.
2: C'est la brioche qui gonfle et la baguette qui tombe.
19: Mais c'est énorme d'entendre des trucs comme ça.
2: C'est une tradition. Allez, salut!
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0: Formidable histoire. À la Bastide d'Armagnac se trouve Notre-Dame des cyclistes, une chapelle, comme son nom l'indique, consacrée au cyclisme. Notre guide, Claude Madeau, président des Amis de Notre-Dame des cyclistes.
22: L'histoire de Notre-Dame des cyclistes, c'est grâce à un curé qui habitait à Créon-d'Armagnac, un petit village à une dizaine de kilomètres de la Bastide d'Armagnac. Et c'était un fou de vélo. Il a été, durant son sacerdoce, il a été 18 fois à Saint-Jacques-de-Compostelle. Il a été 12 fois à Rome, à vélo. Il a été 4 fois à Fatima, à vélo. Et alors, c'est en se promenant sur les bords du lac de Côme, en Italie, qu'il s'est aperçu qu'il y avait une chapelle qui était dédiée aux cyclistes italiens depuis 1948. Il s'est aperçu qu'il y avait des maillots accrochés au mur et des vélos suspendus au plafond. Il est allé voir le maire de la Bastide d'Armagnac pour lui raconter qu'il avait vu ça en Italie et qu'il voulait la même chose en France. Le maire lui a dit, attendez, cette chapelle qui est abandonnée depuis un certain nombre d'années, nous allons la raser. De là, puisque le maire ne veut pas entendre, je vais voir le préfet. Il est allé voir le préfet des Landes, il a raconté l'histoire au préfet des Landes, qu'il avait vu ça en Italie, etc., et qu'il voulait faire ça en France. Il a dit, mais je suis tout à fait d'accord, sachez que la préfecture ne s'y opposera pas. Alors il a réfléchi quelques jours de plus dans son presbytère, et puis il a dit, bon, maintenant, pour faire ça, il me faut l'accord de l'évêque. Et l'évêque ne lui a rien dit, et lorsqu'il est parti, il a dit, oh là, j'ai dû faire un impair quelque part pour ne pas qu'il me réponde. Puis il a réfléchi quelques jours de plus, il a dit, là, il prend son vélo, il part à Paris voir le grand directeur du Tour de France qui était Jacques Godet à l'époque. Et Jacques Godet lui dit, mais c'est une très très bonne idée. Si vous voulez faire la même chose en France, bravo. En rentrant de Paris à la Bastide d'Armagnac, qui est quand même plus de 800 kilomètres, Il dit, il me faut l'accord de l'évêque impérativement. Alors l'évêque lui dit, mais écoutez, mais moi je ne peux pas vous donner mon accord. Il dit comme ça. Le seul qui puisse vous donner l'accord, c'est le pape. Qu'à cela ne tienne, il dit. Il est parti le lendemain voir le pape à Rome. Il est revenu 18 jours plus tard. Et le premier qui est allé voir, bien sûr, ça a été le maire de la Bastide d'Armagnac. Et toi, il dit, je ne te demande pas ce que tu en penses, je te demande surtout de me restaurer cette chapelle le plus rapidement possible. Parce que moi, je veux l'inaugurer très rapidement. Et c'est ce qu'il a fait.
0: Est-ce que dans notre chapelle, aujourd'hui, dans les Landes, Notre-Dame des Cyclistes, il y a, à l'image de celle d'Italie, des maillots et des vélos au plafond ?
22: Absolument. Il y a 831 maillots qui sont accrochés au mur. Et j'en ai 350 dans les cartons qui attendent que je trouve de la place, parce que j'ai plus de place.
0: Notre-Dame des Cyclistes est ouverte à la libre visite de mars à octobre et toute l'année pour les groupes. Tous les renseignements auprès de la mairie de la Bastide de d'Armagnac. Recommandé par Ici Gascogne.
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5: Aujourd'hui, je voulais vous parler de cet homme au courage inégalé, le facteur auxiliaire Clavel. Au début du XXe siècle, la vie se développe au sommet du Mont Ventoux avec l'arrivée de l'Observatoire. Le service postal de cette structure souhaite recevoir le courrier plusieurs fois par semaine. Sauf que le sommet du Mont Ventoux culmine à plus de 1900 mètres d'altitude et un accord est passé. Le courrier devra être acheminé 5 fois par semaine tous les jours, sauf le mardi et le jeudi. Ce sera donc le facteur Clavel qui s'occupera à pied de cette tournée. Imaginez bien, 22 km aller-retour via des raccourcis sont ainsi réalisés par ce facteur, payé, écoutez bien, 4,50 francs par jour. Il faut en moyenne au facteur 5 heures pour monter et 3 heures pour descendre. Mais quand la saison d'hiver arrive, c'est une autre histoire. La neige à l'époque pouvait encore atteindre 1 mètre de hauteur. Pour ajouter les vents terribles du sommet et les températures négatives, le facteur Clavel peut mettre jusqu'à 8 heures de marche pour gravir le sommet. À l'époque, cette ascension quasi quotidienne attire un bon nombre de curieux qui n'hésitent pas à faire l'ascension avec le postier qui se transforme alors en guide. Et puis, comme si ça ne suffisait pas, le facteur doit aussi effectuer une tournée de 10 km sur les hauteurs du Ventoux. Son salaire à l'année ne dépasse pas les 190 francs. À l'époque, un article de presse demande sa titularisation auprès de l'administration des postes. Le facteur Clavel partira ensuite en 1914 au front durant la Première Guerre mondiale et on ne retrouve pas sa trace dans l'histoire vauclusienne. Aujourd'hui, l'unique souvenir de ce facteur courageux est la création dans les années 50 du chemin du facteur au Mont Ventoux qui permet d'emprunter son périple via la Combe en Suisse.
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1: Me voilà parti en quête de brèves de comptoir. Et pour ça, nous allons rentrer au Zanzibar. Bonjour messieurs, dames.
2: Bonjour.
3: Bonjour.
4: Bonjour.
5: Là, la brève de comptoir, tu sais, c'est la circulation.
4: Et comment dire, le bordel, les bouchons, les vélos sur les trottoirs, les trottinettes sur les trottoirs, qui ne respectent pas. Et puis voilà, c'est le bordel. Ouais. Je me dis qu'à un moment donné, il faudra respecter les codes de la route. Et respecter les piétons.
1: Donc, c'est bien l'heure où on râle.
4: C'est mon surnom, figurez-vous.
1: Non.
4: Si. La râleuse. Moi, j'en ai marre. Donc après, voilà, c'est comme hier, tu vois, il y a un vélo électrique qui était sur le trottoir. Il m'a à peine bousculé, machin. Même les trottinettes, hein, à un moment donné, faut contrôler, quoi. Et comme... hier, on est parti en voiture, on avait un vélo devant nous qui était sans lumière. Et je l'ai pas vu parce que mon nez là, quand on descend sur Sidoine, les voitures montantes, on a les lumières en pleine face. Donc quand les gens viennent pour la piste cyclable ou traversée, on voit en rien. Il y a une voiture, il y a un vélo qui est sans lumière. Je l'ai pas vu. C'est mon mari qui a dit attention. J'ai freiné. Ben mon mari aurait rien dit. Et ben le vélo sans lumière, sans le voir, j'aurais percuté. Qui c'est qui a tort?
1: Alors, est-ce que vous faites que râler ou est-ce que parfois vous montrez votre mécontentement vis-à-vis d'un cycliste ou un gars en trottinette? Est-ce qu'il entend la suite et le reste?
4: Alors, des fois, on a un petit doigt d'honneur et des fois, la personne s'arrête et on discute. Il y a des gens qui sont bien sympas, qui s'arrêtent en disant, voilà, comme les vélos qui sont sur la route et que je klaxonne en disant que je vais passer. Il dit, qu'est-ce qu'il y a, madame? Ben, monsieur le maire fait 10 millions pour une piste cyclable, allez-y, quoi. Il dit, oui, vous n'avez pas faux, madame. Du coup, il va sur piste cyclable et voilà. Et des fois, il y a des gens qui vous emmerdent ou voilà, des bons gros mots. Après, ben, je prends la patience et puis voilà, quoi. Et puis, ouais, je râle d'un bon tour toute seule.
1: Et après, on vient défouler tout ça aux Zanzibar.
6: Et ma râleuse, elle s'appelle comment?
4: Nadine.
6: Au revoir, Nadine.
4: Au revoir, madame. Mais vous, comment, alors?
6: Patricia.
4: Patricia, enchantée, ouais. Patricia.
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7: Bonjour Lise, bonjour à tous. Les Suisses ont décidément besoin de nous pour tout. Hein.
8: Ouais, alors je vais pas vous faire toute la liste, on y passerait la journée, mais il y a quand même un truc qui est indiscutable. Est-ce que vous connaissez la langue suisse? Eh ben non, et c'est normal, parce qu'ils n'en ont pas, ou plutôt si, ils en ont quatre, mais en fait, ils les piquent aux pays voisins. Et donc, nos voisins romands, faute d'avoir leur langue à eux, eh ben ils parlent la nôtre. Oui, les Suisses, ne vous étouffez pas, mais pensez qu'à chaque fois que vous ouvrez la bouche, c'est du français hein, qui en sort. Sans nous, vous seriez muets. Remarquez que des fois, ce serait peut-être pas plus mal.
7: Bon, et d'après vous, on est trop gentils.
8: Bah, déjà, plutôt que de leur prêter, on devrait leur louer. Hein, eux qui savent si bien dire qu'on est pauvre à côté de leur pays coffre-fort. Mais ça, bon, passe encore. Par contre, il y a une attitude qui est insupportable, c'est de se croire proprio de ce qu'on vous prête. Quand vous invitez des amis à manger, ils viennent avec un petit cadeau, mais ils n'amènent pas leur meuble pour s'installer. Eh bien, les Suisses, si.
7: Ça mérite une petite explication, là, quand même.
8: Alors, ils n'ont pas de langue, donc pas de dictionnaire. Nous, on a le Robert. Eh bien, je vous le dis, si on les laisse faire, ils vont nous le naturaliser suisse, le Robert. Leur université a en effet fait le forcing pour entrer des mots de leur dialecte dans notre dico. Le carac. Est-ce que vous savez ce que c'est, le carac?
7: Non.
8: Évidemment non. Eh ben, ça y est, le carac est dans le Robert. C'est une tartelette garnie d'une ganache au chocolat et recouverte d'un glaçage de couleur verte surmontée d'une pastille de chocolat. Mais une tartelette suisse.
7: Oh là là.
8: Et comble de l'insolence, ils ont même proposé d'y entrer le mot frouze. Alors je vous le dis, méfions-nous de leur intrusion dans notre belle langue française, sinon on n'est pas à l'abri d'une lente annexion. Et ça, eh ben c'est impossible ou bien?
7: Merci beaucoup David. On entend le message, attention, hein, ça commence par le dictionnaire et puis après on ne connaît pas la suite. Très bonne journée et puis on se dit à demain comme d'habitude.
8: À demain.
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1: Adieu Nao.
14: Adieu.
12: Oui, qui te parle d'expression abe bun cachao. Littéralement, ça voudrait dire avoir une bonne dent. Mais en français, on dirait plutôt avoir un bon coup de fourchette.
1: Ah.
12: Qui est mise en des kusata qui nous cita, qui sont las dents qui utilisent, mais qui est française qui la fourchette. Ce qu'on peut remarquer qui est amusant, c'est que en occitan, ce sont les dents, alors qu'en français, c'est la fourchette.
1: Et qu'abête anecdotes?
12: Il est la même famille qui utilise souvent avec l'expression. Surtout le grand pays, qu'on est her hami qui vient de her et qui a toutes les assiettes. Dans la famille, on utilise souvent cette expression. Surtout mon grand-père, pour moi, quand j'ai très faim, que je mange beaucoup et que je finis les assiettes de tout le monde.
2: J'ai la dalle, j'ai faim, nourris-moi. J'ai la dalle, j'ai faim.
12: Le petit rail qui est minge her, qui est la péra mêlée ou la chichangle. Pramou kei magre, koumye chichangle. Mon petit frère ne mange moins. On l'appelle plutôt la chichangle, le lézard. Car il est maigre comme un lézard.
1: Qu'est-ce qui est à gras de mail?
12: Las glaces, qui n'est eu coffre fort, une sorte de smesran pais.
1: Des glaces dans chez tes grands-parents.
12: Un coffre fort entier.
1: Merci, sœur.
12: Un tio.
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1: Vous êtes dans un club de quelque chose, vous? Genre, vous faites du foot le dimanche matin ou du tennis le mardi soir, à moins que vous attendiez impatiemment le mercredi après-midi pour aller vous éclater au club des cheveux d'argent. Cathy, elle, son club à Bois-Guillaume, il s'appelle Invigno Meritas. Bon, je vous le dis, Cathy, dans son club, on cultive du raisin. Par contre, j'ai du mal à la trouver.
2: Ah, si on se carre pas au même endroit aussi, hein?
1: Bah oui.
2: Comment tu vas?
3: Bien, et toi?
2: T'as vu le soleil?
3: Bah écoute, regarde, l'exposition est
2: magnifique, hein?
1: On est au pied du conservatoire de musique de Bois-Guillaume.
3: Oui!
1: Et ici, Cathy et ses copains ont planté des vignes pour faire du vin.
3: Bah oui, le vin de Invigno Meritas.
2: Tu me les montres de plus près, là?
3: Allez, on y va.
1: Il y en a pas mal des vignes dans l'agglo rouennaise.
3: Il y en a à Bois-Guillaume, il y en a à Biorel, il y en a à Mont-Saint-Aignan.
1: Et les copains d'Invigno Meritas n'en ont pas qu'au conservatoire de Bois-Guillaume.
3: Deux arts sur le Mont-Fortin, avec 1431 pieds.
1: Ouais.
3: Et tu peux voir les vignes de Rouen. Quand tu es en bas de la rue Jeanne d'Arc, tu lèves le nez au-dessus de la gare, tu vois les vignes.
2: Alors qu'est-ce que vous avez appris de monter cette association-là de viticulteurs amateurs?
3: Une idée folle de Philippe Rivals, qui est d'une famille de vignerons dans le Tarn. Ouais. Et il habite à Bois-Guillaume, en face d'un terrain, et il disait ça serait bien de mettre des vignes sur ce terrain. Et avec le propriétaire du terrain, Monsieur Humann, il nous a mis à disposition gracieusement son terrain. Et puis, courageusement, les vignerons de Bois-Guillaume ont planté différents cépages. Ça fait 10 ans.
1: Elle n'est pas toute jeune, l'association.
3: Ça fait 10 ans que l'association existe. On apprend sur le tas.
2: Tu connaissais rien avant, toi?
3: Rien du tout.
1: Rien du tout.
3: Rien du tout.
2: Et là, t'es venu avec ton sécateur et tout.
3: Je peux te montrer comment on taille une vigne maintenant.
2: C'est la période, en fait.
3: Hein, on va le faire, là, ça y est, on commence.
2: Ouais.
3: On attend un petit peu parce qu'on ne voudrait pas se taper des petites gelées le mois prochain.
2: Quand t'étais gamine, tu gaulais les pommiers?
3: Oui, plutôt les pommiers que les vignes.
2: Aujourd'hui, tu tailles les vignes.
3: C'est ça.
2: Il a fallu prendre des cours ou quoi, alors? Comment vous avez appris?
3: On fait des cours ouverts à tout public. On a eu la semaine dernière une session de taille.
2: Ah, vous en donnez en
3: à
2: plus?
3: À Bois-Guillaume, les gens viennent.
1: Il y avait du monde à la dernière session de taille.
3: On était une quinzaine de personnes quand
2: C'était une session de taille.
3: Tu veux essayer?
2: Vas-y, mais il ne faut pas trop couper alors. Mars, c'est pas encore trop le moment. Là.
3: On peut commencer là. Sur le dessus, tu vois, t'as des départs comme ça.
2: Ouais.
3: Et à partir de là, tu comptes 1, 2 bourgeons et tu coupes.
2: Tout simplement.
3: Voilà.
2: Tu mets tout par terre.
3: Tout ce qui est mort, hop, tu coupes.
2: Combien il y a de pieds en tout à...
1: Il te l'a dit tout à l'heure.
3: 1431. Et tu sais pourquoi?
2: 1431.
3: Ça te rappelle pas une date?
2: C'est pas Waterloo.
3: Non.
2: C'est pas...
3: C'est chez nous quand même, hein. Rouen.
2: Ah, Jeanne d'Arc.
3: Eh ben oui.
1: C'est en 1431.
2: Quelle était... Est-ce que vous avez une cuvée Jeanne d'Arc au moins?
3: Pas encore.
1: Mais c'est une idée.
3: Bien vu, Fred.
1: Et il est comment ce vin?
3: Il est bon.
1: Il est bon.
3: Très très bon.
1: Il leur reste des bouteilles des premières cuvées.
3: Oui, plein. Ouais.
1: Ouais. Il était pas aussi bon.
2: Il est gardé pour la postérité, quoi.
3: Exactement.
2: Pour la collection.
3: Pour les gens qu'on aime pas.
2: Ouais. Tiens.
1: Vous savez ce qu'ils font avec les feuilles de vigne?
3: On fait des feuilles de vigne farcies.
1: Rien ne se perd.
3: C'est très très bon.
1: Tapez une vigne Meritas sur un moteur de recherche, vous aurez toutes les infos.

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1: Bonjour Johan.
2: Salut Manu, bienvenue.
1: Devant un lustre magnifique qui prend la lumière.
2: Là, on est sur un lustre, tu vois, qui a une monture en bronze, qui est à peu près du milieu du XXe siècle, assez imposant, hein, il fait 60-70 cm de haut. Et ben, tu vois, il a toutes ces petites, cet ensemble de verreries, de perles, comme des grappes de raisin,
1: et travail.
2: Des petites fleurs. Et là, on est sur de la verrerie de Murano. Alors, évidemment, à Murano, on faisait toutes sortes de couleurs de verre. Tu vois, il y a toute la palette, là. Ce lustre est très, très décoratif. Couleur un peu chatoyante, comme ça. Toutes ces petites pastilles, ces fleurs de verre bleu, vert, jaune, brune, rouge, tu vois.
1: On peut parler d'art déco.
2: Ah, complètement. On est même presque dans l'art nouveau. Bon, c'est un lustre de style, hein. Il est plutôt au milieu 20e, mais il évoque vraiment les luminaires du début du siècle, entre 1900 et 1920.
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2: On est dans l'art nouveau, début de l'art déco, et puis c'est très décoratif, tu vois, avec ces chaînes en bronze qui le suspendent.
1: On dirait une coupe de fruits retournée.
2: Exactement. Et puis toute cette verrerie là de Murano, cette verrerie italienne est chatoyante, elle est très très déco. Et puis tu vois, ce lustre est vendu dans un ensemble puisqu'il possède sa paire d'appliques, tu vois, et ça c'est assez rare de les trouver.
1: Le prix.
2: Alors cet ensemble lustre avec ces deux appliques, on est autour de 500 €. Tu vois, c'est très accessible et c'est très déco. C'est très belle qualité. Donc c'est un très bel ensemble, très décoratif. Puis ça, honnêtement, ça s'accroche dans une cuisine, ça s'accroche dans un salon, ça s'accroche dans une entrée, dans une chambre. C'est hyper déco, quoi. Voilà, c'est un peu au goût de chacun, mais c'est très déco.
1: Double validation pour moi.
2: Je pense qu'il va faire des heureux.
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4: Il s'appelle Frédéric Brand et ça fait maintenant 17 ans qu'il travaille à l'élaboration des créments, des 4 millions de bouteilles de créments de l'entreprise Louis Bouillot à Nuit-Saint-Georges. Il nous fait voir l'envers du décor, mais d'abord on s'équipe de chasubles orange fluo.
5: Sur le site, il y a une centaine de personnes qui travaillent sur le site. Et c'est un site classé IFS BRC, c'est-à-dire qu'on respecte des normes qualité et sécurité consommateur. Et donc, mettre des chasubles qui permettent l'identification des visiteurs avec un enregistrement bien adéquat.
4: Eh bien, allons-y, ouvrons cette porte.
5: Oui, on va y aller.
4: Oula.
5: Donc, en fait, ici, nous n'avons pas de cave enterrée. Les cuves font jusqu'à 7 mètres de haut.
4: Ah oui.
5: 7 mètres de haut et une seule cuve représente le volume d'un petit domaine viticole. Ça représente environ 520 hectolitres de vin. Ici, nous avons dans cette cuverie-là 50 cuves différentes. Et cette diversité de cuves, cette quantité de cuves est importante parce qu'en Crémant de Bourgogne, nous sélectionnons les zones géographiques. Mais également, nous avons un grand travail au pressurage où nous séparons la cuvée et la taille que nous vinifions séparément. Et afin d'avoir une grande diversité de profils aromatiques qui vont nous servir de nos assemblages créments futurs, nous avons besoin d'avoir une grande quantité de cuves qui vont pouvoir mettre en musique nos assemblages par la suite.
4: Donc malgré le fait qu'on soit dans un environnement plus ou moins industriel et gigantesque, on a quand même cette notion de terroir, c'est important de le rappeler.
5: C'est important. Si maintenant je mélange tout, parce que c'est effectivement une seule appellation que l'on vinifie, mais si je commence à tout mélanger pendant les vinifications, après les assemblages que l'on va faire n'auront plus aucun sens. Il faut vraiment respecter ces trois principes, donc le cépage, le terroir et le fractionnement au pressurage qui vont nous permettre justement d'accorder. Il faut savoir que Louis Bouillot a plus d'une dizaine d'assemblages différents et il faut que chacune de ces assemblages ait une personnalité bien précise avec son moment de dégustation et de plaisir propre. Et donc c'est grâce justement à ces diversités qu'on peut avoir ça.
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1: Pas tous mes petits bébés, mes petits semis. Tu vois, je les ai foutus dans la couveuse, là, puis je suis en train de repiquer toutes les variétés. Cacao, de la brandy wine, de l'absinthe, large barrel bourre.
2: C'est
1: grand,
2: quoi ça?
1: Grand sanglier rayé.
2: Ah oui?
1: Alors il paraît que ma prononciation n'est pas remarquable.
2: Oh, je n'ai pas remarqué. Vraiment, on m'avait dit que tu étais un pêcheur, mais en fait, tu es plutôt un cultivateur.
1: J'étais un pêcheur. On l'est à vie comme ministre, mais la pension n'est pas tout à fait la même, si tu veux.
2: Donc du coup, tu as besoin de faire pousser tes tomates.
1: Mais je suis quand même un pêcheur.
2: Mais c'est aussi ton petit coin, là, où tu te poses, parce que là, tu as un journal.
1: Je lis mon journal. Tu vois, dans la serre, dès que ça, y a un petit rayon, hop, ça tape. Et puis, moi, j'ai besoin de lumière. Dès qu'il y a un petit rayon, il faut que je sorte.
2: Quand on est sur un bateau, c'est parce qu'on aime être dehors, quoi.
1: Ben oui, dans les éléments, quoi. Dont la lumière.

0: descend en dessous de 0 degré. Ils vont se mettre dans une cachette et ils vont en rester là, tranquilles, s'endormir. La température de leur corps baisse un petit peu. Ils ne vont plus chercher à manger. Ils restent au chaud. Ça peut durer quelques semaines, 2-3 semaines. Et dès que les températures sont plus clémentes, hop, ils restent en activité. Ce qui est très pratique quand il fait froid. Ils n'ont pas besoin de chercher à manger.
1: En matière de reproduction, comment ça se passe?
0: C'est comme les chats, on va dire. Les petits naissent au printemps, 3-4 petits par femelle en général. Et je fais le comparatif avec les chats et on en parle ici au parc parce que parfois des gens trouvent un jeune raton laveur à la traîne, vont le prendre, c'est trop mignon. On peut le biberonner facilement. Les gens vont parfois les garder chez eux, mais quand vient le moment de l'adolescence, ça devient bougon, c'est compliqué, ça met le bazar à la maison. Donc on déconseille vivement qui que ce soit de ramasser des ratons laveurs. Laissons-les là où ils sont. S'il est à la traîne, ça arrive. C'est pas grave, il n'est pas nécessairement oublié par sa maman.
1: D'ailleurs, en préparant cette interview, vous me racontiez qu'il y a des ratons laveurs qui passent par les chatières dans des habitations.
0: Ah oui, tout à fait. Si jamais, parce que c'est la bonne taille, si jamais il y a à manger pas très loin après la chatière, ils sont tout à fait capables de rentrer dans la maison, manger les croquettes et ressortir presque incognito. Et puis autre chose, leur particularité, ils aiment bien ouvrir les robinets. Et ils les ouvrent, mais généralement, ils ne le referment pas. Donc ça, c'est souvent signe qu'il y a un raton laveur par ici.
1: Ces animaux tout mignons, on les a mis à l'honneur aujourd'hui dans Terre de Champagne-Ardenne. Avec vous, Nicolas Villeretz, les ratons laveurs de notre région.
0: Avec grand plaisir, Olivier.
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3: Forte, sensible et guerrière. Quand les gens vous disent tout arrive en même temps, c'est vrai. Bon, à la limite, au mieux que ça arrive tout en même temps, parce que... En ce moment, on fait tout. Et puis, ça peut être que mieux après. Je me suis retrouvée pour la première fois de ma vie assise dans mon salon par terre avec une impossibilité totale de me servir de mon cerveau, de pouvoir travailler, ce qui m'était jamais arrivé.
4: Qu'est-ce qui vous permet, en fait, à ce moment-là, de sortir la tête de l'eau?
3: Ce qui va m'aider, c'est une prise en charge médicale, mais aussi, je me suis mise à peindre, à lire de la philo, et ça va m'aider doucement à baisser le taux d'angoisse, à donner du sens au vide auquel j'étais confrontée. Quelque chose de créatif qui m'a aidé à pas mourir en fait, hein. Donc ça a été assez incroyable de voir capacité de créativité qu'on peut avoir alors que quand plus rien fonctionne en fait.
4: De quelle façon ça se met en place?
3: J'étais assise par terre entre Noël jour de l'an 2021 toute seule, mes enfants n'étaient pas là et j'avais sous mon canapé acheté pour les enfants pour jouer 2-3 toiles et puis une espèce de gouache. Je me suis mise à peindre des points pour faire des peintures aborigènes parce que je me suis dit bon bah ça va être à peu près tout ce que je vais savoir faire. Il m'arrivait des fois de le faire pendant 10 heures d'affilée sans me rendre compte du temps qui passait. Et c'était assez magique. Mais non, il n'y avait rien de prémédité. Aujourd'hui, ce qui est incroyable, c'est que je ne saurais plus faire ça. Donc je les regarde avec... D'abord, je les remercie parce que je sais que ça a été un peu... vraiment ma planche de salut. Enfin, mes toiles de salut, je ne sais pas si on peut dire ça. Comment expliquer? Ça m'a aidé à poser mon cerveau, mettre sur pause les angoisses et surtout de voir que malgré le vide intersidéral qui m'entourait, j'arrivais à créer quelque chose. Parce qu'il n'y a pas d'objectif à atteindre. On a le droit d'effacer, de recommencer. Que ça plaise ou pas, on s'en fiche, parce que de toute façon, on ne le fait pas pour ça. Rien n'est grave, en fait. Tout sera parfait. Et ça c'est agréable.
4: Cette réflexion, ça vous a mené à quelle conclusion?
3: Avant, je pensais que tout n'était que responsabilité. Aujourd'hui, c'est plus du tout le cas. Je vois beaucoup plus de choses, en fait. Un souci ne prend plus jamais tout l'espace dans ma tête. Il y a de la place pour tout. Les emmerdes et les trucs bien. Mais c'est pas parce qu'on a voilà, il y a quelque chose qui va pas que rien d'autre ne doit aller. Et c'est comme dans la peinture en réalité. Par exemple, quelque chose ne va pas correspondre à ce que vous vouliez faire, bah c'est pas grave, l'espèce de tâche qui était pas prévue, bah on la laisse, mais le tableau est pas gâché. Et c'est ça en fait que j'ai appris, c'est il peut y avoir une couleur qui correspond pas à ce qu'on a voulu sur une partie de la toile, mais tout le reste en fait est magique. Bah la vie c'est ça en fait, il y a toujours un truc qui va peut-être pas aller. Et on va juste lui laisser la place qu'il doit avoir, mais pas tout.
1: Voilà, résiliente et sage, pour donner d'autres qualificatifs qui correspondent à Émilie Voiron. Vous retrouvez son portrait sur ici.fr.
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0: Bonjour à toutes et tous, bienvenue dans Affaires classées, le podcast. Nous sommes au printemps 1824. Une vieille dame habitant Saint-Faust est jetée vivante sur un bûcher. Des villageois l'accusent en effet d'être une sorcière qui jetterait des sorts maléfiques sur la population. Que cache ce fait divers digne d'un autre temps? La suite dans un instant.
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0: Nous sommes en l'an 1824. Au matin du 29 avril, le préfet des Basses-Pyrénées est de fort mauvaise humeur. Il vient d'apprendre qu'à 8 km de son palais, dans le village de Saint-Faust, une vieille dame connue sous le nom de Marie Payon a bien failli périr brûlée sur un bûcher improvisé par un groupe d'individus au prétexte qu'elle serait une sorcière. Des villageois se sont emparés d'elle afin de la ligoter. Ils ont entassé du bois, attachant la malheureuse à un pieu avant d'allumer le feu. Mais tandis que les flammes faisaient leur œuvre, elles cramèrent aussi les cordes qui entravaient les mains de la pauvre Marie, laquelle parvint à s'échapper comme elle le put. Grâce aux soins d'un médecin, elle échappa à la mort et put lentement panser ses plaies malgré d'horribles souffrances. Quelques jours plus tard, Marie songea à alerter monsieur le maire du village, pensant qu'il lui viendrait en aide en prévenant les gendarmes du crime commis sur sa commune. Que nenni ! Fort embarrassé par cette affaire d'un autre temps, l'élu commença par mener son enquête en identifiant les suspects. Dans ce village rural de quelques centaines d'âmes, les langues finirent par se délier. Les auteurs du crime ne sont autres que les membres et proches d'une famille honorablement connue à Saint-Faust. Suspectant la vieille dame de leur vouloir du mal, ils ont tenté de la supprimer par le feu. L'affaire fait tache. Elle rappelle ces pratiques d'un autre temps, en Béarn, au Pays Basque ou en Bigorre, où l'on brûlait ces femmes que l'on taxait de sorcellerie. Le maire s'interroge. Doit-il dénoncer l'affaire ou bien l'étouffer?
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0: Selon les premiers témoignages, une fillette du village souffrant d'un mal implacable semblait vouée à une fin prochaine. Et comme souvent à l'époque, lorsque la médecine s'avérait incapable à soigner, les proches recouraient aux soins du guérisseur ou du sorcier du coin. Ça tombe bien. À Saint-Faust, les villageois racontent que Marie Payon, une vieille femme un peu marginale, aurait le pouvoir magique de guérir toutes sortes de maladies. Croyant en un miracle, les parents de la fillette implorent Marie de leur venir en aide. La vieille dame se déplace, elle examine l'enfant, et là, stupeur, elle refuse, se disant incapable de soigner ce mal sournois. L'incompréhension, la colère gagnent les parents de la fillette, prêts à payer tout ce qu'elle voudra, mais rien n'y fait. Marie refuse. Un refus qui pourrait bien lui coûter cher. Au village, la veuve Payon est surnommée la poussouère. Comprenez, celle qui connaît les poussous, autrement dit, les poisons. Aussi admirée que redoutée, elle offre, dit-on, ces potions miracles, ces breuvages mystérieux lorsque la médecine ne peut plus grand-chose. Les proches de l'enfant malade s'interrogent. Pourquoi Marie a-t-elle refusé ses soins? Sans doute se sentait-elle impuissante face à ce mal incurable, mais les parents meurtris ne l'entendent pas de cette oreille. À leurs yeux, son refus signifie qu'elle leur a jeté un sort. Ivre de chagrin, il s'imagine que la vieille veuve a pacté baptisé avec le diable. Et comme on le croyait naguère par ici, il faut brûler la sorcière afin que ses cendres chassent le mal dont la fillette souffre. Une pratique pourtant interdite par le roi Louis XIV depuis l'an 1682. Circonstances, le maire du village aurait dû alerter les gendarmes et le procureur du roi afin qu'une enquête soit ouverte et que les suspects soient identifiés, jugés et châtiés. Or, en cette année 1824, marquée par l'avènement du roi Charles X, il en ira tout autrement dans cette commune béarnaise connue pour ses coteaux de vignes, de maïs et d'apiculture. Redoutant le scandale et voulant sans doute éviter la paille de la prison aux acteurs de cette affaire honorablement connue dans le canton, l'édile de Saint-Faust va tout faire pour l'étouffer, avec de l'argent, tout bonnement. Il convainc les parents de la fillette de mettre la main dans leurs économies et lui remettre des espèces sonnantes et trébuchantes qu'il se propose de porter au chevet de Marie Payon, accompagnée du notaire de Gand. Au mépris des lois du code pénal napoléonien en vigueur depuis 1810, monsieur le maire lui met le marché en main, moyennant une somme d'argent destinée à réparer le prix de ses souffrances. La vieille dame serait bien inspirée de signer un papier officiel par lequel elle s'engage à ne pas déposer plainte contre ceux qui ont allumé les flammes du bûcher. Une transaction qui éteindrait le feu, en somme. Lorsqu'il apprend la nouvelle, le préfet palois manque de s'étrangler. Qui est donc ce maire de campagne, ce petit notable qui fait fi des lois ? Aucun élu ne doit se prêter à un tel chantage, tonne le préfet palois. Furieux, il demande au procureur du roi l'ouverture d'une enquête qui sera confiée le 2 mai aux gendarmes de l'Escar. La malheureuse Marie Payon va enfin pouvoir livrer son récit des faits aux autorités.
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0: Âgée d'une soixantaine d'années, Marie était la benjamine d'une famille nombreuse des environs. Sa vie durant, elle avait exercé le métier officiel de fileuse. Ses connaissances en matière de plantes lui ont vite valu la réputation de guérisseuse. Les témoins entendus par les gendarmes confirment qu'en mars dernier, Marie s'est présentée dans l'état le plus affreux, pieds et mains brûlés. Marie accusa spontanément les nommés Sagette, Broc, Pondac et la sœur de ce dernier d'être les auteurs de son calvaire. L'un d'eux avait d'ailleurs fui le village, redoutant sans doute d'être envoyé en prison par les gendarmes. Il revint 3 semaines plus tard, proposant sans honte par l'entremise de monsieur le maire ce qu'il appelait un accommodement, une sorte de transaction destinée à éteindre l'affaire. Interrogé à son tour, l'édile de Saint-Faust masque mal son embarras. Laurent Luc jure qu'il ne savait rien des raisons de ce bûcher improvisé. Marie lui aurait confié qu'elle avait été attachée à un piquet, le feu sous les pieds et sur la tête, se disant victime d'un mauvais tour. L'omerta frappe aussi un couple de vignerons qui, bien que présents près du bûcher, disent tout ignorer de l'histoire. Sur la foi des accusations de Marie Payon, les 2 principaux acteurs de cet acte barbare sont identifiés et arrêtés. Le premier est un certain Jean Broc. Marié à la nièce de la victime, il est tailleur d'habits de métier. Lui nie envers et contre tout. Jamais, jure-t-il, il n'a brûlé les jambes de celle qu'il taxait naguère de sorcellerie, l'accusant d'avoir donné une maladie à une enfant par ses maléfices et ses sortilèges.
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0: Le second suspect se nomme Jean Pondac. Laboureur de profession, il est suspecté d'avoir planté le pieu, installé les sarments au pied de la malheureuse et d'avoir allumé le bûcher. Lui aussi nie de toutes ses forces, imaginant que nul ne croirait les dires de celle qui dit être une folle. L'enquête ira vite. 2 mois plus tard, le 28 juillet 1824, le juge d'instruction palois met Broc et Pondac en accusation du crime de tentative de meurtre sur la personne de Marie Payon. Dans son ordonnance, le magistrat écrit que la victime fut soupçonnée de sortilège par l'opinion publique parce qu'elle avait eu le tort de refuser ses soins dont chacun espérait de prompts résultats. Aux yeux des villageois, Marie fut accusée d'avoir, par ses maléfices, ses sortilèges, généré des maux qu'elle ne pouvait guérir. L'ignorance commune et les préjugés firent le reste. Les esprits s'irritèrent. Ainsi naquit l'idée de brûler une présumée sorcière. Le procès s'ouvre au Parlement de Navarre le 20 novembre 1824. L'instant est grave. L'affaire Marie Payon sera l'ultime procès palois de l'histoire où l'on parlera de sorcellerie dans un tribunal. 12 jurés venus du Pays Basque, du Béarn, et 3 magistrats vêtus de leur robe rouge et noire sont réunis pour juger 2 accusés, 2 hommes honorablement connus. Très vite, l'audience vire au calvaire, non pas pour les accusés, mais pour la victime, Marie Payon. Certes, les 2 hommes ont bien commis les faits reprochés, mais selon les juges, c'est Marie, par ses maléfices, ses sortilèges, qui a fait naître ses blessures et les a envenimées. Incroyable, la victime passe pour une simulatrice, une victime si peu innocente que la cour acquitte les 2 accusés. Ils seront libérés sur le champ.
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0: Le malheureux destin de Marie Payon, c'était l'épisode Requiem pour une guérisseuse. Dans un prochain épisode, je vous raconterai une affaire survenue en juin 2014. Une fillette âgée de 30 mois décède d'une asphyxie soudaine dans son lit près de Saint-Jean-Pied-de-Port. Selon le médecin légiste, c'est une mort naturelle, mais les gendarmes nourrissent pourtant quelques doutes.
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